0: rural. Notez qu'au Mouaka, à Nouméa, plusieurs dizaines de personnes sont réunies à l'appel du comité 150 ans. Les trois co-accusés reconnus coupables de violences volontaires ayant entraîné la mort sans intention de la donner. La cour d'assises a rendu son verdict hier soir dans l'affaire du caillou bleu en avril 2022. Les trois hommes ont passé à tabac un jeune homme de 26 ans au cours d'une altercation sur fond d'alcool. Ils comparaissaient depuis lundi et ont été condamnés respectivement à des peines de 5 ans de prison avec sursis, 5 ans dont 2 avec sursis et 5 ans de prison dont 3 avec sursis. Direction le Grand Nord dans le journal avec la 32e foire agricole et artisanale de Koumac et du Nord à partir de demain. Événement incontournable pour la province Nord qui met à l'honneur l'agriculture, l'artisanat et les savoir-faire locaux. Animation, animaux, rodéos, épreuves séquestres et fêtes foraines rythmeront le site jusqu'au dimanche 27 septembre. Notez que les soldats du feu restent engagés à Koumac sur cet incendie qui sévit depuis dimanche dernier et qui a déjà ravagé plus de 1300 hectares de végétation, ce qui a nécessité l'activation du plan Orsec feu de forêt de niveau 2. Les flammes ont été fixées hier et c'est un travail de fond pour les pompiers pour maîtriser et circonscrire le sinistre. Un second incendie est également sous surveillance à proximité de Thiébaghi. Des moyens importants restent mobilisés. L'actualité à l'étranger avec ce déplacement très attendu, celui du président chinois Xi Jinping qui arrive dans quelques heures à Washington pour une visite de 3 jours à fort enjeu. Il rencontrera à plusieurs reprises le président américain qui souhaite que cette visite permette de prolonger la trêve commerciale entre les deux pays. Donald Trump espère aussi bénéficier du soutien de Pékin pour la réouverture du détroit d'Ormuz. Tension diplomatique accrue entre Paris et Tel Aviv. Les propos tenus par le chef de l'État français hier à la tribune de l'ONU sont unanimement condamnés en Israël. Selon Emmanuel Macron, en effet, le Hamas n'a jamais sévi en Cisjordanie. Sic. Et puis nous parlerons de cette découverte archéologique d'importance. Un mur d'une vingtaine de mètres datant de la période gallo-romaine a été mis à jour à l'île de la Cité à Paris. Cela devrait permettre de confirmer l'origine de la ville de Lutèce. Un mot de sport avec de la Formule 1 ce matin. Agenda décalé pour la 15e manche du championnat du monde. En effet, les pilotes et écuries sont à Bakou pour le Grand Prix d'Azerbaïdjan en raison d'une journée mémorielle dimanche dans tout le pays. Le programme de cette manche du championnat du monde est décalé de 24 heures. En conséquence, les premiers essais libres auront lieu ce soir et la séance de qualif se déroulera demain. Le Grand Prix, lui, ce sera à suivre samedi soir à 22h, heure de Nouméa. Voilà Pierre, on va donc se retrouver à midi pour développer tous ces titres.
1: Et on vous remercie Jean-François pour le développement de tous ces titres que l'on est pressé d'approfondir justement à midi. Nous, on va poursuivre Infomag avec la première rubrique de cette tranche horaire. 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Nous aurons aussi l'édito politique pour continuer dans l'information à 11h20. Ensuite, nous continuerons tout en musique pour arriver à midi au journal complet de Jean-François Baudin, bien entendu. Et nous terminerons avec le café gourmand et les avis de décès sur les coups de 13h. Mais tout de suite, on va retrouver ceux qui font l'économie et le tissu économique calédonien, j'ai nommé l'esprit pionnier.
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3: Bonjour à tous et bienvenue dans l'Esprit Pionnier, l'émission qui donne la parole à ceux qui investissent et s'investissent en Nouvelle-Calédonie. Et aujourd'hui, nous recevons Stéphane Bouquillard, la fondatrice d'Happy Day Inn. On va parler de solutions en lien avec le tourisme.
4: Oui, on parle de tourisme tech, de travel tech, ce qui n'est pas commun finalement dans le monde de l'innovation, c'est assez rare. En fait, il y a une manne importante de visiteurs qui passent en Calédonie, 300 000, 400 000 croisiéristes, qui posent le pied sur le quai de Nouméa pour quelques heures seulement et dont on capte tellement peu de valeur. L'idée, c'est de passer de ces visiteurs de quelques heures en touristes de séjour, c'est de transformer ces visiteurs en consommateurs qui créent de la valeur pour le business local, les prestataires locaux et pour la destination elle-même.
3: La solution, c'est une solution technologique, c'est ça que vous proposez? C'est un site internet, une application? Concrètement, c'est quoi?
4: Concrètement, c'est deux choses. C'est d'une part une application qui guide les voyageurs, sécurise leur parcours, optimise leur choix. Et deuxièmement, d'autre part, c'est un back-office qui collecte, agrège et génère des tableaux de bord à partir des données qui sont issues des usages de l'application. Des données qui sont précieuses pour les collectivités, pour les commerçants, pour mieux capter cette clientèle.
3: Dans l'imaginaire collectif, on dit souvent que les croisiéristes ne dépensent pas. Vous, ce que vous dites, c'est pas qu'ils ne dépensent pas, c'est que finalement, on les incite pas à consommer.
4: Exactement. Il faut leur présenter, aller au-devant d'eux, leur présenter ce qui leur convient. Ils ont peu de temps devant eux. Ils ont pas préparé leur escale. Hein. Ils sont là parce qu'ils ont acheté une croisière. Ils ont pas acheté l'escale de Nouméa. Et donc, il faut aller au-devant besoin d'eux. Et le principe de cette solution digitale, c'est de leur fournir, en fonction de leur profil, du temps qu'ils ont et de leur desiderata, leurs préférences, shopping, sightseeing, lagon, gastronomie, le parcours qui leur convient de manière personnalisée, de manière contextualisée et adaptée au temps qu'il reste à Nouméa. Et la solution permettra également de mieux gérer ces flux, parce que c'est un guide en temps réel. L'idée, c'est de valoriser des prestataires, des commerçants qui ne sont pas visibles aujourd'hui par ces visiteurs, et de désengorger des sites qui sont trop chargés, qui sont habituellement fréquentés, mais qui n'ont pas forcément une capacité de charge qui permet cette masse d'arriver. Donc, on peut, grâce à ces outils et l'intelligence artificielle, répartir ces flux, ces masses sur le temps d'escale.
3: Aujourd'hui, vous en êtes à la phase projet, prototype. Vous allez passer dans une phase plus de commercialisation, c'est ça l'objectif ?
4: Alors oui, avant la commercialisation industrielle, on va dire, l'idée c'est de passer à une phase de test grandeur nature qu'on espère réaliser là dès qu'on a finalisé l'application. Donc on a encore quelques tests à faire et puis d'ici deux mois, lancer avec nos partenaires du Club Croisière sur l'escale de Nouméa.
3: Sur l'escale de Nouméa, mais ça veut dire qu'il y a une envie peut-être de voir au-delà du lagon ?
4: Ah oui, ouais, certainement. En fait, grâce aux contacts que j'ai pu avoir à l'export, à Hong Kong et ailleurs, je me suis rendu compte que finalement, le besoin, il était partout. Et donc, le marché, il est énorme. Vous vous êtes déjà retrouvé dans un aéroport à Istanbul pour 10 heures d'attente entre deux avions à vous demander si vous pouviez sortir de l'aéroport et aller faire un petit peu de shopping et à vous demander quel transport vous allez prendre et puis est-ce que vous allez être rentré à temps pour prendre le prochain avion. Et ça résout ce genre de problématiques.
3: Vous vous êtes lancé en 2024. Il y a eu la crise des violences insurrectionnelles, crise économique aussi, ralentissement du tourisme. Pourtant, vous avez décidé de mener à bien votre projet. Quels sont les grands défis que vous avez relevés et qui vous restent à relever ?
4: Il a été imaginé il y a 10 ans. On a commencé à le lancer il y a 2 ans avec l'incubation, avec Impulseo. Le premier défi en 2024, 2 mois après avoir commencé à mener de front ce projet, ça a été le fait que tout s'arrête en Calédonie. Et là, finalement, une grande porte s'est ouverte puisqu'il m'a été donné la possibilité de répondre à un appel à projet du port de Marseille, le Smart Port Challenge, où j'ai été auditionnée par le jury, ce qui m'a confortée et qui a été la première marche passée. Les défis qui restent aujourd'hui, c'est de passer d'une phase de conception, d'idée, qui est une phase subventionnée, qui est très correctement accompagnée par les collectivités, de passer de cette phase-là à une phase marché, commercialisation, contractualisation. Passer de la subvention au contrat, c'est le prochain défi.
3: Merci d'être venu nous en parler.
2: 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Prochain portrait, le mois prochain.
1: Et on remercie bien entendu Nicolas Legrand et son intervenant de nous avoir donné cette rubrique. Il est 11h10, nous on va continuer bien entendu tout en musique. D'ici quelques instants, ça va être l'édito politique aussi, primaire de gauche, avec ou sans suspense. On va voir ça avec Vincent Trémollet de Villers. Puis on continuera juste après tout en musique pour arriver à midi à notre journal complet. Allez, très bonne fin de matinée à vous. On continue avec Imagine Dragons, Nice to Meet You.

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6: L'édito politique sur Europe 1 avec Le Figaro. Bonjour Vincent Trémollet-Villers.
7: Bonjour Dimitri, bonjour Anissa, bonjour à tous.
6: Vincent. Alors ce soir a lieu sur LCI le premier débat de la primaire de la gauche. La campagne monte chaque jour un petit peu plus en tension entre Jérôme Guedj, Emmanuel Morel, Ségolène Royal, Raphaël Glucksmann et Olivier Faure. Qui, selon vous, de ces cinq-là va tirer son épingle du jeu, Vincent?
7: Alors ce matin, Dimitri, en exclusivité pour Europe 1 et avant même que le scrutin ait lieu, je vais vous donner non pas un vainqueur de la primaire, mais deux vainqueurs de la primaire de la gauche. Le premier s'appelle Jean-Luc Mélenchon et le second François Hollande. Ils ne participent pas à la compétition, ils ne prennent même pas part au débat, ils se contentent d'assister au processus d'autodestruction qu'est devenue cette primaire. Ça a commencé avant même que ça commence, avec l'exclusion de Philippe Brun, des candidats. Monsieur Brun n'était pas au courant, il a été accusé de harcèlement et de violence, et il a été emporté dans un tourbillon médiatique et judiciaire dont il essaye de sortir. Alors en l'écoutant plaider, on se dit qu'il a quelques arguments, et que les règles de l'équité n'ont sans doute pas été respectées à son endroit. On saura à 10h si Philippe Brun peut finalement être candidat. Autrefois, le PS trichait lors du dépouillement du vote. Mais comme à gauche, le progrès est toujours en marche. Désormais, on est accusé de magouille avant même le dépôt des candidatures. Depuis les années Mitterrand, on est passé du tragique au comique. Désormais, c'est la farce tranquille.
6: On voit aussi que le pacte de non-agression n'a pas été respecté. Ségolène Royal a notamment traité Raphaël Glucksmann de stagiaire.
7: Et franchement, si qualifier un adversaire de stagiaire en politique entraîne l'équipe de Raphaël Glucksmann à s'indigner sur l'air de « Allô maman bobo pour les bobos », c'est quand même un peu préoccupant. Il me semble que Ségolène Royal, durant sa longue vie politique, a entendu bien pire à son endroit. Depuis que le candidat de place publique s'est fait prendre à partie par des féministes lors d'une manif place Vendôme, on a l'impression que ses soutiens veulent faire de cette campagne une sorte de safe space pour Raphaël Glucksmann. Et ça me paraît dangereux pour lui. C'est comme les nouvelles cours d'école primaire, les sols en caoutchouc forment moins bien aux égratignures que le bon vieux goudron. Si Glucksmann gagne la primaire, il se trouvera entre Marine Le Pen et Jean-Luc Mélenchon. Il vaut mieux alors avoir été un peu entraîné que soigneusement protégé. L'élection présidentielle, c'est un combat de fauves, pas de peluche.
6: Vous pensez cependant, Vincent, que Raphaël Glucksmann reste le favori?
7: C'est difficile d'être catégorique avec un corps électoral aussi réduit et un art du dépouillement surprise dans lequel les socialistes sont inégalables. Alors, Raphaël Glucksmann devrait logiquement l'emporter, mais tout est fait avant même le scrutin pour discréditer le vainqueur. Dans cette foire d'empoigne, en vérité, même le plus névrosé des politologues a du mal à s'y retrouver. La primaire devait être un tremplin, le danger pour Raphaël Glucksmann, et qu'elle devienne, même gagnant, un toboggan.
6: À vous entendre, la droite et le centre ont finalement raison d'éviter la primaire, ça leur épargne ce type d'affrontement?
7: Pour leur moment, ça leur épargne surtout pas grand-chose. Depuis des semaines, Gabriel Attal accuse Édouard Philippe de promouvoir, je le cite, des idées d'il y a 20 ans, de gérer son avance sondagière et d'être mauvais en campagne. Et dans un livre qui sort aujourd'hui, Édouard Philippe lui répond, je vous cite, « Gabriel Attal, il est amusant mais très très immature. » Et Philippe poursuit, « Il a gagné quelle campagne ? Trois campagnes législatives dans les Hauts-de-Seine avec l'étiquette macroniste. Sans déconner, Balladur, c'était un élu parisien qui n'avait jamais été élu local. » Eh ben, ça ressemble à Gabriel. Et Philippe termine, Attal n'a pas fait un an à l'éducation, il a fait 6 mois à Matignon. Il va quand même pas nous expliquer qu'il a une expérience de dingue, il va y aller mollo quand même. Ouais, alors vous voyez bien que ce n'est pas la primaire qui déclenche des tensions, ouais. C'est beaucoup plus simple que ça, c'est la promiscuité qui déclenche des tensions. Quand vous êtes beaucoup sur une toute petite zone, ce qui est le cas des socialistes et du Bloc central, vous avez tendance à vous échauffer. La politique, avant d'être une question d'idées, c'est tout bêtement une question d'espace.
8: Et on remercie Vincent Trémollet-Villers pour cet édito politique. J'ai quand même l'impression qu'en 40 ans, on a troqué les éléphants contre des lémuriens. Allez, 11h passées de 24 minutes, on va continuer avec de la bonne musique. Barthélémy et Mataï, l'histoire de profiter du soleil. Et juste après Adèle Castillon, il y aura aussi les Jackson 5, Kenji Girac, bref, que du beau monde pour continuer ce jeudi magnifique. Et en plus, férié. Très bonne fin de matinée, bien entendu, sur les ondes de Radio Rythme Bleu.

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Et il est 11h41 sur les ondes de Radio Rythme Bleu, petit clin d'œil musical. Don't Get Me Wrong des Pretenders, ça vient tout juste de fêter ses 40 ans, puisque le titre il est sorti le 22 septembre 86, et que le temps passe vite. Et derrière cette chanson, bah, y a une drôle d'inspiration, mine de rien. Parce que Chrissy Hynde expliquait l'avoir écrite en pensant à son ami, John McEnroe, hein, la légende du tennis. Et même le clip, hein, finalement, est très british, puisqu'il rend hommage à chapeau melon et bottes de cuir. Comme quoi, on peut mélanger du tennis, une série d'espionnage et un tube pop, et ça peut tenir dans la même histoire et la même musique. Allez, on continue avec Pretenders, Don't Get Me Wrong, et juste après Etienne Dao, Weekend at Home, et Jimmy Cliff, Hot Shot.

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1: Et il est 11h52 sur les ondes de Radio Rythme Bleu. Prochain rendez-vous à midi pour votre journal complet avec Jean-François Baudin. Mais tout de suite, de la musique pour conserver le sourire avec Fine Young Cannibal. C'est juste après Anna Kendrick.

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3: Les sorties de la semaine. Garance, jeune actrice pleine d'énergie, Garance mène une vie intense où l'alcool devient peu à peu son refuge. Un récit bouleversant sur l'addiction. Heart of the Beast, avec Brad Pitt. Après un crash d'avion, un ancien des forces spéciales et son fidèle chien se retrouvent seuls au cœur de l'Alaska sauvage. Une aventure spectaculaire. Raison et sentiment, entre amour, épreuve et convention sociale, deux sœurs aux caractères opposés affrontent les tumultes de la vie et du cœur. Adaptation du célèbre roman de Jane Austen. Prime Time, interdit aux moins de 12 ans, à la Mostra de Venise. En 2006, Chris Hansen, le présentateur de l'émission To Catch a Predator, entreprend de marquer l'histoire de la télévision. Justin le Juste, envoyé à la guerre malgré lui, un jeune paysan découvre l'absurdité des combats aux côtés d'un tirailleur sénégalais. Un récit historique poignant. Et Avengers Endgame, après la disparition de la moitié de l'univers, les Avengers restants se réunissent pour tenter de renverser le destin. Toujours à l'affiche, Ted l'Explorateur et la Lampe Magique, La Patte Patrouille, le film Mission Dino, Vaiana, la légende du bout du monde, Les Ensorceleuses 2, Tombée du ciel, Les héros du Louvre, Spider-Man Brand New Day, The Dog Stars, La vie d'une femme, Si tu penses bien, Pressure, La bataille de Gaulle, L'âge de fer, La bataille de Gaulle, J'écris ton nom, deux films interdits aux moins de 12 ans, Resident Evil et L'Odyssée. Cinéma d'ici et d'ailleurs, Cotton Queen, drame allemand, français, palestinien, égyptien, qatarien, soudanais. Au cœur d'un village cotonnier du Soudan, Nafissa se retrouve au cœur d'un conflit qui menace l'avenir de sa communauté. Un récit puissant sur le courage. Attention aux dernières séances pour D'où vient le vent.
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1: Et il est midi, on retrouve tout de suite Jean-François Bodin pour votre journal complet.
5: Une page d'histoire commémorée aujourd'hui. Il y a 173 ans, la France et la Nouvelle-Calédonie liaient leur destin. C'était le 24 septembre 1853. Tout est prêt à Koumac pour accueillir les nombreux visiteurs attendus ce week-end. La 32e foire de Koumac et du Nord ouvre ses portes demain. À l'étranger, Xi Jinping en visite pour 3 jours aux USA. Donald Trump souhaite prolonger la trêve commerciale avec la Chine. Il espère aussi bénéficier du soutien de Pékin pour la réouverture du détroit d'Ormuz. Le Hamas n'a jamais sévi en Cisjordanie. La phrase d'Emmanuel Macron à la tribune de l'ONU, unanimement condamnée en Israël. Elle provoque une nouvelle tension diplomatique entre les deux pays. Et puis de la Formule 1 dans la page sport, c'est ce week-end le Grand Prix d'Azerbaïdjan. Le Français Isaac Hadjar retrouve le baquet de sa Red Bull. Bonjour à tous et bienvenue dans ce journal. Le 24 septembre 1853, l'amiral Février des Pointes accostait à Balade et signait l'acte de prise de possession de la Nouvelle-Calédonie. Ce rattachement à la France est commémoré chaque année le 24 septembre, qui est devenu un jour férié et qui donne lieu à plusieurs manifestations sur lesquelles nous allons revenir dans un instant. Mais avant cela, replongeons dans cette page d'histoire avec l'historien Luc Steinmetz. Il rappelle que l'histoire qui lie la Nouvelle-Calédonie à la France s'est jouée en 1853 sur fond de rivalité entre la France et l'Angleterre.
6: La France, en 1853, est sous le Second Empire. Elle a Napoléon III comme empereur. Et il y a dans l'Océanie en général, dans le Pacifique et dans le monde, une certaine rivalité franco-britannique sur la possession de terres. Et c'est dans le cadre de cette rivalité franco-britannique que finalement le gouvernement de Napoléon III va décider de faire le nécessaire pour s'installer en Nouvelle-Calédonie. On connaît l'histoire, avec l'amiral Février des Pointes, bien sûr, qui débarque sur la plage de Mahamat à Balade avec ses hommes et qui va procéder le 24 septembre 1853, oui, ça fait 173 ans cette année, à l'acte de prise de possession, c'est le nom officiel, l'acte de prise de possession de la Nouvelle-Calédonie par la France. Et il le fait en présence des chefs du lieu, de l'époque. Il y avait quelques missionnaires qui étaient là aussi et qui vont signer l'acte de prise de possession. Mais attention, en tant que témoin, les missionnaires tiennent bien à le préciser, en tant que témoin et non pas en tant que partie à l'acte, parce que ce n'est pas le Saint-Siège ou l'Église qui prend également possession de la Nouvelle-Calédonie.
5: Et Luc Steinmetz rappelle que ce rattachement à la France s'est aussi fait en plusieurs étapes.
6: Il ne faut pas oublier un autre acte de prise de possession qui a eu lieu quelques jours après, toujours avec Février des Poignes, mais cette fois-ci à l'île des Pins. Et les gens de l'île des Pins, les Coudiers, tiennent beaucoup à dire que eux aussi, ils ont séparément signé cet acte avec la France de Napoléon III. Parce qu'il n'y avait pas d'unité étatique qui existait en Nouvelle-Calédonie à l'époque. Il n'y avait pas un grand chef qui pouvait parler pour tous. Il y avait une mosaïque de petites chefferies qui étaient en quelque sorte des micro-États, et il n'y avait pas d'unité étatique. Et puis il y a eu également, après, sur la côte ouest, des reconnaissances de la souveraineté française qui ont été signées avec différents chefs, en particulier dans le secteur de Nouméa et en remontant sur la côte ouest. Voilà comment les choses se sont passées.
5: Le rappel de Luc Steinmetz sur cette histoire du 24 septembre 1853. Le président du FLNKS appelle à la mobilisation massive en ce 24 septembre, qui est pour lui, et je cite, « le symbole de notre résilience, de notre identité, de notre marche inéluctable vers la pleine souveraineté ». Christian Théain, dans un communiqué, appelle l'ensemble de la population, des militantes et des militants, à rejoindre les événements organisés les 24 et 25 septembre. Il s'agit notamment de l'anniversaire des 40 ans du Kaneka, qui est célébré à Canala. L'occasion d'affirmer, et je cite toujours, que la culture est le fondement absolu de l'identité nationale et une arme de résistance. Le président du FLNKS rappelle enfin l'engagement infaillible de son mouvement pour la pleine et entière souveraineté. D'autre part, quelques dizaines de participants sont réunis au Mouaka. Depuis hier, le comité 150 ans après appelle au rassemblement à l'occasion du 24 septembre. Il organise une journée festive et culturelle avec des chants, des danses et du slam. Ce 24 septembre est aussi marqué par le deuxième jour du festival Calédonia, organisé par le gouvernement au centre culturel Tibaou. Après une première journée hier consacrée aux professionnels de la culture, l'événement est aujourd'hui ouvert au grand public, Léana Colombo, gratuitement pendant toute la journée.
7: Oui, au programme de cette journée organisée par le gouvernement à l'occasion de la journée de la citoyenneté, un marché des femmes rurales avec des fruits, des légumes et des spécialités culinaires du Caillou. Les visiteurs peuvent également profiter de lectures de contes, d'ateliers, d'expositions, mais aussi de spectacles de danse et de chant. Marie-Lina Parman, membre du groupe Les Perles Précieuses, a notamment partagé la scène ce matin avec le club de quartier Les Semeurs d'Espoir pour une prestation.
8: Mélanger les cultures et représenter la Nouvelle-Calédonie parce que nous sommes un panel, un merveilleux panel de chaque ethnie et tout ça. Et on partage tous ces beaux moments ensemble. Et nous avons été invités par le billet de l'Association des femmes rurales. Et donc, nous avons eu déjà plusieurs prestations et on voulait partager la scène avec ce groupe de jeunes des quartiers. Ce club, dont je fais partie également, s'occupe des jeunes qui sont en situation défavorisée, pour les aider, pour les encourager, pour les dynamiser. Et voilà le résultat. Donc aujourd'hui, ils ont fait une prestation exceptionnelle.
7: Au cœur du centre culturel Tibaou, les visiteurs peuvent également retrouver un espace de dédicace à l'occasion d'un mini-silo, le Salon international du livre océanien qui devrait officiellement faire son retour l'an prochain. Cathy Manet de la librairie Calédolivre.
9: Le livre, c'est important qu'il soit présent partout parce que voilà, ça fait partie de la construction de la citoyenneté, ça fait partie de la construction du pays. Donc on trouvait ça important d'être présent dans cette belle journée. Alors on n'a pas déménagé toute la librairie évidemment, mais on a essayé de représenter voilà tous les gens, tous les éditeurs, pour que les gens aient une idée de la diversité du patrimoine littéraire calédonien.
7: La journée s'achèvera à 17h avec une coutume de clôture avant de laisser place à un grand concert réunissant des artistes locaux et internationaux. A noter également que le festival Calédonia se décentralise cette année. Un mini-festival est organisé à Lifou, tandis qu'une résidence culturelle se tient à Canala autour des 40 ans du Kaneka.
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5: Et c'est donc l'heure de votre rendez-vous SMS sur Radio Rythme Bleu avec la réponse à notre question d'hier. 68% des auditeurs de Radio Rythme Bleu qui se sont exprimés par SMS disent qu'ils approuvent le calendrier de la fonction publique qui ne prévoit pas de week-end prolongé pour ce 24 septembre. Ils sont 32% à être d'un avis contraire. Dans le reste de l'actualité sur le territoire, les soldats du feu qui restent engagés à Coumac sur un incendie qui sévit maintenant depuis dimanche dernier, Lionel Sabot.
11: Oui, cet incendie a déjà ravagé plus de 1300 hectares de végétation, nécessitant, vous le savez, l'activation du plan Orsec feu de forêt de niveau 2. Les flammes ont été fixées hier et c'est un travail de fond qui a donc commencé pour les sapeurs-pompiers afin de maîtriser et circonscrire le sinistre. Les précisions du lieutenant Philippe Boimin, responsable des opérations pour la direction de la sécurité civile et de la gestion des risques.
12: Actions ont été principalement axées sur donc fixer, on va dire, haut du flanc droit qui menaçait encore une dizaine d'habitations, pour pouvoir justement le contenir et puis surtout derrière agir au plus près des lisières. La météo qui nous a été un peu plus favorable. On attendait du vent, mais au final, on a quand même un vent qui reste assez faible, donc ce qui nous permet de pouvoir travailler. Et on va dire la bonne nouvelle, c'est qu'on a pu accéder, on a pu faire des tracés pour pouvoir aller au plus proche des lisières et justement mettre des lances sur les lisières. Donc alors, je vous parle, donc on a toute la partie côté village, zone industrielle qui est du coup, on est passé maître. On a vraiment noyé. Il y a plus de flammes. Il y a pratiquement plus de points chauds. Et il nous reste cette partie haut du feu, on va dire, sur le flanc droit, donc côté crinière, etc., où là, on est vraiment en action au plus proche pour essayer de fixer le feu en fin de journée.
11: Et un second feu de brousse est également à proximité de Thiébaghi, au lieu dit Chagrin. Pour des raisons opérationnelles, ce feu a été laissé en évolution libre et reste sous surveillance. Concernant les moyens engagés, 27 sapeurs-pompiers du SIVM Nord, de la Sécurité civile et du RSMA, appuyés par la réserve citoyenne de Koumac, sont sur le chantier. 15 véhicules d'intervention sont également sur zone.
5: D'autre part, dans un communiqué, la direction de la Sécurité civile et de la gestion des risques indique qu'en raison des conditions météo actuelles et du risque élevé d'incendies d'espaces naturels susceptibles de menacer les personnes, les biens et l'environnement, l'usage du feu à des fins non domestiques est interdit sur l'ensemble de la Nouvelle-Calédonie à partir d'aujourd'hui et jusqu'à nouvel ordre. Aux assises de Nouméa, les trois co-accusés qui comparaissaient depuis lundi ont été reconnus coupables de violences volontaires ayant entraîné la mort sans intention de la donner. La Cour a rendu son verdict hier soir dans cette affaire du Caillou Bleu en avril 2022. Les trois hommes avaient passé à tabac un jeune homme de 26 ans au cours d'une altercation sur fond d'alcool. Ils comparaissaient donc depuis lundi et ont été condamnés respectivement à des peines de 5 ans de prison avec sursis, 5 ans dont 2 avec sursis et 5 ans dont 3 avec sursis. Et puis toujours au chapitre des faits divers, la gendarmerie lance un appel à témoins concernant la disparition inquiétante de Joseph Kerato, âgé de 16 ans. Il a été vu la dernière fois hier à Ploume, au Mont d'Or, alors qu'il jouait au basket avec des amis à la salle Omnisport à proximité du collège. Au moment de sa disparition, le jeune homme était vêtu d'un tricot rouge avec l'inscription lycée P3 P3 Titi, un pantalon noir, un petit sac à dos quechua bleu et noir et des chaussures Redback marron clair. Il a les cheveux récemment coupés et se déplace à pied sans téléphone ni moyen de paiement. Toute personne qui dispose d'informations peut contacter la gendarmerie au 17. Un mélange d'histoire, de culture et de convivialité pendant 3 jours. Ce sont les ingrédients de la foire du Koumac et du Nord et ce sont toujours les mêmes. Ils font recette. La 32e édition de cette foire qui débute demain s'inscrit donc dans cet élan. Elle permet notamment pendant 3 jours au moins de redynamiser la commune de Koumac, notamment au niveau des commerces et du tourisme. C'est ce que nous a dit le maire de Koumac, Yann Gastaldi.
13: Ça apporte déjà une vitrine. La foire de Koumac est un des événements importants de la commune. D'une part, on a énormément de population qui se déplace pour cet événement. Donc, ça apporte de la consommation, etc. Aujourd'hui, les hôtels, les gîtes qu'on a sur la commune et sur le pourtour du village, sur les autres communes, donc sont presque quasiment complets, hein, voire complets pour tous. Et ce qui permet donc de développer une économie en parallèle qui est importante. C'est une occasion pour toutes ces personnes de se rencontrer. C'est vrai que pendant cette foire, il est possible de présenter ses produits, de vendre ses produits, de montrer ses compétences pour tout agriculteur, éleveur. Mais pour moi, c'est surtout pour eux le moment de montrer la qualité de leur travail et surtout de rencontrer les différents partenaires avec qui ils peuvent travailler en toute l'année et surtout montrer la valeur de leur travail au public du Nord et de toute la Calédonie.
5: Plus de 300 exposants seront installés sur les 130 000 m² de surface du champ de foire de Koumac. Les visiteurs

0: pour garantir au public que les plantes qui sont vendues sur le champ de foire, elles ont été... parce qu'on peut importer des orchidées ou quoi, ok, ça c'est pas un souci, mais du moins elles ont été acclimatées et les gens ils peuvent acheter en toute confiance des plantes parce qu'il n'y aura pas de souci avec. Donc c'est un travail qu'on leur a délégué et qui font ça super bien depuis maintenant plusieurs années. Et après bien sûr il y a tous les produits artisanaux, les artisans qui viennent et qui nous montrent le meilleur de ce qu'ils font.
1: Et la première journée de foire demain se clôturera par l'élection de Miss Foire de Coumac et du Nord. Ce sera à 19h30. Cette année, 7 jeunes filles entre 16 et 25 ans sont candidates pour succéder à Maëlle De Villers, élue l'an dernier. Elle se prépare à cet événement depuis plusieurs semaines, nous a dit Aurélie Peraldi, qui est responsable de la commission Miss à la Foire de Coumac.
2: Le soir de l'élection, il y aura plusieurs passages que les candidates vont vous présenter. Il y aura la danse typique avec des robes popinées, de la danse country, une danse maillot de bain, une de robe de soirée et bouquet final, ça sera l'élocution. C'est le moment où elle parle, où elle se présente au public. Depuis le début des répétitions, les filles, elles ont su sortir un peu de leur timidité parce que la plupart, elles sont timides. Et on a vu une évolution par rapport à ça. Elles sont devenues moins timides, elles nous parlent beaucoup plus. Et elles ont appris à marcher avec des talons parce qu'on les a aidées et à danser parce que pour la plupart, elles ne savaient pas trop danser.
1: Voilà, donc ça c'est l'une des animations, ce sera demain soir à 19h30 à la Foire de Coumac. Parmi les autres animations, samedi à partir de 10h, les visiteurs pourront assister à la troisième manche du concours de barbecue. Les amateurs vont se régaler, ils vont surtout sentir et goûter les sauces maison réalisées par 6 équipes de 3 personnes. Concours qui sera animé par le président de l'association BBQNC, Thierry Miloud.
3: Nous, on arrive, on met à disposition des compétiteurs le barbecue, le charbon, les 4 protéines et les légumes. Donc, ils n'ont rien à amener. Les inscriptions sont gratuites. Toutes les protéines et les légumes sont données par la Chambre d'agriculture de Nouvelle-Calédonie. Et donc, en fait, ils viennent avec leurs ustensiles, leur assaisonnement et à eux de sublimer les produits qu'on leur donne. Tout le monde aujourd'hui fait le barbecue à la maison. Et donc là, en fait, ce qu'on vous propose de le faire, c'est de venir le faire avec nous et puis de nous montrer un petit peu vos secrets et vos petites sauces et vos petites préparations.
1: Voilà, ce n'est pas tout samedi. Ce sera aussi une journée rythmée par la course des collines, les jeux équestres et elle se terminera par le rodéo nocturne prévu à 19h30. Laurent Moglia de la commission rodéo de la foire.
4: On aura des montes sur chevaux, des montes sur taureaux et du bulldogging. On aura en gros normalement entre 30 et 35 rodéomènes qui nous viennent de toute la Calédonie, tout le territoire, avec des bêtes qui nous viennent de la foire, aussi bien pour les chevaux que pour le bétail. Et les bouviants pour le bulldogging nous viennent de Ouégua. Je ne vais pas tout dévoiler parce que cette année on a prévu pas mal de surprises, mais on convie tout le public à venir pour 19h pour assister avec la présentation des rodéomènes à 19h. Et après, à 19h30, début du rodéo et plein de surprises tout au long de la soirée pour une clôture du rodéo aux alentours de 21h30 ici, enfin au niveau du carré. Et après, à 22h, remise des prix au podium pour clôturer la soirée du samedi soir sur la foire.
1: Voilà donc pour quelques éléments qui vont rythmer cette foire de Coumac et du Nord qui s'ouvre donc demain et pour 3 jours jusqu'à dimanche. L'entrée est fixée à 500 francs par personne. Vous y retrouverez aussi les équipes de Radio Rythme Bleu sur place. Nous serons très contents de vous accueillir sur notre stand. Une foire donc à suivre tout le week-end sur Radio Rythme Bleu. 12h et bientôt 17 minutes. Dans un instant, c'est l'actualité en métropole et dans le monde.
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1: Et avec ce déplacement très attendu, le président chinois Xi Jinping arrive dans quelques heures à Washington pour une visite de 3 jours à fort enjeu. Il rencontrera à plusieurs reprises le président américain qui souhaite que cette visite permette de prolonger la trêve commerciale entre les deux pays. Bien d'autres points sont à l'ordre du jour. Et signe de l'importance de cette visite, le président américain ira accueillir son hôte à l'aéroport, au pied de son avion. Wilfried de Villers pour Europe 1.
2: Jamais auparavant, Donald Trump ne s'est déplacé pour accueillir un dirigeant étranger à Washington, généralement reçu directement à la Maison-Blanche. Dîner d'État, thé privé, visite des archives nationales, les égards réservés à Xi Jinping sont nombreux. Dans une volonté de rendre l'appareil au président chinois après leur rencontre à Pékin en mai dernier et surtout de préserver le semblant de stabilité des derniers mois entre deux puissances aux intérêts antagonistes. Dossier le plus urgent, le commerce. Washington et Pékin devraient s'entendre sur une prolongation de leur trêve conclue l'année dernière et qui arrive à expiration en novembre. Mais les désaccords persistent sur de nombreux dossiers commerciaux. Droits de douanes américains, contrôle des exportations chinoises, accès aux terres rares devenu une arme de négociation pour Pékin. Xi Jinping et Donald Trump devraient aussi évoquer la situation au Moyen-Orient. Ils ont tous deux intérêt à un déblocage rapide du détroit d'Ormuz. Washington estime que Pékin pourrait user de son influence sur Téhéran pour un retour à la négociation. Autre question internationale brûlante, la situation à Taïwan. Xi Jinping pourrait exhorter une nouvelle fois Donald Trump à restreindre les ventes d'armes américaines à l'île taïwanaise.
1: Et même s'il est présent aux USA, le président chinois ne se rendra pas à l'ONU où se tient actuellement l'Assemblée générale annuelle des Nations Unies. À ce propos, le discours prononcé hier par Emmanuel Macron à la tribune provoque une vive tension diplomatique avec Israël. Selon le chef de l'État français, le Hamas n'a jamais sévi en Cisjordanie, c'est ce qu'il a dit hier. Ces propos provoquent donc l'indignation générale en Israël. Frédéric Simon est le correspondant d'Europe 1 à Tel Aviv.
3: Des propos sidérants d'absurdité, selon le Premier ministre Benjamin Netanyahou, déconnecté d'une manière extrême des réalités sur le terrain. Selon son principal challenger, l'ancien général Gadi Eisenkot, la classe politique israélienne est unanime, ou presque, dans sa condamnation des déclarations d'Emmanuel Macron, d'autant plus qu'il y a 3 jours à peine, en Cisjordanie, un Israélien de 46 ans qui détenait également la nationalité française, était abattu par un membre du Hamas. D'innombrables civils israéliens ont été assassinés par le Hamas dans cette même région, a encore dénoncé Benjamin Netanyahou dans un communiqué publié peu de temps après le discours du président français. Si elle continue de diriger une part importante de la bande de Gaza, l'organisation islamiste palestinienne, le Hamas donc, n'est pas au pouvoir dans les zones autonomes de Cisjordanie. Toutefois, ces cellules terroristes y agissent fréquemment contre des Israéliens, qu'ils soient militaires ou civils, et elles planifient régulièrement des attentats en Israël même. La plupart sont déjoués par les forces de sécurité.
1: En métropole, des déçus au lendemain des annonces du gouvernement destinées à lutter contre la hausse du prix des carburants. Le gouvernement a prolongé et élargi le dispositif grand rouleur qui bénéficie maintenant aux personnes dont les ressources ne dépassent pas les 244 000 francs pacifiques par mois. Pour celles et ceux qui ne rentrent pas dans ces critères sans pour autant gagner beaucoup plus, la pilule est difficile à avaler.
4: Je rentre pas dans les cases, non. Moi, j'aimerais rentrer dans une case et qu'à un moment donné, on fasse quelque chose pour le peuple et pas juste pour les ultra-riches ou les petits pauvres. J'ai quand même besoin de ma voiture pour aller travailler. J'aimerais bien qu'il y ait des aides qui soient faites pour les gens normaux.
5: Pas du tout d'aide du gouvernement, ça c'était évident qu'on n'en aurait pas.
6: C'est un sentiment de frustration qui est très fort. C'est frustrant, en fait.
7: On aimerait une baisse de la TVA comme ça se fait en Espagne. Détroit d'Ormuz, c'est le même problème pour tout le monde.
1: Et notez que l'Organisation des transporteurs routiers européens, exclue des aides annoncées par le gouvernement, envisage de mener des actions de blocage et devrait se positionner dans les jours qui viennent. Et puis c'est une découverte archéologique d'importance. Un mur d'une 20aine de mètres datant de la période gallo-romaine a été mis à jour sur l'île de la Cité à Paris. Et cela devrait permettre de confirmer l'origine de la ville de Lutèce. Marius Druard pour Europe 1.
8: Ce rempart pourrait prouver que Lutèce était situé en plein cœur du Paris actuel sur l'île de la Cité. Une découverte qui corrobore le texte d'époque de Jules César qui évoquait une île reliée par des ponts et située dans une boucle de la Seine. Julien Invinin, chef du pôle archéologique de la ville de Paris.
9: Aujourd'hui, la découverte de ce mur de tradition gauloise nous permet d'affirmer avec une grande certitude que Lutèce était bien situé sur l'île de la Cité à Paris. Les archéologues vont mener un certain nombre d'analyses qui vont nous permettre de consolider en fait cette hypothèse. Donc on est de plus en plus confiant sur l'emplacement de Lutèce et sur le fait qu'on ait enfin fait un lien entre la réalité archéologique et le texte de César. C'était vraiment un enjeu majeur pour nous.
8: Des traces d'incendie sur le rempart renvoient aussi au récit de Jules César, selon lequel les Gaulois auraient mis le feu à leur ville avant la bataille de Lutèce. Les analyses de Carbone 14 donnent une première estimation de la datation du mur, comprise entre 200 et 10 avant notre ère. Un moulage va être réalisé dans les prochaines semaines et une partie reconstituée avec des pierres d'origine doit un jour être exposée dans un musée à Paris.
1: Il est midi et 23 minutes, une dernière pause dans ce journal avant de voir l'actualité sportive et notamment la Formule 1 avec le Grand Prix d'Azerbaïdjan prévu ce week-end.
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1: Le sport et c'est la Formule 1 qui fait la une de l'actualité sportive.
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1: C'est en effet ce week-end la 15e manche du championnat du monde. Elle a lieu, elle se déroule à Bakou en Azerbaïdjan, Lionel.
18: Oui, en raison d'une journée mémorielle dimanche dans le pays, tout le programme de cette manche du championnat du monde est décalé de 24 heures. Ainsi, la première séance d'essai libre aura bien lieu ce soir à partir de 19h30 et la seconde entre 23h et minuit. Au programme demain, vendredi, la troisième et dernière séance d'essai libre entre 19h30 et 20h30, puis la séance de qualification à partir de 23h, séance de qualification qui déterminera évidemment, comme pour chaque Grand Prix, la grille de départ de cette 15e manche du championnat du monde. Grille de départ sur laquelle on retrouvera le français Isaac Hadjar qui fait son grand retour dans les paddocks et au volant de sa Red Bull après plusieurs semaines d'absence à la suite d'une blessure.
19: Je me sens bien, j'ai eu un test sur le Simus, c'est bien passé, donc on va dire que ça réplique assez bien ce qui se passe dans la voiture. Voir, on estime qu'il n'y a pas beaucoup de risques, donc... Voilà, c'est le bon moment de revenir. J'ai eu un mauvais mouvement, mauvais coup et ça s'est abîmé et voilà. Non, c'est un bon challenge quand même de reprendre le volant. La dernière fois que j'ai touché un volant, c'était à Budapest. Donc revenir sur une piste aussi compliquée et voir à quel rythme je peux revenir au haut niveau, ça, c'est la question que je me pose et j'ai envie de vérifier ça. Donc c'est un bon challenge.
18: Et il pourra vérifier à partir de ce soir 19h30 pour la première séance d'essai libre. Isaac Hadjar qui retrouve donc ce week-end, qui est donc de retour ce week-end à Bakou. Précisons que la course de ce Grand Prix d'Azerbaïdjan se déroulera samedi soir. Extinction des feux et rendez-vous au premier virage à partir de 22h.
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1: Et on poursuit avec du football féminin. C'était en effet ce matin la première journée de la Ligue des Champions.
18: Et deux clubs français étaient engagés dans la compétition ce matin. Lyon a cartonné en déplacement sur la pelouse des Suisses du Servette de Genève. Les Lyonnais se sont imposés 8-0 avec notamment un triplé de Marie-Antoinette Katoto. Moins de réussite en revanche ce matin pour les joueuses du Paris FC qui rencontraient le FC Barcelone. Après avoir ouvert le score, les Parisiens n'ont plus vu le jour et se sont finalement inclinés 5-2. Rappelons qu'en ouverture de cette journée, les joueuses du Paris Saint-Germain avait été faire match nul, un but partout sur la pelouse du Real Madrid.
1: Et on termine avec du tir sportif et du rugby à 13.
18: Et l'équipe du Pacific 13 organise deux soirées lors desquelles nos représentants vont affronter des Australiens sur le territoire, les Queensland Irish. Dès aujourd'hui, la première rencontre se disputera au stade Waitanaki de Dumbéa à partir de 16h30. Un match qui sera précédé d'une démonstration de la première équipe féminine de rugby à 13. La seconde confrontation, ce sera pour samedi cette fois-ci au stade municipal de Paita. Et puis en Nouvelle-Zélande, un Calédonien sur un podium en tir sportif, Silvano Abdelkader du club de tir de Paita, a terminé deuxième dans la catégorie skeet américain en grade B. Une belle performance pour cette discipline qu'il ne pratique que depuis quelques années. Il s'agit d'une préparation pour les championnats nationaux qui se déroulent le mois prochain en Nouvelle-Zélande.
1: À 12h28, c'est la fin de ce journal. Infomax se poursuit avec Pierre jusqu'à 13h, qui sera l'heure du rappel des principaux titres de l'actualité. Une belle après-midi à tous.
0: Et on vous remercie bien entendu Jean-François Baudin, et on remercie aussi toute la rédaction pour ce journal complet. Tout de suite, votre Café Gourmand.
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1: Et il est 12h46 sur les ondes de Radio Rythme Bleu. On va continuer en musique avec les Neville Brothers. Ce prochain rendez-vous 12h56 pour vos avis de décès. Le rappel des titres, ce sera avec Charlotte Coulson à 13h.

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1: Les avis qui vont suivre concernent les décès de Madame Piepe Waitoué Negop Iwat, Madame Moemuru Elisa, Monsieur Karambe Nene Novice dit Ato, Monsieur Ueje Yakei Kegen dit Jackie, Madame Iloai Maketalena dit Taimani, Madame Veuve Titi Laoufie Serra né Aouja, Monsieur Opiné Henri Joseph Poueta dit Jopi, Monsieur Bruire Michel René Caillard. Nous avons la douleur de vous faire part du décès de Madame Piepe Waitoué Negop Iwat, survenue ce dimanche 20 septembre au Medipol à l'âge de 87 ans. Le corps sera transféré vers l'IFU via le Bichicho aujourd'hui, en ce jeudi 24 septembre, et la suite des cérémonies se déroulera à la tribu de Mou. L'inhumation se fera le vendredi 25 septembre dans la matinée. Nous avons la douleur de vous faire part du décès de Madame Moemuru Elisa, survenue le mardi 22 septembre à Dumbéa dans sa 79e année. L'inhumation aura lieu demain, le vendredi 25 septembre à 10h, au cimetière de la tribu de Kula. Nous avons la douleur de vous annoncer le décès de Monsieur Néné Novice Karambe dit Ato, survenu le lundi 21 septembre à l'âge de 77 ans. L'inhumation est en cours en ce jour à 13h au nouveau cimetière de Bouraille. Nous avons la profonde tristesse de vous faire part du décès de M. Ouedré Yakei Kigene Dijaki, décédé le 21 septembre à l'âge de 86 ans. Une veillée est en cours au grand salon funéraire en ce jeudi 24 septembre jusque 20h et reprendra demain, le vendredi 25 septembre à partir de 8h. La cérémonie religieuse se déroulera au grand salon funéraire le vendredi 25 septembre à 10h15, suivie de son inhumation à 11h au cimetière du 5e kilomètre. Nous avons la douleur de vous faire part du décès de Madame Iloaya Maketalena di Taimani, survenue le 22 septembre à l'âge de 88 ans. La veillée aura lieu à la morgue municipale de Païta le vendredi 25 septembre de 12h à 20h et reprendra le samedi 26 septembre de 8h jusqu'à la levée du corps. La cérémonie religieuse sera célébrée à la chapelle du centre funéraire de Païta le samedi 26 septembre à 10h, suivie de l'inhumation au cimetière de Païta à 11h. Nous avons la tristesse de vous faire part du décès de Madame Veuve Titi Laoufie Serra né Aouja, survenue le 22 septembre dans sa 86e année. Une veillée est en cours au centre funéraire de Nouméa en ce jeudi 24 septembre jusque 20h et reprendra demain, le vendredi 25 septembre de 8h à 13h. La cérémonie religieuse sera à la chapelle du centre funéraire de Nouméa le vendredi 25 septembre à 13h15, suivie de son inhumation à 14h. Nous avons le profond regret de vous faire part du décès de Monsieur Opiné Henri Joseph Poueta di Jopi, survenu le 23 septembre dans sa 57e année à Wailou. Une veillée est prévue en ce jeudi 24 septembre de 13h à 20h à la morgue municipale de Wailou et le corps sera transféré le vendredi 25 septembre à 15h à la tribu de Tuande, Tuo, suivi d'une veillée. L'enterrement aura lieu le samedi 26 septembre à 9h au cimetière de la tribu de Tuande. Nous avons la profonde douleur de vous faire part du décès de Monsieur Bruire Michel René Caillard, survenu le mercredi 23 juillet à l'âge de 61 ans. Les dates et heures des obsèques vous seront communiquées ultérieurement. C'était vos avis de décès.
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1: Et il est 13h, on retrouve tout de suite Charlotte Coulson pour le rappel des titres.
3: Et c'est aujourd'hui le 24 septembre, jour férié à l'occasion du 173e anniversaire du rattachement de la Nouvelle-Calédonie à la France. À cette occasion, le gouvernement organise le festival Calédonia au Centre culturel Tibaou. Il était consacré hier à des ateliers de réflexion sur la culture. Aujourd'hui, le grand public est invité à assister à des concerts, des spectacles, des expositions, des débats, un marché des femmes rurales et d'autres activités. Au moins qu'à Nouméa, plusieurs dizaines de personnes sont réunies à l'appel du comité 150. Aux assises de Nouméa, les trois co-accusés qui comparaissaient depuis lundi ont été reconnus coupables de violences volontaires ayant entraîné la mort sans intention de la donner. La cour a rendu son verdict hier soir dans l'affaire du caillou bleu en avril 2022. Les trois hommes ont passé à tabac un jeune de 26 ans au cours d'une altercation sur fond d'alcool. Les trois co-accusés qui comparaissaient depuis lundi ont été condamnés respectivement à des peines de 5 ans de prison avec sursis, 5 ans dont 2 avec sursis et 5 ans de prison dont 3 avec sursis. Et puis nous avons parlé dans le journal de la 32e foire agricole et artisanale de Koumac et du Nord qui débute demain. Un événement incontournable qui met à l'honneur l'agriculture, l'artisanat et les savoir-faire locaux. Animations animaux, rodéos, épreuves équestres et fêtes foraines rythmeront le site jusqu'au dimanche 27 septembre. Les soldats du feu restent engagés à Koumac sur un incendie qui sévit depuis dimanche dernier. Il a déjà ravagé plus de 1300 hectares de végétation nécessitant l'activation du plan hors sec feu de forêt de niveau 2. Les flammes ont été fixées hier et c'est un travail de fond qui pour les pompiers afin de maîtriser et circonscrire le sinistre. Un second feu de brousse est également sous surveillance à proximité de Thiébaghi. Des moyens importants restent mobilisés. Et puis l'actualité à l'étranger avec ce déplacement très attendu. Le président chinois Xi Jinping arrive dans quelques heures à Washington pour une visite de 3 jours à fort enjeu. Il rencontrera à plusieurs reprises le président américain qui souhaite que cette visite permette de prolonger la trêve commerciale entre les deux pays. Donald Trump espère aussi bénéficier du soutien de Pékin pour la réouverture du détroit d'Ormuz. Et puis tension diplomatique accrue entre Paris et Tel Aviv. Les propos tenus par le chef de l'État français hier à la tribune de l'ONU sont unanimement condamnés en Israël. Selon Emmanuel Macron, en effet, le Hamas n'a jamais sévi en Cisjordanie. On finit avec le sport. La Formule 1 ce matin, agenda totalement décalé pour la 15e manche du championnat du monde. Pilotes et écuries sont à Bakou pour le Grand Prix d'Azerbaïdjan. En raison d'une journée mémorielle dimanche dans le pays, tout le programme de cette manche du championnat du monde est décalé de 24 heures. Conséquence, les premiers essais libres auront lieu ce soir. La séance de qualif se déroulera demain et le Grand Prix sera à suivre samedi soir. C'est tout pour les titres de ce matin. Le prochain point sur l'information, ce sera avec Léana Colombo.
1: Et on vous remercie Charlotte Coulson. Et c'est pas vous du coup cet après-midi?
3: Et non, comme je viens de le dire, c'est Léana Colombo.
1: C'est Léana Colombo. Impeccable. On vous remercie en tout cas Charlotte pour toutes ces informations.
3: Merci à vous Pierre, bon après-midi.
1: Bon après-midi. Et nous on va continuer notre après-midi tout en détente et en douceur. Et aujourd'hui le thème c'est férié, il fait beau, ce sera l'amour. Tout simplement, pas besoin de plus, pas besoin de moins, l'amour. Il est 13h03 et on commence avec Paul McCartney, juste après Patricia Cass et ensuite Mélodie Gardot. Très bon début d'après-midi sur les ondes de Radio Rythme Bleu.

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1: Et il est 13h19 sur les ondes de Radio Rythme Bleu et aujourd'hui on va prendre notre temps. Eh bien oui, un jour férié oblige et puis en plus de ça on a un magnifique soleil. Et aujourd'hui, comme je l'avais dit, notre petite bande-son tourne autour de l'amour. Bon, on va quand même s'esquiver les violons dégoulinants, hein, mais on va plutôt aller chercher ces chansons qui parlent des sentiments avec beaucoup de simplicité, avec de la douceur. On va d'ailleurs changer complètement de couleur maintenant. Direction reggae avec Soja, True Love, comprenez. Le vrai amour, pas celui avec des artifices.

poursuit cette heure tout en douceur. Pascal Obispo nous aura rappelé que l'important c'est d'aimer. Et Roberta Flack venait ensuite nous cueillir avec Killing Me Softly, difficile de faire plus tendre. Et on a vraiment là l'essence finalement de cette playlist d'aujourd'hui, l'amour raconté de mille façons, selon les époques, selon les styles, mais toujours avec cette même petite chose qu'on reconnaît immédiatement. Allez, on continue avec Portrait et leur version de How Deep Is Your Love.

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1: Et on reste dans cette ambiance toute douce aujourd'hui. Jimmy Rogers, juste avant, venait de nous rappeler que les baisers peuvent être beaucoup plus doux que le vin. Ça plante quand même assez bien le décor. Et puis l'amour, bah, c'est pas toujours des grandes déclarations. C'est aussi les silences, les hésitations, les petites histoires aussi qu'on essaie de comprendre après coup. Allez, maintenant, on change d'époque et direction les années 90 avec les Olsens et leur titre Never Ever, toujours en tranquillité, sur Radio Rythme Bleu.
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Et voilà, notre petite parenthèse d'après-midi mélodie se referme tranquillement. Une heure placée aujourd'hui sous le signe de l'amour, de la douceur, hein, de cette douceur de ce jour férié avec ce magnifique soleil. Allez, profitez bien de la suite de votre après-midi, prenez le temps quand vous le pouvez, car comme j'aime dire, hein, ce n'est pas la destination qui compte, mais la musique que l'on écoute sur le chemin et sur RRB. Hein, le chemin continue aussi maintenant avec Jennifer qui prend le relais avec toute sa douceur et son sourire dans la voix. Très très bonne journée à vous et moi je vous dis à demain.

0: Bonjour à toutes et à tous, il est 14h sur Radio Rythme Bleu et quel plaisir de vous retrouver en ce jeudi 24 septembre. Et aujourd'hui, petit détail qui fait toute la différence, c'est férié, alors forcément l'ambiance n'est pas tout à fait la même. Certains profitent de leur journée, d'autres travaillent quand même, mais dans tous les cas, vous êtes au bon endroit pour passer l'après-midi en musique. Et puis je dois vous avouer que je suis particulièrement contente d'être là aujourd'hui, après 2 jours de maladie, me revoilà enfin en forme, entre guillemets, c'est peut-être un grand mot. Disons que je suis suffisamment remise pour tenir 3 heures derrière un micro sans que mon corps dépose officiellement une réclamation, parce qu'en ce moment... La grippe circule en Calédonie, on l'a vu dans les titres, et apparemment elle a décidé de faire connaissance avec une bonne partie de la population. J'ai donc eu droit à ma petite visite. Mais aujourd'hui, on oublie les microbes, les mouchoirs, les thermomètres, on va surtout profiter de ce jour pour passer un bon moment ensemble. Jour férié, je le rappelle, 14h dans quelques instants, l'histoire d'un tube qui nous ramènera dans les années 80. 15h, on poursuivra notre après-midi avec de nouveaux rendez-vous. Pierre nous retrouvera dans CNET, bien entendu, nous sommes jeudi. 15h30, Kelinda sera avec nous également pour Par ici les sorties, histoire de voir ce que vous pouvez faire de beau sur notre Caillou ces prochains jours. 15h45, place aux enfants du Caillou, si vous avez raté la diffusion ce matin. Et Marion nous fera remonter le temps avec son éphéméride. 16h, on passera la dernière ligne droite. Petite précision importante pour aujourd'hui et les jours à venir, pas de totem, la machine est en pause pour ces jours fériés et le rendez-vous revient lundi matin. Voilà, vous savez tout, maintenant il ne reste plus qu'à profiter de cet après-midi ensemble. C'est parti pour 3 heures sur RRB et on se lance officiellement avec le hit numéro 1 RRB Pacifique. Ça se passe avec Marion, vous êtes au courant.
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1: 14h05 sur RRB aujourd'hui. Dans l'histoire d'un tube, on remonte jusqu'en 1986 avec un morceau qui marque un tournant dans la carrière de Janet Jackson, What Have You Done For Me Lately. Et derrière ce titre très dansant, très énergique, il y a une chanson qui parle d'une question finalement assez universelle. À un moment donné dans une relation, il faut bien se demander qu'est-ce que l'autre a réellement fait pour moi. Janet est alors en train de changer complètement d'image. Elle vient d'une famille mondialement connue forcément, mais elle cherche justement à sortir de l'ombre de son nom et à construire sa propre identité artistique. Pour son troisième album, Control, elle travaille notamment avec les producteurs Jimmy Jam et Terry Lewis, et ce duo va jouer un rôle essentiel dans la nouvelle direction musicale de Janet. What Have You Done For Me Lately devient l'un des morceaux phares de cette nouvelle ère. La chanson raconte une relation dans laquelle Janet ne veut plus se contenter de promesses ou de belles paroles. Elle demande des actes, elle veut savoir ce que son partenaire apporte réellement à cette relation. Et ça peut paraître tout simple aujourd'hui, mais en 86, entendre une jeune femme chanter aussi directement qu'elle sait ce qu'elle veut et qu'elle n'acceptera pas n'importe quoi, c'était aussi une manière pour elle d'affirmer son indépendance. Le morceau va connaître un énorme succès et contribuer à installer Control comme l'album qui va véritablement faire passer Janet Jackson dans une nouvelle dimension. Et ce qui est assez amusant, c'est qu'aujourd'hui encore, le titre de cette chanson pourrait parfaitement servir de question dans beaucoup de couples, parce qu'à un moment donné, il faut quand même pouvoir répondre à la question « Qu'as-tu fait pour moi ?» Janet Jackson, 1986, on replonge dans l'époque Control. 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

playlist de folie. Et vous le savez, on est parti en musique pour cette belle après-midi. À suivre Cœur de Pirate, Snoop Lion et Matt Simmons pour notre plus grand plaisir. Si vous êtes sur la route pour aller au travail, on vous souhaite bien entendu un très très grand courage. Et si vous êtes de repos, eh bien, ma foi, montez le son sur RRB.

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3: 14h30 passé sur RRB. Il fait très beau à l'extérieur. J'espère que vous en profitez. On repart en musique sur Radio Rythme Bleu. Avec Pic Cotton, One Day, Men at Work et Michel Delpech. Très belle après-midi sur nos ondes.

Bienvenue sur Radio Rythme Bleu si vous venez de nous rejoindre. Vous êtes entre de bonnes mains jusqu'à 17h. À suivre Ecos de Siboney avec Mucho Corazon, Womack and Womack. Je sais que ça va vous donner un petit peu d'énergie hein, dans cette journée. On retrouvera aussi Lio de Second Voice. Enfin, tout ça pour rejoindre 15h, notre deuxième heure. Et aussi le début des nouvelles rubriques avec Cénette. Pierre à retrouver à partir de 15h sur nos ondes.

0: Il est 15h sur Radio Rythme Bleu, si vous nous rejoignez maintenant, bienvenue. Et si vous étiez déjà là depuis 14h normalement, vous aurez constaté que ma voix fonctionne encore. Ce qui, après deux jours de grippe, constitue déjà une petite victoire personnelle. On continue tranquillement cette journée fériée avec la musique, bien entendu, des rendez-vous, des découvertes et quelques raisons de sourire. Dans quelques minutes, c'est Pierre qui nous retrouvera pour ses nettes. Puis à 15h30, Kelinda Bouakou nous donnera les bons plans et les sorties à noter dans vos agendas. On garde aussi une place pour les enfants du Caillou, l'éphéméride de Marion. Puis, bien sûr, pas besoin de réveil aujourd'hui, laissez simplement RRB vous accompagner, c'est le message. Pierre arrive justement pour nous rappeler qu'il y a toujours quelque chose qu'on ne connaît pas encore. C'est net, aujourd'hui on parle des bonnes pratiques avec l'IA. Bonjour Pierre.
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2: Pendant longtemps, les bonnes pratiques numériques étaient assez simples. Un bon mot de passe, des mises à jour régulières et surtout ne pas cliquer sur n'importe quel lien. Tout cela, aujourd'hui, reste parfaitement valable. Mais avec l'arrivée massive de l'intelligence artificielle, il faut désormais ajouter quelques nouveaux réflexes. Parce que l'IA n'a pas seulement changé notre manière de travailler, elle change aussi la façon dont peuvent être fabriquées les arnaques, les faux messages, les images ou encore les voix. La première règle, faites attention à ce que vous donnez à une intelligence artificielle. Car avouons-le, un chatbot est extrêmement pratique pour résumer un document, analyser des informations ou encore un mail. Mais avant de lui transmettre un fichier, il faut se poser une question toute simple. Est-ce que ce document contient des informations personnelles, professionnelles ou confidentielles? Un contrat, une liste de clients, des coordonnées, des informations médicales ou encore des documents internes ne doivent pas être envoyés machinalement dans n'importe quel outil. Il faut savoir quel service on utilise, quelles données il conserve et dans quelles conditions. Le deuxième réflexe à avoir, une intelligence artificielle qui parle avec assurance peut quand même se tromper. Et c'est probablement l'un des pièges les plus connus mais aussi les plus intéressants de cette technologie. Une réponse peut être très bien écrite, parfaitement structurée et contenir une erreur. Pour une date, un chiffre, une information importante ou encore une décision professionnelle, le réflexe doit donc rester le même, vérifier la source. L'intelligence artificielle peut accélérer la recherche, elle ne supprime absolument pas l'esprit critique. Le troisième changement, et celui-ci devient particulièrement important, ne plus considérer automatiquement une image, une vidéo ou même une voix comme une preuve. Les fameux deepfakes permettent désormais d'imiter un visage mais également une voix de manière de plus en plus convaincante. Oubliez complètement le test des doigts. Imaginez, un appel qui semble provenir d'un proche vous demande rapidement de l'argent ou un message vocal d'un responsable demandant un virement inhabituel. Dans ce genre de situation, une règle extrêmement simple peut éviter beaucoup de problèmes, vérifiés par un deuxième moyen. On rappelle la personne, on utilise un autre numéro, on pose une question que seul le véritable interlocuteur peut connaître. Et la quatrième et la dernière, si une intelligence artificielle peut agir à votre place, contrôlez quand même ses permissions. Les nouveaux assistants IA peuvent maintenant accéder à des fichiers, consulter certains services ou accomplir plusieurs actions successivement. Alors c'est formidable pour gagner du temps, avouons-le, mais un assistant qui doit simplement consulter votre agenda n'a probablement aucune raison d'avoir accès à l'ensemble de vos documents ou de pouvoir envoyer librement des messages en votre nom. Le principe est donc exactement le même qu'en cybersécurité classique, donner uniquement les autorisations nécessaires et conserver une validation humaine avant les actions importantes. Et puis, évidemment, les anciennes règles n'ont pas disparu. Des mots de passe différents pour les comptes importants, idéalement avec un gestionnaire de mots de passe, la double authentification desquels est possible, des appareils régulièrement mis à jour, des sauvegardes et autant que possible une séparation entre les usages professionnels et personnels. Ce qui change, finalement, avec l'intelligence artificielle, ce n'est donc pas notre sécurité numérique, c'est notre niveau de vigilance. Hier, il fallait surtout se demander, est-ce que je peux faire confiance à ce lien ? Aujourd'hui, il faut parfois ajouter, est-ce vraiment cette personne qui me parle ? Est-ce que cette information est vraie ? Et est-ce que j'autorise cette intelligence artificielle à le faire ? L'intelligence artificielle, soyons honnêtes, reste un formidable outil. Mais comme souvent avec la technologie, plus nos outils deviennent puissants, plus nos bonnes habitudes doivent évoluer avec eux. Et finalement, la meilleure protection reste encore assez ancienne. Un peu de méthode, de la réflexion et surtout de l'esprit critique.
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0: Merci beaucoup Pierre pour ce nouveau passage dans les coulisses du numérique. On revient à des choses un peu plus concrètes, hein, vos sorties dans quelques instants, vos agendas et toutes les occasions de profiter de ce long week-end ou simplement de votre journée fériée. The Second Voice, comme promis, Let Me Be sur RRB.

Il est 15h15 sur Radio Rythme Bleu. Si vous nous prenez en route, vous avez rendez-vous avec Kelinda dans 15 minutes. Restez avec nous sur cette fréquence pour votre agenda de cette fin de semaine. On continue en musique après Neki de Tahiti. C'est MC Solar qui arrive avec son tube incontournable Caroline sur les ondes.

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1: Il est 15h30, vous avez peut-être déjà commencé à réfléchir à ce que vous allez faire ces prochains jours, ou alors vous êtes comme moi, vous déciderez au dernier moment. Dans les deux cas, Kelinda a fait le travail pour nous et elle vient nous présenter les rendez-vous à ne pas manquer dans Par ici les sorties. Bonjour Kelinda, qu'est-ce qu'on peut rajouter à notre agenda ?
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3: Bonjour, aujourd'hui dans ce Par ici les sorties, on va commencer en allant en direction de Lanzvata avec l'Aquarium des Lagons qui met à l'honneur les serpents marins. De nombreuses animations autour de ce thème sont proposées jusqu'à la fin du mois. Les visiteurs pourront aussi découvrir les 43 bacs de l'Aquarium des Lagons qui est donc ouvert aujourd'hui de 9h à 18h, puis demain de 13h à 18h. Pour plus de renseignements, le 26, 27, 31, le 26, 27, 31. Et direction le Grand Nord, notamment dans la commune de Koumac, car l'événement phare de la semaine sera la 32e foire de Koumac et du Nord. Les visiteurs sont attendus à partir de demain jusqu'au dimanche 27 septembre sur le champ de foire de la commune de Koumac. C'est le rendez-vous incontournable de la province Nord, où l'on se retrouve en famille ou entre amis pour partager un moment convivial. On y découvre les savoir-faire des agriculteurs, éleveurs et artisans locaux, l'occasion pour les Calédoniens de faire le plein de produits locaux et de profiter de l'ambiance conviviale qui fait la réputation de l'événement. Christophe Chiara, le président du comité foire, nous en dit plus.
4: On va retomber les temps forts. Donc, vendredi, il y a l'élection de la Miss, foire de Koumac, vendredi soir. Samedi, il y aura les discours officiels, il y aura le défilé des bêtes et tout. Et après, là, on va retrouver notre marque de fabrique, c'est-à-dire les jeux équestres. Tous les jeux équestres, notamment le stock des collines, course qui est emblématique à Koumac, parce qu'il n'y a qu'à Koumac qu'elle se fait. Et après, on va retrouver le rodéo. Et plein de petites surprises qu'on vous dit pas tout, parce que sinon c'est plus des surprises. Mais voilà, il y aura aussi le fun car aussi. Donc à midi, il y a le stock des collines. C'est samedi midi, c'est lui qui va inaugurer l'ouverture, on va dire, du samedi des jeux équestres. Et au total, sur la foire, il y a plus d'une vingtaine de courses de chevaux. Donc tout le monde trouvera son bonheur à regarder ça. Et après, bien sûr, le rodéo en nocturne, où là, il y a des surprises de prévues.
3: L'un des points forts de la journée de demain, c'est l'élection de Miss Foire de Koumac et du Nord, prévue à 19h30. Pour cette édition 2026, elles seront 7 jeunes filles âgées de 16 à 25 ans et toutes veulent la couronne de Maëlle de Villers et le Miss Foire de Koumac l'année dernière. Les précisions d'Aurélie Peraldi, la responsable de la commission Miss Foire de Koumac.
5: Cette année, j'ai 7 candidates. J'ai voulu Chloé de Villers-Ambre, Chéliane Grimm, Pearl Lecomte, Fouillé Rosanna, Jéliane Théin-Ouilla et Sang Tiffen. Elles viennent de différentes communes, certaines représentent Koumac, Ouégoua, Bouraille et Poum. Cette année, on a fait une tranche d'âge entre 16 et 25 ans. Alors la plupart, elles sont étudiantes au lycée et j'en ai une qui travaille en service civique. Alors on a commencé les inscriptions en juin, c'est là qu'on a commencé à faire les affiches, à faire de la publicité sur les réseaux sociaux. Et dès le début juillet, c'est là qu'on a commencé à faire les répétitions, on a rencontré les filles, on a su apprendre à se connaître. Et ensuite, on a commencé les répétitions. C'est là qu'on a créé les danses. Et jusqu'à maintenant, on a fait des essayages des robes, des vêtements qu'elles vont défiler avec. Il y aura plusieurs passages que les candidates vont vous présenter. Il y aura la danse typique avec des robes popinées, de la danse country, une danse maillot de bain, une de robe de soirée. Et bouquet final, ça sera l'élocution, c'est le moment où elle parle, où elle se présente au public. Et oui, depuis le début des répétitions, les filles, elles ont su sortir un peu de leur timidité, parce que la plupart, elles sont timides. Et on a vu une évolution par rapport à ça, elles sont devenues moins timides, elles nous parlent beaucoup plus. Et elles ont appris à marcher avec des talons parce qu'on les a aidées, et à danser parce que pour la plupart, elles ne savaient pas trop danser. Et j'invite vraiment tout le public à venir parce que ce sera une élection qui sera magnifique. et pour venir soutenir leur candidate préférée. Ça serait vraiment magnifique que tout le monde vienne les soutenir.
3: Au programme notamment de ce week-end de foire, la course des collines, les jeux équestres, le fun car ou encore le rodéo nocturne pour faire vibrer petits et grands, sans oublier la troisième manche du concours de barbecue. La 32e foire de Koumaké du Nord aura lieu à partir de demain jusqu'au dimanche 27 septembre. Ce sera à partir de 8h sur le champ de foire de la commune de Koumaké. L'entrée fixée à 500 francs par personne. Le commissariat de la République en Nouvelle-Calédonie propose des journées portes ouvertes les samedis 26 et dimanche 27 septembre dans le cadre de la 32e édition du mois du patrimoine de la province sud. L'occasion pour vous de découvrir plusieurs expositions d'objets historiques de la Nouvelle-Calédonie, des collections qui seront présentées au sein de la résidence du commissaire, sans oublier les visites du parc à 10h et 14h30. Il s'agit de visites guidées et commentées à la découverte du parc avec présentation de 26 espèces remarquables ainsi qu'une visite dans les parcelles de forêt sèche endémiques planté par les agents du Haut-Commissariat. Le patrimoine du Haut-Commissariat de la République en Nouvelle-Calédonie sera à découvrir de 9h à 17h ce samedi et dimanche. L'entrée sera libre et gratuite, sans réservation, sur présentation obligatoire d'une pièce d'identité. Le marché artisanal Ardici arrive à la halle de Laurence Vata. Rendez-vous donc à l'ancienne polyclinique pour une journée placée sous le signe de la création, du savoir-faire et de l'artisanat calédonien. Pour cette édition spéciale, le marché mettra exclusivement à l'honneur les artisans membres d'Ardici, la marque des créations artisanales et locales. Le rendez-vous est donc donné ce samedi 26 septembre de 9h à 18h à la halle de Laurence Vata, l'ancienne polyclinique, avec au programme création et métiers d'art, savoir-faire et pièces uniques, création artisanale locale, des idées cadeaux originales. L'occasion pour vous de découvrir le talent des artisans Ardici, échanger avec eux et soutenir la création locale. On termine ce Paris et sorti avec le Lions Club d'Mba Espoir qui organise en partenariat avec l'association Quetabé un tournoi de belote à partir de 11h ce samedi 26 septembre à la résidence Quetabé à Dembéa-sur-Mer. Mais les inscriptions par équipe de 2 personnes débuteront à 10h sur place. Vous pouvez aussi réserver au 83 99 64, le 83 99 64 ou au 95 08 09, le 95 08 09. Une action caritative ouverte à tous. L'occasion pour les amateurs de passer un moment convivial et festif à la résidence Quetabé à Dembéa-sur-Mer à partir de 11h ce samedi 26 septembre. C'est terminé pour ce Paris et sorti. Le prochain rendez-vous, c'est à 10h20 demain matin.
1: Merci Kelinda, merci beaucoup. Voilà quelques idées à garder sous le coude pour les prochains jours. On repart en musique sur RRB, on vous insuffle un peu d'énergie avec Shania Twain avant de retrouver nos petits.

0: À 15h48 et c'est l'heure d'Allons Enfants, bien entendu, des questions simples, des réponses parfois complètement inattendues et surtout cette capacité qu'ont les enfants à nous sortir une vérité en 3 secondes sans prendre le détour. Et cette semaine, ce sont les enfants de l'école Michel Amiot qui se sont prêtés au jeu des questions et des devinettes, et plus particulièrement aujourd'hui, un vrai ou faux, l'amour diminue forcément avec le temps. On les écoute ? C'est tout de suite sur Radio Rythme Bleu.
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4: Les enfants, c'est à nous.
5: Vrai ou faux, l'amour diminue forcément avec les années.
6: Et si on s'aime encore, parce qu'on s'aime encore, mais mes grands-parents, ils s'aiment encore parce que ma mamie, elle a des problèmes de cœur, comme ça, mon papy, il l'aide.
7: Ouais, moi, mon papy et ma mamie, ils s'aiment de plus en plus.
5: L'amour diminue forcément avec les années.
8: Vrai, parce que mes parents, en fait, ils m'ont fabriqué, puis après ils se sont séparés pas longtemps après.
9: Vrai et faux, parce que vrai parce que ses parents ils sont divorcés, je le sais, et faux parce que les miens ils sont pas divorcés.
10: Vrai et faux parce que il y a des parents qui divorcent et d'autres pas, parce qu'il y en a, ils font des grandes disputes et d'autres pas, où ils s'entendent encore très bien.
5: C'est faux, l'amour ne diminue pas forcément avec les années. Il y a des couples, effectivement, qui vont être ensemble et qui vont se séparer très rapidement. Et d'autres couples qui vont rester ensemble. Et même s'ils ne paraissent plus aussi amoureux qu'au début, en fait, il y a toujours de la complicité. On dit que l'amour, il se transforme au fil des années. C'est un amour, mais différent.
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4: Et puis c'est tout.
0: Un grand merci bien sûr aux enfants ainsi qu'à la directrice de l'école. On fait un petit tour sur à Fidji avec Cookie, Yole et vous. On va retrouver Marion pour l'éphéméride de ce 24 septembre.

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1: Un très bon jeudi 24 septembre à l'écoute de Radio Rythme Bleu. Bonne fête au Tecle et au Mercedes. Et bon anniversaire également au réalisateur espagnol Pedro Almodóvar, qui fête ses 77 ans aujourd'hui, connu pour ses films comme Volver et Tout sur ma mère, mêlant drame et couleurs éclatantes. Nous sommes le 24 septembre et c'est une date clé dans l'histoire de la Nouvelle-Calédonie. Alors, pourquoi aujourd'hui est un jour férié? Eh bien parce que le 24 septembre 1853, sur ordre de Napoléon III, le contre-amiral Février des Pointes prend officiellement possession de la Nouvelle-Calédonie au nom de la France. Il arrive à Balade à bord de son navire, le Foch, et prend possession de ses terres et de ses dépendances, en présence des chefs de la région. Il se rend ensuite à l'île des Pins, où mouille déjà un navire anglais. Dans la nuit, Février des Pointes s'entendra avec le chef Vendégout, qui dirige l'île, et auquel il fait signer l'acte de prise de possession. Nous sommes en 1975, le coureur métropolitain Gilbert Duclos-Lassalle remporte le 9e Tour de Calédonie, devant le Calédonien Jean-Louis Clémen, à 2 minutes et 2 secondes. Mais ce même Jean-Louis Clémen prendra sa revanche l'année suivante et remportera le Tour le 24 septembre 1976. En 1980, pour la première fois, aucune manifestation à caractère patriotique n'est organisée pour marquer le rattachement de la Calédonie à la France. Et puis, 9 ans plus tard, en 1989, organisation de la toute première Foire des Îles. C'est à Lifou qu'a lieu cette première édition. Nous sommes en 2004. Le Mouaka est officiellement inauguré face au musée Baie de la Moselle. Ce grand poteau sculpté de 3 tonnes veut marquer symboliquement la fin de la colonisation et le début du destin commun. Nous finissons en 2023, il y a 3 ans. Georges Naturel et Robert Rowy sont les 2 nouveaux sénateurs de Calédonie. Les 2 élus sortants, Pierre Frogier et Gérard Poadja, ont été battus, ainsi que Sonia Backès. Cette dernière, alors secrétaire d'État du gouvernement français, démissionnera de cette fonction quelques jours plus tard. Ainsi s'écrit l'histoire du territoire. Excellente journée à l'écoute de Radio Rythme Bleu.

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6: Bonjour à tous et bienvenue dans l'Esprit Pionnier, l'émission qui donne la parole à ceux qui investissent et s'investissent en Nouvelle-Calédonie. Et aujourd'hui, nous recevons Stéphane Bouquillard, la fondatrice d'Happy Day Inn. On va parler de solutions en lien avec le tourisme.
7: Oui, on parle de tourisme tech, de travel tech, ce qui n'est pas commun finalement dans le monde de l'innovation, c'est assez rare. En fait, il y a une manne importante de visiteurs qui passent en Calédonie, 300 000, 400 000 croisiéristes, qui posent le pied sur le quai de Nouméa pour quelques heures seulement. Et dont on capte tellement peu de valeur. L'idée, c'est de passer de ces visiteurs de quelques heures en touristes de séjour. C'est de transformer ces visiteurs en consommateurs qui créent de la valeur pour le business local, les prestataires locaux et pour la destination elle-même.
6: La solution, c'est une solution technologique, c'est ça que vous proposez? C'est un site internet, une application? Concrètement, c'est quoi?
7: Concrètement, c'est deux choses. C'est d'une part une application qui guide les voyageurs, sécurise leur parcours, optimise leur choix. Et deuxièmement, d'autre part, c'est un back-office qui collecte, agrège et génère des tableaux de bord à partir des données qui sont issues des usages de l'application. Des données qui sont précieuses pour les collectivités, pour les commerçants, pour mieux capter cette clientèle.
6: Dans l'imaginaire collectif, on dit souvent que les croisiéristes ne dépensent pas. Vous, ce que vous dites, c'est pas qu'ils ne dépensent pas, c'est que finalement, on les incite pas à consommer.
7: Exactement. Il faut leur présenter, aller au-devant d'eux, leur présenter ce qui leur convient. Ils ont peu de temps devant eux. Ils n'ont pas préparé leur escale. Hein. Ils sont là parce qu'ils ont acheté une croisière. Ils n'ont pas acheté l'escale de Nouméa. Et donc, il faut aller au-devant d'eux. Et le principe de cette solution digitale, c'est de leur fournir, en fonction de leur profil, du temps qu'ils ont et de leur desiderata, leurs préférences, shopping, sightseeing, lagon, gastronomie, le parcours qui leur convient de manière personnalisée, de manière contextualisée et adaptée au temps qu'il reste à Nouméa. Et la solution permettra également de mieux gérer ces flux, parce que c'est un guide en temps réel. L'idée, c'est de valoriser des prestataires, des commerçants qui ne sont pas visibles aujourd'hui par ces visiteurs, et de désengorger des sites qui sont trop chargés, qui sont habituellement fréquentés, mais qui n'ont pas forcément une capacité de charge qui permet cette masse d'arriver. Donc, on peut, grâce à ces outils et l'intelligence artificielle, répartir ces flux, ces masses, sur le temps d'escale.
6: Aujourd'hui, vous en êtes à la phase projet, prototype. Vous allez passer dans une phase plus de commercialisation, c'est ça l'objectif?
7: Alors oui, avant la commercialisation industrielle, on va dire, l'idée c'est de passer à une phase de test grandeur nature qu'on espère réaliser là dès qu'on a finalisé l'application. Donc on a encore quelques tests à faire et puis d'ici deux mois, lancer avec nos partenaires du Club Croisière sur l'escale de Nouméa.
6: Sur l'escale de Nouméa, mais ça veut dire qu'il y a une envie peut-être de voir au-delà du lagon?
7: Ah oui, ouais, ouais, certainement. En fait, grâce aux contacts que j'ai pu avoir à l'export, à Hong Kong et ailleurs, je me suis rendu compte que finalement, le besoin, il était partout. Et donc, le marché, il est énorme. Vous vous êtes déjà retrouvé dans un aéroport à Istanbul pour 10 heures d'attente entre deux avions, à vous demander si vous pouviez sortir de l'aéroport et aller faire un petit peu de shopping, et à vous demander quel transport vous allez prendre, et puis est-ce que vous allez être rentré à temps pour prendre le prochain avion. Et ça résout ce genre de problématiques.
6: Vous vous êtes lancé en 2024. Il y a eu la crise des violences insurrectionnelles, crise économique aussi, ralentissement du tourisme. Pourtant, vous avez décidé de mener à bien votre projet. Quels sont les grands défis que vous avez relevés et qui vous restent à relever?
7: Il a été Imaginez, il y a 10 ans, on a commencé à le lancer il y a 2 ans avec l'incubation, avec Impulseo. Le premier défi en 2024, 2 mois après avoir commencé à mener de front ce projet, ça a été le fait que tout s'arrête en Calédonie. Et là, finalement, une grande porte s'est ouverte puisqu'il m'a été donné la possibilité de répondre à un appel à projet du port de Marseille, le Smart Port Challenge, où j'ai été auditionnée par le jury, ce qui m'a confortée et qui a été la première marche passée. Les défis qui restent, aujourd'hui, c'est de passer d'une phase de conception, d'idée, qui est une phase subventionnée, qui est très correctement accompagnée par les collectivités, de passer de cette phase-là à une phase marché, commercialisation, contractualisation. Passer de la subvention au contrat, c'est le prochain défi.
6: Merci d'être venu nous en parler.
5: 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Prochain portrait, le mois prochain.
4: Et merci aussi à vous, Nicolas Legrand, pour tous ces beaux portraits. 16h05, vous êtes dans le Tout Info. Prochain point avec la formation, ça sera à 16h30 sur les ondes RRB avec le journal d'Europe 1 en direct.

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3: Presque 16h30, bienvenue sur RRB. Si vous nous rejoignez, on fait maintenant le point sur l'actualité nationale et internationale avec la rédaction d'Europe 1. Voici votre journal.

0: femme dit je rêve de 8 mois de pluie d'affilée.
1: Oui, la pluie se fait attendre et on n'en voit pas beaucoup dans les jours à venir.
0: Merci Adissa Dadi, bon réveil à vous. Bienvenue sur Europe 1, 7h30.
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0: La ferveur monte à la veille de l'arrivée du pape. 600 000 personnes attendues à Paris pour la messe en plein air célébrée par Léon XIV samedi, place de la Concorde. Parmi elles, des jeunes catholiques d'Eure-et-Loire qu'Europe 1 a rencontrés. Une interview pour tenter de contenir la colère des Français. Emmanuel Macron s'exprimera ce soir à la télévision. Au menu, la situation internationale et la crise des carburants. Et puis à 7 mois de l'élection présidentielle, plusieurs candidats peinent à réunir l'argent pour faire campagne. Difficultés récurrentes, en particulier pour le Rassemblement national.
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0: Journal de 7h30 sur Europe 1, Théo Grévin. Bonjour Théo.
4: Bonjour Dimitri, bonjour à tous. Apercevoir le pape, le prendre en photo, faire en sorte pourquoi pas qu'il remarque une banderole à son effigie. À 24 heures de l'arrivée de Léon XIV en France, l'impatience grandit chez tous les catholiques. On n'attend pas moins de 600 000 personnes à Paris pour la messe géante en plein air samedi. Alors direction la commune de Bonneval ce matin sur Europe 1 en Eure-et-Loire, où les jeunes paroissiens finalisent leurs préparatifs. Reportage d'Antoine Bienvaux.
5: C'est une séance de catéchisme aux airs de travaux manuels.
6: Et maintenant, à mettre les agrafes. Vous voulez mettre les agrafes sur le tissu ?
5: Feutre entre les doigts, les enfants de la paroisse Saint-Paul-en-Val colorient les grands carrés de tissu blanc posés devant eux.
7: On fait des bannières pour le pape Léon XIV.
5: Des bannières personnalisées pour représenter leur paroisse devant le pape.
7: Il y a écrit Léon à Paris, paroisse Saint-Paul-en-Val.
8: On fait de notre mieux, on fait tout pour que ça soit beau.
7: Le pape peut-être qu'il verra nos bannières, mais ça, c'est pas sûr.
5: Et pour guider les enfants, il y a le regard bienveillant de Mélanie, l'une des mamans, tout aussi impatiente d'assister à la messe samedi.
9: On se rejoint tous pour partir à 7h. Pour l'instant, on n'en sait pas plus, ça va être la surprise. Ils attendent 600 000 personnes, donc ça va être grandiose quoi.
5: Une expédition historique qui accompagnera le père Louis-Marie Cuisinier, curé de la paroisse.
10: C'est un moment que tous les paroissiens attendent avec grande impatience. Et donc c'est une joie de pouvoir emmener les paroissiens, faire découvrir des enfants. Ce genre d'événement, c'est quelque chose que nous attendons tous dans la prière.
5: Et même s'il sait que l'attente sera longue, il espère être placé au plus près du pape samedi sur les Champs-Élysées.
4: Reportage signé Antoine Bienveau et ce voyage du pape, c'est à suivre évidemment sur Europe 1. De son arrivée à Paris demain matin, à Metz, en passant par Lourdes, toute la rédaction mobilisée pour vous faire suivre ces 4 jours de visite.
0: 7h33 sur Europe 1, reprendre la main à 7 mois de son départ de l'Élysée. C'est l'objectif ce soir d'Emmanuel Macron.
4: Le chef de l'État prendra la parole à 20h. Il sera question de la situation internationale et ses conséquences. A commencé par l'envolée des prix à la pompe. Le gouvernement a ressorti le carnet de chèques avant-hier, mais les transporteurs routiers estiment être les grands oubliés. Ils n'auront plus le droit au coup de pouce de 20 centimes par litre de carburant dont ils bénéficiaient jusqu'à maintenant. Une déception et forcément beaucoup d'inquiétude au sein de cette entreprise familiale où s'est rendu le correspondant d'Europe 1 à Lyon, Jean-Luc Boujon.
11: Je suis en colère, nous sommes les grands absents des annonces.
12: Ce constat, c'est celui de la patronne des transports Michoud, entreprise de 60 salariés. Fini donc les aides aux transporteurs qui doivent se débrouiller tout seuls avec leurs clients, explique Séverine Michoud.
11: On a déjà des marges qui sont extrêmement faibles, 1,5-2% de marge. Donc là, inutile de vous dire qu'avec ces augmentations de gasoil, on gomme toute marge possible. Donc si on ne répercute pas à minima cette hausse de gasoil, on n'a plus intérêt de sortir les véhicules des parcs, c'est pas possible.
12: La situation est donc difficile pour les transporteurs. La chef d'entreprise aurait par exemple trouvé bienvenue, un geste du gouvernement pour préserver sa trésorerie.
11: Ce qu'on aurait aimé, c'est qu'on nous aide par des prêts à 0%, ce qu'ils ont donné aux pêcheurs aujourd'hui, parce que le temps que mon client me paye ma facture de gasoil, j'ai fait des très grosses avances de paiement de carburant.
12: Une patronne qui dénonce aussi le retard de l'État dans le paiement des aides déjà accordées.
11: Les aides de juin, juillet, août, le décret n'est pas signé, et c'est des aides qu'on nous a promises. Donc déjà, on aimerait que les versements soient réalisés, parce que c'est maintenant que les transporteurs en ont besoin.
12: Car beaucoup d'entreprises sont en grande difficulté, et depuis le début de l'année, 112 ont carrément mis la clé sous la porte dans la région. Un chiffre en hausse de 15% sur un an. Lyon, Jean-Luc Boujon, Europe 1.
4: Les transporteurs routiers qui envisagent de se mobiliser la semaine prochaine, tout comme les auto-écoles, pas concernées non plus par ces dispositifs de soutien, elles pourraient-elles augmenter le tarif d'une heure de conduite de 3 à 4 euros? La question du pouvoir d'achat, largement évoquée hier soir à l'occasion du premier débat entre les 5 prétendants à la primaire de la gauche, débat marqué par des divergences sur d'éventuelles alliances avec la France insoumise.
0: Et à 7 mois du premier tour de la présidentielle, plusieurs candidats peinent à réunir les millions d'euros nécessaires pour faire campagne.
4: Oui, problématique qui revient presque systématiquement. Sébastien Lecornu avait donc envisagé un dispositif pour faciliter l'accès au crédit des prétendants à l'Élysée, mais celui-ci ne verra finalement pas le jour. Alors l'argent pour faire campagne, c'est un vrai sujet pour Marine Le Pen, mais pas seulement, Alexandre Chauveau.
13: Par deux fois dans le passé, Marine Le Pen a dû se tourner vers des banques étrangères pour se financer. En 2014, auprès d'une banque russe. En 2022, grâce à un établissement hongrois. Conséquence du refus des banques françaises, pour des raisons idéologiques, de lui prêter de l'argent. Cette année encore, l'obtention d'un prêt prend des airs de chemin de croix pour le RN. Une difficulté perçue comme une injustice au sein du parti, car Marine Le Pen semble assurée de dépasser la barre des 5% au premier tour, seuil au-delà duquel l'État rembourse les frais de campagne. La candidate peut néanmoins s'appuyer sur des finances plus saines qu'auparavant grâce aux législatives de 2024 qui rapportent chaque année 15 millions d'euros au parti. Bruno Retailleau, lui, est donné au-dessus de 5% dans les sondages, mais les banques restent frileuses pour le moment. La faute aux 4,78% de Valérie Pécresse en 2022. Pour Édouard Philippe, l'obtention d'un prêt ne devrait pas poser de difficultés. Le candidat Horizon est porté jusqu'ici par de bons sondages. Mais seul Gabriel Attal peut se montrer entièrement serein. Le candidat de Renaissance peut s'appuyer sur un trésor de guerre avec plus de 20 millions d'euros dans les caisses du parti.
4: Alexandre Chauveau du service politique d'Europe 1.
0: Et puis payer des étudiants pour les inciter à mieux dormir. Expérience étonnante menée par des chercheurs américains.
4: Oui, Yasmine Akatou, cela a permis d'augmenter leur temps de sommeil et pas seulement.
14: Oui, les étudiants dormaient en moyenne 6h39 par nuit. Or, 7 heures de sommeil sont recommandées pour la santé. Alors, dans un premier temps, les étudiants recevaient une alerte sur leur téléphone pour les inviter à se coucher plus tôt. Aucune amélioration sur le sommeil n'a été constatée. Deuxième phase de l'expérience, proposer $5 environ chaque fois que l'étudiant atteint 7 heures de sommeil. Et là, la récompense financière fonctionne puisque le nombre de nuits de plus de 7 heures a bondi de 26%. Des étudiants rencontrés devant un lycée parisien disent que cela pourrait les inciter à dormir plus.
15: Chaque nuit, je dors environ 4h30, 5h30.
14: Et toi ?
16: Quand il y a trop de révisions, tout ça, ça peut aller jusqu'à 3h du matin, voire 4h.
14: Et pour 5 euros par nuit, vous feriez des efforts ?
15: Je ferais des efforts quand même.
17: Moi, s'il faut, chaque nuit, je dors à 21h si à la fin du mois, j'ai des sons.
14: L'étude montre par ailleurs que les résultats scolaires des participants se sont améliorés, et ce, sans augmenter le temps de révision, juste avec un peu plus de repos. Alors, plutôt que de payer des cours particuliers, tentez peut-être d'abord de récompenser vos enfants pour aller au lit un peu plus tôt chaque soir.
4: Yasmine Akatou pour Europe 1.
0: Merci Théo Grévin, c'était votre journal.
18: L'info continue sur Radio Rythme Bleu. Dans un instant, on rejoint le regard international, mais une petite pause musique pour nous. Bonne route.

16h41, la rédaction d'Europe 1 revient avec nous en ce jeudi 24 septembre. Macron à l'Assemblée Générale de l'ONU, un grand discours pour une petite foule, c'est le sujet du regard international de Vincent Hervouet cet après-midi.

0: Bonjour Vincent Hervouette.
1: Et bonjour Dimitri, bonjour à tous.
0: C'est votre job bien sûr, mais vous l'avez fait avec passion. Vous avez écouté Emmanuel Macron à l'ONU hier.
1: Et pour cause, c'était son dernier discours au monde. Et la télé l'écoutait à peine. Trois phrases sur le soutien à l'Ukraine, le retour de la barbarie, et puis le spectacle de Gaza qui nous fait honte. Et ça fait réagir Israël, évidemment. Reste l'image, ce mur de marbre vert qui donne l'impression que l'orateur est filmé dans sa salle de bain vieillotte. Et puis en contre-champ, les travées désertes, avec quelques délégations frappées de jet lag, avachies dans leur fauteuil, ils se retiennent de bâiller en attendant le prochain cocktail, sauf bien sûr la délégation française qui lit le texte mot à mot, l'admire et l'approuve. Et ces diplomates ont raison en quelque sorte de prendre ça au sérieux, parce que l'Assemblée générale des Nations unies, c'est quand même la véritable agora mondiale, le temple du droit international, l'arène où la France doit faire entendre sa voix singulière. Le président a donc fait hier l'état des lieux des grands défis du moment, le retour des empires, l'accumulation des crises, les réformes nécessaires, notamment celle introuvable du Conseil de sécurité, la défense du droit international, etc., etc. Mais la France vient d'être jetée à la porte de l'Afrique, elle est hors-jeu au Moyen-Orient, même en Europe on lui marche dessus, le monde est cruel, quand on est perclus de dettes et incapable de tenir ses frontières, eh bien on a du mal à se faire entendre.
0: Alors l'ONU non plus ne va pas très fort, Vincent.
1: La preuve par les absents, que Xi Jinping n'est pas venu, ni Vladimir Poutine, ils sont pourtant les administrateurs du machin, ils sont membres permanents du Conseil de sécurité, l'India Modi n'est pas là non plus, des géants régionaux ont envoyé des sous-fifres, le Nigeria, l'Afrique du Sud parmi les Africains, l'Égypte pour le Moyen-Orient, le Mexique, et en Europe même, Frédéric Merz a déclaré forfait, il lèche ses plaies après une nouvelle déroute électorale, et Giorgia Meloni aussi s'est fait porter pâle. Ensemble, tout cela rassemble la moitié du monde, et cette moitié du monde ne voit plus Manhattan comme le centre du monde. Il faut être français, ou européen, ou occidental, en tout cas pour venir à New York, se laisser filmer sur la 5e avenue, et aller sonner chez le maître de maison à la Trump Tower, sans féliciter et tenter de l'influencer. Le Chinois, le Russe, l'Indien préfèrent leurs forums régionaux, les BRICS ou l'organisation de la conférence de Shanghai, etc. C'est la fin du monde tel qu'il s'est organisé après la Seconde Guerre mondiale, celui de l'Amérique impériale.
0: Mais les Américains, eux, méprisent l'ONU, Donald Trump le premier.
1: Sa priorité était de torpiller les agences de l'ONU, comme l'OMS ou l'UNESCO. Au total, il a coupé les ponts avec 70 organisations internationales, avant de créer, avec quelques vassaux, sa propre ONU croupion, le Conseil de la paix. On a donc vu ce prodige, l'Amérique dynamitant l'organisation qu'elle a fondée, qu'elle héberge, qui l'a servi à gagner la guerre froide et à imposer sa vision de l'ordre mondial. L'autre paradoxe, c'est que l'ONU est en train de se fossiliser dans l'impuissance, comme la Société des Nations dans l'entre-deux-guerres, alors qu'il y a un besoin urgent d'action collective pour relever les défis comme le changement climatique, l'intelligence artificielle, la prolifération, l'immigration, etc. Répondre aux dangers qui se sont mondialisés et aux empires qui se sont réveillés. L'ONU est nue. Peut-être que l'ONU est nulle, mais le pire, ce serait évidemment de s'en passer.
0: Signature Europe 1, ainsi va le monde. Vincent Hervouette, merci Vincent.
2: Et merci à la rédaction d'Europe 1. Il est 16h45, 15 minutes de musique non-stop jusqu'à rejoindre le mini-journal de 17h entre les mains d'Ismaël, bien entendu. Dépêche Mode, Personnel Jésus, vous pouvez ouvrir les fenêtres. Et montez le son sur Radio Rythme Bleu. Belle fin d'après-midi.

16h53 sur Radio Rythme Bleu. Je vais doucement vous laisser poursuivre cette belle journée fériée. On a eu du beau temps, il a fait beau. Contente en tout cas d'avoir retrouvé le chemin du studio après ces deux jours de maladie. Merci de m'avoir attendu. En tout cas, j'ai pu faire de la radio, apparemment ça passe. Et surtout, ça fait du bien de retrouver cette petite routine, hein, micro, musique et vous bien sûr. Je vais maintenant laisser la suite des programmes prendre le relais. Profitez bien de cette fin de journée, prenez soin de vous. Surtout en ce moment avec cette grippe qui circule, essayez de garder quelques forces pour la fin de semaine. Je vous retrouve demain, vendredi à 14h pour une nouvelle après-midi ensemble sur RRB. Dans quelques instants, le mini-journal comme promis, Ismaël va prendre le relais. D'ici là, passez une très belle soirée. Profitez de votre journée. Si vous avez de la chance d'en profiter, bien sûr, et surtout, évitez de partager vos microbes. À demain, 14h sur Radio Rythme Bleu. Bisous.

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5: Il est 17h, on retrouve Liana Colombo dans Info Express.
6: Bonsoir à tous, nous sommes aujourd'hui le 24 septembre, jour férié, à l'occasion du 173e anniversaire du rattachement de la Nouvelle-Calédonie à la France. Plusieurs manifestations sont organisées à cette occasion. Au Moaka à Nouméa, un peu moins de 200 personnes sont réunies à l'appel du comité 150 ans. Et au Centre culturel Chibaou, le gouvernement a organisé depuis hier le festival Calédonia. Pour cette deuxième journée ouverte gratuitement au grand public, le site a accueilli un marché des femmes rurales, des ateliers, des expositions ainsi que des prestations de danse et de chant. La journée vient de s'achever. Place désormais à un grand concert réunissant des artistes locaux et internationaux. 14 communes de la Nouvelle-Calédonie sont en risque extrême feu de forêt. La sécurité civile a donc interdit les feux à des fins non domestiques sur l'ensemble du territoire. Les feux de jardinage, les brûlages de déchets, les barbecues en pleine nature sont strictement prohibés. À Koumac, le feu qui a déjà ravagé 1300 hectares de végétation est fixé mais pas complètement éteint. Le plan sec feu de forêt de niveau 2 est toujours actif. Et puis un autre feu de brousse est en cours, non loin de Tibagi. Pour des raisons opérationnelles, il est laissé en évolution libre et reste sous surveillance. Nous parlerons dans le journal de 17h45 de la 32e foire agricole et artisanale de Koumac et du Nord qui débute demain. Un événement incontournable qui met à l'honneur l'agriculture, l'artisanat et les savoir-faire locaux. Animation, animaux, rodéos, épreuves équestres et fêtes foraines rythmeront le site jusqu'au dimanche 27 septembre, un événement où Radio Rythme Bleu sera présente. Emmanuel Macron s'exprimera demain matin à 5h pour nous. Le chef de l'État, qui a déjà réuni les chefs des partis politiques vendredi dernier à l'Élysée, veut s'adresser directement aux Français. Il devrait évoquer la situation internationale, la Russie, le détroit d'Hormuz et la hausse des prix des carburants. L'un d'eux sera désigné par les militants comme le représentant de la gauche social-démocrate à la présidentielle. Les 5 candidats à la primaire socialiste se sont affrontés ce matin pour nous lors d'un premier débat télévisé. Des débats animés, notamment entre Ségolène Royal, Jérôme Guedj et Raphaël Glucksmann. Olivier Faure et Emmanuel Morel étaient également présents. L'actualité à l'étranger, le président chinois Xi Jinping est arrivé aux États-Unis où il rencontrera son homologue américain Donald Trump, avec qui il souhaite des échanges approfondis. Xi Jinping veut que la Chine et les États-Unis soient partenaires plutôt que rivaux et plaide pour une concurrence dans des limites raisonnables. Le sport avec de la Formule 1, contrairement aux habitudes, le Grand Prix d'Azerbaïdjan est décalé de 24 heures. Les premiers essais libres auront donc lieu ce soir. La séance de qualif se déroulera demain et le Grand Prix sera à suivre samedi soir. Un aménagement effectué en raison d'une journée commémorative dans le pays. Et cette course signera également le retour du Français Isaac Hadjar, éloigné des circuits depuis quelques temps en raison d'une fracture au poignet gauche. Et puis les joueurs de l'équipe de France de football s'envoleront pour la Turquie dans quelques heures à la veille de leur rencontre de Ligue des Nations. Premier match de l'ère Zidane à suivre ce samedi à 5h45 du matin pour nous, heure de Nouméa. Il est 17h tout juste passé de 4 minutes. On se retrouve tout à l'heure à 17h45.
5: Merci beaucoup Léana Colombo.
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5: Et bonsoir tout le monde, je suis heureux de vous retrouver en ce 24 septembre, premier jour de ce long week-end. J'espère que tout se passe bien pour vous, que le temps, la météo est plutôt clémente, hein, parce que bon, on va pas se mentir, ça souffle quand même pas mal, donc on espère qu'à cette heure-ci, vous avez déjà le petit pull ou la petite laine, parce qu'il fait déjà quand même, on va pas se mentir, ça caille un peu. Allez, nous, notre programme, il est toujours aussi solaire, vous le connaissez, et on ne change pas une équipe qui gagne du côté de l'info. Toute info qui court jusqu'à 19h, on retrouvera évidemment la revue de presse internationale, le rendez-vous des correspondants d'Europe 1, l'interview d'Europe 1, et évidemment le journal de la rédaction de notre partenaire. Voilà un petit peu pour les deux prochaines heures, quasiment, sur l'antenne et la fréquence de Radio Rythme Bleu. Et en attendant, 40 minutes de musique, c'est quand même pas mal ça, hein. Un 24 septembre, ça ne peut que faire du bien. Et on commence avec Candice et Fleurs Fanées. C'est tout doux, c'est tout ce qu'il nous faut. Je trouve que c'est très réconfortant comme chanson. Je vous laisse apprécier et je vous remercie bien évidemment de votre fidélité et de votre confiance à cette antenne. C'est le 98 si vous nous écoutez à Coney. C'est vous qu'on embrasse.

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2: Il est 17h45, on retrouve Léana Colombo dans Info Soir.
3: Le 24 septembre est un jour férié à l'occasion du 173e anniversaire du rattachement de la Nouvelle-Calédonie à la France. Et plusieurs manifestations étaient organisées, notamment au Centre culturel Chibaou et au Mouaka. 14 communes de Nouvelle-Calédonie sont en risque extrême. Feu de forêt, la sécurité civile a interdit les feux à des fins non domestiques sur l'ensemble du territoire. La foire agricole et artisanale de Koumaké du Nord débute demain. 3 jours de festivités pour mettre à l'honneur l'agriculture et les savoir-faire locaux. Emmanuel Macron s'exprimera demain matin à 5h pour nous. Le chef de l'État évoquera la situation internationale, la Russie, le détroit d'Ormuz et la hausse des prix des carburants. Contrairement aux habitudes, le Grand Prix de Formule 1 en Azerbaïdjan est décalé de 24 heures, un aménagement effectué en raison d'une journée commémorative dans le pays. Bonsoir à tous et bienvenue dans ce journal. Le 24 septembre 1853, l'amiral Février Despointes, accosté à Balade, est signé l'acte de prise de possession de la Nouvelle-Calédonie. Ce rattachement à la France est commémoré chaque année, le 24 septembre, qui est devenu un jour férié. Il donne lieu à plusieurs manifestations sur lesquelles nous allons revenir dans un instant. Mais avant cela, replongeons dans cette page d'histoire avec l'historien Luc Steinmetz. Il rappelle que l'histoire qui lie la Nouvelle-Calédonie à la France s'est joué sur fond de rivalité entre la France et l'Angleterre.
4: La France, en 1853, est sous le Second Empire. Elle a Napoléon III comme empereur. Et il y a dans l'Océanie en général, dans le Pacifique et dans le monde, une certaine rivalité franco-britannique sur la possession de terres. Et c'est dans le cadre de cette rivalité franco-britannique que finalement le gouvernement de Napoléon III va décider de faire le nécessaire pour s'installer en Nouvelle-Calédonie. On connaît l'histoire avec l'amiral Février Despointes, bien sûr, qui débarque sur la plage de Mahamat à Balade avec ses hommes et qui va procéder le 24 septembre 1853, oui, ça fait 173 ans cette année, à l'acte de prise de possession, c'est le nom officiel, l'acte de prise de possession de la Nouvelle-Calédonie par la France. Et il le fait en présence des chefs du lieu, de l'époque. Il y avait quelques missionnaires qui étaient là aussi et qui vont signer l'acte de prise de possession. Mais attention, en tant que témoin, les missionnaires tiennent bien à le préciser, en tant que témoin et non pas en tant que partie à l'acte, parce que ce n'est pas le Saint-Siège ou l'Église qui prend également possession de la Nouvelle-Calédonie.
3: Et Luc Steinmetz rappelle que ce rattachement à la France s'est aussi fait en plusieurs étapes.
4: Il ne faut pas oublier un autre acte de prise de possession qui a eu lieu quelques jours après, toujours avec Février Despointes, mais cette fois-ci à l'île des Pins. Et les gens de l'île des Pins, les Couniers, tiennent beaucoup à dire qu'eux aussi, ils ont séparément signé cet acte avec la France de Napoléon III. Parce qu'il n'y avait pas d'unité étatique qui existait en Nouvelle-Calédonie à l'époque. Il n'y avait pas un grand chef qui pouvait parler pour tous. Il y avait une mosaïque de petites chefferies qui étaient en quelque sorte des micro-États et il n'y avait pas d'unité étatique. Et puis il y a eu également après sur la côte ouest des reconnaissances de la souveraineté française qui ont été signées avec différents chefs, en particulier dans le secteur de Nouméa et en remontant sur la côte ouest. Voilà comment les choses se sont passées.
3: L'historien Luc Steinmetz sur cette histoire du 24 septembre 1853. Revenons donc aux différentes manifestations organisées en ce 24 septembre. Le festival Calédonia a pris place au Centre culturel Chibaou et après une journée consacrée hier aux professionnels de la culture, l'événement organisé par le gouvernement était aujourd'hui ouvert gratuitement au grand public. Charlotte Coulson.
5: Et au programme de cette journée proposée pour la journée de la citoyenneté, un marché des femmes rurales, des lectures de contes, des ateliers, des expositions, mais aussi des spectacles de danse et de chant. Mathieu Ingan fait partie du club de quartier Les Semeurs d'Espoir qui a réalisé une prestation de danse et de sketch.
6: puis danseur et on a fait des prestations comme Jamais Abandonné, une danse vraiment tectonique, on va dire. Et aussi un sketch, Set Me Free, avec un Christ et ma joie aussi. C'est une danse qui montre la joie, en fait. Voilà, tout est dans le titre, Christ et ma joie. C'est un jour connu, la journée de citoyenneté. Et en tant que citoyen, on veut aussi défendre nos idéaux, notre pensée de vraiment impacter les jeunes de notre âge à avoir une once d'espoir, en fait, pour la jeunesse d'aujourd'hui. Partager à même endroit, même moment, en fait, avec différentes personnes, différentes ethnies. C'est arc-en-ciel, voilà, c'est arc-en-ciel, en fait. C'est vraiment de joie et beaucoup de partage, surtout le partage.
5: Au cœur du centre culturel Chibaou, les visiteurs pouvaient également retrouver un espace de dédicace à l'occasion d'un mini-silo, le Salon international du livre océanien, qui devrait officiellement faire son retour l'an prochain. Cathy Manet, de la librairie Calédo Livre.
7: Aujourd'hui, c'est une préfiguration, c'est ce qu'on appelle un mini-silo. C'est un petit salon, il y a quelques auteurs qui sont présents, mais voilà, la direction de la culture nous a laissé entendre qu'effectivement, l'événement repartirait. Donc, effectivement, à partir de l'année prochaine, un silo comme on a eu l'habitude de les faire, c'est-à-dire grand format avec des invités du pays, mais aussi de l'extérieur, voilà, pour enrichir effectivement la production et les échanges.
5: La journée s'est achevée à 17h avec une coutume de clôture et un grand concert réunissant des artistes locaux et internationaux. À noter également que le festival Calédonia se décentralisait cette année avec un mini-festival organisé à Lifou et une résidence culturelle à Canala autour des 40 ans du Caneca.
3: Toujours à Nouméa, un peu moins de 200 personnes étaient réunies au Mouaka. Depuis hier, le comité 150 ans après appelle au rassemblement à l'occasion du 24 septembre, une journée festive et culturelle avec des chants, des danses et du slam. 1300 hectares de végétation partis en fumée à Koumac. Un feu de brousse fait des ravages depuis dimanche dernier. Aujourd'hui, les pompiers étaient toujours activement engagés, Charlotte.
5: L'ampleur du feu a nécessité l'activation du plan Orsec feu de forêt de niveau 2 mardi soir. La sécurité civile a donc déployé des moyens importants sur site. 27 sapeurs-pompiers et 12 véhicules incendies. Hier, les soldats du feu sont parvenus à fixer les flammes. Aujourd'hui, c'est le travail de fond qui a débuté. Les précisions du lieutenant Boimard, responsable des opérations pour la direction de la sécurité civile et de la gestion des risques.
8: On a fixé la partie critique qui était sur le flanc droit au niveau de la crinière et on a traité les lisières. Donc là, on peut dire qu'il n'y a vraiment plus de risque pour les habitations. Malgré tout, cette surface quand même, depuis 1000 hectares, ça nécessite quand même une surveillance et des actions encore vraiment bien précises sur des endroits où on estime qu'il y a un risque ou qu'il y a encore des points chauds, donc on continue à travailler. On a eu des conditions météo qui nous ont aussi vraiment facilité. Donc, c'est-à-dire, n'était pas autant fort par rapport aux derniers jours. Il y en a quand même aussi un taux d'humidité qui nous a aussi aidé.
5: Un second feu de brousse est également à proximité de Thiébagui au lieu dit Chagrin. Pour des raisons opérationnelles, ce feu a été laissé en évolution libre et reste sous surveillance. Et puis à Pointe-Bout, ce sont les pompiers de Conné qui sont mobilisés depuis 15h30 sur un feu de brousse qui a déjà consumé 150 hectares de végétation, route de Paouta. Ils progressent vers le sud-ouest. Un autre feu s'est déclenché non loin et a déjà brûlé 30 hectares de végétation.
3: Et alors que 14 communes sont toujours placées en risque feu de forêt extrême, la direction de la sécurité civile et de la gestion des risques interdit l'usage du feu à des fins non domestiques et ce sur l'ensemble de la Nouvelle-Calédonie. Les feux de jardinage, les brûlages de déchets, les barbecues en pleine nature sont strictement prohibés. Concernant le concours de barbecue qui animera la foire de Koumac ce week-end, il est bien autorisé. Un dispositif de sécurité est prévu avec des pompiers déployés tout le week-end. L'interdiction de feu à usage non domestique, elle est valable à compter de ce jour et jusqu'à nouvel ordre. Restons dans le Nord pour une actualité plus festive. En effet, la foire de Koumac et du Nord 43e édition s'ouvre demain et s'annonce prometteuse. Charlotte Coulson, ce grand rendez-vous du monde agricole du Nord durera 3 jours.
5: Un mélange éprouvé d'histoire, de culture et de convivialité qui fait toujours recette et attire des visiteurs de tout le territoire. C'est une vitrine pour le Nord et pour la ville de Koumac, nous a dit son maire Yann Gastaldi, qui se félicite de constater que les hôtels et gîtes de Koumac et des communes environnantes affichent complet cette année. Cette foire rayonne au-delà de sa commune.
9: On le dit bien, c'est la foire agricole et artisanale de Koumac et du Nord. Et donc, beaucoup de communes participent, beaucoup de personnes d'autres villages font partie du comité de foire déjà. Ça montre l'ampleur et l'attachement que les populations et les villages aux alentours ont pour cet événement. Et donc, oui, c'est un événement qui est aussi important pour les autres communes. Ça se reflète également au travers des artisans et des agriculteurs qui y sont présents, des compétiteurs au travers des différents jeux équestres, rodéos. On a beaucoup de personnes qui arrivent parce que l'événement fait cohésion et un événement que tout le monde y est attaché.
5: Et plus de 300 exposants seront installés sur 130 000 mètres carrés de surface du champ de foire de Coumac. Et demain, premier jour de cette foire, est consacré aux professionnels avec les différents concours agricoles. Elle est importante et le public y est le bienvenu, insiste Christophe Chiara, le président du comité de foire.
10: Il faut venir regarder les concours parce que c'est une manière de soutenir aussi les agriculteurs. Il y a donc tout ce qui est horticulture et agriculture, production locale. Pour l'horticulture, c'est un partenariat qu'on mène avec une association qui est dans le Nord depuis maintenant presque 20 ans, c'est Hortineva. Elle est là pour garantir au public que les plantes qui sont vendues sur le champ de foire, elles ont été... Parce qu'on peut importer des orchidées ou coquets, ça c'est pas un souci, mais du moins elles ont été acclimatées et les gens ils peuvent acheter en toute confiance des plantes parce qu'il y aura pas de souci avec. Donc c'est un travail qu'on leur a délégué et qui font ça super bien depuis maintenant plusieurs années. Et après bien sûr il y a tous les produits artisanaux, les artisans qui viennent et qui nous montrent le meilleur de ce qu'ils font.
5: La première journée de foire demain se clôturera par l'élection de Miss Foire de Coumac et du Nord prévue à 19h30. Et samedi, à partir de 10h, les visiteurs pourront assister à la troisième manche du concours de barbecue. Les amateurs pourront regarder, sentir et goûter les sauces maison réalisées par 6 équipes de 3 personnes. Un concours qui sera animé par le président de l'association Barbecue NC, Thierry Miloud.
11: Le soir de l'élection, il y aura plusieurs passages que les candidates vont vous présenter. Il y aura la danse typique avec des robes popinées, de la danse country, une danse maillot de bain, une de robe de soirée et bouquet final, ça sera l'élocution. C'est le moment où elle parle, où elle se présente au public. Depuis le début des répétitions, les filles elles ont su sortir un peu de leur timidité parce que la plupart elles sont timides. Et on a vu une évolution par rapport à ça. Elles sont devenues moins timides, elles nous parlent beaucoup plus. Et elles ont appris à marcher avec des talons parce qu'on les a aidées et à danser parce que pour la plupart, elles ne savaient pas trop danser.
5: Une ancienne Miss Foire de Coumac qui nous parlait de ce concours. Et rappelons que les précautions de sécurité ont été prises avec les pompiers pour ce concours de barbecue. La journée de samedi se poursuivra avec la course des collines, les jeux équestres ou encore le rodéo nocturne prévu à 19h30. Et RRB sera sur place pour vous faire vivre cette 32e foire de Coumac.
3: Autre festivité, la fête de la science revient en Nouvelle-Calédonie du 2 au 12 octobre. Cette année, le thème choisi est saveurs savantes. 10 jours pour découvrir la science autrement, autour de l'alimentation, de l'environnement et de la santé. Au programme, 40 événements gratuits dans 13 communes des 3 provinces, avec des ateliers, des expériences, des visites de laboratoires, des dégustations et des animations pour toute la famille. Une fête dont nous parlerons demain matin avec Frédéric Barrière, présidente de la Fédé Sciences. Elle sera notre invitée à 7h30. Actualité judiciaire, une dispute qui tourne mal devant les assises. Demain et lundi, c'est une affaire de violence ayant entraîné la mort sans intention de la donner. Un homme est accusé d'avoir frappé son cousin dans une dispute sur fond d'alcool à la halle de sport de Bouraille en mars 2024. L'avocat général Pierre-Yves Michaud.
12: Nous avons deux hommes qui, en plus, sont cousins, qui entretiennent des relations plutôt cordiales et qui, ce soir-là, sont alcoolisés l'un et l'autre. Et sans qu'on sache très bien pourquoi, au fil de leurs échanges, une dispute intervient. Et puis l'un d'entre eux va porter un violent coup de bouteille de vodka à la tête de l'autre, puis des violents coups de pied à la tête. Quand les gendarmes sont intervenus sur place, l'auteur avait pris la fuite. Ils ont trouvé la victime qui était fortement alcoolisée, mais qui ne présentait pas de traces de coups. Et elle a été vue d'ailleurs par un médecin qui a conclu à la possibilité de la placer en cellule de dégrisement. Mais en fait, en réalité, à la suite des coups, il y a un hématome sous-dural qui commençait à se développer, ce qui était totalement invisible. Ce n'est que le lendemain que les gendarmes se sont rendus compte qu'elle était inanimée. C'était trop tard et elle est décédée sans avoir repris connaissance.
3: L'accusé est un schizophrène qui était en rupture de traitement. Un autre rendez-vous d'antenne, c'est Jean-Louis d'Angleberme, le président du CESENC, qui sera demain midi l'invité d'Elisabeth Noir dans le magazine Transparence. L'occasion d'évoquer avec lui l'activité de cette institution qu'il préside depuis 2021 et qui doit prochainement être renouvelée. Jean-Louis d'Angleberme, invité de Transparence. Une interview à suivre demain à partir de midi, juste après notre édition de la mi-journée. Il est 17h59, première pause avant de voir l'actualité en métropole et dans le monde. À tout de suite.
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3: L'actualité en métropole, et il n'y a pas de menace caractérisée sur la visite du pape. Le ministre de l'Intérieur se veut rassurant à la veille de l'arrivée de Léon XIV en France. Jusqu'à 14 000 agents des forces de l'ordre et militaires seront mobilisés, précise Laurent Nunez. Je rappelle que le pape sera en France du 25 au 28 septembre. Le souverain pontife visitera Paris, Saint-Denis, Lourdes et Metz, avec également une étape majeure au siège de l'UNESCO à Paris. Restez dans le jeu à 7 mois de son départ de l'Élysée, montrer qu'il est encore à la manœuvre. C'est l'objectif d'Emmanuel Macron. Le chef de l'État prendra la parole à la télévision demain à 5h du matin pour nous. Il sera question de la guerre en Ukraine, de la crise au Moyen-Orient et ses conséquences en France. Alors, à quoi faut-il s'attendre? Élément de réponse avec Jacques Serret pour Europe 1.
15: Emmanuel Macron veut replacer la flambée des prix des carburants dans le contexte international. C'est tout l'enjeu de son intervention, expliquer aux Français que la hausse des prix à la pompe se joue d'abord au Moyen-Orient avec le blocage du détroit d'Ormuz. Autrement dit, il s'agit pour lui de distinguer les conséquences auxquelles l'État tente de répondre par des aides et les causes qui échappent en grande partie à son contrôle. À 8 mois de la fin de son mandat, Emmanuel Macron entend ainsi réaffirmer son rôle diplomatique alors que ses marges de manœuvre budgétaires sont extrêmement réduites. La logique est la même sur le dossier ukrainien. Le chef de l'État va réaffirmer son rôle de chef des armées en rappelant les menaces qui pèsent sur la sécurité européenne. Tout cela à la veille de la réception de Léon XIV à l'Élysée, sur fond d'appel à la paix, mais aussi de désaccords sur l'euthanasie, le suicide assisté. Toute la difficulté pour lui ce soir sera donc de convaincre les Français que son action diplomatique peut aussi apporter des réponses concrètes à leurs difficultés quotidiennes.
3: Ces difficultés quotidiennes commencent à la station-service. Le passage à la pompe est devenu un moment d'angoisse pour des millions d'automobilistes. 5,5 millions d'entre eux vont pouvoir profiter de la prolongation de l'aide grand rouleur. Les aides aux pêcheurs, agriculteurs, infirmiers sont également prolongées, tandis que d'autres, en revanche, ont l'impression d'être les grands oubliés. C'est notamment le cas des rouleurs, mais aussi des auto-écoles. Elles prévoient une augmentation du tarif de l'heure de conduite de 3 à 4 euros pour compenser cette flambée des prix des carburants. Et cette question du pouvoir d'achat, les candidats à la primaire de la gauche en ont débattu ce matin pour nous. Premier débat entre les 5 prétendants, marqué par des divergences au sujet d'éventuelles alliances avec la France insoumise, mais aussi sur le conflit israélo-palestinien, avec une passe d'armes entre Jérôme Guedj et Ségolène Royal.
16: En voyant Gaza, les gens mélangent tout. Ils se disent, c'est les juifs en général. Mais non, ce sont les actuels dirigeants, c'est Netanyahou et ceux qui l'entourent, qui sont aujourd'hui responsables.
17: Aussi aux juifs de dénoncer le gouvernement Netanyahou.
18: C'est incroyable comme injonction, Ségolène.
16: Non, mais c'est pas une injonction. Certains le font, heureusement.
18: Celle qui consiste à dire que c'est aux juifs de se justifier. C'est essentialiser.
16: Il faut accepter les nuances.
18: C'est précisément ce qu'on demande. C'est qu'on demande de ne pas importer le conflit. On n'a pas demandé aux Français musulmans de hausser la voix pour se désolidariser des crimes commis par Daesh. Ce sont des Français avant d'être des musulmans. Et de la même manière, les voix juives dont tu dis qu'elles doivent s'exprimer désolidariser. Il ne faut pas essentialiser les choses.
3: Et les 5 candidats à la primaire de la gauche seront départagés les 9 et 10 octobre prochains avec un éventuel second tour une semaine plus tard. À l'étranger, un accueil en grande pompe ce matin pour nous, pour Xi Jinping à Washington. Preuve en est, Donald Trump ne se déplace jamais pour accueillir un dirigeant étranger, mais cette fois, le président américain était là sur le tarmac de l'aéroport pour saluer son homologue chinois. Derrière cette visite d'État de 3 jours, de très gros enjeux économiques. Wilfried de Villers pour Europe 1.
19: Dossier le plus urgent, le commerce. Donald Trump et Xi Jinping vont devoir s'entendre sur la prolongation ou non de leur trêve conclue l'année dernière. Si elle n'est pas encore actée, les deux dirigeants ont tout intérêt à maintenir pour l'instant le semblant de stabilité qu'ils sont parvenus à construire ces derniers mois, comme l'explique Valérie Niquet, spécialiste de la Chine à la Fondation pour la Recherche Stratégique.
20: Cette stabilité est absolument nécessaire. L'économie chinoise dépend totalement des exportations, y compris du marché américain. Et là, la Chine a besoin d'un deal, comme d'ailleurs les États-Unis ont aussi besoin d'un deal sur les terres rares et sur le retour de certaines importations chinoises dans le secteur agricole notamment.
19: Mais les désaccords persistent sur de nombreux dossiers. Droits de douane américains, contrôle des exportations chinoises, les discussions sur l'intelligence artificielle devraient-elles aussi être houleuses? La stabilité que recherchent les deux chefs d'État les amènera à évoquer la guerre au Moyen-Orient. Ils ont l'un comme l'autre besoin d'un déblocage rapide du détroit d'Ormuz. Autre question internationale brûlante, la situation à Taïwan. Xi Jinping pourrait exhorter une nouvelle fois Donald Trump à restreindre les ventes d'armes américaines à l'île taïwanaise.
3: Wilfried De Villers pour Europe 1. Il est 18h05, seconde pause avant d'ouvrir notre page sport.
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3: Le sport et de la Formule 1 pour commencer, avec au programme en cette fin de semaine la 15e manche du championnat du monde.
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3: Pilotes et écuries sont à Bakou en Azerbaïdjan et en raison d'une journée mémorielle dimanche dans ce pays, toute la programmation de cette manche du championnat du monde est décalée de 24 heures. Ainsi, la première séance d'essais libres aura lieu ce soir à partir de 19h30 et la seconde entre 23h et minuit. Au programme demain vendredi, la troisième et dernière séance d'essais libres entre 19h30 et 20h30, puis la séance de qualification à partir de 23h. La course de ce Grand Prix d'Azerbaïdjan sera à suivre samedi soir, départ à 22h.
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3: Le sport avec du football féminin et la suite ce matin de la première journée de la Ligue des Champions. Deux clubs français étaient engagés dans la compétition. Lyon a cartonné en déplacement sur la pelouse des Suisses du Servette de Genève. Les Lyonnaises se sont imposées 8-0. Moins de réussite en revanche pour les joueuses du Paris FC qui rencontraient le FC Barcelone. Après avoir ouvert le score, les Parisiennes se sont finalement inclinées 5-2. Rappelons qu'en ouverture de cette journée, les joueuses du PSG avaient fait match nul 1-1 sur la pelouse du Real Madrid. Et puis chez les hommes, les joueurs de l'équipe de France de football s'envoleront pour la Turquie dans quelques heures, à la veille de leur rencontre de Ligue des Nations. Premier match de l'ère Zidane à suivre ce samedi à 5h45 du matin, heure de Nouméa. 18h passées de 8 minutes, on passe tout de suite à la météo.
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3: On voit toute la météo avec vous, Ismaël.
2: Et on ouvre ce bulletin avec une vigilance jaune. Vent violent sur l'ensemble de la Calédonie pour analyser de sud-est, soufflant autour de 25 nœuds avec des rafales de 30 à 40 nœuds et se renforçant de 25 à 30 nœuds demain après-midi, notamment sur les régions du sud-ouest et de l'Est. Vigilance jaune, forte pluie également pour les communes de Yinguen, Touau, Point-d'Imier et Ponériouin pour des averses localement soutenues en seconde partie de nuit de jeudi à vendredi. Ce soir, après avoir abordé la pointe sud, une bande nuageuse remonte progressivement le long de la façade est, loyauté comprise. Elle engendre des averses localement marquées en seconde partie sur le nord-est, sur l'ouest. Notez que le ciel est le plus souvent nuageux. En fin de nuit, des débordements concernent le nord-ouest où quelques ondées sont possibles. Et du côté des températures, les minimales sont fraîches pour la saison. et s'échelonne entre 14 et 20 degrés sur le littoral et entre 10 et 12 degrés sur les hauteurs de la chaîne. Pour demain matin, les nuages seront nombreux sur l'ensemble du territoire, des averses qui concerneront l'extrémité sud et le nord. Sur le nord-est, elles pourront être localement plus marquées, mais en deçà de celles de la nuit. Sur les Loyautés, l'Alizé apportera souvent nuages éandés. On termine très rapidement avec les températures qui seront stables ou en légère baisse. Voilà pour ce bulletin sportif, Léana.
3: C'est ça, merci beaucoup Ismaël. C'est la fin de cette édition. Merci à tous de l'avoir suivi. On se retrouve à 19h pour le rappel des titres. Tout de suite, c'est le journal d'Europe 1, suivi à 18h30 de l'interview d'Europe 1. Laurence Ferrari reçoit Robert Ménard, maire d'hiver droite de Béziers.
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3: Dimitri Pavlenko.
6: Ils devaient être 12 000, ils seront finalement 15 000 bénévoles à Paris, autant que les forces de l'ordre pour accueillir demain le pont Léon XIV en France. Une véritable papamania s'est emparée de cette armée de volontaires qui acceptent de bon cœur la part d'inconnus de leur mission d'encadrement des 600 000 fidèles qui sont notamment attendus samedi place de la Concorde pour la première messe publique dirigée par le Saint-Père. À deux pas de là, en l'église de la Madeleine, les derniers bénévoles vont récupérer aujourd'hui leur matériel. Le reportage de Caroline Baudry.
7: Au sous-sol de l'église, c'est au tour d'Hervé de récupérer sa tenue de bénévole.
23: C'est-à-dire la casquette et le t-shirt sur lequel est écrit la fameuse phrase « Pour que le monde ait la vie ».
7: Verset de l'évangile de Jean et devise du voyage apostolique, explique Christelle, volontaire aussi, devant sa pile de vêtements à distribuer.
24: Le t-shirt est jaune et la casquette est blanche, parce qu'en fait ce sont les couleurs du pape, c'est-à-dire les couleurs du Vatican.
7: Personne suivante, Basile, un étudiant de 20 ans qui récupère son badge, lui a rendez-vous demain à 23h pour installer des barrières sur les Champs-Élysées où se tiendra la messe samedi.
25: Ça va être exceptionnel, je suis très impatient. Une messe c'est déjà grand quand on est 1000. Quand on est 600 000, ça va être grandiose.
7: En attendant, c'est un flux de centaines de personnes que gèrent Laurent et Catherine, chargées d'accueillir les bénévoles.
26: Ils sont des jeunes, des actifs, des retraités. L'envie de servir, c'est ça leur profil type.
27: Ils sont tous très gentils, même s'il y a des bugs, ils rigolent. Non, c'est très chouette.
7: Une joie, dit-elle, qui lui fera oublier la fatigue samedi. Elle est convoquée de 7h à 18h, place de la Concorde.
6: Caroline Baudry pour Europe 1.
3: Et toute la semaine, Europe 1 vous fait mieux connaître Léon XIV.
6: Ah oui, ce matin, son parcours philosophique et doctrinal de Saint-Augustin, l'ordre religieux dont il est issu jusqu'à Léon Ier et Léon XIII, dont il a repris le nom de pontificat. Frédéric Michel.
28: La paix soit avec vous. Ce sont les premiers mots du pape au balcon de la basilique Saint-Pierre. Je suis un fils de Saint-Augustin, poursuit le successeur de François, comme pour annoncer le chemin de son pontificat. L'ordre missionnaire des Augustiniens et proche des pauvres de la ruralité, engagés dans l'éducation et l'action sociale. Quelques minutes plus tôt, le cardinal français Mamberti avait annoncé le nom choisi par le nouveau pape. Un hommage à Léon XIII, père de la doctrine sociale de l'Église à l'époque de la révolution industrielle. Aujourd'hui, la révolution est numérique, l'intelligence artificielle interroge. C'est l'une des raisons du choix de ce nom, mais pas la seule. Christophe Diques est spécialiste de la papauté, journaliste pour le média KTO.
29: Le pape Léon XIV se réfère à Léon XIII, mais aussi à Léon Ier. Et Augustin et Léon le Grand vivent à une époque de décadence. Et justement, il est persuadé que l'on vit la même époque de perte de repères et de perte des valeurs. Et dans ce contexte, eh bien, l'Église est là pour apporter une réponse et un message d'espérance. C'est exactement ce que fait le pape Léon XIV.
28: Appelant à construire des ponts pour le dialogue et à une paix des armes.
6: Frédéric Michel pour Europe 1. Lors de son voyage apostolique, Léon XIV croisera deux fois Emmanuel Macron. Le président de la République n'assistera à aucune des trois messes papales, mais il s'exprimera aux côtés du Saint-Père demain vendredi à Paris, puis à Metz lundi. Avant cela, Emmanuel Macron donne rendez-vous aux Français ce soir, 20h à la télévision. Quel message politique le président souhaite-t-il faire passer, Jacques?
15: Eh bien, Emmanuel Macron veut replacer la flambée des prix des carburants dans le contexte international. C'est tout l'enjeu de son intervention, expliquer aux Français que la hausse des prix à la pompe se joue d'abord au Moyen-Orient avec le blocage du détroit d'Ormuz. Autrement dit, il s'agit pour lui de distinguer les conséquences auxquelles l'État tente de répondre par des aides et les causes qui échappent en grande partie à son contrôle. À 8 mois de la fin de son mandat, Emmanuel Macron entend ainsi réaffirmer son rôle diplomatique à alors que ses marges de manœuvre budgétaires sont extrêmement réduites. La logique est la même sur le dossier ukrainien. Le chef de l'État va réaffirmer son rôle de chef des armées en rappelant les menaces qui pèsent sur la sécurité européenne. Tout cela à la veille de la réception de Léon XIV à l'Élysée, sur fond d'appel à la paix, mais aussi de désaccords sur l'euthanasie et le suicide assisté. Toute la difficulté pour lui ce soir sera donc de convaincre les Français que son action diplomatique peut aussi apporter des réponses concrètes à leurs difficultés quotidiennes.
5: Jacques Serret du service politique d'Europe 1.
7: À l'approche de la présentation du budget, la Cour des comptes braque la lumière sur les retraites des fonctionnaires de l'État.
5: Et combien coûtent-elles exactement chaque année ces pensions des retraités de la fonction publique d'État? 65 milliards d'euros vient de répondre la Cour des comptes dans un rapport publié mardi. Les régimes publics, malheureusement, manquent de cotisants. Ce sont donc les contribuables, donc les salariés du privé, qui mettent la main à la poche pour les fonctionnaires retraités. Un financement à travers l'impôt jugé trop opaque par les sages. Un sujet explosif aussi à l'heure où le gouvernement cherche des dizaines de milliards d'euros pour réduire les déficits publics. Écoutez l'économiste Bertrand Martineau. Il était l'invité d'Europe 1 matin à 7h10.
8: Le système de retraite des fonctionnaires de l'État, par définition, il est à l'équilibre. C'est-à-dire qu'il bénéficie d'une subvention de l'État qui compense exactement les pensions qui sont versées.
5: Oui, quel que soit le déséquilibre,
8: quel que soit, si demain matin vous doublez la pension des fonctionnaires, vous n'avez pas creusé d'un euro le déficit des retraites. C'est ça l'aberration. Bien entendu, vous avez creusé le déficit de l'État, parce que par ailleurs. Mais cette augmentation n'est pas attribuée au déficit des retraites.
5: L'économiste Bertrand Martineau, entretien retrouvé sur le site et l'appli Europe 1. Et je vous rappelle la question du jour en lien avec ce sujet. Est-ce qu'il faut aligner, selon vous, le calcul et l'âge de départ à la retraite des fonctionnaires sur ceux des salariés du privé? Vous répondez des

0: Xi Jinping vont devoir s'entendre sur la prolongation ou non de leur trêve conclue l'année dernière. Si elle n'est pas encore actée, les deux dirigeants ont tout intérêt à maintenir pour l'instant le semblant de stabilité qu'ils sont parvenus à construire ces derniers mois, comme l'explique Valérie Niquet, spécialiste de la Chine à la Fondation pour la Recherche Stratégique.
1: Cette stabilité est absolument nécessaire. L'économie chinoise dépend totalement des exportations, y compris du marché américain. Et là, la Chine a besoin d'un deal, comme d'ailleurs les États-Unis ont aussi besoin d'un deal sur les et sur le retour de certaines importations chinoises dans le secteur agricole notamment.
0: Mais les désaccords persistent sur de nombreux dossiers. Droits de douane américains, contrôle des exportations chinoises, les discussions sur l'intelligence artificielle devraient-elles aussi être houleuses? La stabilité que recherchent les deux chefs d'État les amènera à évoquer la guerre au Moyen-Orient. Ils ont l'un comme l'autre besoin d'un déblocage rapide du détroit d'Ormuz. Autre question internationale brûlante, la situation à Taïwan. Xi Jinping pourrait exhorter une nouvelle fois Donald Trump à restreindre les ventes d'armes américaines à l'île taïwanaise.
2: Wilfried de Villers.

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0: Il est 18h30, l'heure de retrouver la grande interview CNews Europe 1, Laurence Ferrari et son invité.
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2: Et notre invité ce matin dans la grande interview sur CNews et sur Europe 1, c'est Robert Ménard. Bonjour à vous.
3: Bonjour à vous.
2: Maire de Béziers, le président de la République Emmanuel Macron va s'exprimer ce soir, vous le savez, à la télévision, alors que le mois d'octobre s'annonce tendu, les débats sur le budget, les appels à manifester le 17 octobre contre la vie chère. Qu'attendez-vous de lui ? Rien ou pas grand-chose ?
3: Qu'est-ce que j'attends de lui ?
2: Ouais.
3: D'abord qu'il ne nous raconte pas des cracks, ce serait déjà une bonne chose. On a vu à l'Assemblée nationale des Nations Unies ce qu'on peut comme...
2: Et on va en parler.
3: Mensonge, il peut répéter. Qui disent la vérité aux gens ? Moi, je ne suis pas de ceux
2: qui... Il n'a pas fait depuis
3: 9 ans ? Non. Il a une vérité changeante. C'est le moyen qu'on puisse dire. Il faut dire aux gens, il ne faut pas leur faire des promesses. Et il n'est pas le seul à le faire. Que dont tout le monde sait qu'elles ne seront pas tenues. Il faut entendre les gens. Il faut entendre. Quand j'entends monsieur Lescure expliquer qu'avec 2000 euros par mois, au fond, on vit bien. Enfin, il vit où, monsieur Lescure? Il vit où? Où? Il a vu, il gagne 2000 euros,
2: c'est
3: il a gagné.
2: Pour les Français.
3: Ah, mais attendez. Un des reproches principaux. Enfin, je ferai deux reproches au chef de l'État. Un narcissisme absolu. Au fond, la seule chose qui l'intéresse, c'est lui. Et la deuxième chose, c'est au minimum une méconnaissance de la vie des gens. Moi, je les vois tous les jours, les gens, je vois leurs difficultés. Ou un mépris vis-à-vis des gens. Et on passe vite de la méconnaissance au mépris. Écoutez, moi, tous les jours, je vous jure sur la tête de mes enfants, tous les jours, j'ai des gens qui viennent me voir avec des histoires. Tu te dis, mais et puis tu es impuissant, tu te dis... Qu'est-ce que tu leur réponds? Alors, on va pas leur dire, on va tout augmenter, le SMIC, je sais pas quoi, parce que c'est pas vrai. Mais au moins, on essaye d'être attentif à eux. Moi, j'attends qu'ils soient attentifs et humbles. Humbles.
2: D'accord. Et il y a eu des aides annoncées cette semaine pour tenter de contenir la flambée des prix du carburant. Aide aux gros rouleurs un peu étendue, aide aux pêcheurs. Est-ce que c'est suffisant? Est-ce que c'est audible dans une population qui est tellement en souffrance, Robert Ménard?
3: Bien sûr que c'est pas audible. Bien sûr que si j'étais un démagogue et si je vous répondais comme un homme politique traditionnel, ça, je vous dirais, ah non, il faut donner plus à tout le monde.
2: Faut baisser les taxes.
3: C'est ça. Vous les payez avec quoi, madame? Avec quoi? Moi, je vois, on a aidé les pêcheurs, l'agglomération que je préside, mais on leur a donné, c'est des petites sommes, parce qu'on n'a pas plus d'argent que l'État. Et en même temps, les marins pêcheurs, le gazoil, c'est tellement important dans leur budget, ils sont au bord de la catastrophe. Qu'est-ce que vous faites? Qu'est-ce que vous faites sérieusement? Moi, je crois que dire aujourd'hui, on va faire des aides généralisées est une folie douce. Il faut choisir.
2: On n'a plus le luxe de faire
3: mais
2: ça.
3: Mais on n'a plus les moyens. On les a eus à un moment donné. Mais la situation économique, elle est tellement désastreuse. On doit tellement d'argent à tout le monde. On paye, parce que c'est ça, la réalité. On paye des intérêts tellement importants. Demain, les gens finiront par plus nous faire confiance en se disant, on sera plus capable, la France, de leur rembourser ou de faire face à nos échéances. Tu peux pas tout promettre. Il faut choisir des choses ciblées. Quand t'es dans l'opposition, et tous les autres sont dans l'opposition, et on est en campagne électorale, évidemment, tu peux promettre ce que tu veux, ça coûte rien. Après, au mois de mai, si t'es élu, tu pourras toujours dire que, ah ben, tu savais pas que c'était si catastrophique que ça.
2: Mais là, la réponse qu'on entend systématiquement, et de la part du gouvernement, et sans doute d'Emmanuel Macron, c'est pas de ma faute, la flambée des prix du carburant, ça se passe à l'extérieur, à l'international, c'est la guerre en Ukraine, c'est la guerre en Iran, le blocage du détroit d'Hormuz, nous n'y sommes pour rien.
3: Mais bien sûr qu'ils y sont pour quelque chose. Je vais prendre un domaine. Hier, j'entendais des débats, parce que c'est pas lui qui dit ça, sur le prix de l'électricité. Mais nom de Dieu, qui c'est qui voulait fermer les centrales nucléaires? Parce que ça, ils ont tout changé. Mais vous vous rappelez, on a un peu de mémoire. Vous, moi, ils étaient... Alors, c'est Fessenheim, mais puis dans la foulée, on allait tout arrêter. Ils ont quand même, avec un délire d'écologie punitive, d'écologie tout court, folle, furieuse, qui se transforme en quelque chose contre les gens, ils ont prôné des choix absolument sidérant d'erreur. Alors aujourd'hui, ils te disent, mais enfin, c'est pareil, vous savez, on pourrait en parler, l'immigration, ils disent, tiens, c'est vrai que c'est un problème. Et Coco, tu te faisais traiter de facho quand tu disais que l'immigration est un problème. Moi, j'ai armé ma police municipale, j'étais le facho de service, alors maintenant, ils le font tous, mais je peux accumuler pas que dans le domaine économique. Le nombre de choses où aujourd'hui, ils te disent exactement le contraire. Le problème, c'est que t'as des candidats aujourd'hui qui étaient responsables de ça et qui te font croire ou voudraient te faire croire
2: Tous ceux qui sont liés à la Macronie, c'est ça?
3: Attendez, bien sûr, c'est un problème.
2: Parler de Édouard Philippe, Gabriel Attal.
3: Moi, je n'ai pas d'opposition aux gens, mais quand même, tu peux pas dire, ou alors il faut vraiment faire un mea culpa en expliquant, je me suis trompé sur ça, ça, ça et ça. Mais il faut le dire que tu t'es trompé. Il faut pas faire une espèce de pirouette pour retomber sur tes pattes. Tu peux pas. Ils sont responsables. Pas que, il y a la situation internationale et tout. Mais un certain nombre de choix qu'ils ont faits sont des choix désastreux. J'ajoute la droite avant et la gauche avant. Sur les 40 dernières années, je ne sais pas si c'est beaucoup mieux. Hein.
2: Emmanuel Macron va aussi s'exprimer sur ce qui se passe à l'international. Il va sans doute revenir sur la menace russe, la menace hybride qui nous vise selon lui, ainsi que de nombreux pays alliés. Il a raison d'agiter en permanence cette menace. Elle existe pour
3: vous. Bien sûr qu'elle existe. Vous avez vu ce que je peux dire à l'instant de lui sur les choix économiques, sur tout, vous voyez, les décisions financières et tout. Dieu sait que je peux être critique. Mais sur l'international, il a plus raison que les autres. Attendez, pardon, il y a une vraie menace. Vous voulez pas la voir, enfin, vous, ça pas, vous.
2: La, je vous pose la question.
3: Oui, non, mais je sais bien, je sais pas, le vous est un vous général. En France, on veut pas le voir. Enfin, attendez, il y a un pays qui en a envahi un autre, qui est dirigé par un type qui rêve, je parle de M. Poutine, d'étendre son pays, quoi qu'il en dise, et nous, on est en train de pinailler en disant non, pas vraiment. Bien sûr que c'est...
2: Donc c'est aide inconditionnelle à l'Ukraine, militaire, financière, jusqu'où est-ce qu'on va?
3: Écoutez, jusqu'à les protéger. Mais vous croyez...
2: Jusqu'à entrer en guerre?
3: Attendez, je ne vais pas dire... Les protéger, ils ne nous demandent pas d'entrer en guerre à côté d'eux, ils nous demandent de leur fournir des armes et de leur donner de l'argent, que, en particulier, il y a de l'argent russe qui est bloqué dans des banques, on n'a qu'à l'utiliser pour les aider. Mais attendez, vous croyez qu'ils se battent que pour eux? Enfin, attendez, moi, je connais les faiblesses du régime, le régime ukrainien. Je connais la corruption, parce que j'y suis allé, je ne sais pas, 15 fois ou 20 fois, avant ça, la corruption endémique qui règne dans ce pays-là depuis très très longtemps. Je le sais, ça. Reste que entre eux, avec tous ces défauts-là, et un pays impérialiste dangereux qui ne rêve que d'en finir avec eux et demain avec d'autres. Je choisis, d'accord. Madame, vous choisissez bien dans entendu. La vie.
2: Les Français, eux, ils vous disent, ok, très bien, vous nous parlez de la Russie, vous nous parlez de la fin du monde. Nous, on vous parle de la fin du mois. Mais parce on qu'il vous parle faut... de nos problèmes du
3: Mais
2: quotidien.
3: Parce qu'il faut dire les deux choses.
2: Et l'argent, on en a besoin.
3: Il faut dire les deux choses. C'est trop facile, c'est d'une démagogie absolue de raconter « Ah, mais écoutez, on donne de l'argent aux Ukrainiens, on ferait mieux de vous le donner à vous. »
2: Parce que nombre de candidats, d'ailleurs. Mais
3: plein de candidats, très à droite et très à gauche, qui vous disent ça aussi. C'est une saloperie de dire ça. Ils se font tuer pour nous. Tu peux pas faire des discours sans arrêt sur les droits de l'homme, la démocratie, je sais pas quoi encore, les libertés, et pas comprendre qu'aujourd'hui, il y a des gens qui, à 2000 kilomètres d'ici, se battent pour ça, madame, se battent pour ça. Pardon, vous êtes journaliste. Le débat qu'on a ici, vous ne l'auriez pas à Moscou. C'est ça, la réalité, c'est ce qu'il faut dire. Et quand j'entends certains de vos confrères avoir de la tendresse pour M. Poutine, mais Coco, tu ne ferais pas le débat, tu ne pourrais pas critiquer M. Poutine dans des télévisions publiques et privées à Moscou, c'est ça la réalité. Mais comment on n'entend pas ça? Mais c'est tellement facile de dire aujourd'hui, mais écoutez, on ne va pas donner de l'argent à ces gens dont on se contrefout, gardons-le pour nous. C'est cynique, c'est dégueulasse. Et c'est un mauvais calcul.
2: Emmanuel Macron a pris la parole avant-hier à l'Assemblée générale des Nations Unies. Il a vivement critiqué Israël. Il s'est attiré d'ailleurs la colère d'Israël puisque il a dit que le Hamas ne sévissait pas sur le territoire de la Cisjordanie. Est-ce que vous comprenez que cette phrase ait été ainsi prononcée par le président de la République? Est-ce que c'est une faute politique?
3: Mais d'abord, c'est un mensonge. Un mensonge absolu. Un mensonge absolu. Il n'y a pas de discussion sur ça. Alors vous avez vu, maintenant, le monsieur Barrot, Il a inventé que sévir, ça voulait dire gouverner. Je ne savais pas. Je crois que c'est votre métier quand vous dites
2: les mots
3: gouverner
2: ont un sens.
3: Et sévir, c'est pas... D'abord, c'est un mensonge absolu. Depuis, sur le conflit israélo-palestinien, monsieur Macron, il a dit une chose exactement son contraire. Vous pouvez critiquer M. Netanyahou, et je ne suis pas un ami de M. Netanyahou, sans mentir sur Israël. Pardon, c'est des truismes que je dis là. Où est la seule démocratie dans le Moyen-Orient? Là. Où est le seul endroit où il y a une vraie liberté de la presse en dehors d'Israël? Où il y a une opposition qui critique dans des termes terrifiants monsieur Netanyahou en Israël? Attendez. Et vous mentez comme ça. Le Hamas, il est pas présent. Qu'est-ce qu'il a envie de dire demain matin que le Hamas et ses dessins
2: qui sont des dizaines de morts sont imputés au Hamas.
3: Mais bien sûr.
2: En Cisjordanie.
3: Attendez. Oh, juste, c'est comme avec la Russie. Le 7 octobre, qui tue d'abord?
2: Le Hamas
3: ou Israël? Oui, mais il faut redire ça.
2: Parce que le négationnisme est à l'œuvre dans notre pays, dans le monde entier.
3: Mais oui, mais Robert Ménard. C'est exactement pareil qu'avec le. Vous vous rappelez, il y a l'intervention des Russes en Ukraine. Au début, quand même, tout le monde hurle, quand même, ces salauds de Russes et tout ça. Petit à petit, on dit le contraire. Mais sur Israël, c'est pareil. Le 7 octobre, tout le monde est du côté israélien, évidemment, en disant, regardez ce qui s'est passé. Mais avec les années qui passent, avec, c'est vrai, des images terribles sur ce qu'il y a à Gaza, maintenant, on renverrait dos à dos. Il y aurait au fond, le Hamas, ce serait terrible, mais de l'autre côté, il y aurait des génocidaires avec un génocidaire en chef qui est M. Netanyahou.
2: Et on justifie ainsi l'antisémitisme.
3: Mais bien sûr, parce que ça nourrit l'antisémitisme. Vous savez, quand les gens, c'est pareil sur le complotisme, vous savez, quand les gens vous disent, oui, il y a des gens qui tirent les ficelles derrière nous et tout, ça finit par être les Juifs en 5 minutes. Bien sûr que ça se nourrit. Il n'y a pas de différence. Aujourd'hui, nier l'État d'Israël comme le font un certain nombre de choses, c'est être pas antisioniste, être antisémite.
2: Robert Ménard, autre sujet. Dans une semaine, vous serez jugé devant le tribunal judiciaire de Montpellier pour avoir refusé de marier un Algérien sous OQTF. Vous risquez, je rappelle, 5 ans de prison, 75 000 euros d'amende et une peine d'inéligibilité, c'est-à-dire de perdre votre siège de maire. Cet homme a officialisé hier son union en Algérie. Son mariage donc avec une ressortissante française a été transcrit dans les registres de l'État français de l'État civil. Quel est votre état d'esprit ce matin? Qu'est-ce que ça change sur le
3: plan? Ça change rien du tout. C'est ma ville qui lui a fourni tous les papiers pour se marier en Algérie. Moi, je me suis jamais prononcé sur l'histoire de l'amour. Je n'en sais rien et c'est pas mon affaire. Moi, c'est pas un mariage blanc ou gris. C'est pas ça qui me pose problème. Ça, c'est la justice qui a dit ça. Moi, j'ai juste dit, écoutez, madame, vous me recevez. Vous êtes maire et vous recevez quelqu'un dont l'État vous explique qu'il ne doit pas être en face de vous, qu'il doit être renvoyé dans son pays. Et on me demande à moi de le marier. Mais enfin, c'est à tomber sur la tête. Ce garçon, c'est pas moi qui ai décidé de délivrer une obligation de quitter le territoire français. Ça s'appelle obligation de quitter le territoire français. C'est pas moi qui l'ai fait, c'est l'État. L'État est pas capable de les mettre en œuvre. Moi, j'appelle le préfet, le sous-préfet, le ministre, en disant, attendez, vous n'allez pas me mettre dans une situation où ce monsieur que vous devez normalement renvoyer chez lui, il est en face de moi et moi, je vais le marier. Mais non, je ne le marie pas. Je vous précise que je ne l'aurais même jamais su s'il ne me l'avait pas dit lui-même. Il n'a pas dit, parce que je dis ça parce qu'il y a tout un tas de maires qui doivent le faire sans même le savoir. Et je vais être condamné, madame. Bien sûr, je ne vais pas aller en prison, enfin... Non, il n'y a pas de bois ici. Mais enfin, non, je pense. Mais c'est l'inéligibilité. Je viens d'être élu il y a 6 mois avec plus de 65% au premier tour. Ça court pas les rues quand même. Et je peux, la semaine prochaine, ne pas être là où vous pourriez me recevoir, mais je pourrais plus dire que je suis le maire de Béziers. Parce que j'ai fait un truc de bon sens. C'est pas la gauche ni la droite. Il y a 80% des Français qui comprennent pas qu'un maire puisse être menacé comme je le suis pour avoir fait un truc évident. Si doit quitter le territoire, qu'il le quitte, mais moi, je ne vais pas le marier.
2: Votre avocat, je crois, a convoqué plusieurs personnes, Bruno Retailleau, David Lisnard, Stéphane Demigny, qui est le sénateur, auteur de la proposition de loi visant à interdire un mariage en France, si l'un des deux est sous OQTF. Qu'est-ce que ça peut faire? Ça peut vous aider, ça?
3: Ah, mais j'espère que ça m'a aidé, mais j'avais fait la même chose avec le chef de l'État, il ne m'a même pas répondu, je pensais que l'espèce de politesse faisait que quand on vous écrit ou quand on vous saisit, vous répondez. Son directeur de cabinet m'a appelé pour me dire que non, il allait pas venir, il était pas obligé et tout. Je sais bien qu'il est pas obligé. Je sais bien qu'il peut ne pas venir. Je le sais. Symboliquement, quand tu expliques à la télévision que le maire que je suis est dans une situation ubuesque, j'ai dit, moi, je vous demande rien d'autre que de venir répéter ce que vous dites. C'est important.
2: Et il ne l'a pas fait.
3: Et il ne l'a pas fait.
2: Vous savez, si cet Algérien qui s'est marié donc en Algérie va revenir en France,
3: Robert? Ah mais je sais pas, c'est pas moi qui délivre des visas, il faut demander. Vous connaissez le ministre de l'Intérieur, je vous propose de demander à monsieur Nunez s'il pense que c'est une bonne idée ou monsieur Barrot pour voir s'ils vont lui délivrer un visa. Je n'en sais rien. Moi, leur histoire d'amour en Corse, c'est pas mon affaire. Ce qui est mon affaire, c'est que aujourd'hui, on peut pas demander à quelqu'un, exiger de quelqu'un qui quitte le territoire et demander dans le même temps au maire de le marier. Ce qu'il dit, soit dit en passant, avant que tu le mettes dehors parce qu'il est marié, les poules ont des dents.
2: Robert Ménard, quelques questions courtes pour terminer. Charles Lalonde n'en a pas fini avec l'audiovisuel public. Il sort la semaine prochaine, je jure de dire toute la vérité. C'est le récit des coulisses de la commission d'enquête dont il était le rapporteur. Est-ce que le service de l'audiovisuel public est à réformer pour vous, à privatiser? On a vu ce qui s'est passé avec Charles Sapin qui a été éjecté, même si on dit le contraire, de l'antenne de France Inter. Quand on voit les attaques contre notre chaîne, on demande à nous fermer tous les jours sur France Inter. Qu'est-ce que vous dites aujourd'hui?
3: Ah mais moi, j'ai toujours une position, quand j'étais le patron de Reporters sans frontières, la même. On a un service public démesuré. 4 milliards, ça coûte et tout. Moi, je suis pour qu'il y ait une partie de service public, comme dans un certain nombre de démocraties, où il sert à être la voix de la France à l'étranger. La BBC le fait très bien en partie et tout. Mais pour le reste, il faut privatiser, bien sûr, ou supprimer. C'est obsolète, ça n'a aucun sens. En plus, ce qui vient de se passer avec Charles Sapin montre à quel point le service public est, d'abord, n'est pas un service public. C'est un service au service d'un certain nombre d'idées précises. Enfin, attendez, là, vous voulez qu'on parle ici de la rédaction de France Inter, qui vote à l'unanimité. Ils étaient à l'unanimité. Il n'y en a pas un qui
2: les
3: est arrivé.
2: Les syndicats.
3: Non, dans l'Assemblée générale qu'ils ont convoquée, ils ont voté à l'unanimité le fait qu'on ne reçoive pas à l'antenne quelqu'un qui a le malheur de pas leur plaire. Mais je suppose que vous recevez, enfin je sais, à longueur de temps, des gens avec qui vous ne partagez pas l'idée. Vous me demandez pas ce que je pense avant de me recevoir. Moi, je pense pas forcément comme vous. Comment tu peux être journaliste et te comporter comme ça? Oui, il faut privatiser massivement une partie du service public en radio et en télévision.
2: Emmanuel Macron va accueillir le souverain pontife Léon XIV à l'aéroport d'Orly demain matin, avant un entretien avec les deux hommes, mais il refuse d'assister à la moindre messe célébrée sur le sol national. Au nom de la laïcité ou simple bouderie, selon vous?
3: Attendez, il a déjà fait d'assister à des messes.
2: À Marseille. Avec le pape François.
3: Qu'est-ce que c'est cette histoire? Rien. Mais c'est ce qu'on disait tout à l'heure. C'est Narcisse qui se dit comment le pape, c'est pas tout à fait rien d'ailleurs, le pape ne s'est pas prêté à tous mes caprices. Et non, le pape, il est ce qu'il est. Et il n'a pas envie de se transformer en espèce d'outil de propagande électorale. Et alors, il m'a fait ça, je me venge sur lui. Puis le pape, je pense, attendez, je vous dirai un truc.
2: C'est un rapport avec la loi sur la fin de vie et l'euthanasie.
3: Attendez, moi en plus, j'en ai parlé avec vous. Je sais que dans un certain nombre de cas, il n'y a pas d'autre solution que d'aider quelqu'un à mourir. Donc je ne suis pas une caricature là-dessus. Mais vous n'allez quand même pas reprocher au pape de s'y opposer. Enfin, moi, si demain le pape disait « Oh mais moi, l'euthanasie, ça ne me poserait pas un problème », même si je n'ai pas les mêmes... Je me dirais, comme vous, j'imagine, je me dirais « Mais il est tombé sur la tête, qu'est-ce qu'il lui prend? Il défend quelque chose. » Si vous y croyez ou pas. Non, c'est une petite vengeance. Enfin, c'est une petite... mesquinerie stupide. En plus, assister à la messe, je sais pas, moi, il y a la messe dans les arènes à Béziers, le représentant de l'État, il vient parce que...
2: Il n'est pas obligé de communier, effectivement.
3: Mais t'es pas obligé.
2: Comme le faisait le général
3: de Gaulle. Là, ça aurait fait un choc si c'était bien.
2: Robert Ménard, on est à 8 mois du second tour de la présidentielle. Les partis politiques rencontrent toujours beaucoup de difficultés à se financer. Le RN, évidemment, mais pas seulement, d'autres partis. Est-ce que c'est normal?
3: Non, c'est pas normal. Et attendez, vous vous rappelez, il avait fait une promesse. Alors, on ne va pas faire la liste de toutes les promesses que M. Macron n'a pas tenues. Mais il avait dit, on va mettre en place, vous savez, une banque de la démocratie.
2: L'idée de François Bayrou.
3: Voilà, mais comment vous pouvez... Et il l'avait repris à son compte. On va le faire. On est quoi? 10 ans plus tard, elle y est toujours pas. C'est pas possible. On peut pas... Il y a deux choses qui me choquent. L'argent ne doit pas être un obstacle insurmontable pour présenter un candidat. Et les signatures, moi je vous le dis, demain, si un candidat qui n'a pas mes idées, demain, j'en sais rien, le candidat du Parti communiste, Dieu sait que n'aurait pas ses signatures,
2: s'il Jean-Luc fallait... Jean-Luc Mélenchon, vous lui donneriez?
3: Mais bien sûr que je le ferai, madame. Enfin, moi je veux combattre les idées de... Dieu sait que... C'est... Avec ce que je dis, tout le monde, enfin, en tout cas, vous le savez, vous. Mais en fait, c'est pas un truc administratif qui doit l'empêcher de se présenter. C'est ça, la démocratie. Par rapport à France Inter, il faut leur expliquer à nos confrères France Inter, c'est ça, la démocratie. C'est se battre pour que des gens qui n'aient pas tes idées puissent se présenter à une élection, et en l'occurrence à France Inter, puissent s'exprimer.
2: Merci beaucoup, Robert Ménard, d'être venu ce matin sur nos antennes, sur CNews et sur Europe 1. Bonne journée à vous.
0: Il est 18h48, on poursuit avec la revue de presse internationale.
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5: C'est votre revue de presse internationale. Nous partons en Italie. Bonjour Antonino Gallofaro.
6: Bonjour.
5: Vous êtes à Rome pour Europe 1. Antonino, qu'est-ce qui fait la une des journaux chez vous ?
6: Eh bien, le pape Léon XIV et son voyage en France, un voyage que les médias italiens présentent comme crucial. En partant de la France, il pourrait réveiller l'Occident, se réjouit par exemple Il Foglio, le déplacement du souverain pontife dans la patrie de la laïcité à quelques mois de la présidentielle est destiné à produire quelques effets, prévient le journal, reste à voir lesquels. Laïcité, mais non seulement, paix, dialogue, Europe, autant de thèmes qui seront abordés lors d'un voyage d'une grande importance, promet à venir, et le quotidien des évêques italiens, qui donne la parole à l'ambassadeur français près Saint-Siège, Charles Persona, qui se fait l'écho des attentes françaises. Et puis dans le pays où les premiers ministres de gauche comme de droite ne cachent pas leur foi, difficile de comprendre pourquoi Emmanuel Macron n'assistera pas à la messe du pape. Il n'explique même pas pourquoi, comme on dit le Corriere della Sera.
5: Nous partons maintenant en Espagne avec vous, Nico Salvado. À la une des journaux en Espagne, la même préoccupation que chez nous.
7: La hausse des carburants ne semble plus vouloir s'arrêter en Espagne. L'agence de presse Effet titre sur un diesel qui frôle son maximum annuel malgré une baisse gouvernementale de 20 centimes d'euros par litre. Selon les données du ministère espagnol de la transition écologique et reprise par le journal catalan La Vanguardia, le diesel atteignait cette semaine 1,93 euros le litre en moyenne, son deuxième niveau le plus élevé de 2026. Il accumule désormais 16 journées consécutives de hausse. L'essence, quant à elle, n'est guère mieux lotie. Selon le journal économique Libre Mercado, le litre d'essence atteint désormais 1,92 euros en moyenne après 20 jours consécutifs de hausse. Depuis le 1er septembre, le gouvernement espagnol accorde une réduction de 20 centimes d'euros par litre sur le diesel au titre de l'impôt sur les hydrocarbures. Pour l'essence, la réduction est de 5 centimes par litre.
5: Nous partons enfin pour le Chili avec la correspondante d'Europe 1, Joséphine Echelard. Qu'est-ce qui fait la une des médias au Chili ?
8: Eh bien, c'est l'arrestation et la mise en détention provisoire de 7 personnes accusées d'enlèvement et d'extorsion, titre CNN Chile. Parmi ces 7 personnes figurent 3 policiers en activité et un avocat, également ancien procureur. Ils sont soupçonnés d'avoir séquestré 2 citoyens chinois vivant au Chili et proches d'une puissante mafia chinoise pour leur soustraire plusieurs dizaines de milliers d'euros, précise le média Exante. Les malfrats ont fait croire à leurs victimes qu'elles étaient visées par un mandat d'arrêt afin qu'elle paye pour se libérer, allant même jusqu'à créer une fausse salle d'interrogatoire, écrit le journal La Tercera, où les victimes ont été faussement interrogées pendant plusieurs heures. Devant le procureur de la République, l'avocat figurant sur le banc des accusés dit ne pas avoir pris part à l'élaboration de ce plan, rapporte Radio Cooperativa, mais il reconnaît avoir reçu 3 000 euros pour sa participation à l'arnaque.
5: Joséphine Echelard, correspondante d'Europe 1 au Chili.
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4: Il est 19h, on retrouve Léana Colombo pour le rappel des titres.
5: Bonsoir à tous et nous sommes aujourd'hui le 24 septembre, jour férié à l'occasion du 173e anniversaire du rattachement de la Nouvelle-Calédonie à la France. Plusieurs manifestations étaient organisées à cette occasion. Au Centre culturel Chibaou, le gouvernement organisait depuis hier le Festival Calédonia. Pour cette deuxième journée, ouverte gratuitement au grand public, le site a accueilli un marché des femmes rurales, des ateliers, des expositions ainsi que des prestations de danse et de chant. Et au moins à Nouméa, entre 500 et 600 personnes étaient réunies tout au long de la journée à l'appel du comité 150 ans après. 14 communes de la Nouvelle-Calédonie sont en risque extrême feu de forêt. La sécurité civile a interdit les feux à des fins non domestiques sur l'ensemble du territoire. Les feux de jardinage, les brûlages de déchets, les barbecues en pleine nature sont strictement prohibés. À Koumac, le feu qui a déjà ravagé 1300 hectares de végétation est fixé, mais pas complètement éteint. Le plan Orsec feu de forêt de niveau 2 est toujours actif. Et puis un autre feu de brousse est en cours non loin de Thiébaghi. Pour des raisons opérationnelles, il est laissé en évolution libre et reste sous surveillance. Il n'y a pas de menace caractérisée sur la visite du pape. Le ministre de l'Intérieur se veut rassurant à la veille de l'arrivée de Léon XIV en France. Jusqu'à 14 000 agents des forces de l'ordre et militaires seront mobilisés, précise Laurent Nunez. Je rappelle que le pape sera en France du 25 au 28 septembre. Le souverain pontife visitera Paris, Saint-Denis, Lourdes et Metz, avec également une étape majeure au siège de l'UNESCO à Paris. Emmanuel Macron s'exprimera demain matin à 5h pour nous. Le chef de l'État, qui a déjà réuni les chefs des partis politiques vendredi dernier à l'Élysée, veut s'adresser directement aux Français. Il devrait évoquer la situation internationale, la Russie, le détroit d'Ormuz et la hausse des prix des carburants. L'actualité à l'étranger, le président chinois Xi Jinping est arrivé aux États-Unis où il rencontrera son homologue américain Donald Trump, avec qui il souhaite des échanges approfondis. Xi Jinping veut que la Chine et les États-Unis soient partenaires plutôt que rivaux et plaide pour une concurrence dans des limites raisonnables. Le sport avec de la Formule 1. Contrairement aux habitudes, le Grand Prix d'Azerbaïdjan est décalé de 24 heures. Les premiers essais libres auront donc lieu ce soir. La séance de qualif se déroulera demain et le Grand Prix sera à suivre samedi soir. Un aménagement effectué en raison d'une journée commémorative dans le pays. Cette course signera également le retour du Français Isaac Hadjar, éloigné des circuits depuis quelques temps en raison d'une fracture au poignet gauche. Et puis les joueurs de l'équipe de France de football s'envoleront pour la Turquie dans quelques heures, à la veille de leur rencontre de Ligue des Nations. Premier match de l'ère Zidane à suivre ce samedi à 5h45 du matin, heure de Nouméa. 19h passé de 3 minutes, c'est la fin de ce flash et le retour de l'information ce sera demain dès 6h30.
4: Merci
5: beaucoup.
4: Pardon,
5: justement, je suis désolée.
4: Voilà, dès 6h comme
5: bonne
4: ça.
5: Soirée, Ismaël.
4: Merci à vous aussi, Léana Colombo. Allez, nous on continue la soirée ensemble.
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4: Et on vous embrasse si vous nous écoutez depuis le Nord, tout le Nord d'ailleurs, que l'on célèbre et que l'on célébrera largement ce week-end. Pour rappel, nos équipes sont évidemment sur le champ de foire de la foire de Koumac et du Nord. Ne pas oublier l'intitulé complet et exact. Voilà. Bon, nous, notre soirée, elle ne se fera pas à Koumac, elle se fera bien à Nouméa, avec un super programme. Donc à 19h40, on retrouvera vos messages dédicaces et musique à la demande. 19h30, les deux numéros à retenir, 31 46 25 46 46. Et 19h30, on retrouvera le numéro 1 du hit pacifique de Radio Rythme Bleu. On trouvera à 19h20 ou aux alentours de 19h20 Mouna et son histoire du soir, et votre radio service ce soir, uniquement vos avis de décès. Voilà un petit peu pour le programme. Je vous propose de faire un point tout de suite à 19h04 avec la météo.
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4: Et on ouvre ce bulletin avec une vigilance jaune. Vent violent sur l'ensemble de la Calédonie pour analyser de sud-est, soufflant autour de 25 nœuds avec des rafales de 30 à 40 nœuds et se renforçant de 25 à 30 nœuds demain après-midi, notamment sur les régions du sud-ouest et de l'est. Également, vigilance jaune, forte pluie pour les communes de Yengen, Touau, Poindimié et Ponériouin pour des averses localement soutenues en seconde partie de nuit de jeudi à vendredi. Et ce soir, après avoir abordé la pointe sud, une bande nuageuse remonte progressivement le long de la façade est, Loyauté comprise. Elle engendre des averses localement marquées en seconde partie sur le nord-est. Sur l'ouest, le ciel est le plus souvent nuageux et en fin de nuit, des débordements concernent le nord-ouest où quelques ondées sont possibles. Pour les minimales, elles sont fraîches pour la saison et s'échelonnent entre 14 et 20 degrés sur le littoral et entre 10 et 12 degrés sur les hauteurs de la chaîne. Demain matin, les nuages seront nombreux sur l'ensemble du territoire. Des averses concerneront l'extrémité sud et le nord. Sur le nord-est, elles pourront être localement plus marquées, mais en deçà de celles de la nuit. Pour les températures, bon, on va regarder quand même la météo, comme ça on va être très complet. Pas d'amélioration à attendre pour l'après-midi et pas de suspense surtout. La couverture nuageuse restera souvent importante et des averses seront présentes sur le sud et sur le nord où elles auront tendance à gagner la façade ouest. Pour les températures, elles seront stables ou en légère baisse. Voilà, comme ça vous saurez comment vous organiser pour la journée de demain, vendredi. 19h05, Charles, n'importe quoi, avant de retrouver la lecture de vos avis de décès. 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On vous souhaite à toutes et à tous une excellente soirée et un très bon week-end.
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1: Les avis qui vont suivre concernent les décès de Madame Piepe Waitoué Negop Iwate, Madame Moemuru Elisa, Madame Iloaï Maketalena dite Taimani, Madame Veuve Titi Laoufi Essera Nehaouja, Monsieur Opiné Henri Joseph Poueta dit Jopi, Monsieur Bruyreux Michel René Caillard, Monsieur Huèdre Iakei Kengene dit Jackie, Monsieur Barthélémy Auguste, Monsieur Goropoadja Kuo Félix Bélé et Monsieur Jega Pierre. On nous prie de vous faire part du décès de Madame Piepe Waitoué Negop Iwate, survenue le 20 septembre au Medipol à l'âge de 87 ans. L'inhumation se fera demain, vendredi 25 septembre, dans la matinée. On nous prie de vous faire part du décès de Madame Moemuru Elisa, survenue le 22 septembre à Dimbéa dans sa 79e année. L'inhumation aura lieu demain, vendredi 25 septembre à 10h, au cimetière de la tribu de Kula. On nous prie de vous faire part du décès de Madame Iloaï Maketalena dite Taimani, survenue le 22 septembre à l'âge de 88 ans. La veillée aura lieu à la morgue municipale de Païta demain vendredi de 12h à 20h, reprendra samedi 26 septembre de 8h à la levée du corps. La cérémonie religieuse sera célébrée à la chapelle du centre funéraire de Païta samedi à 10h, suivie de l'inhumation au cimetière de Païta à 11h. On nous prie de vous faire part du décès de Madame Veuve Titi Laoufi Essera Nehaouja, survenue le 22 septembre dans sa 86e année. La veillée est en cours au centre funéraire de Nouméa jusqu'à 20h, veillée qui reprendra demain vendredi de 8h à 13h. La cérémonie religieuse sera célébrée à la chapelle du centre funéraire de Nouméa demain à 13h15, suivie de son inhumation à 14h. On nous prie de vous faire part du décès et de Monsieur Opiné Henri-Joseph Poueta di Jopi, survenu le 23 septembre dans sa 57e année à Wailou. Une veillée est en cours jusqu'à 20h à la morgue municipale de Wailou. Le corps sera transféré demain vendredi à 15h à la tribu de Tiwande à Touo, suivi d'une veillée. L'enterrement aura lieu samedi 26 septembre à 9h au cimetière de la tribu de Tiwande. On nous prie de vous faire part du décès de Monsieur Bruyreux Michel René Caillard, survenu le 23 septembre à l'âge de 61 ans. Les dates et heures des obsèques vous seront communiquées ultérieurement. On nous prie de vous faire part du décès de Monsieur Huèdre Iakei Kengene dit Jackie, décédé le 21 septembre à l'âge de 86 ans. Les coutumes se font de 8h à 20h à Rivière Salée à son domicile. La veillée est en cours au grand salon funéraire jusqu'à 20h et reprendra demain, vendredi 25, à partir de 8h. La cérémonie religieuse se déroulera au grand salon funéraire demain à 10h15, suivie de son inhumation à 11h au cimetière du 5e kilomètre. On nous prie de vous faire part du décès de Monsieur Barthélémy Auguste, survenu le 22 septembre dans sa 85e année. La veillée aura lieu à la morgue municipale le 25 septembre, donc demain vendredi, dès 8h jusqu'à la levée du corps. La cérémonie religieuse sera célébrée à la chapelle du centre funéraire samedi 26 à 8h15, suivie de la crémation au crématorium de Nouméa à 9h. On nous prie de vous faire part du décès de Monsieur Goropoadja Kuo Félix Bélé, décédé aujourd'hui, jeudi 24 septembre, à l'âge de 63 ans à Point-d'Imier. La veillée funèbre aura lieu samedi 26 à son domicile, à la tribu de Pahama à Point-d'Imier, à partir de 18h. L'inhumation aura lieu dimanche 27 septembre dans la matinée, à la tribu de Pahama. La famille s'excuse auprès des personnes et familles qui n'ont pu être prévenues. On nous prie de vous faire part du décès de Monsieur Pierre Jega, survenu le 23 septembre à l'âge de 85 ans. La veillée aura lieu au centre funéraire de Nouméa demain vendredi de 13h à 20h et samedi 26 septembre de 8h à 11h. Un office religieux aura lieu samedi à 11h15, suivi de la crémation dans la plus stricte intimité familiale. Et voici qui met un terme à vos avis de décès.
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1: Il est 19h13, un petit peu de musique, et un petit peu beaucoup d'ailleurs, puisqu'on retrouvera Mouna aux alentours de 19h20 pour son histoire du soir d'Adjou, elle me demande. Et on vous souhaite à toutes et à tous une excellente soirée, et puis on espère que vous continuerez d'apprécier notre compagnie, parce que nous on est très heureux de continuer de vous accompagner. On est ensemble jusqu'à 21h, on tient bon, on est toujours là à vos côtés. Si vous passez à table, eh bien bon appétit.

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2: 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Et tout ça nous amène à 19h20, l'heure de retrouver Mouna et son histoire du soir.
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4: Bonsoir les enfants. L'histoire de ce soir a pour titre « Sur la terre des Indiens ». Ce matin, un bruit de tonnerre roule dans la vallée. Des milliers de sabots martèlent la terre mère des Indiens. C'est un troupeau de bisons qui galope en soulevant un nuage de poussière. Les hommes du clan du castor s'empressent de réunir leurs arcs et ils enfourchent leurs montures. Les yeux des garçons pétillent d'admiration. Ils sont impatients de grandir pour chasser à leur tour. Toutes les flèches de mon carquois atteindront leur but et le clan n'aura plus jamais faim, déclare Yato. Et moi, je tuerai le plus gros bison d'une seule flèche, affirme Wapi. Grand-mère Wakanda sourit en écoutant les papouses parler de leurs futurs exploits. « Pour devenir de bons chasseurs, il vous faudra de bons arcs, » dit-elle. Dans la

0: Midi, elle propose aux petits indiens d'apprendre à fabriquer leurs arcs et leur dévoile tous les secrets du bois. Avec le chêne blanc, votre arc aura la souplesse du serpent et la force de l'ours. Les papouses commencent à couper des branches, mais Anoki regarde les nuages, l'air rêveur. « Tu ne veux pas confectionner un arc comme tes frères ?» s'étonne grand-mère Wakanda.
1: « Non !»
0: répond Anoki. « Je n'ai pas envie de devenir un chasseur. » La vieille femme lui demande ce qu'il aimerait faire. Le jeune indien hausse les épaules.
1: « Je sais pas, » répond-il.
0: Ce soir, les flammes du feu montent tout droit vers le ciel qui est aussi noir que le plumage du corbeau. Les étoiles et la lune n'existent pas encore dans le ciel des Indiens. Tout le monde s'est rassemblé autour de grand-mère Wakanda qui raconte des histoires. L'une d'elles se passe dans un pays bien loin d'ici. Alors, Anoki s'approche de grand-mère Wakanda et lui murmure à l'oreille.
2: « Ça y est, je sais ce que je veux faire !»
0: Et il lui confie son rêve. Voyager tout autour de la Terre pour voir des choses extraordinaires. Quand tout le monde s'est endormi, grand-mère Wakanda retourne dans son tipi. Elle choisit un joli morceau de peau de cerf et un tendon bien solide qu'elle enfile dans une aiguille en os. Pour faire un aussi long voyage, Anoki aura besoin d'une bonne paire de mocassins. Au lever du soleil, Anoki les découvre au pied de son lit. Ils sont solidement cousus et, dessus, grand-mère Wakanda a brodé un castor avec des perles. Le jeune indien les chausse aussitôt et prend le chemin de l'horizon. Il se retourne vers grand-mère Wakanda.
2: « Ne t'inquiète pas, je reviendrai », lui promet-il.
0: Le soleil passe et repasse au-dessus du clan du castor. Tous les garçons s'entraînent chaque jour avec leur arc. Grand-mère Wakanda guide leurs gestes.
3: « À la prochaine saison des feuilles peintes, vous pourrez accompagner les hommes sur les traces des bisons. » Mais Yato n'a pas encore assez de force et Wapi se moque de lui.
4: « Tes flèches chatouilleront à peine les fesses des bisons !»
0: Le soleil passe et repasse au-dessus du clan du castor. Grand-mère Wakanda scrute l'horizon en espérant apercevoir Anoki.
3: « C'est très long, le tour de la Terre !»
0: se dit-elle pour se rassurer. Et tout à coup, elle a une idée.
3: « Je vais éclairer son chemin pour qu'il ne se perde pas dans la nuit. »
0: La vieille femme demande à l'esprit du vent de souffler de toutes ses forces sur le feu. Un tourbillon de braise s'envole vers le ciel et des milliers d'étoiles se mettent à scintiller. Mais la saison des feuilles peintes étend bientôt ses voiles de brouillard qui cachent les étoiles. Alors grand-mère Wakanda prend un fagot d'osier et commence à tresser un panier. Un gros panier tout rond. Elle dépose dedans une lampe à huile et demande à Grand Aigle de l'accrocher au plafond de la nuit. Comme tous les soirs, grand-mère Wakanda raconte ses histoires. Quand soudain, l'un des papouses s'écrie
3: « Anoki est de retour !»
0: Le jeune indien remercie d'abord grand-mère Wakanda.
3: « Ta lune m'a sauvé la vie en me montrant un tigre caché dans les fourrés. »
0: Puis il s'assied au milieu des siens et déclare
3: « J'ai fait un voyage merveilleux !»
0: Et il parle des hommes qu'il a rencontrés.
3: « Il y en a de toutes les couleurs, des blancs, des noirs, des jaunes et même des hommes bleus dans le désert. »«
4: Y en a-t-il des verts ?»
0: demande Wapi.
3: « Il paraît qu'il y en a sur une autre planète, »
0: répond Anoki. Le jeune indien décrit aussi toutes les bêtes étranges qu'il a vues.
3: « Il y en a une qui est si curieuse qu'elle a étiré son cou pour aller voir de près la lune et les étoiles que grand-mère Wakanda a mises dans le ciel. »
0: Anoki continue de raconter son voyage. Cette nuit, la terre des rêves des Indiens sera peuplée d'hommes qui n'ont pas la peau rouge, d'animaux bizarres et de toutes sortes de choses incroyables. Des poissons qui volent comme des oiseaux ou des maisons faites avec des glaçons. Bonne nuit les enfants.

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1: Et voilà pour ce numéro 1, 19h33, on vous attend, nombreux et nombreux, au 3146 par SMS, message dédicace et musique à la demande, et le 25 46 46 par téléphone, c'est jusqu'à 21h, n'hésitez surtout pas, Keith Urban, Days Go By.

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Il est quasiment 20h, j'ai hurlé un petit peu dans le micro, toutes mes excuses pour ça, je sais pas, je suis peut-être... j'ai peut-être beaucoup trop d'énergie, voilà, pour qu'on tienne de vous accompagner. Bon, donc on va redescendre un petit peu, on va passer à la première chanson qui nous a été demandée, c'est Lil Jo qui nous a appelé, Daniel Guichard, je viens pas, il n'y a pas de nœud, ça elle nous l'a bien signifié, je viens pas parler d'amour, c'est... un antidote contre l'amour, voilà. C'est le message de Lil Jo ce soir. Voilà, et bah écoutez, c'est parti, on l'écoute, ce grand monsieur Daniel Guichard sur Radio Rythme Bleu. Bonne soirée tout le monde.

Il est 20h passé de 12 minutes, on a une auditrice qui nous a appelé et qui souhaitait écouter ce soir Whitney Houston, You're Still My Man, une superbe chanson. On a eu l'occasion de l'écouter un petit peu avant de vous la faire entendre et elle nous l'avait dit qu'elle était exceptionnelle cette chanson qu'on ne connaissait pas personnellement, enfin que je dis on mais c'est moi, je ne connaissais pas cette chanson et c'est vrai qu'elle est plutôt géniale. Les envolées lyriques de Whitney Houston, c'est tout ce qu'on aime et il y en a quand même un petit florilège plutôt sympathique. On écoute.

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1: Bonjour à tous. Sébastien Lecornu fait tout pour éviter la censure. Le Premier ministre invite ses soutiens à travailler avec ceux qui ne partagent pas toutes leurs convictions pour bâtir un compromis sur le budget. L'Assemblée devrait commencer l'examen du budget le 13 octobre. Les débats s'annoncent déjà houleux. Les socialistes brandissent la menace d'une censure. Sébastien Lecornu leur a de nouveau tendu la main dans un courrier envoyé en début de semaine à l'automne dernier. Le Premier ministre avait concédé plusieurs mesures aux socialistes, notamment la suspension de la réforme des retraites. La flambée des prix du carburant et la menace russe au menu de l'interview d'Emmanuel Macron ce soir, un entretien télévisé de 30 minutes. Le litre de gazole est désormais à 2,40 € en moyenne, 2,16 € pour le sans-plomb 95. De nouvelles aides pour amortir la hausse des prix ont été dévoilées mardi soir. Elles sont jugées insuffisantes pour 70% des Français, selon un sondage Elab. Un décret paru aujourd'hui renouvelle le dispositif d'aide au carburant à destination des transporteurs routiers, une mesure pour laquelle 50 millions d'euros ont déjà été versés à 10 000 entreprises. À la veille de l'arrivée du pape en France, le ministre de l'Intérieur l'assure, il n'y a pas de menace caractérisée autour de la visite de Léon XIV. Près d'un million de personnes sont attendues pour l'occasion. Au moins 600 000 personnes assisteront samedi à la messe géante place de la Concorde. Et l'impatience grandit chez les catholiques, notamment à Bonneval en Eure-et-Loire. Antoine Bienveau est allé assister aux derniers préparatifs à la paroisse Saint-Paul-en-Val.
2: C'est une séance de catéchisme aux airs de travaux manuels.
3: Et maintenant, à mettre les agrafes. Vous voulez mettre les agrafes sur le tissu ?
2: Feutre entre les doigts, les enfants de la paroisse Saint-Paul-en-Val colorient les grands carrés de tissu blanc posés devant eux.
4: C'est des bannières pour le pape Léon XIV.
2: Des bannières personnalisées pour représenter leur paroisse devant le pape.
5: Il y a écrit Léon à Paris, paroisse Saint-Paul-en-Val.
6: On fait de notre mieux, on fait tout pour que ça soit beau.
7: Le pape peut-être qu'il verra nos bannières, mais ça, c'est pas sûr.
2: Et pour guider les enfants, il y a le regard bienveillant de Mélanie, l'une des mamans, tout aussi impatiente d'assister à la messe samedi.
8: On se rejoint tous pour partir à 7h. Pour l'instant, on n'en sait pas plus, ça va être la surprise. Ils attendent 600 000 personnes, donc ça va être grandiose, quoi.
2: Une expédition historique qu'accompagnera le père Louis-Marie Cuisinier, curé de la paroisse.
9: C'est un moment que tous les paroissiens attendent avec grande impatience. Et donc c'est une joie de pouvoir emmener des paroissiens, faire découvrir des enfants. Ce genre d'événement, c'est quelque chose que nous attendons tous dans la prière.
2: Et même s'il sait que l'attente sera longue, il espère être placé au plus près du pape samedi sur les Champs-Élysées.
1: Un reportage d'Antoine Bienveau pour Europe 1. Il n'est pas exclu que la Russie envahisse un pays de l'OTAN, mais cela reste improbable selon les renseignements danois. Volodymyr Zelensky a rencontré des membres du Congrès américain pour leur demander de renforcer les sanctions contre Moscou. Vladimir Poutine a été invité à participer au sommet du G20 prévu en décembre aux États-Unis. Le Kremlin dit étudier l'invitation. Nos deux pays devraient être partenaires plutôt que rivaux. Le message du président chinois Xi Jinping en visite à Washington, c'est sa première visite officielle depuis plus de 10 ans. Nos intérêts sont étroitement liés, a insisté Xi Jinping. Le département des Bouches-du-Rhône est en risque très élevé au feu de forêt. 10 autres départements sont en orange, des Pyrénées-Orientales au Var. Et puis les joueurs de l'équipe de France de foot s'envolent aujourd'hui pour la Turquie à la veille de leur rencontre de Ligue des Nations, la première de l'ère Zidane. Les Bleus privés d'Ibrahima Konaté, le défenseur central de l'équipe de France, est victime d'une légère entorse du genou droit. Il est remplacé par le joueur de Manchester United, Leny Yoro.
0: Merci Émilie. Prochain point sur l'actualité à 12h30 sur Europe 1.
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0: Il est 12h04 sur Europe 1. Ravi de vous retrouver. Si vous nous rejoignez à l'instant, nous sommes en direct en train de discuter de l'affaire Quentin Durang. Puisque personne n'en parle, nous en parlons. Nous avons appris avec l'avocat Maître Frédéric Pichon, l'avocat de quatre filles du collectif Nemesis, que le dossier numérique lui a été transmis uniquement hier à 16h53. Il a des révélations à nous faire. On en parle sur Europe 1.
11: Et vous pouvez réagir vous aussi au 01 80 20 39 21, le numéro du Standard d'Europe 1 pour échanger avec Christine Kelly et non surtaxé. Vous avez la parole de 11h à 13h sur Europe 1.
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0: Maître Frédéric Pichon, l'affaire Quentin Darranque, personne n'en parle. Vous êtes avocat de quatre filles du collectif Némésis. Vous avez reçu le dossier numérique hier, 16h53. Que révèle-t-il ?
12: Que révèle-t-il ? C'est qu'on est loin du récit de la rixe qui a mal tourné. On est en réalité dans un traquenard, dans un guet-apens prémédité, dans lequel vous avez la vidéosurveillance qui démontre qu'à proximité du meeting de Rima Hassan à Sciences Po Lyon, une trentaine de militants de la Jeune Garde, parmi lesquels Jacques-Élie Favreau, l'assistant parlementaire de Raphaël Arnaud, se sont rassemblés. Ils étaient vêtus de noir avec des cagoules et avec des cache-nez, des gants plombés. Donc on a eu une préméditation. Ils vont se scinder en deux, un groupe qui va agresser les jeunes filles de Némésis que je représente et qui vont subir des violences enfin, plus légères que celles de Quentin, avec 5 jours d'ITT pour 2 d'entre elles et 2 jours d'ITT pour la troisième. Et l'autre groupe qui va se rendre effectivement, qui va agresser la dizaine de jeunes garçons qui s'étaient déplacés pour assurer la sécurité. Ils sont 30 contre 10, donc on a une supériorité numérique, et le groupe va se disloquer. Ce qu'on peut voir de manière très claire, c'est... Et vous avez 7 témoins dans ce dossier quand même, donc c'est pas l'homme qui a vu l'homme, qui a vu l'homme, qui a vu l'ours. Vous avez 7 témoins oculaires.
0: Témoins directs.
12: Des témoins directs qui vont voir, qui vont décrire la scène. L'extrême violence de la scène, les hurlements qui vont accompagner, la volonté de tuer. On va entendre dans une des vidéos, tue-le, tue-le, tue-le. D'accord ? Donc, il y a une volonté de tuer. Alors que Quentin est encore au sol, plusieurs coups de pied vont être donnés. On a un corps qui est inerte et on va avoir des coups de pied. Et l'une des dernières images particulièrement dramatiques du dossier d'autopsie, c'est le corps de Quentin Darranque qui est officiellement décédé avec une marque de chaussure. C'est pas une marque de saleté. C'est l'empreinte de la chaussure qui est tellement puissante qu'elle s'est incrustée dans le visage. Voilà. Donc, on parle d'un dossier, et le dossier d'autopsie, je vais pas rentrer dans les détails, qui est épouvantable. Quentin était déjà mort, en fait, avant d'arriver à l'hôpital. Il était condamné. Il n'y avait aucune rémission possible. Donc,
0: alors,
12: on est dans une préméditation.
0: Alors, beaucoup avaient extirpé la vidéo, il s'était relevé.
12: Écoutez, par rapport à ça, en tout cas, ce qui est certain, c'est qu'on a, dans ce dossier, Quentin, à un moment donné, qui est inerte, et on a 4 militants de la Jeune Garde qui vont continuer à lui asséner des coups, qui sont parfaitement identifiés, parfaitement identifiables. Ils ne peuvent pas nier les faits. Aujourd'hui, ils reconnaissent, ils dénient l'intention homicide. Mais quand vous avez quelqu'un qui est au sol, qui est plus en état de se défendre et que vous redonnez plusieurs coups de pied, l'intention homicide, elle est là. Surtout quand vous avez des mots d'ordre, et vous avez même un militant de la Jeune Garde qui va interpeller les passants en disant « Mais non, c'est pas la peine d'intervenir ». Le passant était outré, il voulait appeler les secours. Oui. C'est un nazi, donc on a le droit de... Enfin,
0: tout
12: c'est un nazi, donc tout est permis.
0: Tout
12: c'est une phrase qui a été prononcée dans le dossier. Vous avez un dossier qui est accablant, qui démontre une préméditation, une volonté de tuer et une organisation. Et dans ce dossier, vous avez quand même 3 des anciens attachés parlementaires actuels ou anciens attachés parlementaires de Raphaël Arnaud qui sont impliqués. Donc moi, j'ai une question à poser. Quel est le temps finalement mis à disposition par ces attachés parlementaires qui sont rémunérés par l'État? Parce qu'on a embêté Marine Le Pen parce qu'elle mettait à disposition les attachés parlementaires parce qu'ils utilisaient leur temps de travail pour le parti politique. Mais quel est finalement le temps utilisé par ces assistants parlementaires de Raphaël Arnaud dans le cadre de l'activité d'une milice politique qui s'appelle la Jeune Garde, qui est une milice politique qui a été dissoute en Conseil d'État et qui s'est livrée à une activité criminelle.
0: Maître Frédéric Pichon, en direct sur Europe 1. Il y a une audience aujourd'hui. De quoi s'agit-il?
12: Il y a une audience de la Chambre de l'instruction de Lyon suite à des requêtes en nullité qui ont été déposées par les avocats des accusés sur des motifs procéduraux. Je ne vais pas rentrer dans les détails. Moi, ce que je dois dire aussi par rapport à ça, c'est que j'ai contacté mes confrères adverses pour leur demander la communication du mémoire. Ces derniers ont refusé. Ils ont dit le mémoire est au dossier. Nous, il se trouve que le dossier, on l'a eu à 16h53. Donc, ce n'est pas très confraternel, mais on a des gens en face qui sont quand même, y compris du côté des avocats de la Défense, particulièrement hargneux et pas tellement confraternels.
0: Maître Frédéric Pichon, avocat de 4 filles du collectif Névédis dans l'affaire Quentin Darranque, vous dites que c'est un dossier accablant, qu'il y a clairement de la préméditation, que c'est un traquenard, un guet-apens, qu'il y a 7 témoins directs et qu'on entend « tue-le, tue-le, tue-le » dans des vidéos, donc il y a une claire intention d'homicide. Comment expliquez-vous que le récit aujourd'hui soit différent?
12: C'est parti d'un article du Monde, un journaliste du Monde qui travaillait avant au Progrès lyonnais et qui va affirmer avoir eu le dossier d'instruction, sauf qu'on n'a pas lu forcément le même dossier, et qui va écrire un article où, dans lequel finalement il va prendre fait et cause pour les militants de la Jeune Garde, et Le Monde étant un journal entre guillemets, soi-disant crédible, eh bien, cette information va être reprise par tous ses collègues. Donc, en fait, d'ailleurs, on entend très peu officiellement les avocats des militants de la Jeune Garde. Ils ont fait fuiter des informations par le biais des journalistes qui invoquent le avoir accès au dossier d'instruction, mais en fait, c'est une lecture particulièrement partielle. Le dossier, encore une fois, je le dis, est accablant. On a la vidéosurveillance. On a des témoins oculaires. On en a 7. On a des vidéosurveillance en amont, c'est-à-dire qui démontrent la préparation, les actes préparatoires. On a aussi les officiers de la police, enfin, des services territoriaux, les renseignements territoriaux qui vont suivre l'événement et qui vont aussi décrire le rôle, l'implication de Raphaël Arnaud, attaché parlementaire, mais aussi l'un des responsables, l'un des cadres de la Jeune Garde, comme étant le meneur de cette action. Donc, en fait, il y a des actes préparatoires, il y a un groupe structuré, organisé, hiérarchisé. Ça, c'est une expression qui va être utilisée par les policiers enquêteurs et qui va se livrer à une attaque en règle.
11: Quelle est la prochaine étape ?
12: Comme je vous l'ai dit, ce matin, il y a la chambre d'instruction. J'espère que la chambre d'instruction ne va pas faire droit aux requêtes en nullité qui me semblent juridiquement infondées. Moi, personnellement, je vais faire ce qu'on appelle au juge des demandes d'actes d'investigation, un nom d'une procédure inquisitoire en France, c'est-à-dire qu'on ne peut pas nous-mêmes faire les enquêtes. Je vais demander au juge d'enquêter particulièrement sur l'implication, justement, de Raphaël Arnaud dans ce et l'utilisation des moyens mis par l'Assemblée nationale vis-à-vis des attachés parlementaires pour dans le cadre de cette activité militante, et de quelle manière cette utilisation a été faite pour perpétrer finalement un groupe de combat interdit, dissous, et qui a constitué le délit de reconstitution de ligue dissoute, hein, puisque vous avez une dissolution au Conseil des ministres et une confirmation au Conseil d'État.
11: Merci beaucoup, Maître Frédéric Pichon. On rappelle le 12 février 2026, effectivement, ce jour où il y a eu cette action de Némésis près de Sciences Po Lyon. Rima Hassan tient une conférence, et où le 14 février, Quentin Derenck meurt de ses blessures. Et je rappelle ce que vous nous avez dit, qu'il y a clairement une intention de tuer dans le dossier, qu'il y a des vidéos de surveillance qui témoignent, qu'il y a 7 témoins qui témoignent. On entend tue-le, il y a une claire volonté de tuer, et pour autant, le récit est différent. Restons à l'écoute sur ce dossier, puisque personne n'en parle. Merci infiniment d'avoir été en direct avec nous. On marque une pause et on va recevoir un autre avocat pour parler du livre noir de la justice. Pour rester quand même sur le même sujet, le livre noir de la justice, avec l'avocat Emmanuel Pierrat, qui décrit une justice française débordée, trop de dossiers, trop peu de moyens, des décisions qui tardent. Son enquête pose une question qui nous concerne tous. Peut-on encore obtenir justice dans un délai raisonnable ? Appelez-nous au Standard d'Europe 1.
13: Oui, avez-vous déjà renoncé à saisir la justice? 01 80 20 39 21 pour réagir avec Christine Kelly et son invité sur Europe 1. Tout de suite.
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11: 12h16 sur Europe 1, vous restez bien avec nous, la suite de Christine Kelly et vous. C'est dans moins d'une minute. Une justice française débordée, trop de dossiers, trop peu de moyens et des décisions qui tardent. Peut-on encore obtenir justice dans un délai raisonnable? On en parlera avec notre invité, Emmanuel Pierra, qui a sorti hier son livre, Le Livre Noir de la Justice, paru aux éditions Fayard. Et vous, vos réactions 01 80 20 39 21, le numéro est non surtaxé. À tout de suite sur Europe 1.
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0: Fuzel. Et nous recevons aujourd'hui Emmanuel.
1: C'est mon voisin qui raconte des blagues.
0: Qui vient de sortir hier aux éditions Fayard le livre noir de la justice.
2: Et oui, Géraldine, il vient de sortir de l'impression, ce livre noir de la justice, avec Maître Emmanuel Pierra. Alors, vous allez nous raconter un peu ce que vous racontez, justement, dans ce livre. Pourquoi avoir écrit ce livre aujourd'hui, Maître Emmanuel Pierra, en direction?
3: Bonjour Christine Kelly, d'abord merci, surtout de m'inviter sur Europe 1, où je suis très honoré d'être, et avec les auditeurs également. Il y a un sous-titre aussi à ce livre qui est sorti hier, qui est « Les coulisses d'une faillite ». Et d'une faillite qui n'est pas qu'une faillite budgétaire. On a souvent tendance, dans le milieu de la justice, si vous écoutez la complainte des juges, des procureurs, tout serait une question de moyens. Alors moi qui suis avocat depuis 33 ans, bientôt 34, qui a été membre du Conseil de l'Ordre, qui est CG, qui a fait beaucoup de choses, j'ai l'impression que c'est une faillite morale, un abandon. Le service public dans lequel plus personne ne croit à ce qu'il fait et a décidé en quelque sorte ce qu'on dirait... dans un café, ça serait du je m'en foutisme. Alors, comme je suis avocat, auxiliaire de justice et à la radio, je vais être plus poli. Mais en gros, c'est un constat d'une faillite morale et d'un abandon. Des délais qui sont devenus inhumains, une façon de traiter les justiciables qui est indécente et qui n'est pas digne d'un pays comme la France, une gabégie et un chaos judiciaire d'organisation, Jurassic Park dans l'immobilier et dans l'informatique, un mépris des juges, un mépris des procureurs, pas de tous, hein. Évidemment, il y a des gens bien, heureusement, mais en gros, un service public qui, comparé aux désastres que peuvent être l'éducation nationale, la santé ou d'autres en matière de budget, n'est pas uniquement en faillite, entre guillemets, pour des questions de moyens, mais pour des questions de conviction et de volonté des gens qui y travaillent.
2: Maître Emmanuel Pierra, en direct sur Europe 1, pour son livre qui vient de sortir de l'impression, le livre noir de la justice, les coulisses d'une faillite. N'hésitez pas à nous appeler au standard d'Europe 1. Dites-nous si vous avez déjà renoncé à saisir la justice, par exemple, et pourquoi. Appelez-nous au 01 80
4: 20 39 21.
2: Quel constat vous a le plus alarmé, Maître Emmanuel Pierra?
3: Beaucoup de choses, mais pour tout vous dire, chère Christine Kelly, ce livre, j'en ai eu l'idée il y a un an. Je suis sorti du tribunal de Bobigny à 4 heures du matin. J'étais venu avec mes clients, une famille, dans une affaire de narco-stupéfiant. Hein, je vous dirai pas de quel côté, mais j'étais avec la sœur, la mère, dans une affaire tragique où j'ai obtenu, heureusement, la libération de mon client qui n'avait rien à voir. Il s'est retrouvé dans une espèce de nasse en motif qu'on ramasse tout le monde dans une camaraderie d'école 30 ans plus tard. On sait pas bien. À 4 heures du matin, quand l'audience a été levée, le magistrat a regardé tout le monde et a dit « Je suis désolé, madame », en parlant à la mère de mon client et en décidant de le mettre dehors parce qu'il n'y avait rien contre lui et que c'était un innocent embarqué dans une histoire. Arrêté, etc. Dit, je suis désolé, madame. Non seulement que votre fils a été arrêté, mais surtout de vous avoir fait attendre vous jusqu'à 4 heures du matin. Vous avez 88 ans et je sais que vous êtes malade. Maître Pierra me l'a dit. C'est inhumain et notre justice est inhumaine. Et j'ai trouvé ce formidable magistrat extrêmement honnête et très humain. Et il a eu cette mot, je rajoute Christine, qui était terrifiant parce que dans la même journée, il a jugé 12 affaires. La nôtre devait prendre 4 heures. Il avait 12 affaires audiencées au tribunal de Bobigny. Il était le seul volontaire, entre guillemets, à prendre les 12 affaires. Il a dit « j'ai 12 affaires parce que malheureusement, j'ai quelques collègues qui ont décidé de rester chez eux. J'ai 3 arrêts maladie, des gens qui, en gros, se sentent débordés, vont faire des courses ailleurs, etc. » Il lui a dit, mais très nettement, hein, sans micro, sans télévision, puisque dans les salles d'audience, on ne filme pas, on ne photographie pas. Donc la parole est libre. Et puis il a dit à un moment, il a dit à des gens qui étaient détenus, il a dit « vous savez, moi, si c'était que moi, je vous jugerais maintenant, mais je n'en ai pas le temps. » Et vous ne sortiriez pas de prison. Mais malheureusement, je n'ai pas le temps de vous juger humainement et je vais devoir vous libérer parce que je ne peux pas, la loi me donne un délai.
2: Vous l'avez entendu.
3: Je l'ai entendu le dire. 12 affaires dans la soirée. Et la mienne, il l'a retenue. Il m'a regardé parce que je le regardais avec des yeux en disant si mon client, qui est totalement innocent, à côté de voyous qui méritent, pardon, ce qu'ils ont pris, c'est-à-dire 5 ans de prison ferme, je me disais si mon client que je connais depuis l'enfance ou quasiment depuis l'adolescence, sur des raisons familiales, reste ce soir en prison juste parce qu'on ne peut pas le juger et que c'est renvoyé à 3 ou 4 mois, là, j'ai un suicide sur les bras, une maman qui a un cancer qui va mourir sans avoir revu son fils ou quelque chose comme ça, un désastre absolu. Emmanuel, et je lui ai dit, Pierre, et il m'a dit, ne vous inquiétez pas, même très fatigué, et en regardant les assesseuses et la procureure, nous rendrons justice dans votre dossier ce soir.
2: Voilà ce qui vous a poussé à écrire ce livre, le livre noir de la justice, Emmanuel Pierra, les coulisses d'une faillite, et vous dénoncez effectivement cette faillite morale au-delà des moyens. Raphaël, vous nous appelez d'Auvergne et vous voulez

0: Et vous témoignez effectivement de ces délais longs de la justice que vous avez personnellement vécu. Racontez-nous. Dites-nous, Raphaël. Oui, allô, Raphaël.
1: Ah oui, excusez-moi, excusez-moi, Christine. Bonjour d'abord.
0: Pas de souci.
1: Voilà, moi, j'ai eu l'insigne honneur, en même temps que mon métier d'universitaire, d'être juge de proximité. J'ai vu plein de choses. Et pour ce qui est des délais, je souscris à tout ce qu'a dit Maître Pierrat. Il y a des chiffres qui sont publiés, même par le ministère de la Justice, par l'Observatoire des décisions de justice. Le délai moyen de traitement des peines en France, c'est 13 mois minimum, toute infraction et toute procédure confondue. On peut des fois mettre 4, 5, 6 ans pour aller aux assises. Maître Pierrat, c'est mieux que moi. Alors, il a dit qu'effectivement, il y avait des problèmes de moyens, mais pas que. Je me rappelle très bien la phrase de son confrère, Maître Debuisson, avocat réputé de la maman de Rosa, dire que dans le monde judiciaire, il y avait aussi des feignants.
0: Mmh. Oui, c'est oui,
1: donc,
0: c'est ce que
1: il y a un problème vraiment de rendement. Il y a un problème de rendement. C'est clair et net, ça ne plaît pas. Et puis, il y a un problème de morale, c'est une évidence. Et d'idéologie aussi, ne l'oublions pas. Tous les magistrats ne sont pas comme ça, loin de là. Hein. Mais il y a aussi un problème d'idéologie. Je dis souvent, une idéologie badintérisée. Mmh. Vous voyez ? Mmh. J'en dis pas plus.
0: Tout à fait. Merci beaucoup, Raphaël, de nous avoir appelé. On va donner la parole à Emmanuel Pierrat pour répondre. Raphaël qui nous a appelé à d'Auvergne et qui nous dit effectivement qu'il y a des problèmes de moyens, mais pas que. Il y a des problèmes d'idéologie, etc. Vous voulez répondre, Maître Emmanuel
2: Pierrat? Bien sûr, c'était un témoignage extrêmement intéressant et surtout de la
0: très
2: part
0: clair.
2: D'un juge. De proximité, c'est une tâche ingrate, vous le savez, oui. Que vous faites généralement, quasiment bénévolement, donc je le salue parce que c'est formidable d'avoir ce dévouement et cette passion. Un petit mot avant de répondre aussi sur la question de la proximité, on pense résoudre les problèmes de budget en supprimant des tribunaux dans les territoires, dans les départements, à Paris, où nous jouissons d'un certain privilège, mais puisque je suis avocat parisien, on a supprimé tous les tribunaux d'instance dans toutes les mairies d'arrondissement qui servaient pour juger les tutelles, pour que les gens de quartier âgés viennent s'occuper de leur maman et obtenir une décision, la possibilité d'utiliser le compte bancaire pour des questions de maison de retraite. Allez hop, tout le monde dans la tour de 280 mètres qui a coûté 6 milliards, qui se trouve dans le 17e arrondissement et qui est inhumaine. Voilà une façon de résoudre le problème du budget. Hein. Vous rendez la justice lointaine et inaccessible et puis vous êtes sûr que les gens... évidemment, sont découragés à simple idée d'aller chez le juge, demander quelque chose d'extrêmement simple et qui, normalement, ne devrait même pas nécessiter un avocat.
0: Emmanuel Pierrat, directeur Europe.
2: Pardon, donc, il y a tous ces territoires de la République qui sont abandonnés par le ministère de la Justice au motif, vraiment, qu'il faut alléger et moderniser. Alors, on construit des palais de justice ridicules, inhumains, très chers, pour remplacer des palais de justice où on s'aperçoit qu'en finalement, le mobilier était peut-être vieillot, mais on a fait des progrès en informatique. Et donc, on peut garder un monument classé au monument historique.
3: Super joli.
2: Joli.
3: Ouais.
2: Refaire un peu les coussins, je suis d'accord, parce que quand on plaide 12 heures et quand on est assis avant pendant 8 jours sur un truc défoncé, ça est mal. En fait, mais c'est juste, voilà.
0: Emmanuel Pierrat,
2: je vais répondre.
0: Juste après la pause, vous allez répondre après la pause. On a des pauses, effectivement. On va marquer une pause. On revient avec vous, Emmanuel Pierrat, et votre livre, Le Livre Noir de la Justice. Qui est sorti hier. Vous allez nous dire peut-être en dernier mot, dans un instant, quelle réforme faudrait-il engager en premier pour sauver notre justice? On revient avec Charlotte aussi qui nous appelle d'Île-de-France sur la justice.
3: Et comme Charlotte, réagissez 01 80 20 39 21 12h26. A tout de suite avec Christine Key sur Europe 1.
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26: 12h15.
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3: Vous écoutez Christine Kelly et vous sur Europe 1, la suite juste après toute l'actualité avec vous, Émilie Dez.
28: 70% des Français estiment que les aides dévoilées mardi face à la hausse des prix du carburant ne sont pas suffisantes. C'est ce qui ressort d'un sondage Elab. Le litre de gazole est à 2,40€ en moyenne, 2,16€ pour le sans-plomb 95. En plein conflit au Moyen-Orient, le baril de Brent s'envole. Il est désormais à plus de 106$. Emmanuel Macron va s'exprimer ce soir à 20h. Un entretien de 30 minutes à la télévision. En pleine préparation du budget 2027, Sébastien Lecornu invite dans un courrier ses soutiens à travailler avec ceux qui ne partagent pas toutes leurs convictions. Le Premier ministre qui a déjà proposé aux socialistes de trouver un compromis sur le budget pour éviter la censure. Le ministre de l'Éducation dénonce des actes inqualifiables. Une enseignante d'Évry-Courcouronnes a été violemment agressée par un enfant de 8 ans en situation de handicap. Il a menacé de l'égorger. Cela s'est passé le 11 septembre dernier. Les enseignants de l'école se sont mis en grève. 14 000 policiers et gendarmes sont mobilisés pour assurer la sécurité de Léon XIV pendant sa visite en France. Et le ministre de l'Intérieur l'assure, il n'y a pas de menace caractérisée autour de la visite du pape Léon XIV. Près d'un million de personnes sont attendues pour la visite du pape. Le Kremlin dit étudier la possibilité de participer au G20 qui se tiendra en décembre aux États-Unis. L'Union européenne continuera à condamner la Russie en présence ou pas de Vladimir Poutine. 6 personnes ont été tuées dans une frappe russe sur une entreprise agricole en Ukraine. Les victimes triaient des légumes au moment de l'attaque. L'Iran étendra le conflit jusqu'à l'océan Indien en cas de nouvelles attaques américaines. C'est l'avertissement du conseiller du guide suprême. Le conflit qui s'est déjà propagé du golfe Persique à la mer Rouge avec les Houthis. Un juge a ordonné à la Maison-Blanche de rétablir immédiatement l'accès des trois médias chassés par Donald Trump. La justice estime que cette décision, prise sans préavis, est potentiellement contraire à la Constitution américaine. Donald Trump avait décidé en fin de semaine dernière de bloquer les accès à la Maison-Blanche de plusieurs médias accusés de relayer de fausses informations. Et puis la grève des salariés du groupe Altice France, la maison mère d'SFR. Ils sont appelés à défendre leurs emplois après la vente de l'opérateur à ses concurrents. Plusieurs boutiques vont fermer.
0: Merci, Émilie. Les prochains points sur l'actualité avec Lélie Mathias à 13h sur Europe 1.
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0: Il est 12h33 sur Europe 1. Dans un instant, nous allons recevoir le frère Paul Adrien, qui est très célèbre, très suivi sur les réseaux sociaux. Nous allons parler de l'avenue du pape avec lui, du catholicisme avec lui, de la foi avec lui. Il est déjà dans les coulisses. Il arrive dans un instant. D'abord, nous parlons de ce livre noir de la justice qui est sorti hier avec Emmanuel Pierrat, signé par Emmanuel Pierrat, qui est avocat. Page 53, en 1914, la France compte environ 6000 magistrats pour 40 millions d'individus. En 2012, elle compte 7800 pour 65 millions. En 2023, le ratio passe à 8000 pour 68 millions. Beaucoup de questions à se poser sur la justice.
3: Et des questions que vous pouvez aussi poser à notre invité, Maître Emmanuel Pierrat, 01 80 20 39 21, 11h 13h. C'est Christine Kelly et vous, et c'est sur Europe 1.
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0: Avant d'avoir Charlotte qui nous appelle pour réagir justement à la justice et à la lenteur de la justice, chaque année, page 170, ce sont en moyenne 70 nouvelles lois, 500 ordonnances, 1500 décrets qui viennent engraisser cette insatiable baleine, dites-vous, dans le livre noir de la justice. Comment vous pourriez, s'il fallait conclure, s'il fallait peut-être une seule mesure pour réformer cette justice que vous décrivez de façon très claire dans ce livre, complètement défaillante.
2: Je commencerai par supprimer l'École nationale de la magistrature, là, qui est dirigée par quelqu'un avec qui j'étais très ami, une de mes consoeurs, mais qui produit une usine à gens méprisants, à gens inhumains, à personnages qui n'ont aucune foi, aucune mission, qui ne sont plus dans des métiers passion, mais qui font une carrière, entre guillemets, dans laquelle ils se sentent irresponsables, puisque c'est le seul métier en France, ou le seul exercice dans lequel vous ne pouvez pas être jugé pour les fautes les plus délirantes que vous commettez. Et vous le savez. Je n'ai qu'un seul dernier exemple, Christine, et pardonnez-moi, mais vous le savez, quand on invite un avocat, c'est toujours compliqué de contrôler la parole.
0: Non, mais c'est l'émission des auditeurs. Donc
2: voilà.
0: 10 secondes après,
2: je voudrais simplement vous donner un seul exemple, mais on l'a tous malheureusement en mémoire, parce qu'il est si récent. Il est si atroce, c'est évidemment l'affaire de la petite Liana. Vous vous souvenez de la défense des magistrats disant « nous manquons de moyens » et moi je réponds dans mon livre « quels moyens fallait-il pour qu'un courrier mette un mois à partir d'un département pour aller dans le département suivant ?» Internet n'existe-t-il pas ? La poste est-elle si défaillante qu'elle mette un mois ? Faut-il un mois pour envoyer le signalement d'un meurtrier et pédophile présumé innocent?
0: Alors
2: pour
0: c'est
2: l'heure.
0: Justement sur voilà. Ce sujet-là
2: c'est
0: que
2: ce genre de choses.
0: Charlotte,
2: et c'était avant les vacances judiciaires qui sont égales aux vacances scolaires, mais il faudra m'expliquer que les juges sont des grands enfants qui ont besoin de se reposer pendant tout l'été, à la Toussaint, à Noël, à Pâques et au 20 février.
3: Charlotte est avec nous en ligne.
2: Elle est là,
3: bonjour
2: Charlotte.
3: Bonjour Charlotte.
4: Oui, bonjour Christine, Maître Pierrat également.
2: Bonjour.
4: Et toute l'équipe. Merci de m'accueillir
3: bonjour,
4: dans l'émission.
3: Charlotte,
4: c'est pas très loin, pas très éloigné.
3: Voilà.
4: Alors, en fait, je réagis car j'étais à titre personnel et d'un point de vue familial, je dirais, en tant que maman, confrontée à la justice de mon pays. Je suis profondément attachée à la France, qui est mon pays, profondément républicaine. Et il y a 28 ans, ça a duré une dizaine d'années, j'ai été confrontée dans une situation d'inceste, disons les choses clairement, confrontée à la justice. 5 signalements, dont 2 hôpitaux, des médecins, psychologues, psychiatres, qui ont dénoncé des faits d'un petit garçon de 3 ans et demi. Et en fait, j'ai été vraiment extrêmement chamboulée, interpellée par la manière dont la justice traitait ce type de dossier. Donc j'imagine que ça peut s'étendre à d'autres situations, d'autres cas, parfois même beaucoup plus graves, entraînant même des décès, des morts, des assassinats. Et en fait, j'ai trouvé qu'il y avait beaucoup de négligence, Mon fils a été auditionné dans des circonstances d'une brutalité totale, sans préparation. Cinq signalements dont j'avais l'impression que les magistrats, dont je note qu'il n'y avait pas du tout de coordination aussi. Je ne sais pas si vous en parlez, Maître Pierrat, dans votre livre, mais si, je trouvais qu'il y avait un manque réel de coordination entre les différents juges. J'entends par là, dans mon cas en tout cas, le juge aux affaires familiales, le juge des enfants, le juge éventuellement nommé pour creuser d'un point de vue pénal, et que ces gens-là ne se parlaient pas alors qu'ils étaient quasiment ou dans le même tribunal, donc de l'Essonne, ou celui des Yvelines, donc j'entends par là Versailles. Et tout ça, en fait, je vais acheter votre livre, je le crois bien, car en fait, je vois que 28 ans plus tard, en fait, rien n'a changé, que les outils, la technologie avance et qu'en fait toutes ces lenteurs, toutes ces négligences, quand on vous dit oh ben non mais là c'est les vacances de la magistrature, les vacances judiciaires, enfin derrière ce sont des humains. Et comme vous venez de le souligner, j'écoutais en attendant que vous parliez de l'École nationale de la magistrature, effectivement on se demande si ces personnes qui sont effectivement
0: ont un cœur et sont effectivement humains.
4: Au-delà du cœur, enfin, font preuve d'empathie. Mmh. Je ne demande pas de prendre position. Ils doivent peser, ils doivent faire justice.
0: Merci infiniment pour votre appel, ma chère Charlotte, au standard d'Europe 1. Merci infiniment. On marque une pause et on revient avec notre invité pour parler du pape, le père Paul Adrien, sur Europe 1.
28: Et vous écoutez Christine Quillier, vous sur Europe 1, vous pourrez échanger avec notre invité, frère Paul Adrien, 01 80 20 39 21, tout de suite sur Europe 1.
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28: Il est 12h42 sur Europe 1. Paris va vivre au rythme de Léon XIV ce week-end. Nous recevons à cette occasion avec Christine Kelly et vous, le frère, Paul Adrien, le prêtre star des réseaux sociaux. 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
4: Il est 12h44 sur Europe 1. Nous accueillons en studio, chère Christine, le prêtre star des réseaux sociaux, frère Paul Adrien.
5: Oui, quel plaisir de vous accueillir dans le studio d'Europe 1. Vous êtes en forme ?
6: Oui, un très grand merci.
5: Ah non.
6: Je suis ravi d'être là.
5: Vous êtes toujours souriant comme ça ? Vous êtes né souriant ?
6: Pas toujours, mais j'ai de la chance d'être assez transparent sur ce que je pense. C'est aussi une des raisons pour lesquelles c'est assez facile sur YouTube, c'est que ce que je pense, je le dis, et ce que je dis, ça se devine tout de suite.
5: Oui.
6: Ça joue des tours, mais c'est assez sympathique. Alors, la vie est belle.
5: Alors, c'est pas contre nature d'être à la fois un prêtre et en même temps être sur les réseaux sociaux et d'avoir une aussi grande communauté qui vous suit.
6: Bah, ce qui est sûr, c'est que c'était pas pensé et que c'est pas une grande stratégie. Un jour, on s'est dit, on va aller sur les réseaux sociaux. C'est simplement un malentendu, c'est qu'au début, je passais mon temps à regarder le joueur du grenier. Je me suis dit, je suis pas plus bête qu'eux et je vais aller sur YouTube pour faire mes petites chroniques de télévision que j'aime bien. Et en fait, je me suis aperçu qu'il y a des gens qui regardaient ça. Et après,
5: incroyable.
6: Comme je suis dominicain hors des frères prêcheurs,
5: oui.
6: Et ben, ça a très bien matché. Et donc là, maintenant, tout le monde est ravi et ça marche très très bien.
5: Eh ben, on écoute un extrait.
7: Notre secours est dans le nom du Seigneur qui a fait le ciel et la terre. Ce soir, un petit live entre nous pour parler du pape qui va arriver vendredi sur notre territoire français, sur la douce terre de France. Et donc, je me suis dit que c'était l'occasion pour reprendre un petit peu le base. Qui est le pape ? Il a déjà fait pas mal de choses, donc revoir une ou deux petites choses. Reparler de son voyage. Et répondre à ses questions.
5: Là, c'était hier soir, par exemple, avec frère Paul Adrien. Donc, vous revendiquez une orthodoxie doctrinale catholique tout en cherchant à vous adresser donc, à un public qui ne fréquente pas nécessairement l'Église. C'est intéressant parce que vous voulez vous adresser un peu à tout le monde. Et ça marche. C'est incroyable le nombre d'abonnés que vous avez.
6: Et ça marche. C'est assez étonnant. Alors, ça dépend des plateformes, mais sur YouTube, on a en majorité, enfin, 60% masculin et en très grande majorité moins de 35 ans, ce qui, en fait, est le public qui ne va pas beaucoup à l'Église. C'est assez drôle, c'était pas vraiment prévu, mais je suppose qu'en fait les gens vont sur YouTube quand ils se posent des questions. Moi, j'allais sur YouTube quand j'avais ma machine à casser qui était et qu'il fallait que j'aille prendre à réparer. Maintenant, quand on se pose des questions existentielles, on va sur YouTube. Oui. J'étais pas du tout préparé à ça, mais on y va. Et il y a une communauté, il y a une connivence, il y a une certaine forme de rapport. C'est très amusant, c'est très beau. On est rempli de messages sur Instagram, sur YouTube, des gens qui nous confient leur peine, leur joie. Sur les chagrins de cœur et sur aussi la solitude des gens. C'est ce que j'ai découvert. Je viens pas du tout de ce milieu-là. Je passe mon temps à regarder YouTube, mais de voir la solitude des gens qui est quand même assez étonnante en France. Moi, je suis frappé par ça. La soif. En fait, les gens ont besoin de savoir ce qu'ils font sur Terre. Et le fait que on se moque pas d'eux, on essaye de les prendre avec leurs questions, là où ils en sont. Et ce qu'on a sur le cœur pour eux, on leur dit. On leur ment pas, on leur parle de Jésus. Ils savent qu'avec nous, il y a des choses. Enfin, c'est ce que dit l'Église, c'est ce que dit Jésus à la mode et à la sauce Paul Adrien, c'est-à-dire avec un peu de bonne humeur.
5: Toujours.
6: Et puis la vie est belle.
5: Alors, frère Paul Adrien, je donne la parole à Gabriel Claudel dans un instant. Mais est-ce que il y a peut-être, donc vous avez une sorte de mission en fait sur les réseaux sociaux, on peut le dire comme ça. Est-ce que c'est peut-être plus facile de vous aborder et d'aborder peut-être sa foi par les réseaux sociaux, le fait que on soit peut-être anonyme. Est-ce que vous voyez ce que je veux dire? Est-ce qu'il n'y a pas une facilité à peut-être aller dans une église, contrairement à le fait d'aller dans une église, de poser une question, de chercher un prêtre, etc.
6: Ben si, ça c'est assez frappant. C'est-à-dire que à la fois, comme on connaît pas les gens, il y a beaucoup de distance, mais en même temps, comme on sait qu'ils vont pas nous juger ou qu'on va pas les voir, on se confie aussi beaucoup plus facilement parce qu'on est protégé par une sorte d'anonymat. Et donc, dans les chats, dans les messages, les gens se confient beaucoup plus, parfois même à tel point que quand je dis on va prier pour les gens qui nous font des crasses, je leur dis ne mettez pas les noms parce que vu qu'on est 2000, 3000, 4000, etc.,
5: oui,
6: on sait pas qui vous regarde. Donc,
5: oui, c'est
6: et c'est très, très beau. Alors après, il y a un moment donné, au long cours, Nous, on peut répondre à une ou deux questions, mais il y a un frère qui m'aide à répondre sur des cas compliqués, des personnes qui pensent au suicide, des personnes qui sont en double divorce. On leur répond un ou deux messages, mais l'accompagnement au long cours, on renvoie vers les paroisses, parce que là, il y a un moment donné, ce sera toujours le rapport, le face-à-face avec un accompagnateur spirituel. Nous, on jette les filets, et puis après, les gens, ils vont dans les églises.
5: Le frère Paul Adrien, en direct sur Europe 1, qui est une star sur les réseaux sociaux. Gabriel Cluzel.
8: Oui, il serait étonnant. Moi, c'est l'inverse. Je pense qu'il serait étonnant que ce que, je crois, un autre influenceur, la Béraffray, appelle le continent numérique, soit pas un objet de mission, hein, puisqu'il y a du monde. Ce qui me frappe dans ce que vous dites, c'est que vous dites, finalement, les gens aiment bien l'anonymat. Je remarque qu'il y a quelques dizaines d'années, on a fait des confessionnaux en verre, parce qu'on trouvait que ça mettait moins de distance, mais finalement, on a moins de réserves quand on l'anonymat est préservé. Alors je remarque qu'il y a des espèces de tutos, vous voyez, il y a des influenceuses qui font des tutos beauté, vous faites un peu des tutos spirituels. Hein,
6: tuto prière, tuto Jésus.
8: Vous vous attendiez un tel succès auprès notamment d'une grande partie de la jeunesse. Moi je sais que mes enfants vous connaissent, leurs amis vous connaissent, enfin bon, c'est vrai que c'est assez impressionnant.
6: Alors, en fait, au début, j'ai passé 2 ans à dire à ma mère, mais à un moment donné, c'est un malentendu. Il va bien falloir que les gens se rendent compte que moi, j'étais pas du tout fait pour ça. J'ai aucun cours, j'ai aucune formation. Tout ce que je l'ai fait, je l'ai appris sur le tas. J'avais même pas de téléphone portable avant. Et je m'en étais appris pour l'occasion. Et c'était vraiment pour se faire plaisir. Je savais même pas qu'il y avait des gens qui allaient regarder ça. C'était simplement parce que je passais du temps sur les réseaux, sur YouTube. Et que voilà, quoi. On allait y aller. Et après, ce qu'on s'aperçoit, mais c'est que les gens sont là. Les gens passent environ 1 heure par jour sur les réseaux sociaux. Les gens sont déboussolés, je crois qu'on a le droit de le dire, dans une société qui a des belles choses, mais en même temps, il y a des choses où... Moi, ce qui me frappe, c'est la solitude. Et il y a un besoin de se confier, il y a un besoin de trouver du sens, il y a un besoin d'avoir de la recherche, du sacré. Et je trouve ça beau que, d'une certaine manière, à travers tous ces instruments, il y a un lieu où tout ceci se rencontre. Et alors, ce qui est très drôle... C'est que pour moi, dans ma tête, j'étais pas du tout parti pour être influenceur. C'est un mot que j'aime pas beaucoup, mais dans ma tête, c'était une manière d'imiter Saint Dominique, parce que c'est le rêve de ma vie un jour de ressembler à Saint Dominique, le 13e siècle, qui allait marchant pieds nus dans les rues pour parler de Jésus. Moi, je dis, je suis au 21e siècle, ce sera pas dans les rues, mais ce sera sur le...
8: C'est Saint Dominique 2.0.
6: C'est Saint Dominique 2.0. Et c'était, dans ma tête, c'était vraiment une manière de revivre la vie religieuse, tout ce qu'il y a de plus traditionnel, quoi.
5: Alors, vous avez 681 000 abonnés, par exemple, sur YouTube. C'est énorme. C'est énorme, moi j'en ai que 26 000.
9: Et près de 400 000 sur Instagram, je viens de voir.
5: Incroyable. Oui. Alors, est-ce que la venue du pape Léon en France, puisque c'est dans ce cadre-là qu'on a voulu vous inviter, qu'est-ce que ça a changé quel rapport ça a changé avec ceux qui vous suivent sur les réseaux sociaux? Est-ce que vous sentez plus de questions, plus d'interrogations? Est-ce que vous voyez des profils différents qui viennent vous interroger? Qu'est-ce qui a changé avec peut-être l'arrivée du pape à 24 heures de son arrivée?
6: Et là, ce qui change avec l'arrivée du pape, quand on regarde sur les réseaux, une sorte d'excitation latente qui est en train de monter en pression dans les réseaux catholiques, qui était déjà bien au taquet en juillet parce que les places étaient prises d'assaut et qu'il n'y avait quasiment plus aucune place au bout de 1 heure. Ensuite, c'est un peu retombé. Là, les médias ont relancé la pression et à 3 semaines, les catholiques ont le sentiment peut-être que maintenant, et ça, on en parle presque un peu trop, mais là, on arrive dans la dernière ligne droite. Et donc, il y a énormément de témoignages. Tout le monde y va de sa petite astuce. Il y a un sentiment peut-être de joie, pas de fierté, pas d'attente, mais de joie, oui. Parce que dans le catholicisme actuel, on a des bonnes nouvelles de renouveau à la foi. On a le sentiment que Jésus-Christ continue d'avoir quelque chose à dire dans notre société et qu'on arrive à en parler de lui, qu'il y a des gens qui le rencontrent. Et donc, le pape, si jamais j'ose dire, c'est un peu la cerise sur le gâteau de ce qui est vécu en ce moment dans l'Église. Et je trouve ça beau parce que quand on pense à tous les catéchumènes qui ont rencontré Jésus, ils s'en souviendront toute leur vie du pape en France. Ça, c'est le plus beau cadeau qu'ils pouvaient leur faire.
5: Alors, le frère Paul Adrien, qui est en direct sur Europe 1, de jeunes influenceurs catholiques, dont vous, organisez donc une veillée à l'église Saint-Sulpice ce soir. 2000 fidèles sont attendus. Dans quel contexte et pourquoi ?
6: C'est une soirée qui a été organisée par des influenceurs qu'on appelle les Two Disciples, qui nous ont contactés. Et l'idée, c'est d'accueillir le pape d'abord, pas par un événement médiatique, mais par la prière. Parce que le tout, c'est de recevoir ce qu'il va nous dire dans le Christ, dans la foi, et donc de poser bien les choses, de nous dire qu'il y a le strass et les paillettes, il y a YouTube, il y a Instagram, il y a le côté chic et choc. Mais il y a un moment donné, on se retrouve dans une église, on fait un signe de croix et on prie Dieu le Père. Et je trouve que symboliquement, c'était extrêmement puissant parce que parfois, on dit que les créateurs de contenu aident beaucoup à l'évangélisation. et ça nous redit que derrière, ça vient pas de nous, ça vient de Dieu, ça vient de la grâce. Je trouve que symboliquement, c'est la plus belle manière d'accueillir le pape. Symboliquement, c'est la plus belle manière de humblement de venir mettre tout son travail devant Dieu, de le confier aux gens. Et puis ensuite, les gens, eh ben, ils vivront leur vie, ils seront heureux. Ce sera les plus belles rencontres entre le pape et puis l'Église et puis la France. Quoi.
5: Donc le rendez-vous est donné à 19h30 soir à l'Église Saint-Sulpice pour pouvoir prier. 2000 fidèles sont attendus, notamment des jeunes. Si on est moins jeune, j'imagine qu'on peut venir aussi.
6: Et en direct sur ma chaîne YouTube.
5: À vous abonner à la chaîne YouTube du frère Paul Adrien. Et effectivement, alors qu'est-ce que vous auriez aimé qui change, peut-être une dernière question, avec cette arrivée du pape? Donc on voit qu'il y a quand même plus d'un million de personnes qui vont y fêter, près d'un million de personnes là à Paris. On voit que les 80 000 jeunes au Stade de France, tout de suite le Stade de France a été rempli, 200 000 personnes à Lourdes. On voit qu'il y a une telle ferveur. Mais qu'est-ce que vous avez envie qui reste finalement, vous, frère Paul Adrien, de cette venue du pape? C'est-à-dire, si on vous invite lundi, mardi ou mercredi, qu'est-ce que vous avez envie qu'il reste, ou bien dans un an?
6: Moi, ce que j'ai envie qu'il reste, c'est que les gens comprennent que le christianisme est une chance pour la France. On a tous nos convictions, il y a plein de religions différentes. Parfois on est d'accord, parfois on n'est pas d'accord. Mais à travers la venue du pape, c'est un message de paix qui est apporté. C'est un message d'être attentif à la souffrance des gens. Il va visiter la maison Bakita, à la dignité des personnes. Et que dans un contexte où les gens savent pas très bien où on va, ça aussi on a le droit de le dire, eh ben, le christianisme, il y a des choses qui sont belles, il y a eu des erreurs, il y a eu des casseroles, on fait ce qu'on peut, on est humble, on demande pardon, et on le fera jamais suffisamment assez, mais il y a aussi des choses qui sont magnifiques, et qu'on n'est pas des ennemis de la France, et qu'il y a une sorte de réconciliation qui pourrait s'opérer, à laquelle je crois beaucoup. C'est quelque chose de merveilleux pour lequel je prie, parce que voilà.
5: Merci infiniment, frère Paul Adrien, d'avoir été en direct dans le studio d'Europe 1. Un rappel qu'on peut s'abonner à votre chaîne YouTube notamment et à vos réseaux sociaux. 681 000 abonnés. C'est toujours avec le sourire, la bonne humeur, toujours de bons conseils qui sont donnés. Et vous témoignez de cette quête de sens et de cette solitude des Français. En tout cas, vous ne serez plus seul. Merci infiniment d'être avec nous. Bonjour ma chère Clélie Mathias.
10: Bonjour Christine, bonjour à tous. Quel programme? On va évidemment revenir sur l'intervention du chef de l'État ce soir, très attendu de par les Français. La colère monte dans le pays, on le sait, on le ressent, on le comprend aussi. On reviendra aussi sur ce qu'a dit Robert Ménard au sujet de ce mariage qu'il a refusé de célébrer entre une Française et un OQTF.
5: Belle émission.
10: Merci Christine.
5: Merci.
10: Excellent week-end.
5: Merci
10: à lundi.
5: Ma belle.
10: À demain, ce sera Eliette Deval de 11h à 13h pour Eliette Deval et vous sur Europe 1.
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10: Bonjour à tous et merci d'être à l'écoute d'Europe 1 Info. Je suis ravie de vous retrouver. On est ensemble pour une heure d'infos et de débats avec les chroniqueurs Europe 1. Tout d'abord, le grand journal de la mi-journée en ce jeudi 24 septembre. Comment rassurer les Français? Emmanuel Macron a attendu ce soir à la télévision. La colère comme les prix augmentent dans le pays. Action et mobilisation se préparent. On verra ce que le président de la République peut dire. Le système de retraite des fonctionnaires dans le viseur de la Cour des comptes. Trop opaque, trop coûteux surtout. Qu'en pensez-vous? Faut-il aligner le calcul et l'âge de départ à la retraite des fonctionnaires sur ceux des salariés du privé? C'est la question Europe 1 du jour. Vous pouvez voter et donner votre avis sur le site et l'appli Europe 1. Pour l'instant, vous dites oui très largement. 5 candidats de gauche plutôt d'accord sur tout, sauf sur la France insoumise et Israël. Décryptage du premier débat de la primaire socialiste avec le service politique d'Europe 1 dans ce journal. Il reste 24 heures pour tout préparer avant la venue du pape Léon XIV en France. Nous serons auprès des bénévoles qui s'activent. Est-ce que cela vous arrive d'avoir le hoquet? Pourquoi a-t-on le hoquet? D'où est-ce que cela vient? Les réponses dans la chronique santé de Brigitte Millot, c'est dans un quart d'heure. Et puis la tendance météo. Bonjour Géraldine Hamon.
30: Bonjour Clélie.
10: Avec ce temps sec et ensoleillé.
30: Et oui, le soleil sera une fois de plus au rendez-vous ce jeudi après-midi et ce malgré quelques voies nuageux au nord et à l'est. Les températures restent chaudes pour la saison. 20 à 24 degrés des côtes de la Manche au Grand Est, 24 à 28 degrés ailleurs au nord, jusqu'à 30 degrés sur la Bretagne et 35 degrés à Pau et Mont-de-Marsan. Météo complète sur Europe 1 à la fin du journal.
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10: On commence par la colère. Pas d'aide pour les routiers. Les entreprises de transport restent exclues du dispositif annoncé cette semaine par le gouvernement pour faire face à la flambée des prix du carburant. L'exécutif considérant qu'elles peuvent répercuter le surplus sur les factures. Une vraie claque pour cette PME familiale visitée par le correspondant d'Europe 1 à Lyon, Jean-Luc Boujon.
31: Je suis en colère, nous sommes les grands absents des annonces.
32: Ce constat, c'est celui de la patronne des transports Michou, entreprise de 60 salariés. Fini donc les aides aux transporteurs qui doivent se débrouiller tout seuls avec leurs clients, explique Séverine Michou.
31: On a déjà des marges qui sont extrêmement faibles, 1,5-2% de marge. Donc là, inutile de vous dire qu'avec ces augmentations de gasoil, on gomme toute marge possible. Donc si on répercute pas à minima cette hausse de gasoil, on n'a plus intérêt de sortir les véhicules des parcs, c'est pas possible.
32: La situation est donc difficile pour les transporteurs. La chef d'entreprise aurait par exemple trouvé bienvenue, un geste du gouvernement pour préserver sa trésorerie.
31: Ce qu'on aurait aimé, c'est qu'on nous aide par des prêts à 0%, ce qu'ils ont donné aux pêcheurs aujourd'hui, parce que le temps que mon client me paye ma facture de gasoil, j'ai fait des très grosses avances de paiement de carburant.
32: Une patronne qui dénonce aussi le retard de l'État dans le paiement des aides déjà accordées.
31: Les aides de juin, juillet, août, le décret n'est pas signé et c'est des aides qu'on nous a promises. Donc déjà, on aimerait que les versements soient réalisés parce que c'est maintenant que les transporteurs en ont besoin.
32: Car beaucoup d'entreprises sont en grande difficulté et depuis le début de l'année, 112 ont carrément mis la clé sous la porte dans la région. Un chiffre en hausse de 15% sur un an. Lyon. Jean-Luc Bougeon, Europe 1.
10: Et pour faire entendre cette colère et dénoncer ce qu'elle considère comme une injustice, les entreprises de transport routier envisagent de se mobiliser dès la semaine prochaine. Alors, pour essayer de calmer cette grogne qui monte, Emmanuel Macron sera face aux Français ce soir à 20h sur TF1 et France 2. Comment compte-t-il s'y prendre, Jacques Seret ?
0: Eh bien, Emmanuel Macron veut replacer la flambée des prix des carburants dans le contexte international. C'est tout l'enjeu de son intervention, expliquer aux Français que la hausse des prix à la pompe se joue d'abord au Moyen-Orient, avec le blocage du détroit d'Ormuz. Autrement dit, il s'agit pour lui de distinguer les conséquences auxquelles l'État tente de répondre par des aides et les causes qui échappent en grande partie à son contrôle. À 8 mois de la fin de son mandat, Emmanuel Macron entend ainsi réaffirmer son rôle diplomatique alors que ses marges de manœuvre budgétaires sont extrêmement réduites. La logique est la même sur le dossier ukrainien. Le chef de l'État va réaffirmer son rôle de chef des armées en rappelant les menaces qui pèsent sur la sécurité européenne. Tout cela à la veille de la réception de Léon XIV à l'Élysée, sur fond d'appel à la paix, mais aussi de désaccords sur l'euthanasie et le suicide assisté. Toute la difficulté pour lui ce soir sera donc de convaincre les Français que son action diplomatique peut aussi apporter des réponses concrètes à leurs difficultés quotidiennes.
10: Jacques Seret du service politique d'Europe 1.
30: Et en pleine diète budgétaire, on cherche à y voir clair sur le fonctionnement et le coût de notre système.
10: D'où ce rapport de la Cour des comptes qui vient d'être publié sur les retraites des fonctionnaires. 65 milliards d'euros dépensés chaque année dans les finances publiques, donc ça pèse lourd. La Cour des comptes préconise plus de transparence et le réexamen des dispositions permettant à certaines catégories d'agents d'obtenir le versement de leur pension plus tôt que les autres actifs. Aurélien Fleureau.
1: C'est au départ une demande de la Commission des finances de l'Assemblée nationale il y a un an, y voir plus clair sur ce régime qui a coûté 65 milliards d'euros en 2025 pour 2 millions de retraités. Si la Cour des comptes ne demande pas de baisse des pensions, elle demande une présentation plus lisible, par exemple en distinguant ce qui est consacré au financement de l'invalidité, des majorations familiales, des départs anticipés, et en isolant le coût démographique du régime estimé à 22 milliards d'euros l'an dernier. Autre recommandation, réexaminer certains départs anticipés qui pourraient être mal ciblés, mais pour la Cour, les contributions de l'État qui sont bien plus élevées ne rendent pas pour autant les pensions des fonctionnaires plus avantageuses que celles du privé. La balle est désormais dans le camp du gouvernement qui doit donner suite à ces recommandations alors que les discussions sur le budget 2027 vont démarrer. L'exécutif semble enclin à aller vers plus de transparence.
10: Aurélien Fleureau du service économie d'Europe 1.
30: Et dans la suite du journal, vous entendrez notre reportage auprès des bénévoles venus aider et préparer la visite du pape en France. Il est 13h06. Clélie Mathias vous informe sur Europe 1.
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30: Il est 13h08, vous êtes bien sur Europe 1, la suite du journal de Clélie Mathias avec le premier débat dans le cadre de la primaire de la gauche.
10: 5 candidats pendant 3h30 de discussion sur les sujets nationaux et internationaux. Quelques divergences, une entente globale. Mais sur le fond, que faut-il en retenir, Alexis de la Fontaine ?
11: Oui, d'abord un consensus, augmenter les aides sociales et s'attaquer aux bourgeois, selon la formule de Raphaël Lutzmann, et quitte à augmenter les impôts et les taxes et à désigner un ennemi commun.
12: Total énergie.
13: Total.
12: Total.
13: Total.
11: Mais au-delà de ce constat partagé, les divisions s'imposent rapidement, comme sur les alliances avec la France insoumise, défendues par Ségolène Royal et Olivier Faure.
13: Nous votons, nous socialistes, Jérôme Gadj compris, à 80% actuellement avec les insoumis. Non, arrêtons de cracher sur le reste de la gauche.
11: Riposte immédiate des opposants à Jean-Luc Mélenchon, a commencé par Jérôme Gadj.
12: Vous commettez une erreur. Vous glissez dans la soumission à la France insoumise.
13: Oh,
12: moi j'assume.
13: Oh, ça suffit.
12: J'assume.
13: Pas d'insultes.
11: Enfin, le conflit israélo-palestinien s'est lui aussi invité dans le débat par la voix de Ségolène Royal.
13: Il faudrait plus de voix israélienne et juive pour dire que ce qui se passe est absolument intolérable.
11: Une attaque qui vise directement Raphaël Lutzmann et Jérôme Gadj, accusés depuis des mois par la France insoumise de soutenir le gouvernement israélien.
10: Alexis de la Fontaine du service politique d'Europe 1.
30: Et c'est demain que le pape arrive en France.
10: Une grande fête pour les catholiques et un engouement notable pour les événements, messes et veillées organisées lors de cette visite de 3 jours. D'ailleurs, les inscriptions ont fermé plus tôt que prévu. Et pour aider, ce ne sont pas 12 000 comme initialement anticipé, mais 15 000 bénévoles qui s'activent d'ores et déjà dans la capitale. Au reportage auprès des derniers venus qui récupèrent leur matériel et leur mission à l'église de la Madeleine. Reportage Caroline Baudry pour Europe 1.
14: Au sous-sol de l'église, c'est au tour d'Hervé de récupérer sa tenue de bénévole.
15: C'est-à-dire la casquette et le t-shirt sur lequel est écrit la fameuse phrase « Pour que le monde ait la vie ».
14: Verset de l'évangile de Jean et devise du voyage apostolique explique Christelle, volontaire aussi, devant sa pile de vêtements à distribuer.
16: Le t-shirt est jaune et la casquette est blanche parce qu'en fait ce sont les couleurs du pape, c'est-à-dire les couleurs du Vatican.
14: Personne suivante, Basile, un étudiant de 20 ans qui récupère son badge. Lui a rendez-vous demain à 23h pour installer des barrières sur les Champs-Élysées où se tiendra la messe. Samedi.
17: Ça va être exceptionnel, je suis très impatient. Une messe, c'est déjà grand quand on est 1000. Quand on est 600 000, ça va être grandiose.
14: En attendant, c'est un flux de centaines de personnes que gèrent Laurent et Catherine, chargées d'accueillir les bénévoles.
18: Ils sont des jeunes, des actifs, des retraités. L'envie de servir, c'est ça leur profil type.
19: Ils sont tous très gentils, même s'il y a des bugs, ils rigolent. Non, c'est très chouette.
14: Une joie, dit-elle, qui lui fera oublier la fatigue samedi. Elle est convoquée de 7h à 18h, place de la Concorde.
30: Et à l'occasion de cette visite apostolique, nous vous proposons chaque jour sur Europe 1 de faire connaissance avec le nouveau souverain pontife.
10: Quel est son parcours philosophique, doctrinal ? De Saint-Augustin, l'ordre religieux dont il est issu, à Léon Ier et Léon XIII, dont il a repris le nom de pontificat. Quelques éléments qui permettent de mieux comprendre les débuts de son pontificat avec Frédéric Michel.
20: La paix soit avec vous, ce sont les premiers mots du pape au balcon de la basilique Saint-Pierre. Je suis un fils de Saint-Augustin, poursuit le successeur de François, comme pour annoncer le chemin de son pontificat. L'ordre missionnaire des Augustiniens est proche des pauvres de la ruralité, engagé dans l'éducation et l'action sociale. Quelques minutes plus tôt, le cardinal français Mamberti avait annoncé le nom choisi par le nouveau pape. Un hommage à Léon XIII, père de la doctrine sociale de l'Église, à l'époque de la révolution industrielle. Aujourd'hui, la révolution est numérique. L'intelligence artificielle interroge. C'est l'une des raisons du choix de ce nom, mais pas la seule. Christophe Diques est spécialiste de la papauté, journaliste pour le média KTO.
21: Le pape Léon XIV se réfère à Léon XIII, mais aussi à Léon Ier. Et Augustin et Léon le Grand vivent à une époque de décadence. Et justement, il est persuadé que l'on vit la même époque de perte de repères et de perte des valeurs. Et dans ce contexte, l'Église est là pour apporter une réponse et un message d'espérance. C'est exactement ce que fait le pape Léon XIV.
20: Appelant à construire des ponts pour le dialogue et à une paix désarmée.
10: Voilà, arrivée du pape demain à 10h. Tout de suite, la bourse avec Claire Lemaître sur Europe 1.
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10: Bonjour Claire Lemaître.
0: Bonjour Clélie.
10: Le marché parisien toujours ancré dans le rouge.
0: Oui, le CAC 40 qui cède 0,2% avec le retour des inquiétudes. D'abord un nouveau coup de chaud pour le pétrole. Le Brent accélère dans la zone des 105 dollars le baril alors que les tensions ne retombent pas au Moyen-Orient. Les marchés des obligations d'État aussi sont sous pression aux États-Unis mais également en France. Donc un cocktail qui pèse sur les actions. Alors comme souvent, on a quand même le secteur pétrolier qui bénéficie de la remontée des prix du brut. Total Energy gagne 1%, plus 4,5% pour Vallourec. Du rouge, en revanche, pour l'automobile. Les ventes de Renault et Stellantis ont reculé en août en Europe. Ça nous donne des replis d'environ 2% pour les actions des deux constructeurs. Ailleurs, en Europe, Londres gagne 0,1%, mais Francfort 7,03%. Moins 0,2% à Paris pour le CAC 40. On est à 8107 points.
10: Merci Claire. 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
10: La météo de Géraldine Amon, la météo pour aujourd'hui et aussi pour le pape ce week-end en France.
22: Et oui, exactement, puisque demain pour l'arrivée du pape, il fera chaud comme aujourd'hui. 35 degrés à Pau, 34 degrés à Biarritz, 33 degrés à Biarritz, 31 degrés à La Rochelle et Avignon, 30 degrés à Rennes, il fera 29 degrés à Quimper et Perpignan aujourd'hui, 28 degrés à Brest et Lyon, 27 à Saint-Étienne, 26 à Auxerre, 25 degrés encore dans la capitale, 24 degrés à Reims, 23 à Colmar, 22 degrés à Metz, 21 à Lille et 20 degrés à Boulogne-sur-Mer. C'est un peu plus frais au nord. Alors côté temps, côté ciel, après quelques grisailles présentes ce matin entre la Bretagne, la Normandie, l'Île-de-France et le Grand Est, eh bien, le soleil s'impose progressivement au fil de l'après-midi dans les Hauts-de-France. En Normandie et jusqu'en Île-de-France, ce temps sera lumineux avec parfois quelques nuages élevés. Le soleil sera largement aussi présent au centre et à l'est, accompagné tout de même d'un petit léger voile nuageux. Soleil qui dominera du Pays de la Loire à la Nouvelle-Aquitaine. Un mistral qui soufflera tout de même en vallée du Rhône et le vent d'ouest sur le littoral provençal et les caps corses qui soufflent légèrement jusqu'à 50 km/h en rafale. La Corse où le temps sera un peu plus variable cet après-midi avec des éclaircies et quelques passages nuageux accompagnés d'une petite averse mais isolée. Alors demain, pour l'arrivée du pape, eh ben, le temps sera ensoleillé et assez chaud en général. On attend 24 à 28 degrés sur un quart nord-est et de la pointe bretonne à la frontière belge, 25 à 30 degrés ailleurs et jusqu'à 33 degrés sur le sud-ouest du pays.
10: Merci beaucoup Géraldine.
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22: Il est 13h15 sur Europe 1. Nous accueillons le docteur Brigitte Millot. C'est la rubrique santé du jour.
10: Bonjour docteur Millot.
24: Bonjour Clélie, bonjour Géraldine.
10: Aujourd'hui un sujet des plus concernants, le hockey. Et vous allez nous expliquer ce qui se passe quand on a le hockey.
24: Vous avez raison de parler d'un sujet concernant. 100% des gens ont eu au moins une fois un hoquet, soit après la naissance, soit même avant, dans le ventre de leur maman. Alors je crois que tout le monde voit très bien de quoi nous parlons, ce petit bruit incontrôlable qui arrive souvent au mauvais moment, qui fait sourire les autres, mais qui peut rapidement devenir très agaçant pour celui qui le subit. Alors de quoi s'agit-il ? C'est en fait une série de contractions réflexes involontaires répétées du diaphragme. Vous savez, cet énorme muscle qui sépare le thorax de l'abdomen, situé sous les poumons et qui nous permet de respirer. Eh bien, quand il se contracte brutalement, l'air entre rapidement dans les poumons et instantanément, la glotte se ferme. Et le hic que vous entendez est le bruit de la fermeture soudaine de la glotte. Je vous répète souvent que tout est utile dans le corps. Mais là, je crois que c'est le contre-exemple. Le hoquet, a priori, ne sert à rien. D'ailleurs, on ne connaît pas réellement son origine. Pour certains, ça viendrait de l'évolution, quand on est passé de la mer à la terre. Mais comme le fœtus respire déjà dans le ventre de sa maman et hoquette déjà, cette hypothèse est remise en question. Pour d'autres, ce serait lié à une distension de l'estomac qui irait titiller le nerf qui provoque le hoquet. Alors, on parle bien sûr aujourd'hui du hoquet banal. Attention, un hoquet persistant de plus de 48 heures doit vous amener à consulter. Alors, on sait qu'il existe des situations qui favorisent l'apparition d'un hoquet. Un repas trop copieux, trop d'air dans l'estomac, des boissons gazeuses, manger trop vite, un stress, une émotion forte ou un changement de température. Mais ce qui nous intéresse, ce sont les trucs et astuces pour s'en débarrasser. Alors là aussi, les recettes sont nombreuses. Faire peur, boire un verre d'eau à l'envers, expirer profondément et bloquer sa respiration, tirer sur sa langue,

0: les femmes vont, quand elles sentent ce risque de la dépendance affective, qu'elles portent cette blessure d'abandon, notamment du père, elles vont essayer de la contrôler, de la maîtriser dans une hyper-indépendance. C'est-à-dire que c'est des femmes qui vont construire, qui vont vous dire en thérapie, non mais moi, mon indépendance financière, c'est très très important, je ne veux surtout pas dépendre d'un homme sur le plan matériel. Donc elles vont faire une carrière pour consolider ça et être dans une démarche presque masculine par rapport à leur travail d'ambition pour se sécuriser, être sûre que là-dessus, elles valent quelque chose et elles n'ont besoin de personne. Mmh. Et puis avoir beaucoup d'activités. Et j'avais une patiente qui me disait, en fait... toutes ces activités, cette réussite financière, cette indépendance que j'ai, moi je suis pas dupe, je sais qu'au fond de moi je suis une petite fille qui a terriblement besoin d'être rassurée et de recevoir de la tendresse, mais ça me permet de contrôler, ça m'évite d'être débordée par mes émotions, de me perdre. Et elle me disait, je cite, je me dis qu'au moins matériellement je suis en sécurité, toutes ces activités me font oublier combien je me sens vide en étant seule et combien j'ai peur de souffrir quand je suis en couple, donc ça m'évite à la fois l'un et l'autre, la solitude et le couple. Et ça, je crois qu'il faut comprendre que les gens qui ont une blessure d'abandon, ils vont avoir tendance à compenser l'abandon et le sentiment d'être nul, d'être sans valeur, parce qu'un enfant qui se sent abandonné par ses parents, il en conclut qu'il est nul, il se dit pas que c'est son parent qui est défaillant. Par une forme de toxicomanie à l'activité, au perfectionnisme, à l'hypervigilance, et en fait, ça leur sert vraiment à lutter tous les jours contre un sentiment d'effondrement intérieur. C'est-à-dire, quand ils s'arrêtent, c'est des gens, quand ils arrivent en vacances, s'ils s'arrêtent d'agir, s'ils ne replongent pas dans une autre forme d'hyperactivité, ils ont l'impression qu'ils vont s'effondrer et qu'ils n'ont plus d'appui interne. Parce que c'est ça, la blessure d'abandon. Il n'y a pas de ressources internes. Donc, j'ai en permanence besoin ou des autres ou des situations pour me mettre debout. Et donc, évidemment, ça les épuise aussi eux-mêmes.
1: Marie-Estelle Dupont, je me disais, quand on débute une relation, ça se repère tout de suite, le dépendant affectif ou la dépendante affective ou un...
0: Alors,
1: ça saute aux yeux, les rappels par alors, SMS, tu ne m'as pas répondu, tu es bon.
0: Alors oui, il y a quand même des choses qui se voient assez vite. Oui. C'est quelqu'un qui donne souvent beaucoup trop tout trop vite. C'est-à-dire qu'il est dans une forme d'agrippement au lieu d'être dans la séduction. Dans la séduction, on dévoile pas tout de suite. On laisse un peu de mystère. Si on s'est confié sur quelque chose, on attend avant de se confier sur autre chose. Là, c'est des recherches de collage fusionnel. On sent que c'est pas très clair si l'autre est une figure amoureuse ou une figure parentale ou un doudou ou un double idéalisé. Après, quand l'histoire d'amour commence par ce que l'on décrivait mardi, c'est-à-dire un coup de foudre, les deux sont un peu dans un état de fusion. Donc, il y a ce côté très pléthorique et très... On s'écrit beaucoup, on est très collés, on s'appelle tout le temps, on passe 3 heures au téléphone le soir alors qu'on s'est quitté 2 heures avant. Donc, dans ces cas-là, il faut un peu de temps. Mais en général, oui, vous voyez assez vite quelqu'un qui est dépendant. D'ailleurs, quelqu'un qui est dépendant, même avec les personnes dont il n'est pas amoureux, il a un grand besoin, on sent qu'il a besoin qu'on le rassure, qu'il ait beaucoup de signes de reconnaissance, beaucoup de validation, parce que il conditionne le sentiment de sa valeur à ce que vous lui dites de lui, ce qui l'empêche de prendre des décisions, parce que parfois dans sa vie, il faut prendre des décisions que personne ne comprend. Alors si à ce moment-là, on est dépendant affectif, on a besoin du soutien des autres, c'est très compliqué.
1: Ouais. Le dépendant affectif sait qu'il l'est, il en a conscience et il lutte contre, ou il n'en a pas conscience?
0: Pas toujours, hein.
1: Ah oui.
0: Pas toujours. Même ceux qui viennent en thérapie, parfois ils viennent pour autre chose et on le découvre pendant la thérapie. On ne s'en rend pas toujours compte. Mais la bonne nouvelle, c'est que ça se soigne extrêmement bien avec une véritable thérapie introspective. C'est-à-dire ça ne soignera pas bien avec des comportements que l'on prescrit aux patients.
1: Oui.
0: Mais
1: c'est quoi
0: vraiment dans l'analyse.
1: La thérapie introspective?
0: Vraiment, quand si vous allez dans une approche plus psychanalytique où vraiment vous revenez sur comment vous vous êtes construit dans votre lien d'attachement à vos figures parentales, qu'est-ce qui s'est passé, quels ont été les moments de rupture, peut-être un moment de séparation où d'un coup vous êtes retrouvé séparé d'un de vos parents du fait d'une séparation géographique ou d'un divorce, et puis vous avez pas vu qu'en fait ça a créé une énorme blessure d'abandon parce que rationnellement vous avez dit non, il m'a pas abandonné, c'est pas de sa faute, on a changé de ville avec maman, mais en fait la blessure d'abandon elle est là pour l'enfant, donc on n'en est pas toujours conscient. En revanche, quand on commence à la traiter en analysant la manière dont on s'est construit et dont il y a eu un échec pour cet individu à mettre à l'intérieur de lui un bon objet qui le rassure, quand on a une mère maltraitante, l'enjeu de la thérapie, c'est comment je

0: deviens la bonne mère dont j'ai besoin? Comment je deviens l'adulte aujourd'hui pour moi dont j'aurais eu besoin quand j'étais une petite fille pour être capable de me réguler quand je suis inquiète? Mais ça, la thérapie permet de le faire. C'est extraordinaire les résultats qu'on peut avoir là-dessus. Et donc, véritablement, j'ai envie de dire aux auditeurs d'Europe 1, c'est pas parce que vous êtes dépendant affectivement que vous êtes dans quelque chose qui est une fatalité et que vous êtes enfermé là-dedans. Ça se travaille.
1: Ça se travaille, ça se soigne facilement. On va en parler dans la deuxième partie de l'émission. On va voir s'il y a un lien entre la dépendance
0: facilement,
1: affective.
0: Je sais pas, mais ça se travaille avec du résultat.
1: Oui, effectivement. Vous laissiez entendre que ça, c'était que la thérapie.
0: Non, mais parce qu'il y a des super résultats. Voilà. Mais dire aux gens que ça va être facile, étant donné qu'ils souffrent, non, je veux pas leur dire que c'est facile. C'est pas facile, mais ça, on se soigne.
1: On va en parler dans la deuxième partie de l'émission. On fera également le lien entre dépendance. On verra s'il y a un lien, en tout cas, entre dépendance affective et blessure d'abandon. Restez bien avec nous sur Europe 1. À tout de suite.
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1: Et si on en parlait, on est ensemble sur Europe 1, on parle aujourd'hui de la dépendance affective avec Marie-Estelle Dupont. Restez bien avec nous sur Europe 1, à tout de suite.
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1: Le journal permanent. Les toutes dernières informations, c'est tout de suite avec Émilie Dez.
30: Les prestataires de santé à domicile sont totalement étranglés par la hausse du carburant. L'alerte des syndicats alors que le litre de gazole est désormais à 2,40€ en moyenne, 2,16€ pour le sans-plomb 95. Au sein de l'Union européenne, le gazole est à son plus haut niveau historique. Il est à 2,56€ le litre au Danemark et en Finlande, à 2,46€ en Allemagne. En France, de nouvelles aides ont été dévoilées en début de semaine. Elles sont jugées insuffisantes pour 70% des Français, selon un sondage Elab. Emmanuel Macron va s'exprimer ce soir à 20h. Un entretien de 30 minutes à la télévision. En pleine préparation du budget 2027, Sébastien Lecornu invite dans un courrier ses soutiens à travailler avec ceux qui ne partagent pas toutes leurs convictions. Le Premier ministre qui a déjà proposé aux socialistes de trouver un compromis sur le budget pour éviter la censure. À quelques mois de la présidentielle, Édouard Philippe et Jean-Luc Mélenchon sont à égalité à 19% d'intention de vote chacun au premier tour. Ils restent loin derrière Marine Le Pen, créditée de 31% des voix selon un sondage Cluster 17 publié aujourd'hui. Le ministre de l'Intérieur l'assure, il n'y a pas de menace caractérisée autour de la visite en France du pape Léon XIV. 14 000 policiers et gendarmes sont mobilisés pour assurer la sécurité du souverain pontife. Près d'1 million de personnes sont attendues pour la visite du pape. 6 personnes ont été tuées dans une frappe russe sur une entreprise agricole en Ukraine. Les victimes triaient des légumes au moment de l'attaque. Au moins 2 personnes ont été tuées dans une série de frappes russes sur Kiev. Volodymyr Zelensky a rencontré des membres du Congrès américain pour leur demander de renforcer les sanctions contre Moscou. Un sexagénaire a été tué devant chez lui dans un petit village de l'Aube. Ses agresseurs sont en fuite. Aucun élément ne laisse supposer que ce meurtre puisse être lié à un cambriolage, à la criminalité organisée ou au trafic de stupéfiants, selon la procureure. Et puis la grève des salariés du groupe Altice France, la maison mère d'SFR. Ils sont appelés à défendre leurs emplois cet après-midi après la vente de l'opérateur à ses concurrents. Plusieurs boutiques vont fermer. Environ 2500 salariés devraient être transférés chez les 3 acheteurs.
1: Merci beaucoup Émilie Dez, on vous retrouve dans une demi-heure pour un autre point sur l'actualité. À tout à l'heure.
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1: On parle aujourd'hui dans Et si on en parlait avec Marie-Estelle Dupont de la dépendance affective. Marie-Estelle, on échangeait tout à l'heure, vous nous disiez parfois les dépendants affectifs ne savent pas qu'ils le sont. Est-ce que vous faites un lien, Marie-Estelle Dupont, entre dépendance affective et blessure d'abandon ? Qu'est-ce que vous pouvez dire là-dessus ?
32: Ben oui,
6: C'est ce qu'on commençait à dire oui. avant la pause. Et effectivement, parfois, ils ne savent pas qu'ils le sont parce qu'ils adhèrent à leur propre discours. C'est-à-dire qu'ils sont persuadés que c'est de cette personne-là que dépend toute leur vie. Ils sont persuadés que cette personne-là est l'homme de leur vie ou la femme de leur vie et qu'il n'y en a aucun autre et que sans lui, ils vont agoniser. J'ai une patiente qui est vraiment dans la phase où elle est très consciente de sa difficulté. Et donc vraiment, elle se pince pour pas faire certaines remarques à son conjoint quand il part en déplacement professionnel. Il n'y a pas eu de malentendu. Hein. Elle l'a rencontré, il avait déjà un travail où il avait des déplacements professionnels. Mais au début, c'était des scènes. Elle me disait, mais on s'engueulait deux jours avant, c'était incroyable. Et puis j'ai conscientisé par mon travail sur moi que les conflits survenaient toujours au moment où il allait partir. C'est-à-dire que c'était comme si j'avais besoin de tout cramer de la relation parce que de toute façon, c'était tellement sans espoir qu'il soit pas à la maison pendant 5-6 jours. Que en fait je détruisais tout, c'était une manière de reprendre le contrôle. Donc elle se voit faire, elle est en cours de guérison. Il y a des moments où ça la travaille encore beaucoup, sauf que maintenant elle a réussi à habiter l'espace. C'est-à-dire que je crois que la dépendance affective qui est liée à la blessure d'abandon, c'est vraiment un espace à l'intérieur de soi qu'on n'a pas réussi à constituer. Et le petit enfant qui est en train de jouer dans sa chambre en attendant sa mère, il est en train de constituer cet espace intérieur. C'est-à-dire, maman ne répond pas tout de suite. Donc la première fois je fais une crise et puis petit à petit je me rends compte que c'est pas parce que maman n'arrive pas tout de suite ou que papa n'arrive pas tout de suite qu'il m'abandonne et qu'il viendra jamais et oh tiens j'en profite pour faire une cabane ou me raconter une histoire ou jouer avec mes Playmobil et donc l'enfant constitue petit à petit un espace interne qui est en fait quoi qui est il y a aussi des bénéfices pour un être humain à pas être collé tout le temps à l'autre parce que c'est dans cet espace hein, on dit il faut passer le bébé doit passer de la bouche pleine du sein maternel à la bouche pleine de mots. C'est-à-dire qu'avec les mots, il va pouvoir médiatiser sa demande, médiatiser son désir, élaborer, créer un imaginaire. Et pour les enfants qui ont cette angoisse d'être abandonnés parce qu'ils ont eu des parents épouvantables, qui ont fait du chantage, parce qu'ils ont eu des parents immatures, parce qu'ils ont eu un parent malade et qu'ils ont donc eu peur que le parent dégoupille, disparaisse, finisse à l'hôpital, etc. etc. Pour ces enfants-là, cet espace interne, il n'était pas possible à constituer parce qu'ils étaient tout le temps à la périphérie d'eux-mêmes, ils étaient tout le temps en dehors d'eux-mêmes en train de surveiller le parent, de surveiller que la figure parentale ne va pas disparaître. Donc quand on grandit par exemple avec la peur qu'un de ses parents se suicide, on peut avoir une immense angoisse d'abandon. C'est-à-dire qu'on ne peut pas s'habiter parce qu'on est tout le temps collé à l'autre pour être sûr qu'il ne disparaisse pas. Et donc ça fait des gens qui en couple, qui vont vous dire par exemple... Pour certains, je suis beaucoup mieux seule. Alors eux, c'est des phobiques de l'amour. Ils sont pas sur le versant dépendant, amoureux, collé. Ils vont être sur le versant phobique du couple parce qu'ils ne savent pas mettre des limites. Et donc, quand ils sont en couple, ils revivent cet état où, quand ils étaient enfants, ils étaient un peu l'infirmier de leurs parents ou le gardien de l'harmonie familiale. Donc, ils se mettent en hypervigilance à s'hyper-adapter, en fait, aux besoins de leur conjoint. Et moi, j'ai des patients qui me disent, mais... Quand il m'a proposé qu'on fasse ça cet été, j'étais absolument incapable de savoir si j'en avais envie ou si je sentais qu'il en avait envie. Je ne pouvais pas répondre, j'en étais incapable. Et donc là, l'enjeu thérapeutique, c'est d'aider la personne à reconnaître ses besoins, ses désirs, les besoins de l'autre, les désirs de l'autre, et à pas vivre le nez rivé sur les émotions de l'autre qui sont finalement vécues comme des impératifs. Et donc, on est au garde-à-vous. Et parfois, j'ai des patients dépendants affectifs qui me disent « mais moi, je suis en colère parce qu'en fait, il se rend pas compte que c'est lui qui est en colère, mais c'est moi qui porte sa colère parce que je suis tellement collée, je suis tellement fusionnelle, j'ai tellement appris à pas mettre de limites, à pas mettre de distance, que je capte tout ce qu'il ressent. Et ça, c'est quand même un problème aussi parce que du coup, dans le couple, on n'arrive plus à communiquer. On n'arrive plus à dire, toi, tu ressens ça, je comprends pas, moi, je ressens ça, mais moi, je ressens ça et je ressens que je ressens ça. C'est-à-dire que le dépendant affectif, il a du mal à s'habiter et à constituer cet espace intérieur.
1: Alors, Marie-Estelle Dupont, inversement, la dépendance affective, est-ce qu'elle peut être cachée derrière des apparences d'hyper-indépendance ?
6: Oui, bah c'est ce que je vous disais ouais. avec l'exemple de cette patiente ouais. qui est très très indépendante et qui est consciente qu'elle est très indépendante dans les faits, mais qu'en fait émotionnellement elle ne l'est pas. Et c'est pour ça qu'elle met tout un tas de choses en place. Alors c'est très bien ce qu'elle a construit. Au moins elle a construit sa vie. J'ai envie de vous dire sa blessure, de son gouffre, sont sortis des grands accomplissements. Le problème c'est qu'elle en est toujours au même point. C'est-à-dire que au fond d'elle-même, il y a toujours cette petite fille complètement insécure. Et le but de la thérapie, c'est justement de lui éviter d'aller demander à un homme ou à une femme, à un conjoint, de combler cette insécurité et qu'elle puisse se la donner elle-même. C'est pas parce que nos parents ne nous ont pas sécurisés, Ça, j'ai vraiment envie de le dire aux auditeurs d'Europe 1 qui découvrent peut-être tardivement qu'ils ont eu des carences affectives, que cette sécurité, vous pouvez pas vous la donner. C'est-à-dire que vraiment, la conscience de votre valeur, c'est la clé. Quand vous êtes dépendant, la réponse, on le voit bien avec ce type de profil, c'est pas l'hyper-indépendance. C'est vraiment la certitude de sa propre valeur, la certitude de la valeur de l'existence, la certitude que l'existence a un sens et qu'il n'y a pas un individu sur Terre qui, d'un coup, importerait dans votre vie le fait qu'elle ait du sens. Non, elle a du sens. Un des sens de la vie, d'ailleurs, ce sont les relations satisfaisantes qu'on peut tisser. Et donc, c'est pour ça que je vais vers toi, parce que tu m'attires, et non pas l'inverse. Donc, c'est vraiment la thérapie qui peut travailler sur cette fragilité identitaire qui fait que la personne, elle est encore dans sa blessure d'abandon, et donc, elle va être tout le temps en train de douter d'elle-même. Du coup, elle va faire beaucoup de choses pour se rassurer, pour être rassurée par les autres. Mais au final, cette fragilité, elle sera toujours là, avec un risque de dépression à un moment donné. Il faut comprendre que les chagrins de nos enfants doivent être consolés. Parce que un chagrin d'enfant qu'on ne console pas, que fait l'enfant s'il n'a pas de réponse? Il arrête de se poser la question. Donc, si son chagrin ne trouve pas de bras, et qui ne peut pas intérioriser qu'il y a un endroit où il est valable et où il peut être accueilli quand il est triste ou quand il est en colère, il va mettre de côté ses émotions, tout le temps, les réprimer, avec le risque de devenir ou complètement caractériel parce qu'elles ressortiront de manière violente, ou d'être complètement déprimé parce qu'il se sentira sans valeur et seul et... seul dans l'existence, voilà. Mmh. Et consoler le chagrin de l'enfant, c'est lui faire comprendre que, quel que soit l'état dans lequel il se trouve, il n'est pas seul sur Terre. Et c'est important pour la construction d'un enfant.
1: Marie-Estelle Dupont, dans votre cabinet, est-ce que vous avez déjà reçu des dépendants affectifs? J'imagine que oui. Et à quoi ressemble un couple avec l'un des deux qui est dépendant affectif?
6: Alors, bien sûr, j'ai donné des exemples de personnes dépendantes affectives qui sont en train de travailler sur ça. Ça demande quand même, pour aller en thérapie, d'avoir un certain niveau de conscience de ce qui fonctionne pas. Mais j'ai reçu aussi des couples qui consultaient parce que, justement, la relation devenait insupportable et hyper conflictuelle du fait que l'un des deux était dépendant affectif. Je pense à cet homme et cette femme. Donc, le mari s'appelait Philippe et sa femme s'appelait Sophie. Et en fait, Sophie avait une énorme blessure d'abandon. Bon, qui était, voilà, il n'y avait pas besoin d'un master de psychologie pour comprendre que cette pauvre petite fille avait énormément souffert du fait que, au moment du divorce de ses parents, son père la rejette comme si elle était dans le même sac que sa mère et ne lui donne plus jamais de nouvelles. Donc, imaginez l'image de l'homme que cette femme pouvait avoir en grandissant. Et donc, elle a une énorme angoisse d'abandon. Elle est totalement dépendante. Elle est mariée depuis 20 ans. Ils ont des enfants. C'est pas un jeune couple. Philippe me dit, j'ai le sentiment que je suis phagocytée, vampirisée, dévorée. Je me sens vidée de mon énergie quand je rentre à la maison. À tel point que j'ai demandé à faire chambre à part. En fait, je ne comprends plus ses demandes. Je ne sais plus comment la rassurer. Elle se met dans des états d'hystérie absolue alors que je l'ai prévenue que j'avais par exemple un dîner professionnel que je rentrerai pas avant 23h30 et à partir de 23h15 j'ai des messages à répétition toutes les deux minutes, météo, etc. Pourquoi tu m'as pas prévenu? Donc lui, évidemment, on imagine à quel point c'est lourd à porter. Et elle me dit mais au début on se comprenait si bien, on était complètement fusionnels, on n'avait pas besoin de se parler pour se comprendre. Alors là, moi je me dis oh là là, pas besoin de se parler pour se comprendre, ça part déjà très mal. Ça c'est vraiment l'illusion du début du coup de foudre, sauf que en fait ils ont pas vu leurs blessures respectives dans le coup de foudre, donc ça s'est révélé avec le temps après. Et elle me dit mais il prend la fuite, il m'évite. Et je lui dis, en fait, madame, je crois qu'il cherche à ouvrir des fenêtres pour avoir de l'oxygène parce qu'il y a votre souffrance affective de petite fille qui est ultra légitime et face à laquelle il est ultra impuissant. Il peut pas vous guérir de ça. Donc, il faut qu'on travaille ça pour que vous puissiez le manifester différemment dans le couple parce que vous avez peur de le perdre et là, vous êtes en train de risquer tous les deux de vous perdre l'un et l'autre. Et donc, évidemment, elle pleure beaucoup. C'est bénéfique aussi pour son mari de voir la détresse de sa femme et que, véritablement, elle essaye pas de l'enquêter enquiquinée. Elle est victime de sa blessure. Et donc, ça remet aussi de l'empathie dans la communication. Elle se sent abandonnée qu'il fasse chambre à part, parce qu'évidemment, il la touche plus, etc., etc. Et en fait, on voit bien à ce moment-là comment se joue dans un couple où il y a un dépendant affectif, le fait que les deux projettent sur l'autre qu'il est le tyran. C'est-à-dire que lui la trouve tyrannique, c'est une menthe religieuse, et elle le trouve tyrannique parce que comme il lui refuse l'affection, elle a le sentiment qu'il la met dans une posture de manque et de dépendance insupportable. Donc la thérapie a fait son travail, on a fait pas mal de séances, et puis ils ont réussi, elle a aussi en parallèle de la thérapie de couple fait un travail individuel pour vraiment travailler sur ses figures parentales. Aujourd'hui, ça va beaucoup mieux, mais c'est vrai qu'ils sont vraiment arrivés au bord de l'implosion. C'était vraiment c'était la catastrophe dans le cockpit, quoi. Il y avait plus de pilote dans l'avion et on allait vraiment à l'accident. Et en fait, c'est intéressant de voir comment nos blessures nous font projeter sur l'autre qui n'est pas, c'était pas un homme tyrannique. Je pense que c'était même plutôt un bon mari, mais qui était devenu quelqu'un de glacial parce que il arrivait plus à respirer et elle avait projeté ça sur lui. Et lui avait projeté sur elle que c'était une femme insupportable, hystérique et une menthe religieuse, alors qu'en fait, c'était la petite fille qui prenait tellement de place que la menthe, la femme, capable d'être calme, d'être souveraine de ses émotions, d'être séductrice, d'être mystérieuse, ne pouvait plus exister, en fait. Ouais. Et ça a permis aussi à la femme, sa thérapie lui a permis de laisser exister la femme et que ce soit pas la petite fille traumatisée qui commande tout.
1: Mais ça a quand même duré 20 ans. Hein. Ils ont laissé la situation s'installer et dégénérer pendant une vingtaine d'années, c'est ce que vous nous avez dit.
6: Oh oui, alors ça n'est pas un cas exceptionnel. Hein.
1: D'accord. Bon.
6: Des couples qui laissent dégénérer la situation pendant 20 ans. Mais pendant 20 ans, on fait les enfants, on achète la maison, on rembourse l'emprunt, on a un chien. Et donc, on met la poussière sous le tapis, puis à un moment donné, on se casse la figure au milieu du salon, puisque le tapis est comme ça. Les enfants sont un alibi tellement formidable, et je le dis avec beaucoup d'ironie, pour dire on réglera les problèmes plus tard, et tout de toute façon, moi, je suis pris dans ma carrière, on est pris dans les enfants, etc. On va pas commencer à réfléchir sur nous. Et c'est pour ça que d'ailleurs, Soisy Castelnérac rappelait l'autre jour à l'antenne d'Europe 1 que c'était vraiment important qu'enfant ou pas enfant, moyen financier ou pas moyen financier, faut se débrouiller pour avoir des moments de couple où on se dit les choses, parce que si on n'a pas de temps en temps les conversations difficiles, le jour où les enfants s'en vont, le syndrome du nid vide est un petit peu douloureux.
1: Oui. La clé, c'est le mariage intérieur pour s'ouvrir aux autres, l'une des clés.
6: Oui, c'est-à-dire, je crois que pour pouvoir aimer l'autre bien, il faut avoir de la place à lui faire. Et que quand on est rempli par ses fantômes, rempli par ses traumas, rempli par ses blessures, on n'a pas grand-chose à lui offrir. Et que surtout, si on est rempli de la haine de soi, on va pas tellement lui donner envie de nous aimer. Donc le fait de bien sûr que ce sont les relations d'amour, les relations d'affection, les amitiés qui nous réparent aussi de cette carence d'amour dans notre famille d'origine, évidemment. Que l'amour finit de nous guérir. Mais je crois que c'est important de savoir se dire à certains moments de sa vie, je suis pas prêt à aller dans une relation amoureuse. Parce que là, en fait, je m'aime tellement pas moi-même que le choix que je vais faire, et j'ai retenu des patients qui voulaient s'engager précipitamment, je leur ai dit, prenez encore un petit peu de temps. Je pense que vous pouvez faire encore 3 à 6 mois de thérapie pour bien vous connaître, vous arriverez mieux à discerner pourquoi vous allez vers cette personne, parce que si ça se trouve, vous irez vers elle pour de bonnes raisons, mais peut-être qu'aujourd'hui, vous y allez avec des casseroles qui sont tellement lourdes que ça va rendre la relation compliquée tôt ou tard quand la lune de miel sera passée. Et donc, je crois que le fait de s'aimer, ça veut pas dire être dans l'ego, être dans le narcissisme, ça c'est du toc, ça c'est du faux amour de soi. Le fait d'être dans un amour de soi, d'acceptation du fait qu'on a une valeur et que cette valeur, elle n'est pas relative au regard, elle n'est pas conditionnée au regard que l'autre va poser sur moi, ça permet de tolérer qu'on nous dise non et de supporter l'attente et d'accepter aussi l'autre avec ses limites et ses imperfections et d'accepter qu'il y a des choses que l'autre peut nous donner, puis il y a des choses que l'autre ne peut pas nous donner. Votre mari ne pourra pas vous donner l'amour que votre mère ne vous a pas donné. L'amour d'une mère, ce n'est pas l'amour d'un mari. Mais vous pouvez vous donner l'amour que vous auriez voulu recevoir quand vous étiez une petite fille.
1: Est-ce que pour éviter d'être dépendant affectif, il faut suffisamment s'aimer ? Alors ça, après, ça se décrète pas, mais qu'est-ce qu'on peut en dire ?
6: Oui, je crois que... Non, alors ça se décrète pas, mais encore une fois, ça se travaille. C'est-à-dire que le fait de pouvoir poser un regard en thérapie dans un espace à la fois neutre et bienveillant, mais surtout confidentiel, sur son histoire, ça permet de regarder cette personne et comment elle s'est construite, et parfois vraiment les adultes Enfin, en thérapie, on est très ému de voir à quel point des adultes qui font des choses exceptionnelles ont bricolé avec trois bouts de ficelle pour arriver à faire quelque chose de cohérent parce qu'il n'y avait tellement pas d'amour, il n'y avait tellement pas de tendresse et il n'y avait tellement pas de regard à la maison. Donc l'humain a des ressources exceptionnelles. Et le moment où vous faites ce pas de côté et où vous voyez votre psychothérapeute qui vous aide à regarder cette histoire avec lucidité et à mettre du sens dans un récit qui vous semblait tellement chaotique et décousu, ça donne un apaisement, ça procure un apaisement immense. Vous pouvez aussi vous pardonner de ne pas avoir été, je pense à un patient... qui est fils unique et qui est extrêmement exigeant avec lui-même et qui est incapable de se souhaiter des bonnes choses. Il se souhaite toujours de faire du bien aux autres, mais il se souhaite jamais de bonnes choses à lui. Je crois qu'il comprend que le fait d'avoir eu une éducation très dure en étant le seul enfant, donc celui aussi qui concentrait toutes les attentes des parents, ne l'a pas tellement autorisé à l'imperfection, ne l'a pas tellement autorisé à avoir des émotions, donc ne l'a pas tellement autorisé à avoir des désirs, donc ne l'a pas tellement autorisé à savoir ce qu'il veut lui pour sa propre vie. Et il est en train de comprendre, en pleine crise du milieu de vie, qu'il marche dans la vie de quelqu'un d'autre. Donc c'est douloureux, mais ça va lui permettre de changer de direction.
1: Parmi les questions qu'on peut se poser, est-ce que ça touche plus les femmes que les hommes ?
6: La blessure d'abandon ?
1: Non, le fait d'être dépendant non. affectif. Oui, enfin.
6: Le fait d'être dépendant affectif,
1: oui,
6: bah,
1: oui.
6: C'est ce qu'on dit.
1: Mais
6: c'est ce que je connais cette théorie.
1: Oui.
6: Mais je connais aussi beaucoup d'hommes très dépendants affectifs. C'est juste que je crois que les mécanismes de défense, les masques que l'on porte et qui sont acceptables ou pas socialement, ne sont pas tout à fait les mêmes et que il y a des dépendants affectifs chez les hommes comme chez les femmes. Que la blessure d'abandon peut être vécue autant par des hommes que par des femmes, évidemment, dans l'histoire familiale. Simplement, peut-être qu'elle va être parfois, enfin qu'elle va être moins souvent ouvertement une dépendance affective amoureuse chez un homme. Peut-être moins fréquemment statistiquement, que ça va être plus visible de cette manière-là chez des femmes et que les hommes vont plus le transférer sur de la dépendance à un produit, une toxicomanie, une addiction au travail qui est une autre manière d'être dépendant du regard des autres et que donc ils vont essayer de pas être dépendants affectivement, ils vont refouler, ils vont dire les circuler, il y a rien à voir, j'ai pas d'affect et puis, en fait, leur dépendance affective, c'est des tout petits garçons. Vous vous rendez compte qu'ils sont complètement perdus quand il y a une difficulté dans leur relation amoureuse ou quand la femme qu'ils aiment ne les rassure pas immédiatement. Mais simplement, oui, ils le manifestent. Ils ont plus de mécanismes de compensation parfois. Ouais. Les hommes.
1: Le dépendant affectif a besoin absolument d'être en couple ou est-ce que le couple étant tellement inconfortable, vu ce que vous nous décrivez, il serait pas mieux célibataire?
6: Alors, il y a deux types de réactions face au couple pour les dépendants affectifs. Donc, oui. Il y a le dépendant affectif qui est dépendant de l'amour et donc il y a tout le temps quelqu'un dans la tête et vous avez l'impression qu'il est en couple même quand il n'est pas en couple parce qu'il imagine déjà ils se marient avec beaucoup d'enfants alors qu'ils ont pris deux verres ensemble. Donc, donc il y a ceux qui ont une sorte d'agrippement au couple, à la relation et en fait on les voit ne pas se voir faire. On dit, mais attends, il y a deux mois tu me parlais d'un tel, là tu me parles d'un tel, tu vois pas que la séquence se répète ou qui sont très dépendants dans leur couple et qui ont des manifestations de détresse immenses parce que ce sont vraiment des agonies psychiques qui vivent quand l'autre s'éloigne. Or dans un couple, bah oui, on bosse, on a des activités, on élève les enfants, on n'est pas tout le temps les yeux braqués sur l'autre. Et puis il y a ceux qui du coup sont phobiques du couple et qui me disent non, mais la sécurité c'est la solitude, hein, parce que au moins quand je suis seule, je suis pas face à mes blessures qui se rouvrent, que l'autre a le pouvoir de rouvrir. Il y a pas de pouvoir émotionnel accordé à qui que ce soit. Je suis extrêmement bien tout seul et c'est pas du tout. Pour enchaîner des histoires d'un soir, hein. C'est pas des gens qui le font parce qu'ils ont pas envie de se mettre de contraintes d'engagement. C'est des gens qui ont très peur de souffrir et qui disent non mais moi dans les relations affectives précoces j'ai eu tellement mal, j'ai tellement aimé mes parents et j'ai eu tellement de rejet, tellement d'abandon plutôt en face que comme je suis bien seule, je remets pas ça en jeu. Et je veux pas me remettre en couple. Et donc, leur dépendance affective se traduit par le fait qu'ils n'arrivent pas à s'accorder à deux et à trouver un consensus dans la relation, à trouver la bonne distance à l'autre. Donc, du coup, ils sont effectivement, il y a ceux qui associent la solitude à la mort chez les dépendants affectifs. Puis, il y a les dépendants affectifs qui associent la solitude à la sécurité. Et donc, tout l'enjeu, c'est de leur dire, non, mais restez seul tant que vous n'avez pas rencontré quelqu'un qui est aligné avec vous. Mais, il faut qu'on travaille les points qui vont vous empêcher d'ouvrir la porte à l'amour. Parce que ça arrive que l'amour rentre.
1: Et parmi les choses que je retiens, Marie-Estelle Dupont, c'est que ça se soigne hein, en thérapie si on en souffre. Parce que c'est aussi une souffrance.
6: Il
1: n'y
6: a pas de fatalité, voilà. Il suffit de bosser sur soi. L'introspection, c'est la clé du bonheur.
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6: Et j'y serai ce soir.
1: Ah, c'est formidable.
6: Absolument.
1: Donc, vous serez avec Valérie Darmon. C'est une très, très belle émission sur Europe 1 tous les soirs.
6: J'adore Valérie, on l'embrasse très fort.
1: Dans un instant, c'est Coé, pour Il y en aura pour tout le monde. Et puis, juste après, évidemment, à 16h, Pascal Pro pour Pascal Pro et vous. Nous, on se retrouve demain dès 14h avec vous, Marie-Estelle Dupont.
6: Avec joie. Et on parlera du wokisme.
1: Ah, ça va être très intéressant. C'est vrai qu'on entend souvent parler du wokisme. On va écouter ce que vous avez à nous dire. Marie-Estelle Dupont, demain dès 14h. Bonne fin d'après-midi sur Europe 1.
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1: 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Bonjour Émilie.
30: Bonjour Coé, bonjour à tous. Sébastien Lecornu fait tout pour éviter la censure. Le Premier ministre invite ses soutiens à travailler avec ceux qui ne partagent pas toutes leurs convictions pour bâtir un compromis sur le budget. L'Assemblée devrait commencer l'examen du budget le 13 octobre. Les débats s'annoncent déjà houleux. Les socialistes brandissent la menace d'une censure. Sébastien Lecornu leur a de nouveau tendu la main dans un courrier envoyé en début de semaine. L'automne dernier, le Premier ministre avait concédé plusieurs mesures aux socialistes, notamment la suspension de la réforme des retraites. La flambée des prix du carburant et la menace russe au menu de l'interview d'Emmanuel Macron ce soir, un entretien télévisé de 30 minutes. Le litre de gazole est désormais à 2,40 € en moyenne, 2,16 € pour le sans-plomb 95. De nouvelles aides pour amortir la hausse des prix ont été dévoilées mardi soir. Elles sont jugées insuffisantes pour 70% des Français selon un sondage Elabe. Un décret paru aujourd'hui renouvelle le dispositif d'aide au carburant à destination des transporteurs routiers. Une mesure pour laquelle 50 millions d'euros ont déjà été versés à 10 000 entreprises. Une dizaine de lycées ont été bloqués depuis le début de la semaine en Île-de-France. Les élèves protestent contre la surcharge d'emploi du temps. Les forces de l'ordre sont intervenues ce matin à Saint-Ouen. Les jeunes qui étaient rassemblés devant le lycée ont été dispersés sans débordement. À la veille de l'arrivée du pape en France, le ministre de l'Intérieur l'assure, il n'y a pas de menace caractérisée autour de la visite de Léon XIV. Près d'un million de personnes sont attendues pour l'occasion. Au moins 600 000 personnes assisteront samedi à la messe géante, place de la Concorde. Il n'est pas exclu que la Russie envahisse un pays de l'OTAN, mais cela reste improbable. Selon les renseignements danois, Volodymyr Zelensky a rencontré des membres du Congrès américain pour leur demander de renforcer les sanctions contre Moscou. Vladimir Poutine a été invité à participer au sommet du G20 prévu en décembre aux États-Unis. Le Kremlin dit étudier l'invitation. Nos deux pays devraient être partenaires plutôt que rivaux. Le message du président chinois Xi Jinping en visite à Washington. C'est sa première visite officielle depuis plus de 10 ans. Nos intérêts sont étroitement liés, a insisté Xi Jinping. Le département des Bouches-du-Rhône est en risque très élevé au feu de forêt. 10 autres départements sont en orange, des Pyrénées-Orientales jusqu'au Var. Et puis les joueurs de l'équipe de France de foot s'envolent aujourd'hui pour la Turquie à la veille de leur rencontre de Ligue des Nations, la première de l'ère Zidane. Les Bleus privés d'Ibrahima Konaté, le défenseur central de l'équipe de France, souffre d'une légère entorse du genou droit. Il est remplacé par le joueur de Manchester United, Leny Yoro.
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30: Il est 15h03 sur Europe 1. Il y en aura pour tout le monde tout de suite.
6: Merci Emilie. On vous a manqué hier. Vous nous avez manqué.
30: C'est gentil.
6: Non mais c'est vrai.
30: Il paraît que vous avez embêté mon remplaçant.
6: Il avait
30: chanté des petites chansons.
6: C'est-à-dire qu'il avait un prénom et un nom particulier. Donc
7: Wallis Glaise.
6: Wallis Glaise. Wallis Love. Vous savez quoi? Il faut tout à l'heure on vous fera les yeux d'Emilie.
30: Ah d'accord.
6: On l'avait pas encore fait.
30: Non. On l'a jamais fait.
6: Mais je sais bien. C'est voilà. Eh bien, je serai le 1800e à le faire. Voilà. Merci, à tout à l'heure, 15h30.
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6: Va falloir s'entraîner pour bien chanter. Salut tout le monde, bienvenue sur Europe 1. Merci d'être avec nous. Vous êtes en voiture, vous êtes en train de nous écouter, peut-être en train de commencer à préparer votre week-end, à commencer vers votre valise pour la messe du pape, pour la rencontre qui va se passer ce week-end avec une organisation absolument incroyable. Parce qu'il va falloir, ne serait-ce que sur les Champs-Elysées, mettre 600 000 personnes. Ça rentre. Il y a déjà eu des concerts à 1 million, que je crois qu'en 98 ou dans les Coupes du Monde, on arrive à mettre du monde. À mon avis, ça va être un très beau moment. Stouff, il sera, elle nous racontera tout ça lundi.
30: Oui, si tu veux.
7: Mais il vient manger chez elle demain soir. C'est pour ça qu'il a dit non à Mac. Mais voilà, c'est parce qu'il allait manger chez Stouff.
30: D'ailleurs, c'est meilleur à la maison.
6: Et je trouve que la presse ne l'a pas assez souligné.
7: C'est vrai.
6: Il y a écrit il ne vient pas manger avec Macron. Et en bas, il y avait parce qu'il est chez Stouff.
30: Voilà.
6: Avant de vous présenter toute cette équipe que vous avez déjà entendue, il y en aura pour tout le monde aujourd'hui. Le grand débat de la primaire du PS. C'était hier soir. Ce qu'il fallait en retenir, nous en parlerons dans quelques secondes. Il y en aura pour tout le monde. Je vous présenterai une députée. Nous appellerons ça le moment Colette. Vous connaissez Colette?
7: Non, pas du tout.
6: Vous allez la découvrir. Elle m'a beaucoup, beaucoup fait rire avec un sujet qui n'est pas drôle, mais elle m'a beaucoup fait rire parce que c'est très naturel. Langue vivante. Tiens, si vous ne savez pas parler italien, les cours vous seront donnés par Marion Maréchal. Et en italien, elle m'a bluffé.
7: Ah ouais?
6: Vous allez être surpris. J'ai cru que c'était...
7: Elle est à bonne école. Hein.
6: Oui, mais bon.
7: Rien d'italien.
6: Écoutez, à bonne école, j'ai mangé du fast-food toute ma vie, c'est pas pour autant que je parle américain. Donc,
7: le mariage, la nourriture fast-food, oui, c'est une analogie intéressante.
6: Le j'aime pas de Gauthier Lebret, ça parlera de quoi?
7: Écoutez, vous vouliez à tout prix que je tire sur l'ambulance, donc on va reparler du flop de Gabriel Attal.
6: Non, je ne voulais pas qu'on tire sur l'ambulance. Je voulais la suite des épisodes
7: 14.
6: De Gabriel au restaurant.
7: Mais ils ont doublé,
6: c'est tout.
7: Bah plus, ils étaient 1, ils sont 14.
6: Nous en parlerons d'ici quelques minutes avec Gauthier Lebret. Vous êtes accro au post-it. Il y en aura pour les fans de post-it, mais attention, à cause de ça, vous pouvez vous faire licencier. Vous voulez manger des œufs, c'est bon, c'est plein de protéines, on en manque dans les hyper et les supermarchés, dans beaucoup d'endroits. Mmh. Et si vous aviez des poules à la maison,
7: vous éclairer là-dessus.
6: Nouvelle tendance, nous en parlerons tout à l'heure. Des frites, le championnat du monde, si vous aimez le sport, le championnat du monde de la frite aura lieu ce week-end à Arras. Nous aurons un des responsables qui nous en parlera tout à l'heure. Y a-t-il des règles? Y a-t-il une frite standard? Y a-t-il une cuisson particulière? Si vous aviez prévu d'en faire ce week-end, vous saurez tout avec nous. Le mystère des traînées blanches dans le ciel.
7: Ah, ça m'a longtemps perturbé quand j'étais enfant.
6: Dangereux? Pas dangereux? Allons-nous tous mourir? Il y en aura pour les complotistes, nous en parlerons tout à l'heure. Il y en aura pour tout le monde, c'est Europe 1.
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30: Coé.
6: 24 septembre, c'est jeudi, c'est aujourd'hui, c'est la 21e émission. Ouais, c'est beau, 21e émission. Beau, ouais. C'est magnifique. Et on est très très contents. Ouais. Je suis ravi comme tout. J'ai toujours pas vu le contrat, mais vous voyez, on le fait en confiance.
7: Tu l'as, toi? Moi, j'ai un contrat avec Europe.
6: Ouais. On le fait en confiance. Vous savez, je pense que le patron d'Europe 1, il fait comme chez le coiffeur. Vous savez, quand il vous a raté la coupe derrière, il vient comme ça avec le miroir, tu sais. Je lui dis, Donna, je peux lire le contrat? Non,
7: C'est des témoignages que t'as reçus?
6: Et il part en courant.
7: On t'a dit que ça se passait comme ça chez le coiffeur?
6: Ben ça s'est passé comme ça, monsieur. J'y suis allé, je n'ai pas toujours été dans cet état-là. Gauthier Lebret est avec nous. Salut Gauthier.
7: Bonjour à tous.
6: Ma petite Stouff est avec
30: Bonjour.
6: Nous.
30: Bonjour.
6: Bonjour à petite Stouff. Elle commence déjà à tout réviser, toutes ses prières pour aller voir le pape ce week-end. Monsieur Pietre va bien?
7: Ça va très bien, merci.
6: Je suis très heureux de vous retrouver comme tous les jours. Aujourd'hui, journée mondiale de Bollywood. Eh bien, bien, ça n'a aucun rapport avec ce que je vais vous expliquer maintenant, puisque je vais vous emmener en Australie. Est-ce que vous vous souvenez du Cassoulet Gate ?
0: Bien sûr.
6: Oui. Vous avez la demoiselle ou pas ? Le Cassoulet Gate, il faut que je vous en parle de ça. La Française qui avait écopé d'une amende à la douane australienne de 2 700 euros. Là,
0: pour un cassoulet à 2 euros de chez Lidl.
6: 1,50 €. Eh bien, il y a un rebondissement. La grande confrérie du cassoulet a été touchée par cette affaire. Le grand maître a déclaré, c'est pas une blague, avoir pris contact avec l'ambassade d'Australie à Paris, ainsi que le ministère français des Affaires étrangères, pour que quelqu'un regarde cette histoire de plus près avec les autorités australiennes. Et ils ont également invité la jeune femme à venir déguster à Castelnaudary avec la personne de son choix, un vrai cassoulet, plutôt que de prendre une boîte de conserve. La demoiselle s'appelle Chloé. On est en Australie, elle est en ligne avec nous. Comment ça va, Chloé ?
2: Ça va, merci, j'étais pas au courant.
6: Bienvenue. Je vous le dis, vous êtes invité à Castelnaudary quand vous allez revenir d'Australie.
2: Oh, génial.
0: C'est 2 700 € aussi là-bas.
6: Attendez, est-ce que vous avez payé cette amende de 2 700 €? Vous l'avez payée tout de suite ou vous allez la payer ?
2: J'ai prévu de la payer demain quand mon salaire arrive. Comme ça, je le vois pas et ça fait moins mal.
0: Mais faudrait que vous montiez une cagnotte. Je suis sûr que vous auriez des fonds.
6: Oui. Mais pour oui, pourquoi
2: vous dites ça ? J'ai une cagnotte qui a été mise en ligne hier.
6: Attendez, on va en parler. Il y a combien sur la cagnotte ?
2: Je crois qu'il y a 165 euros.
0: Gauthier Lebret se proposait de mettre 100 euros.
6: Oui, parce que Gauthier, il a commencé à mettre la main à son manteau. Je pense qu'il commence déjà à aller chercher la carte bleue.
4: Mais moi, je
6: veux que au moins les gens qui soutiennent le cassoulet mettez un petit 5 euros, 2 euros, 1 euro pour que cette demoiselle, au moins, elle est moins payée, même si ça ne paye pas les 2 700 euros.
4: Même avec toute sa bonne foi, ils n'ont pas voulu ne pas mettre l'amende ? Parce que si vous n'étiez pas au courant,
2: Ah non, mais en fait, j'avais une clémentine, une pêche et le cassoulet. Il a dit, bon, les fruits, on vous fait cadeau, mais il va pas leur prendre le cassoulet.
6: Et comment il justifie que ça coûte 2 700 € de passer un cassoulet en fraude ?
2: Eh bien, parce que, en fait, dans la saucisse, par rapport à la biodiversité de l'Australie, j'ai dit, non, mais la saucisse, je peux vous la manger crue devant vous, ça sera rien. Non, ils n'ont pas voulu.
6: Non, c'est vrai que vous pouvez faire un attentat terroriste avec une saucisse. On ne se rend pas compte. Hein.
4: Et va savoir, ça se trouve, c'est que dans la boîte de conserve, il n'y avait peut-être même pas de saucisse. Des fois, tu ne sais pas ce qu'il y en a. Il y en a sûr.
6: Visiblement, il y en avait. Parce que je crois que, d'après ce que j'ai compris, c'est la saucisse.
2: Je la connais bien.
6: Je crois que c'est.
0: Je la connais bien.
6: dis donc.
0: Je connais très bien la saucisse de chez Lidl.
6: Dites-vous que la saucisse vous a fait payer 2 700 €. On reviendra prendre des nouvelles la semaine prochaine de la cagnotte. Vous faites quoi en Australie ?
2: Je travaille.
6: D'accord. Merci pour ces réponses.
0: Je fais du trafic de cassoulet.
4: Non, mais par contre, la cagnotte, on peut la trouver où ? Peut-être sur son Facebook ou son...
2: Sur mon TikTok et sur mon Instagram.
6: Ah oui.
0: Comment on vous retrouve ?
6: Mais comment on vous retrouve ? On tape les amateurs de saucisses ? Qu'est-ce qu'on tape ?
2: Pardon, je cherche. Non, sur mon TikTok ou sur mon Instagram, Volimté Chloé.
6: Vos quoi ?
2: Volimte Chloé.
6: Inte Chloé. D'accord, très bien. Je vous embrasse et à bientôt. Et faut payer demain.
2: Merci beaucoup.
6: Attention, c'est important.
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6: Moi, je peux te dire que j'aurais pris une amende de 2 700 € pour une saucisse.
4: Ah là, les boules.
6: Je l'aurais de travers. Je trouve que la demoiselle, elle a le sourire. Hier, est-ce qu'il a regardé le débat PS ?
0: Alors, pour une raison assez simple, non, parce que j'étais en face. Mais ils ont fait une belle audience. Hein.
6: C'est vrai ?
0: Ils ont fait 700 000 téléspectateurs entre 21h et minuit pour un débat. Du PS, qui est un parti qui a fait 1,7% à la dernière présidentielle avec Anne Hidalgo, ce qui est assez... ça répond encore à la fameuse phrase « Les Français ne s'intéressent pas à la politique ou n'ont pas la tête à 2027 hein. ». Il y a du monde quand même. Hein.
6: Oui, alors il y avait du monde, effectivement. Je ne pensais pas qu'ils auraient fait autant. Et surtout, moi, je m'en moque un peu. Je trouve que ça ne répond pas. Alors peut-être que les gens avaient envie de se dire « Tiens, est-ce qu'ils ont des réponses ? Est-ce qu'il y a des réponses parmi les prétendants, ceux qui veulent être calife à la place du calife ?»
0: Pour voir Ségolène Royal tirer tout à
6: attendez, d'abord, faisons un petit résumé de l'ambiance, ils étaient 5.
8: Elle faisait 6 cabarets dans la nuit à Pigalle pour terminer à 6h du matin au One Two Two complètement bourré. Le nez dans la choucroute.
9: Mais la mesure est à 100 ans,
8: Rachel, nous voilà. Mais enfin, monsieur Giraud,
10: madame, vous avez tort de quitter.
9: La presse est pourrie.
10: Les absents ont toujours
9: tort. Donne-moi les clés de l'audi.
10: C'est toi qui les as.
6: Je précise pour ceux qui se posaient la question, disant on a raté un truc fort hier soir. Non, ça c'est Papy fait de la résistance. Mais alors, non, s'il y a eu la phrase de Ségolène Royal, je crois que tout le monde a retenu cette phrase. Comment ?
0: À Jérôme Gage.
6: Effectivement.
11: Je peux parler.
12: Je peux
11: vous avez écouté là les quatre messieurs. Donc maintenant, je suis une femme, mais vous me laissez parler.
0: Elle a fait ça toute la soirée. Ah, mais c'est la carte de la femme,
5: c'est insupportable de faire ça.
6: Mais ça veut dire que, alors effectivement,
5: c'est nul.
6: La bienséance fait que l'on ne coupe pas la parole d'une femme, tout ça je l'entends.
4: Mais on est dans un débat. On a demandé la parité.
0: Elle avait parié avec Nicolas Sarkozy en 2007. On avait usé le truc jusqu'à la corde.
6: On est dans un débat politique. Homme-femme, je suis entièrement d'accord, sauf que débat politique, c'est candidat-candidat. Le sexe, le genre n'a plus, la binarité, ce que vous voulez, n'a plus aucune importance à cet endroit-là. Et donc ça veut dire quoi? Parce que c'est une femme, il faut 10 secondes de plus, une minute de plus, faut faire des.
0: Mais Jérôme Gage, il était sur. Vous êtes soumis à la France insoumise. On sait que Jérôme Gage, il a rompu avec Jean-Luc Mélenchon.
4: Il y avait un clivage, oui, voilà. Sur ça.
0: Et elle dit, comment osez-vous dire à une femme qu'elle est soumise? Comment? Non, mais il dit non, j'ai dit que vous étiez tous soumis à Jean-Luc Mélenchon. N'utilisez pas ce mot avec moi, une femme soumise, vous savez ce que ça veut dire? Tout était comme ça. Tout était comme
4: c'est
0: ça.
4: C'est insupportable, vraiment. C'est
0: vous faites bien le oh là là, tous ensemble.
6: C'est l'argument que, bon, alors, je peux comprendre qu'à certains moments, il faut le sortir, cet argument. Mais pas là, et pas pendant un débat, et pas pendant un moment où le but du jeu est parfois de couper la parole à l'autre parce que vous n'êtes pas d'accord avec ses idées, même si vous êtes du même côté. Je vous présenterai dans un instant Colette Capdevielle. Colette Capdevielle, députée socialiste, qui était justement en commission sur les violences sexistes et sexuelles. Mm-hmm. Et elle a posé une question. Une question qui était très étonnante, très justifiée, mais qui a un petit peu surpris tout le monde. Vous restez avec nous, il y aura le petit coup de gueule du jour de Gauthier Lebray. Il y en aura pour tout le monde, c'est Europe 1.
0: Pour Gabriel Attal.
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6: 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Le retour, dans moins d'une minute, je vous présenterai une députée. Bon, qui a fait sourire tout le monde alors que c'était pas vraiment prévu. À tout de suite.
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6: Bienvenue sur Europe 1. Si vous êtes avec nous, le j'aime pas de Gauthier Lebray. Qu'est-ce qu'il a aimé? Qu'est-ce qu'il n'a pas aimé? Qu'est-ce qu'il l'a surpris, mon Gauthier?
0: Vous savez que on aide Gabriel Attal à compter les gens dans la salle.
6: Mais c'est-à-dire que moi, il a lancé l'opération 1000 bistrots.
0: Oui.
6: D'abord, je veux qu'il les fasse tous.
4: Ah, mais j'ai
6: parce que c'est bien joli de dire un titre, mais on va aller dans les petites campagnes, dans les petits villages. D'abord,
0: c'est
6: il faut le faire.
0: Équipes, les 1000.
6: Avec la petite bière, là. Je veux, voilà. Il a commencé par offrir des planches. Donc.
4: Il y en a plus de planches?
5: Si, mais il y a que les planches. Il y a plus la charcuterie dessus.
6: Alors, visiblement, c'est pas que il y a pas que une histoire de charcuterie.
0: Hier, c'était en plein Paris. Bon.
4: Ah, bah alors.
0: C'était sans Gabriel Attal, toujours avec ses porte-paroles, ses soutiens, etc. Bon, c'était organisé donc par une députée assez méconnue du Bloc central. Il y avait 14 personnes.
4: Mmh. Mais en Paris. Alors que c'est à Paris?
0: C'est à Paris. Ils étaient 14.
6: Bah, c'est le double de la dernière fois.
0: Et alors, nous y sommes allés. Et ils revendiquent le fait qu'il y ait peu de personnes, ce qui permet de fluidifier l'échange et d'avoir des échanges de meilleure qualité avec chacun. Et donc, ils étaient très contents. Et puis,

0: L'horaire qui pose un problème ou
1: c'est en fin de journée.
2: Ouais. Je pense qu'il faut qu'il enterre cette idée-là. Ça va être que des scores. Mais si, il faut qu'il passe à autre chose. Il faut qu'il dise c'est trop d'organisation, trop compliqué. Il faut qu'il passe à autre chose et il va jamais y arriver. Tiens, je vais vous présenter Colette Capdevielle.
3: Alors,
2: si vous ne connaissez pas Colette Capdevielle, c'est une députée socialiste. Alors, on est en commission très sérieuse sur les violences sexistes et sexuelles. L'ambiance est évidemment tendue. Il est 23h30 et d'un coup, Colette se pose une question. Vous savez, parle des envois des par exemple des dick pics. Vous savez les nudes. Qu'on peut envoyer à quelqu'un qui n'en a pas voulu. Alors, elle pose une question écoutez.
4: Je voulais lui demander si dans le monde réel, le fait d'envoyer par la poste un contenu à caractère sexuel à une personne sans son consentement, c'est puni des mêmes peines. Voilà, c'était ma question et je voudrais que Madame la rapporteure nous enseigne.
2: Oui, vous avez bien compris la question. C'est-à-dire que
1: si tu l'envoies par la poste,
2: recevoir un message que vous ouvrez avec une photo que vous n'avez pas demandé, c'est une chose, mais si c'est envoyé à l'ancienne par la poste.
0: Mais attends, faut en plus imprimer la photo et tout.
2: Écoutez.
4: Alors, moi, je suis d'une autre génération. On était plus romantique et on mettait dans une enveloppe avec un timbre. Mais bon. Mais j'envoie des photos, mais pas les mêmes. Et pas les mêmes. Mais volontairement, enfin. Moi, je suis d'une génération. On envoyait des jolies photos, des paysages, des. Voilà. Enfin, de romantisme, moi, je ne suis pas.
5: Bon, madame la députée.
1: Il y avait quand même, là, on envoyait aussi l'arrêt doré. Hein. C'était la grande, moi je m'en souviens, les tontons quand ils allaient en vacances, dans les magasins de cartes postales, t'avais toujours le rayon carte postale un peu olé-olé.
2: Et en fait, vous n'avez pas la fin, mais à la fin, elle dit que parce que l'envoi de photos, on peut parfois se tromper par téléphone, et elle le dit, ça m'est déjà arrivé à moi aussi. elle est très très drôle, elle s'appelle Colette Capdevielle. Vous parlez bien italien, Gauthier, tu parles italien?
6: Si.
2: Merci.
0: D'accord.
2: Avec ça, écoutez, Marion Maréchal. Alors là, Marion Maréchal, moi, je l'ai vu prendre le micro en Italie. Je me suis dit, bon, elle va dire deux, trois mots. Alors là.
6: Et scusa se faccio degli errori in italiano. Già, mi sembra importante di dire che in Francia abbiamo un problema esistenziale.
2: Confusione. C'est beau, non?
1: Après, l'italien, t'as vu, c'est après, facile, on a compris.
2: Je précise, pardon. Après, c'est pas elle qui chante. Non. Je la vois bien parler, puis allez, une confusione. Ouais. Ça, c'est Marion Maréchal. C'est étonnant, quelle chanteuse. Non, ça, c'est plus elle. Mais et donc, il y a une raison pour laquelle elle parle bien italien.
7: Bah, elle est mariée à un italien, député européen qui est proche de Giorgia Meloni, qui est donc italien. Ses enfants sont à moitié italiens.
2: Très bluffant, quand même.
1: Enfin, moi, je suis marié à une italienne, je parle pas italien pour autant. Hein.
7: Ouais, mais t'es
1: la cochonne dans ton jardin. Ça te va pas, ça, hein.
7: La cochonne dans le jardin, je m'en suis toujours parmi. Simone la cochonne, non?
2: Merci, c'est son cochon. Il a un cochon dans le jardin.
7: Non, excuse-moi, il a une cochonne.
2: Mais je me bats à la place des gens qui viennent d'arriver, branche la radio.
1: Je venais juste de parler de ma femme.
2: Elle a une cochonne dans le jardin.
1: Tu m'enchaînes là-dessus.
2: Nous, on sait que c'est un animal, je précise à chaque fois pour les gens qui viennent d'arriver. Tiens, puisqu'on est en Italie, on va y rester. Une salariée d'une entreprise. De la finance.
0: Les gars, on va tous les faire.
2: Vous savez quoi? Je pense qu'à la régie, ils sont tombés sur tous les hits italiens et ils se disent là, on va tout faire. On est jeudi, on va tout diffuser. Une salariée d'une entreprise, écoutez bien, de la finance a été licenciée à cause de ses post-it. Méfiez-vous des post-it au bureau. Mm-hmm. Elle s'en servait pour harceler ses collègues. Elle mettait des petits post-it partout du type « Ne traînez pas à la réception, no traîneau à la réception. Ne fouillez pas dans les couloirs. Ne... » Bon, voilà. Elle a été virée pour avoir nui au climat interne et à l'environnement au travail. Mais
1: c'est une forme de harcèlement.
2: Mais après avoir contesté son licenciement, la justice a condamné la société à la réintégrer.
0: Ah bah oui.
2: À prendre 33 000 euros. C'est qu'en plus, mademoiselle a pris 33 000 euros.
0: Allez, au passage.
2: Car elle n'était pas la seule coupable de la mauvaise ambiance au bureau. Ça veut donc dire, faites-vous plaisir, vous pouvez y aller dans tous les sens. Tiens, il y en aura pour tout le monde avant qu'on s'occupe dans un instant du championnat du monde de la frite.
1: Important, ça.
2: Est-ce que vous savez exactement comment on cuit les frites?
0: C'est en deux temps, non?
2: Très bien, ne dis pas toutes les recettes. Ah, est-ce qu'il le sait, Gauthier?
7: Avec une friteuse.
2: Je rappelle que monsieur était en Belgique.
7: Absolument.
2: Donc il doit y avoir un certain art.
7: Avec de la graisse,
2: pas forcément.
7: Matière grasse.
2: Oui.
7: Matière grasse, friteuse.
0: Tu fais la cuisine, Gauthier?
2: Matière grasse. Comment on fait des frites? Matière grasse, friteuse. Voilà. Je vous en parlerai. Moi, je les fais moi-même, les frites. Je les coupe à la main.
1: Et est-ce que tu les trempes dans l'eau d'abord?
2: Oui, il faut enlever l'amidon. Elles sont faites.
1: Il y en a qui disent que non.
2: Eh ben, si, il faut le faire. On aura l'organisateur dans un instant. On a la date de la sortie du biopic de film sur Johnny.
7: Ah, ça, j'ai hâte.
2: Vous le savez, ça risque d'être un film impressionnant. Il va sortir le 30 juin 2027. Vous avez encore un petit peu le temps. Mm-hmm. Et je vais vous révéler le titre du film.

0: Johnny.
1: Voilà.
0: Voilà. Alors ça. Okay. Voilà. Donc il y aura c'est Cédric Jiménez. On dit Jiménez.
2: Jiménez.
0: Voilà. Qui va le réaliser. Johnny sera incarné. Vous savez par qui?
2: Oui. Ah.
0: Vas-y.
2: Benjamin Voisin.
0: Absolument.
2: Il était avec moi au cours Florent.
1: Voilà. Ah bon?
0: Ah ouais.
1: T'as fait le cours Florent?
0: Il y en a un qui savait mieux jouer Claude.
1: Ouais.
2: il était extraordinaire.
0: C'est vrai, extraordinaire.
2: Déjà à l'époque, tout le monde disait que ça allait être une star.
0: J'avais même pas que t'avais fait le cours
1: Et
0: Florent.
1: Et toi, on disait quoi sur toi?
3: Fais du journalisme.
0: Je dis tiens, de Gauthier. Mais pourquoi vous me rapprochez de la porte?
1: Non, mais
0: est-ce qu'il y a de l'air là-bas? C'est vrai, pourquoi pas avoir continué?
1: Ben oui.
2: Mais quelque part, j'ai un peu continué. Tu vois, on fait un job avec beaucoup d'expression orale. Je suis toujours un fan de théâtre. Voilà.
0: Très bien.
2: Voilà.
0: Très bien.
2: J'ai gardé des textes par cœur.
0: Comme
2: en tête. Comme moi, votre ami rayé cela de vos papiers. J'ai fait jusque ici profession de lettres, mais après ce qu'en vous, je viens de voir paraître. Je vous déclare honnête que je ne le suis plus et ne venu le place sans des cœurs corrompus. Je vous vois accabler un homme de caresses et témoigner pour lui les dernières promesses de protestations, d'offres et de serments. Vous chargez la fureur de vos embrassements et quand je vous demande après quel est cet homme,
3: c'est long, c'est chiant.
2: À peine pouvez-vous dire comme cet homme.
0: Annie Cordy, Tata Yui.
3: Ouais.
0: C'est ça. C'est les paroles.
2: Non, c'est le misanthrope.
0: Oui, bon, c'est la phase B de Annie Cordy. Il y avait ça. Restez avec nous. Comment on fait les frites? Eh bien, sachez que c'est à Arras que va avoir lieu le championnat du monde de la frite. Nous en parlerons. Restez avec nous, il y en aura pour tout le monde sur Europe 1.
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0: Le journal permanent, 15h30, c'est Europe 1 et c'est Émilie Dez. Rebonjour Émilie.
21: Rebonjour Coé, bonjour à tous. 70% des Français estiment que les aides dévoilées en début de semaine face à la hausse des prix du carburant ne sont pas suffisantes. C'est ce qui ressort d'un sondage Elabe. Le litre de gazole est à 2,40 euros en moyenne, 2,16 euros pour le sans-plomb 95. En plein conflit au Moyen-Orient, le baril de Brent s'envole. Il est désormais à plus de 106 dollars. Emmanuel Macron va s'exprimer ce soir à 20h, un entretien de 30 minutes à la télévision. 7 mois après la mort de Quentin Derenck à Lyon, 8 nouvelles personnes ont été interpellées. Quentin Derenck, jeune militant battu à mort par des militants d'ultra-gauche. Les 8 interpellés sont soupçonnés d'avoir participé au RICS, mais pas d'avoir porté les coups mortels. Le ministre de l'Éducation dénonce des actes inqualifiables. Une enseignante d'Évry-Courcouronnes a été violemment agressée par un enfant de 8 ans en situation de handicap. Il a menacé de l'égorger le 11 septembre dernier. Les enseignants de l'école se sont provisoirement mis en grève. En pleine préparation du budget 2027, Sébastien Lecornu invite dans un courrier ses soutiens à travailler avec ceux qui ne partagent pas toutes leurs convictions. Le Premier ministre qui a déjà proposé aux socialistes de trouver un compromis sur le budget pour éviter la censure. 14 000 policiers et gendarmes sont mobilisés pour assurer la sécurité de Léon XIV pendant sa visite en France. Le ministre de l'Intérieur l'assure. Il n'y a pas de menace caractérisée autour de la visite du pape. Près d'un million de personnes sont attendues pour la visite de Léon XIV. Le Kremlin dit étudier la possibilité de participer au G20 qui se tiendra en décembre aux États-Unis. L'Union européenne prévient qu'elle continuera à condamner la Russie au G20 en présence ou non de Vladimir Poutine. 6 personnes ont été tuées dans une frappe russe sur une entreprise agricole en Ukraine. Les victimes triaient des légumes au moment de l'attaque. Et puis un juge a ordonné à la Maison-Blanche de rétablir immédiatement l'accès des 3 médias chassés par Donald Trump. La justice estime que cette décision prise sans préavis est potentiellement contraire à la Constitution américaine qui garantit la liberté de la presse. Donald Trump avait décidé en fin de semaine dernière de bloquer les accès à la Maison-Blanche de plusieurs médias accusés de relayer de fausses informations.
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0: Eh oui, on n'est pas le premier à la chanter, mais est-ce qu'on n'est pas ceux qui la chantent le mieux?
1: Ma fille m'a demandé si elle avait été créée pour moi, cette chanson.
2: C'est trop mignon.
0: Faut dire oui. Vous n'avez pas raconté.
1: Il est mort,
0: excusez-moi, vous n'avez pas raconté d'autres mensonges plus gros que ça, comme une petite souris qui remplace des dents et qui met de l'argent.
1: Ouais, c'est vrai.
0: Alors, quand on fait croire à des enfants qu'il y a une souris qui vit sur un paquet de pognon dans les plaintes et que dès qu'il y a une dent qui tombe, elle le met sous l'oreiller, on peut faire croire que les yeux d'Emilie, c'est pour maman. Hein. À tout à l'heure, Emilie, 16h.
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0: Et je n'ai pas parlé. Je n'ai pas
2: parlé. Non, ne parle pas de ça. Il y a peut-être des.
0: Parler du barbu.
2: Non, faut pas dire.
5: Rien dit. C'est bien la souris et le paquet de pognon. Je trouve ça bien.
0: On la voit.
5: J'ai l'image.
0: On la voit.
5: J'ai la souris qui attend sur son paquet.
0: Et puis vous avez remarqué, il y a un truc qu'on s'est jamais posé comme question. Quand il y a eu le passage du franc à l'euro, personne s'est demandé comment elle avait changé
6: la tuile. Elle est passée à la banque.
0: Elle est sur son paquet de pognon et dès qu'il y a une dent qui tombe, elle le sent. Et hop, dans la nuit, tac, elle enlève la petite dent.
6: Et elle peut pas nous faire un don là pour la dette de la France, du coup là.
0: Et non, elle la garde pour elle. Ben non, bien sûr. Il y en aura pour tout le monde. Ce gamin de 8 ans, on n'aura pas en parler mille ans.
2: Non,
0: ça a choqué la France entière ce matin. Ce gamin de 8 ans qui menace. Alors ça s'est passé au mois de septembre. On l'a appris. Qui menace la prof et qui lui dit je vais te gorger. 8 ans.
5: 8 ans, mais c'est ce que tu dis.
6: C'est CE2, je crois que c'est ça à peu près.
5: Mais ça s'était déjà produit à peu près à cet âge-là, du côté de Pau, juste avant l'été. C'est-à-dire que t'as des. J'aimerais bien évidemment savoir dans quel cadre grandit cet enfant de 8 ans pour en arriver là. Ou est-ce qu'il a entendu qu'on pouvait menacer d'égorgement sa prof avec l'aide d'un couteau? Enfin, c'est des choses que.
2: L'autorité ne lui fait pas peur, en tout cas.
5: Visiblement, non.
0: Vous savez, moi, je sais que ça fait un petit peu vieux con, mais je viens d'une génération. J'étais à l'école dans ces eaux-là dans les années 80, où si tu avais le malheur de répondre à ton prof.
6: Oula.
0: Tu te retrouvais immédiatement chez le CPE, ce que vous voulez, et t'avais
2: les parents convoqués.
0: Moi, j'ai même connu
2: ça.
0: La version où on t'arrache la moitié de l'oreille.
2: Oui, bon, ça va pas bien. Ça, heureusement que ça s'est arrêté quand même.
0: Oui. Enfin, j'ai jamais connu un enfant traumatisé parce qu'il s'est fait tirer l'oreille.
2: Non, mais bon.
0: Moi, dans ma classe, je me suis fait tirer l'oreille 5-6 fois. Je peux pas te dire que j'ai eu des tremblements.
2: Je sais bien.
0: Ça a changé, ça a changé. Ce que je veux dire, c'est que ça a changé peut-être trop fortement de l'autre côté, parce que moi, non seulement j'aurais pas osé dire quoi que ce soit à mon prof, mais je peux te dire que si mon prof avait appelé mon père, je m'en prenais une deuxième
2: derrière. Parce qu'à l'époque, t'avais un cadre et t'avais aussi du respect.
0: Je suis pas pour rétablir le tirage d'oreille, mais pardon, il y a un moment donné, il va peut-être falloir faire quelque chose. Parce que je pense que les profs n'osent plus rien dire, parce qu'ils disent, attends, les parents vont débarquer, je vais avoir des problèmes.
5: Elle a quand même pris 7 jours d'ITT, hein, l'enseignante. C'est-à-dire qu'il l'a frappé à coups de poing, de genoux et d'épaule par cet élève lors d'une récréation. L'enseignante d'Evry Courcouronnes, elle a reçu 7 jours d'ITT. Enfin, on est quand même sur un gamin de 8 ans qui lynche sa prof.
0: On sait ce qu'il est devenu, le gamin. Dites-moi qu'il n'est pas à l'école, comme s'il n'a rien été.
5: En tout cas, il y a une grève. Donc, il y a une grève.
6: Et Ségolène Royal a proposé d'ouvrir des écoles de catch pour ses enfants.
0: Non, mais t'as raison.
2: Rapport aux cascadeurs,
0: ne riez pas, on n'est pas à l'abri.
3: Il y en aura pour tout le monde.
0: Vous avez faim? 15h36.
2: Ça va. Allez, bientôt le goûter.
0: Des frites. Il va y avoir ce week-end, samedi, à Arras, le 4e championnat du monde de la frite. Alors, je vous ai dit que j'allais avoir l'organisateur, mais mieux que tout, je vais avoir un des participants. Parce qu'on va pouvoir enfin parler de 2-3 petites choses sur la cuisson de la frite. Comment va Renaud? Toujours vivant? Toujours debout?
7: Salut,
0: salut Renaud, bienvenue sur Europe 1. Ça va Renaud?
7: Merci de recevoir, impeccable.
0: Voilà, c'est ce que j'allais dire. Renaud Dupéret, propriétaire et du patron de la Rôtissaille à Versailles, c'est
7: exactement.
0: Ça?
7: Exactement.
0: Alors, il va être dans la catégorie frites authentiques, parce qu'il y a différentes catégories.
7: Oui, il y a une dizaine de catégories différentes. Pour les amateurs, les professionnels, avec de la sauce, sans sauce.
0: D'accord. Alors, Gauthier Lebray, on lui a demandé il y a 2 minutes, on lui a dit, Gauthier, comment on fait des frites? Il a dit, faut une friteuse et du gras. Voilà. Donc. Mais c'est beaucoup plus dur que ça. Moi, je suis un gars qui l'a fait au couteau, la frite. C'est-à-dire que je les coupe au couteau. Et je les trempe dans l'eau.
2: Et tu gardes la peau ou pas?
6: Non.
0: Alors ça dépend, tu peux garder la peau. Mais moi,
6: alors justement, il y a le trempage dans l'eau, je crois qu'il y a un schisme. Là.
0: Est-ce qu'on trempe dans l'eau ou est-ce qu'on ne trempe pas dans l'eau?
7: Bah, il faut les rincer, les frites.
6: Oui. Mais est-ce qu'il faut les laisser? Parce que moi, on m'a dit quand elles perdent l'amidon, après, elles accrochent dans la friteuse. Si tu les laisses trop longtemps
7: Il y a un juste milieu, il faut contrôler tout ça, justement.
6: Il y a un chrono, c'est combien de temps, alors?
7: On a 1 heure pour faire tout. On a 1 heure, on arrive avec nos sacs de patates, on arrive et on fait notre mise en place, nos frites, notre temps de cuisson, notre préparation.
0: Renaud, moi, quand je fais ça à la maison, je fais 8 minutes à 150 ou 155, et ensuite, je fais un petit 3-4 minutes à 180. Est-ce que je suis dans en deux bains?
7: Mais toi, t'es un professionnel.
6: Pareil.
7: Toi, t'es du sport, c'est pour ça.
0: Et voilà. Est-ce que je suis dans le vrai?
7: Exactement, ouais. Il y a de ça. Mais nous, on va faire 3 cuissons, nous.
1: Oh, mais pourquoi 3? C'est quoi la différence?
7: Oui.
0: Pour faire mieux que les autres.
7: Bah, c'est qu'après, tu peux retrouver un peu, si parfois ça manque toujours un peu de cuisson, c'est bien de les repasser une minute.
1: Pour le croustillant?
7: De les repasser une petite minute pour avoir un peu plus de croustillance, ouais, de coloration.
6: Et tu les trempes dans quoi alors, toi? Il y a le.
0: Bœuf ou huile végétale?
6: Ouais, c'est ça.
7: Nutella.
6: Nutella? Non. Mais non, mais à la base, pour les faire cuire, tu les fais cuire dans quoi?
7: Ah oui, dans l'huile. Ah bah, dans l'huile avec un mélange de huile et de gras de bœuf.
0: D'accord. Ah ouais, un mélange des deux. Ouais. Bon, et c'est quoi la touche Renault alors de la rôtissaille pour que ce soit meilleur que les autres? Ça va être quoi le petit truc en plus?
7: Ah, c'est que nous, on a une pomme de terre qui nous vient d'à côté de chez nous déjà, du 78, et qui s'appelle l'étincelle, que peu de gens pratiquent.
0: D'accord.
7: Parce que c'est une petite variété de pomme de terre.
6: C'est de la pomme de terre versaillaise.
7: Non, on n'avait pas les moyens, on a pris Oudan.
0: Bon, et à quoi gagner quand on est champion du monde de la frite?
7: La reconnaissance.
0: Ah oui. Tu peux l'afficher.
7: Après. Un week-end à Arras aussi déjà.
0: Ah, mais c'est bien, évidemment, c'est week-end à Arras. Je vous préviens, il y a un monde fou. Hein.
1: Combien de participants, tu sais ou pas?
7: On est 13 en finale.
0: Et il y a beaucoup, beaucoup de gens. On a des amis, des gens de l'équipe qui étaient l'année dernière. De toute façon, dès qu'il y a un truc de bouffe, il y a quelqu'un de l'équipe qui est.
1: Forcément.
0: Et l'année dernière, il y avait beaucoup de monde. Renaud, on se tient au courant et bonne chance. Hein.
7: Eh ben, un grand merci à vous.
0: Ah non.
1: Et on ira à la rôtissaille ici.
0: Bonne chance.
7: Je vous attends.
0: Promis,
7: bonne
0: journée. Merci d'avoir été avec nous sur Europe 1. Donc, combien? Alors, on va faire une interrogation écrite. Gauthier.
6: Il n'a pas écouté, il était sur son téléphone.
0: Gauthier, combien de cuissons? Combien de temps de cuisson? Combien de cuissons? Et combien de temps de cuisson? Et combien la température?
5: J'ai retenu que tu avais la parfaite formule, visiblement, en deux temps.
0: Donc, voilà. Deux temps, quelle température? C'est pas le même bain?
5: Oui, c'est pas le même bain. 130, 150?
6: Ah non, à 130, non.
0: Mais non, mais à 130.
6: T'es pas sur l'autoroute, là.
0: Fatigue.
6: Bon, on viendra pas manger chez toi. Hein.
5: J'en sais rien, moi, cuisson des frites.
1: Je suis
5: au restaurant.
0: Tu fais pas à manger?
5: Non.
1: Non?
0: Jamais?
5: Un œuf sur le plat de temps en temps, quoi.
6: Mais madame cuisine un peu ou vous faites que commander?
5: Oui, elle cuisine très bien même.
1: Bon, alors, et quand tu fais la diversification alimentaire pour ton enfant?
5: Bah, c'est-à-dire que c'est très simple, c'est du truc mixé, donc.
1: Ah, bah alors.
5: Mixé, bah.
1: Tu le fais bien, tu les fais chauffer et puis après tu les mixes.
5: Oui, enfin,
1: c'est pas mal.
0: Je vois son regard qui gère pas grand chose.
5: C'est faux.
0: À mon avis, on va chez Gauthier Lebray, il ouvre un placard et il fait qu'est-ce qu'il y a là-dedans.
1: Mais non.
5: Mais moi, j'ai un petit pot, il y a des trucs tout
0: faits. Moi, je vais vous expliquer cet escroc. Ça, c'est le gars qui travaille beaucoup, qui fait pas à manger du tout. Je pense que c'est Voyage en Terre Inconnue, l'émission de France 2, tu le mets dans sa cuisine, t'obtiens le même résultat. Il ouvre un placard, il fait qu'est-ce qu'il y a là-dedans? Alors, chérie, où est-ce qu'on a mis les pâtes? Je pense, mais bien sûr.
5: C'est pas très loin de la vérité.
0: Ah ouais, mais c'est ce que je pensais. Tiens, il se fait un œuf une fois de temps en temps. Les poules, ça revient à la mode.
5: Ah oui.
0: Ça revient à la mode. Il y en aura pour tout le monde, je vous en parle. Et ça se passe sur le marché, le bricomarché d'Ourdan. C'est pas une blague. Il y a une association qui s'appelle Poules pour tous. L'idée, c'est d'amener les poules pour que les gens les adoptent. Parce que le but du jeu, c'est que les gens aient des œufs frais qui soient faits à la maison.
6: Alors, mais ça doit être les poules, ce qu'on appelle de reconversion ou je sais pas quoi, qui ont déjà servi. Et
0: je vous explique. En 2025, les œufs ont augmenté en France de 37%.
1: Je te confirme.
0: Et en juin, 750 000 poules pondeuses, on en a très peu parlé, sont mortes pendant la canicule.
5: Ah ouais?
0: Cet été. Donc l'association Poules pour tous vous offre une deuxième vie à une poule pondeuse.
6: Ouais,
0: qui visiblement
6: c'est
0: a
6: les
0: été
6: poules de réforme.
0: Voilà. Il faut savoir que les éleveurs, pour garantir la santé de leur cheptel, sont obligés d'envoyer à l'abattoir les poules qui peuvent encore longtemps donner des œufs. Donc, plutôt qu'elles aillent à l'abattoir, ils les récupèrent pour que des gens puissent les prendre pour les mettre chez eux.
6: Il faut faire très attention parce que moi, j'ai ma voisine qui a des poules de réforme et moi, j'ai des poules aussi.
5: Bien sûr,
6: et il ne faut pas mélanger les deux parce qu'elles n'ont pas les mêmes antibiotiques, les mêmes traitements et tout. Et il y en a qui peuvent contaminer les autres.
5: Ah bon.
6: Donc il faut faire attention si vous avez déjà des poules que vous avez achetées qui ne sont pas les poules de réforme, il ne faut pas les mélanger avec
5: les poules. Et les
6: poules
5: et les cochons, ça se passe comment?
6: Ça se marie super bien.
0: C'est vrai, il y a une bonne entente entre.
6: Et même des fois, là, quand je leur donne à manger, la poule, elle monte sur Simone, sur la cochonne, pour pouvoir gratter les trucs en premier.
5: C'est magnifique.
0: C'est à ce moment-là, pour les gens qui nous regardent sur Europe 1 TV, qui suivent Europe 1 et qui regardent Europe 1 TV, ils se disent c'est presque dommage qu'il n'y ait pas des caméras qui suivent plus souvent l'aventure.
6: Je vous donne rendez-vous sur mon Instagram, à Pietro Pino, il y a toutes les vidéos dessus.
0: Bon, en tout cas, si vous voulez faire ça, dites-vous que 1, vous sauvez une poule. 2, vous réduisez vos déchets, parce que vous donnez tout à manger à la poule.
6: Voilà.
0: La poule, c'est un aspirateur, ça mange tout. Et vous profitez de frais, vous soutenez une agriculture responsable. Je leur file un petit coup de main. Ça s'appelle, vous allez faire un tour sur poulespourtous.com.
6: Et pensez à les dater, vos œufs. Parce que des fois, quand tu les cumules, tu y vas tous les jours, les œufs, ils restent au fond et tu sais plus de quelle date.
1: Et combien de temps ça se garde, un œuf?
6: 3-4 ans. Non.
0: Non,
6: 15 jours.
0: Approximativement. Dans un instant, vous saurez si les traînées blanches, vous savez que vous voyez dans le ciel, quand vous regardez les sites internet, on vous dit attention. on est en train de vous balancer des choses nocives.
6: Ben moi, je pensais que c'était du kérosène avant.
2: Mais
0: pas
2: du tout.
0: Alors, est-ce du kérosène? Oui, mais non.
6: On dit que c'est de la vapeur.
2: Comment ça, c'est pas les avions?
0: De plus en plus, on dit qu'on enverrait quelque chose dans l'atmosphère au-dessus qui serait extrêmement dangereux pour évacuer. De quoi s'agit-il? J'ai la réponse, je vous explique tout ça dans un instant. Il y en aura pour tout le monde. Dernière partie, ça arrive dans un instant sur Europe 1.
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0: Dernier quart d'heure, il y en aura pour tout le monde. Tous les jours entre 15h et 16h sur Europe 1, c'est un nouveau rendez-vous. C'est un plaisir d'être avec vous, de vous détendre, j'espère, de vous amuser un petit peu et puis de vous informer sur tout ce qui se passe. C'est pour ça que ça s'appelle Il y en aura pour tout le monde. On essaie de mélanger un petit peu tous les sujets. Voilà. Mmh. Ça va, Gauthier?
5: Très bien.
0: Il est heureux, il est bien, il est détendu.
6: Mais oui, il sait comment faire des frites maintenant.
0: Ben oui, maintenant il est heureux, il dit du gras, une friteuse. Allez hop là, et c'est réglé.
5: Je ne fais pas des frites, j'adopte pas un chien, je reste comme je suis.
0: Alors, je tiens quand même à dire les choses, ça a beaucoup choqué les gens, ça.
5: Mais
0: beaucoup choqué les gens quand il a dit je n'aime pas. Le...
5: J'ai pas dit ça.
6: T'étais descendu dans l'estime de ma chérie.
0: C'est pas ça. Ta chérie a dit je ne veux plus jamais le voir en vrai. C'est plus dur que ça. Il y avait même une petite insulte. Et non mais parce que il a dit je ne peux pas supporter les gens qui disent
2: qu'ils sont propriétaires d'un chien.
5: Qui font une équivalence.
2: Voilà.
5: C'est mieux que je le dise moi-même parce que oui. Je sens que la citation va pas être respectée.
0: Non, elle est déformée.
5: Qui font une équivalence entre un animal et un humain. Qui mettent une égalité entre Aymeric Caron quoi. Qui mettent une égalité entre un animal et un humain, ou qui effectivement projettent sur un chien, un petit chien, un enfant. Et quand effectivement t'es dans un parc et que j'entends des maîtres ou des maîtresses de chiens dire mon fils, ma fille, oui, ça me rend dingue, c'est peut-être excessif, mais ça m'agace.
0: Mais il y a des gens aussi, parce que ça c'est son côté sans cœur. Il y a des gens aussi qui parfois n'ont pas eu d'enfants, ou les enfants sont partis, ou qui ont eu leur chérie qui les a laissés tomber, et le seul,
6: qui se réfugie,
0: qui d'un seul coup ça devient leur enfant.
5: Mais c'est pas un enfant en fait, un chien. C'est pas un enfant.
0: Bah, oui, mais pour quelqu'un qui est seul dans la vie, non, mais ça devient la seule référence.
2: C'est un membre de sa famille en fait. Un animal, c'est comme un membre de ta famille.
5: Ce n'est pas
2: en fait
5: un enfant. Le chien est à ta disposition. L'enfant t'apporte beaucoup plus de contraintes que l'animal. Et quand je vois une auteure de livre qui a fait un livre en disant je ne voulais pas d'enfant, j'ai eu un chien, ou j'ai même cité un jour la phrase de Brigitte Bardot qu'elle avait mis dans ses mémoires, j'aurais préféré accoucher d'un chien.
2: Ça, c'était un peu violent quand même.
5: Oui, mais tout ça fait partie. Violent. C'est du même ordre. C'est du même ordre. Il y a une différence de degré, mais pas de nature. Voilà.
2: C'est ton point de vue, ça n'engage que toi.
5: C'est mon point de vue, bien sûr que c'est mon point de vue par définition.
0: Sommes en rébellion. On n'est pas d'accord là-dessus.
5: Oui, vous préférez les animaux aux humains, voilà, c'est votre choix.
0: Parfois, oui.
5: Ah bah oui.
0: Mais parfois, je pense que dans la nature humaine, il y a parfois des animaux qui ne vous trahiront jamais et qui sont bien supérieurs à certains humains.
5: Mais le chien va pas te trahir. Qu'est-ce que tu veux qu'il fasse, le chien, il va pas aller baver. Bah
0: justement. Donc c'est ce que je dis. Je dis parfois, il y a des gens qui ne méritent pas des humains qui ne méritent pas la confiance, alors qu'un chien ne vous trahira pas.
5: Mais parce qu'il est encore une fois à ta disposition.
0: Pas du tout.
5: Mais bien sûr que si.
6: Mais moi quand j'avais un chien, les chats encore moins.
0: Pas du tout. Comment?
6: Les chats sont pas du tout à ta disposition.
5: Non, je parle des chiens.
0: Moi mon chat, il sort, il va chercher son déjeuner, ouais. Machin, il revient, mais bon, j'ai un chat.
6: Ouais, mon chien, il commande des Uber Eats.
5: Et vous savez forcément qu'il va te traire, tu veux qu'il te fasse quoi le chien? Il va pas te licencier, il va pas te planter un couteau dans le dos, aller barrer contre toi dans la presse.
0: Par contre, faut se méfier des chats, ça ils sont capables de le faire. Vous vous posez la question du mystère de la traînée blanche dans le ciel.
5: Ah, oui,
0: vous savez comment on appelle ça?
2: Non.
0: Ça a un nom particulier, ça s'appelle les chemtrails.
5: Les chemtrails.
0: Voilà, bon, dites les traînées dans le ciel, vous embêtez pas avec ça. Derrière les avions, vous savez, ces grosses traînées blanches, oui. Alors, qui, dues à l'émanation de produits chimiques comme l'aluminium, le barium, du stronium, qui provoquent des cancers, des maladies respiratoires et même Alzheimer.
5: Non, ça, c'est des conneries.
0: Eh ben oui. Et de plus en plus de complotistes s'en donnent à cœur joie et propagent divers fake news qui commencent des fois. Vous savez, c'est le principe de la fake news, c'est qu'au début on rit, puis quand on commence à le voir, et comme les algorithmes, souvent quand vous avez regardé La Terre est plate, vous avez 10 vidéos qui arrivent derrière de gens qui vous disent La Terre est plate. Si vous êtes un peu light ou fatigué en fin de semaine, vous allez vous dire
6: La Terre est plate.
0: Pourquoi pas? Et si la Terre était plate et si on m'avait menti? Eh bien, en fait, voilà, il y a plein de fake news sur ces traînées blanches. La rumeur date de 90. Elle s'amplifie depuis 2-3 ans. En fait, ces traînées blanches sont dues à
6: de la vapeur,
0: les gaz chauds qui sortent des réacteurs, tout simplement. Voilà, la vapeur d'eau, ils sortent, il fait moins 40, la vapeur d'eau se condense, il gèle, et tout le monde est rentré dans un délire de c'est extrêmement dangereux.
6: Après, il faut pas habiter non plus faire un potager sous une ligne d'avion qui décolle, parce que
0: c'est ce que j'allais dire.
6: Ils rejettent du kérosène.
0: Et j'allais terminer là-dessus. Les traînées blanches ne sont pas inoffensives pour autant. Elles réchauffent en plus le climat et empêchent les rayons terrestres de partir dans l'espace. Voilà. Vous savez tout. Donc c'est pas dangereux, mais c'est pas nickel non plus. Il y en aura pour tout le monde. Marguerite Margaret Tachyan. Est-ce que vous savez qui est cette personne?
5: Margaret Thatcher?
0: Non, Margaret Tachyan. Je vais vous aider. C'est une vidéo qui est en train de buzzer depuis quelques semaines dans le monde entier qui m'a fait énormément rire. Elle est en conflit. Alors, je vous aide, elle est en conflit avec son mari. Mm-hmm. Pourquoi, d'après vous?
6: Il l'a trompé.
2: Oui, ce que j'allais dire.
0: Eh ben non, on peut pas être tout le temps.
2: Il n'a pas trompé.
0: Non, il n'a pas trompé.
6: Il a gagné au loto, il lui a pas dit.
0: Non, ça ne s'est pas passé comme ça.
6: Il s'est coupé les cheveux.
0: Il s'est pas coupé les cheveux. Pourquoi on pourrait faire la Gauthier? Qu'est-ce qui ferait que madame ferait la gueule, par exemple?
2: Parce que tu sors trop tard.
0: Elle pourrait t'en vouloir, pourquoi? Tu sais pas où sont les haricots verts dans la cuisine? Oui,
6: non, bon. Il est tout le temps avec ses copains.
5: Non, même pas.
0: Travaille trop peut-être.
5: Oh, ça va, j'ai le vendredi. Non, on n'est pas un couple conflictuel. Hein.
0: Ah ouais.
5: Pourquoi elle pourrait m'en vouloir?
0: C'est mignon, ça, de pas être conflictuel comme ça.
5: Oui, pourquoi?
0: Vous avez remarqué, moi, je suis pas non plus avec ma chérie.
6: Vous disputez jamais?
5: Rarement.
0: Ah bah je suis pas.
2: La dernière dispute.
0: Chance.
5: La dernière dispute, je ne saurais même pas pour te dire quand c'était et sur quoi c'était.
0: Je crois que c'était quand tu avais voté LFI et elle n'était pas d'accord avec toi. Ça, je peux dire, elle avait dit qu'est-ce qui s'est passé?
5: C'est que je suis devenu aveugle et je me trompe de bulletin malgré moi.
0: Hein. Le conflit, il est hallucinant. Elle a remarqué quelque chose. Elle a aligné.
5: Ah si, je sais, ça y est.
6: Ah, je l'ai!
5: On s'est pris la tête.
2: Elle a aligné.
0: Ah,
2: quoi?
0: C'était quoi la dernière fois?
5: La dernière fois, je t'ai dit, on avait un week-end là.
2: Un mariage?
5: Un mariage.
0: Oui.
5: Et
2: c'était pas il y a pas si longtemps.
5: Mais tu vois, c'est elle qui avait pris les billets de train et moi j'avais pris les billets de train. C'était elle qui était témoin, donc elle a tout géré avec la mariée. Et puis elle me dit, on part demain à Marseille. Je dis pourquoi on va à Marseille? Elle me fait, je croyais que le mariage était à Aix. Oui, elle me fait, on va à Marseille, puis après on remonte jusqu'à
0: Aix-TGV. Sachant qu'il y a des directs.
5: Voilà. Eh oui. Je dis, mais c'est pas possible. Il y a Aix-TGV, il faut prendre pour Aix-TGV. Eh
2: oui, bien sûr.
5: Et en fait, elle avait pris Aix-TER, je crois qu'il y a deux gares à Aix.
0: Oui.
5: Donc t'es obligé de descendre jusqu'à Marseille et remonter jusqu'à Aix-TER. Et bref, je dis, on va descendre à Aix-TGV, puisque de toute façon, quand tu vas à Marseille,
6: tu passes
5: par Aix. C'est ouais. comme si tu dis. Si tu...
6: C'est vrai. Ne te réénerve pas.
0: Tu es en train de me dire que ta chérie. Le train passe par Aix, mais elle voulait quand même continuer jusqu'à Marseille pour remonter jusqu'à Aix. Ah oui, c'est pas flatteur, cette petite anecdote.
5: Non, mais elle savait pas en fait que ça s'arrêtait à Aix sur le chemin. Voilà.
6: Je pense que savoir ce que c'est, mais je ne vais pas le vendre.
0: Alors,
6: qu'il y a une histoire de poisson?
0: Non, oui, absolument.
6: Ah,
0: en fait, magnifique. Monsieur est pêcheur. Et elle s'est rendue compte en regardant dans son ordinateur. Vous savez, vous allez dans les photos,
2: historiques
0: dans la galerie, et elle regarde les photos de son mari. Alors, on se dit tout de suite, pas d'histoire de tromperie. Non, on est loin de tout ça.
2: D'accord.
0: Et elle voit des photos avec où elle est avec lui, donc ils font plein de petits selfies. Donc elle voit lui, puis elle dit tiens, j'y fais la gueule.
6: Il sourit jamais.
0: Il sourit jamais. Bon, elle dit c'est comme ça, il sourit jamais. Et elle le voit à la pêche avec ses poissons qu'il vient de pêcher.
6: Parce que le pêcheur se prend toujours en photo avec son poisson.
2: Toujours.
0: Et il est tout sourire. Et en fait, elle s'est rendue compte que dès qu'il pêchait un poisson, il a un sourire. Et dès qu'il est avec sa femme, il fait la gueule. Et c'est devenu. Et c'est devenu.
2: Ah, c'est pas la même chose là.
0: Mais je vous jure que c'est vrai. J'ai les photos qui sont là. Et c'est un truc. C'est un truc de dingue. À chaque fois, le type fait la gueule. À chaque fois, dès qu'il est avec ses poissons.
2: Ah, il est parce qu'il est fier de sa prise. Ils sont petits, ces poissons-là.
0: Il est moins fier que sa femme.
2: Ils sont tous petits, ces poissons. Hein.
6: Mais il y a une petite ressemblance entre les deux photos avec la dame et
0: il est plus fier.
2: Peut-être.
0: Non, aucun rapport. Aucun rapport. Bon, en attendant, vous savez que. Non, mais. Non, demain, il faut être là. Il y a l'émission demain, Gauthier.
5: Ah oui, il a dit que
0: je suis malade. Il a dit j'ai mon vendredi. Je ne travaille pas le vendredi. Bien sûr que si. Tout à l'heure, vous avez dit je ne travaille pas le vendredi.
2: Mais avant, il avait passé ce qu'il
5: disait. J'ai dit ça à la pause.
0: Bah oui, j'ai dit vous travaillez trop. J'ai dit travaille trop. J'ai dit non, le vendredi. J'ai dit il est là le vendredi.
5: Ah oui, bien sûr que je suis là le vendredi.
0: Demain, on a l'émission. On ne ratez pas. On sera de retour demain aux alentours de. C'est pas aux alentours, c'est à 15h
2: pile.
0: Jusqu'à 16h.
2: Pascal,
0: je n'ose plus demander à Pascal s'il va bien.
6: Ah si, je vais bien, pourquoi?
2: Parce que
6: depuis.
2: Vous avez soufflé, Pascal.
0: Depuis que j'ai eu le. Non. Je n'ose plus demander. Ça va, Pascal?
15: Et vous, ami?
0: Ah, magnifique.
15: Je vais très très bien.
0: J'ai remarqué que Pascal, il a une technique.
15: Oui.
0: C'est qu'il dit ami à tout le monde parce que je pense qu'il oublie les prénoms.
15: Pourquoi vous dites ça, Laurent?
5: Parce que j'ai une technique. Moi, je dis camarade.
6: Parce que moi, je dis camarade.
15: Tu étais mon seul ami, mon camarade.
0: Ça va?
15: Tous les deux, nous avons fait les barricades. Vous connaissez pas cette chanson de Aznavour?
0: C'est une chanson de Aznavour. Elle est d'hier.
15: Et alors?
0: Ben non, mais j'ai rien dit, comment ça va?
15: Et ça va très bien, moi aussi je suis d'hier.
0: On va parler de quoi là? Et on va parler de quoi à partir de 16h?
15: On va parler de l'actualité. Voilà, il y a plein de choses dans l'actualité. Le pape, évidemment, le pape arrive, cher ami, c'est ça l'actualité.
0: Le pape arrive.
15: À nouveau, vous souvenez ce qu'on disait quand on était enfant? Un nouveau pape est appelé à régner, vous connaissiez
0: non,
15: ça?
0: Non, pas du tout.
15: Vous connaissez pas ça?
0: Non.
15: Le pape est mort.
2: Ah oui.
15: Un nouveau pape est appelé à régner. À régner, quel drôle de nom pour un pape. Pourquoi ne pas l'appeler Libellulou Papillon? Vous connaissiez pas cette petite blagounette qu'on faisait qui était mignonne dans les cours de récréation?
0: Mais on est non.
15: Si vous étiez allé à l'école, vous l'auriez su.
0: Mais je suis allé, mais pas la même année que vous. Salut, belle journée.
15: Je vous aime.
0: On vous laisse avec Pascal Pro. Rendez-vous demain, 15h sur Europe 1.
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15: Il est 15h59, merci à Émilie Dez d'être avec nous et qui nous rappelle les titres.
27: Bonjour Pascal, bonjour à tous. Il avait été battu à mort en marge d'un meeting LFI à Lyon. 7 mois après le meurtre de Quentin Derenque, 8 nouvelles personnes ont été interpellées. Elles sont soupçonnées d'avoir participé au RICS, mais pas d'avoir porté les coups mortels. 9 militants d'ultra-gauche sont déjà mis en examen dans cette affaire. Emmanuel Macron va prendre la parole ce soir face à la flambée des prix du carburant. Un entretien de 30 minutes programmé à 20h. De nouvelles aides ont été dévoilées mardi soir. Elles sont jugées insuffisantes pour 70% des Français selon un sondage Elab. Près de 8 sur 10 anticipent la poursuite de la hausse des prix. Le litre de gazole est à 2,40€ en moyenne, 2,16€ pour le samplon 95. Le prix du diesel atteint aussi des sommets dans l'Union européenne à 2,23€ le litre. Sébastien Lecornu invite dans un courrier ses soutiens à travailler avec ceux qui ne partagent pas toutes leurs convictions. Le Premier ministre qui a déjà proposé aux socialistes de bâtir, comme en 2026, un compromis sur le budget pour 2027. Son objectif, éviter la censure. Je ne serai peut-être plus maire car j'ai pris une décision de bon sens. C'est ce qu'a déclaré sur Europe 1 et CNews Robert Ménard à une semaine de son procès. Le maire de Béziers est jugé pour avoir refusé en juillet 2023 de marier une Française avec un Algérien sous OQTF. 71% des Français souhaitent l'interdiction des mariages quand l'une des deux personnes est un étranger en situation irrégulière. C'est ce qui ressort d'un sondage CSA pour Europe 1, CNews et le JDD. Il n'y a pas de menace caractérisée autour de la visite en France du pape Léon XIV. C'est ce qu'assure le ministre de l'Intérieur. 14 000 policiers et gendarmes sont mobilisés pour assurer la sécurité du souverain pontife. Près d'1 million de personnes sont attendues pour la visite du pape. L'Iran menace d'étendre la guerre jusqu'à l'océan Indien en cas de nouvelle attaque des États-Unis. Les Houthis du Yémen préviennent eux qu'ils frapperont les intérêts américains au Moyen-Orient si Washington s'engage en faveur de l'Arabie Saoudite. Les incendies menacent toujours en ce début d'automne. Le département des Bouches-du-Rhône est en risque très élevé au feu de forêt aujourd'hui. 10 autres départements sont en orange, des Pyrénées-Orientales jusqu'au Var. Et puis les joueurs de l'équipe de France s'envolent aujourd'hui pour la Turquie à la veille de leur rencontre de Ligue des Nations de foot. Les Bleus privés d'Ibrahima Konaté, le défenseur central de l'équipe de France, souffre d'une légère entorse du genou droit. Il est remplacé par le joueur de Manchester United, Leny Yoro.
15: Merci Émilie Dez, il est 16h02.
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15: C'est votre émission du lundi au vendredi sur Europe 1. Vous êtes au cœur de nos émissions. Vous pouvez prendre la parole sur tous les sujets. Vous êtes nos experts du quotidien. Et c'est vrai que c'est une journée particulière que ce jeudi 24 septembre parce qu'on a l'impression d'être en plein été. Chère Géraldine.
27: Bonjour Pascal, bonjour à tous.
15: J'ai discuté avec quelqu'un de La Baule qui travaille à La Baule, qui me disait c'est formidable la vie à La Baule. Il me disait je vais travailler, puis peut-être que vers 15h j'irai sur la plage.
27: Ah la chance, quelle
15: voilà
27: chance.
15: Voilà ce qu'il me disait. Et nous, on est enfermés dans un studio
27: bah avec nos auditeurs, mais bon, écoutez.
15: Mais c'est vrai que le climat change.
27: Tout à fait. Il fait 25 degrés à Paris pour un 24 septembre, c'est rare. Et 35 dans le sud aussi, hein, 35 degrés.
15: On salue tous ceux qui nous écoutent et qui sont peut-être encore en vacances sur la plage, en voiture, qui prennent du bon temps, etc. Parce qu'ils ont bien raison. Et nous, sachez qu'on travaille pour vous, mais est-ce un travail ?
27: Non, c'est une passion.
15: C'est une passion. D'autant que vous êtes revenu avec nous cette année.
27: Exactement.
15: Puisque l'année passée, vous nous aviez quittés, je vous rappelle.
27: Non, c'est vous qui m'aviez laissé.
15: Donc Géraldine est là. je remercie Laurent parce que ce matin, votre édito était
3: bonjour
15: formidable. Cher Laurent Tessier, tout à fait
3: Patrick
15: remarquable.
3: Cohen et ses contradictions.
15: Exactement. Et c'était très intéressant de vous écouter. Je remercie Olivier, je ne le remercie pas d'ailleurs, je lui dis bonjour, tout simplement.
27: Je n'ai pas à le remercier particulièrement.
15: Olivier Guénèque.
4: Moi, je vous remercie de me dire bonjour.
15: Olivier Guénèque, Nebobouk. Ça va bien ?
4: Très bien, merci. Très bien.
15: C'est jeudi, là, déjà, vous devez être. On préparait le week-end.
4: Bien sûr, il est déjà planifié, ne vous inquiétez pas.
15: Ah bon ? Et vous allez où cette
4: fois-ci ? Je vous en reparlerai, on n'a pas
15: J'espère que vous irez à la messe, place de la Concorde, écouter le pape.
4: Pas vraiment,
15: ça vous ferait peut-être du bien d'écouter une parole qui peut vous faire réfléchir.
4: Je serais en état d'aller à la messe, oui.
15: Oui, bien sûr, évidemment, vous, c'est une autre messe que vous faites peut-être. Alexandre est là, Alexandre Omar. Bonjour Alexandre.
5: Bonjour Pascal.
15: Tout va bien ?
5: Très bien.
15: Et puis Fabrice Lafitte.
5: Présent.
15: Qui cette émission ne pourrait évidemment pas exister, qui est aux commandes.
5: Non, pas du tout.
15: Il ne pourrait pas exister.
5: Si.
15: Je vous rappelle que vous pouvez nous envoyer vos messages sur WhatsApp. Nous lirons toutes vos réactions pendant l'émission.
27: On donne le numéro 01 80 20 39 21 au standard d'Europe 1 aussi. Vous pouvez nous appeler.
15: On a une boucle WhatsApp cette année, c'est
27: exactement,
15: bien ça.
27: Exactement, tout à fait.
15: Que les gens peuvent
27: nous envoyer. Là, je
15: par
27: vois
15: exemple,
27: les messages.
15: Il y a donné un message qui a été donné depuis le début de l'émission.
27: C'est un peu long. Là, j'ai pas sélectionné encore. Il y a Catherine qui nous a envoyé un message. 14h37, l'émission n'était pas commencée. Oui. Bonjour Monsieur Pro.
15: Si vous pouviez ne pas venir à 15h.
27: Des retraites. Enfin, le message est long, mais voilà, il y a Catherine qui nous a écrit.
15: Voilà. C'est-à-dire que plus nous arrivons proche de l'émission et plus les messages arrivent.
27: Tout à fait.
15: Nous sommes d'accord. Il est 16h05, on reçoit Sébastien Chenu parce que toute la saison, vous pourrez interroger différentes personnalités de la classe politique.
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15: Monsieur Chenu, bonjour.
10: Monsieur Pro, bonjour.
15: Vous êtes député du Rassemblement National du Nord, vice-président de l'Assemblée Nationale. Vous allez pouvoir dialoguer avec les auditeurs. Et peut-être qu'il y a un auditeur immédiatement qui peut vous poser votre question. Sauf sur l'actualité du Rassemblement National ou sur ce qui se passe ces dernières heures. Par exemple, le président de la République va parler ce soir. Est-ce que vous attendez quelque chose ?
10: J'aimerais, vous savez, le pape arrive, donc on peut peut-être attendre des miracles. Et attendre un miracle, ce serait qu'Emmanuel Macron enfin entende ce que lui disent les Français. Les Français lui disent, nous n'en pouvons plus, nous ne pouvons plus faire le choix, les arbitrages entre conduire, amener nos enfants à l'école, aux activités, se nourrir, nous devons faire des choix, et ces choix sont insupportables dans la France de 2026, donc qu'ils prennent des décisions, des actes forts, qui permettent aux Français de vivre mieux.
15: Il y a quelque chose qui n'est jamais dit, et il ne s'agit pas de mésestimer les difficultés que rencontrent les Français, mais c'est une réalité, vous n'en parlez jamais, c'est qu'il y a une sorte d'économie parallèle dans le pays.
10: C'est vrai,
15: qu'il y a beaucoup de gens qui arrondissent leur fin de mois en travaillant, comme on dit, au black. C'est une réalité, chacun le mesure parce qu'il ou il le voit personnellement ou il entend parler de cela. Bon, c'est difficile à mesurer, mais c'est une réalité qui permet aussi d'arrondir entre guillemets les fins de mois, mais c'est pas une bonne solution.
10: Non, mais c'est pas une bonne solution, mais la première chose, c'est avant de parler peut-être de cette économie parallèle, il y a plusieurs économies d'ailleurs parallèles dans le pays.
15: Je parle de la plus classique, hein, je pense que la plus classique,
10: celle qui en tous les cas charrie le plus d'argent, c'est le narcotrafic, beaucoup plus que le travail au black, qui n'est pas à défendre évidemment, parce qu'on soustrait évidemment des cotisations, on soustrait une participation à l'effort général, donc moi je ne défends pas le travail au black, mais il y a aussi une source d'économie parallèle, c'est la fraude sociale et fiscale, qui est évidemment très importante dans le pays, que chacun des gouvernants des gouvernements qui sont passés nous ont dit qu'ils s'y attaqueraient et puis finalement ils ne l'ont pas fait parce que la suradministration, la tuyauterie, Bercy, etc. est tellement aujourd'hui énorme que finalement vous n'arrivez pas à vous attaquer à ces milliards, ce sont des milliards d'euros, en particulier la fraude fiscale, il faut bien le dire, qui partent ailleurs alors qu'ils devraient pouvoir contribuer à l'effort général. Donc elle est là la vraie source d'économie parallèle, c'est la fraude.
15: Astrid est avec nous. Bonjour Astrid, vous avez 40 ans, vous habitez en Bretagne et je vois, vous allez me le confirmer, que vous avez 6 enfants, Astrid ?
0: Oui, tout à fait.
15: Ce n'est pas si fréquent aujourd'hui, une famille de 6 enfants. Quel âge ont-ils, Astrid ? Bonjour.
0: Ils ont de 9 ans à 16 ans.
15: De 9 ans à 16 ans, donc en 7 ans, vous avez eu 6 enfants. 6 grossesses ou il n'y a pas de jumeaux ?
0: Oui, 6 grossesses. Bon. Non, on a été chanceux.
15: Chanceux. Et est-ce qu'on peut connaître le prénom de ces beaux enfants ?
0: Oui, alors il y a Élouan, Louise, Willem, Dauphine, Léandre et Thaïs.
15: Bah, c'est des très jolis prénoms. Et a priori, est-ce que Thaïs est le dernier ou la dernière
0: C'est la dernière. Trois garçons, trois filles.
15: Bon, après, il n'y aura plus d'enfants dans votre famille.
0: Non, je ne pense pas.
15: Bon, ce qui est déjà tout à fait important. Bon, votre mari est plombier. J'imagine que vous n'avez pas de... J'allais dire... vous travaillez, bien sûr, mais sans doute n'êtes-vous pas salarié avec 6 enfants ?
0: Alors, j'étais salariée de l'entreprise de mon mari. Et puis, fiscalement, en fait, c'était pas très intéressant. La France est mal fichue parce que, du coup, on avait moins d'argent en travaillant à deux que finalement, si moi, j'arrêtais de travailler. Donc, je suis en reconversion professionnelle pour le moment, pour essayer de m'occuper plutôt des personnes âgées isolées en campagne.
15: Bon, est-ce que vous êtes électrice du Rassemblement National ?
0: Non, pour l'instant, je suis un peu dubitative. J'espère une personne un peu providentielle qui réunira toutes les bonnes idées de droite, parce que je reste à droite. Mais c'est vrai que je suis un peu surprise des prises de position dernièrement du Rassemblement National, des prises de position de Reconquête ou de la droite plus classique. Donc on est un peu perdu pour l'instant.
15: Alors précisément, qu'est-ce que vous ne reprochez au Rassemblement National, puisque M. Chenu est là, et peut-être avez-vous une question à lui poser ?
0: Peut-être l'attachement à l'Europe qui... pour l'instant, nous ficelle. C'est-à-dire qu'on n'a plus aucune liberté. On n'est pas sur une Europe des nations comme certains pourraient le défendre. On est vraiment sur une Europe destructrice. Il n'y a plus de nations, il n'y a plus de liberté. Et on le voit d'ailleurs avec le carburant, en fait, ce que M. Macron essaye gentiment de nous faire passer, c'est que ce sont des directives européennes et que, petit biquet, il faut qu'il demande à l'Europe des assouplissements pour les Français. Et je pense que cette coupure avec l'Europe est nécessaire. Et de ce que j'ai compris, c'est pas ce que proposait le Rassemblement National. Il serait plutôt pour une refonte, éventuellement une modification, mais pas sortir de l'Europe.
15: Il l'a proposé jadis, mais effectivement, il est revenu sur cette proposition. Alors, comme c'est une question qui demande une réponse un peu longue, on va marquer une pause, 16h10. Astrid est avec nous et nous revenons dans quelques secondes, Géraldine.
27: Tout à fait, avec vous, au standard d'Europe 1, comme Astrid, vous réagissez au 01 80 20 39 21 pour échanger avec notre invité Sébastien Chenu, député du Rassemblement National, 01 80 20 39 21 pour échanger avec Pascal Praud et vos messages sur WhatsApp. A tout de suite sur Europe 1.
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27: Il est 16h13, vous êtes bien sur Europe 1 et avec Pascal Praud, nous recevons aujourd'hui Sébastien Chenu, député du Rassemblement National. Si vous voulez échanger avec notre invité comme Astrid, n'hésitez pas, vous nous appelez au standard d'Europe 1, 01 80 20 39 21. Envoyez aussi vos messages sur WhatsApp, c'est le même numéro, 01 80 20 39 21. Excellent après-midi avec Pascal Praud sur Europe 1.
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15: À 16h15, c'est votre émission du lundi au vendredi. Coup de cœur, coup de gueule. Et nous inaugurons cette saison les personnalités politiques avec lesquelles vous allez pouvoir échanger durant toute l'année, année particulière. On est avec Sébastien Chenu, vous le savez. Astrid a 40 ans, elle habite en Bretagne. D'ailleurs, je ne vous ai pas demandé dans quelle ville vous habitez, Astrid.
0: À Rennes, à côté de Rennes.
15: Vous avez 6 enfants, votre mari est plombier et vous interrogez Monsieur Chenu, vous regrettez que le RN ne sorte pas dans l'Europe. Vous êtes sur la position du Frexit qui est parfois défendue par Philippe de Villiers. Sébastien Chenu.
10: Oui. Bonjour madame. Mais écoutez, moi d'abord je comprends votre le questionnement que vous pouvez avoir vis-à-vis de l'Union européenne. Moi j'ai toujours été un eurosceptique, j'ai voté contre tous les référendums facilitant la création de ce type d'Union européenne et c'est vrai qu'elle ne me donne pas satisfaction. Aujourd'hui dans le paysage politique, force est de constater que personne, en tous les cas dans les candidats à la présidentielle annoncés, pouvant possiblement candidater et en tous les cas ayant une chance non nulle d'être élu, personne ne présente, ne propose le Frexit. L'extrême gauche la droite patriote, personne ne propose le Frexit aujourd'hui.
1: Il n'y a que le mouvement de Florian Philippot, qui était d'ailleurs au Rassemblement
10: national. Alors, c'est pour ça que j'ai précisé. Personnalité politique pouvant aujourd'hui atteindre 500 signatures étant en capacité de se qualifier pour la présidentielle. Il y a des acteurs politiques en France qui le proposent, mais aujourd'hui, ils ne sont pas en capacité de pouvoir, en tous les cas, probablement être candidats eux-mêmes et encore moins gagner cette élection présidentielle. Le coût politique d'un Frexit, il serait, et c'est ce qui nous avait amené à renoncer à la sortie de l'euro, il serait très important. Et c'est probablement ce qui a été le plus déterminant, c'est-à-dire que entre les nouvelles formalités, les droits de douane, la baisse des échanges avec les autres pays européens. On exporte chaque année plusieurs centaines, chaque trimestre même, puisque c'est examiné par trimestre, plusieurs centaines de milliards avec les autres pays européens. Les perturbations dans les chaînes de production que ça pourrait engendrer nous ont amené à se dire qu'il fallait plutôt revoir les règles du jeu de l'Union européenne. Parce que l'Union européenne, c'est vraiment ce qu'on en fait en réalité. On accepte ou pas des règles. Alors Emmanuel Macron, lui, il accepte toutes les règles. Il veut être le meilleur élève. Il accepte qu'on soit des contributeurs parmi les contributeurs les plus importants, qu'on ait une contribution nette, qu'on donne 25 milliards d'euros et qu'on nous en rende beaucoup moins. Donc il a accepté ces règles du jeu. Ben nous, on n'accepte pas ces règles du jeu et on a des leviers. Et on compte les utiliser.
1: C'est pour les gens. Cette affaire de donner, on donne 25 milliards à l'Union européenne. On
10: qui nous
1: donne.
10: En redonne.
1: Oui, alors ça, pour les gens, ils ne comprennent pas.
10: Ben
1: donc
10: si.
1: Ces 25 milliards, on les donne pour qui, à
10: on
1: qui
10: contribue. C'est la contribution de la France. Mmh. La France contribue comme tous les pays. Elle a une contribution qui est calculée en fonction de sa richesse, de son PIB, etc. Donc on contribue à un budget commun. Et puis ensuite, l'Union européenne mène des politiques que nous pouvons et que nous ne manquons pas de contester. Elle mène des politiques notamment, par exemple, en matière agricole. Nous, on considère qu'on préférait gérer nous-mêmes cet argent pour gérer notre politique d'aide à nos agriculteurs plutôt que l'Union européenne ne le fasse. On conteste le fait que l'Union européenne puisse mener la politique agricole. Donc il y a des domaines dans lesquels on pense que c'est plus simple que les États coopèrent entre eux. Il n'y a pas besoin de l'Union européenne pour venir interférer dans les échanges entre les États. Il y a des domaines dans lesquels on pourrait penser, par exemple, sur le narcotrafic et la gestion des frontières extérieures, que si l'Union européenne se donnait les moyens, elle pourrait peut-être avoir une efficacité en cela. Il y a des domaines dans lesquels on pense que c'est aux politiques nationales, gestion de l'immigration, par exemple, dans le cadre des frontières nationales, eh bien, c'est aux États de décider qui a le droit d'entrer, sortir, rester sur le sol français.
1: Astrid, est-ce que vous entendez ces arguments que, au fond, ça nous pénaliserait, ça pourrait nous coûter davantage d'argent? Au fond, ce que je comprends, c'est que le RN

0: un groupe politique dans des États qu'on teste, on voit bien malheureusement que ça ne fait pas le poids. C'est pour ça que je suis très sceptique sur rester et essayer de faire bouger les choses à l'intérieur. Il vous faut de la puissance, il vous faut un nombre de personnes présentes, il vous faut des voix, et ça, on les a pas. Et malheureusement, pour les petites gens comme nous qui ne sommes pas dans ces grandes institutions et dans toutes ces commissions, etc., et ben, ce qui en ressort, c'est qu'à chaque fois qu'il y a eu une gestion gérée par l'Europe, c'était nous qui trinquions. Donc là, on trinque particulièrement pour l'énergie, enfin en tout cas le carburant, on trinque pour l'agriculture, on trinque pour l'immigration, on a trinqué pour la gestion du Covid, etc. Et en fait, tous les gros enjeux qui sont ressentis par les petits Français comme nous, on sait que c'est traité au niveau de l'Europe, et c'est pas parce qu'un groupe politique mettra un veto ou votera contre, malheureusement, que ça aura du poids. Et bon, c'est ce qu'on voit, nous.
1: En tout cas, pour le Covid, précisément, les entreprises étaient quand même accompagnées. Et le quoi qu'il en coûte, d'ailleurs, nous a coûté beaucoup d'argent. Alors, votre mari, par exemple, quand il était plombier, c'est une entreprise de combien de personnes ?
0: Il est tout seul.
1: Ah, il est tout seul. Et il ne travaillait pas, par définition, durant le Covid ?
0: Alors, si, parce que lui, il n'était pas concerné. Il était tout seul. Et quand il allait sur les chantiers et que les personnes n'étaient pas là, ça lui permettait de venir travailler et de faire ses interventions.
1: Il avait le droit de travailler. C'était lorsque...
0: Oui.
1: Je ne me souviens plus, évidemment, quels étaient les métiers.
0: Oui, parce qu'il n'était pas en contact avec des gens.
1: D'accord.
0: Et qu'il était, du coup... donc, pour lui, ça allait.
1: D'accord.
2: Simplement, là où je vous entends,
1: c'est
2: madame,
1: Chenu.
2: Oui, ce que vous nous décrivez, c'est la situation actuelle et passée. Le manque de force, le manque de volonté politique et le manque de partenaires. Mais les choses bougent. Il y a aujourd'hui des pays qui s'alignent, en tous les cas, sur nous, sur ce que le discours du Rassemblement National, enfin, qui s'alignent, avec lesquels il y a des points de convergence. Des pays, vous regardez la Hongrie, ils sont pas soumis ad vitam aeternam au diktat de madame van der Leyen. Et si demain la France, là encore, l'un des plus gros contributeurs, un des pays fondateurs, change de politique vis-à-vis de l'Union européenne, ben croyez-moi que la Commission va devoir se mettre à table. Si la France leur dit, ben écoutez, cette année, nous n'allons pas vous donner autant parce que nous voulons récupérer des leviers de souveraineté, parce que nous voulons récupérer des leviers de décision, ben ils vont devoir nous entendre, ils vont pas nous traiter comme n'importe quel État, parce que nous sommes évidemment un des piliers de cette Union européenne. Donc c'est vraiment une histoire de politique, de volonté. C'est sûr qu'Emmanuel Macron, lui qui s'est comporté comme le meilleur élève, pour pas dire comme une espèce de paillasson de Madame van der Leyen, c'est sûr que lui, il a rien obtenu parce qu'il a rien négocié.
1: Je vais vous remercier, Astrid. Je vais vous remercier. Il fait beau, j'imagine, en Bretagne aujourd'hui.
3: 30 degrés à Rennes.
1: Ouais. Non, mais c'est vrai que...
3: Jamais vu.
1: En tout cas, c'est du rarement vu. Il est 16h22. Merci, Astrid.
0: Merci beaucoup.
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1: Alain est bouché, et je le dis pour Sébastien Chenu, qui ne nous écoute peut-être pas régulièrement. Alain, je connais sa situation. Il est aujourd'hui retraité. Son épouse travaille. Et il est retraité depuis pas si longtemps d'ailleurs, et vous voulez sans doute intervenir. Bonjour Alain.
5: Bonjour Pascal, bonjour à toute l'équipe, bonjour Monsieur Chenu.
1: Bonjour Monsieur. Vous voulez intervenir peut-être sur les retraites?
5: Oui, mais je vais faire juste, je vais changer quelque chose qui n'est pas exact dans ce que vous avez dit. Pascal, je ne suis encore pas à l'âge de la retraite, j'ai encore 5 ans à travailler.
1: Ah ben vous n'êtes pas le même boucher alors, peut-être que je me trompe.
5: Si, je suis bien le boucher de Morteau.
1: Ah oui, non, mais vous êtes le boucher de Morteau, vous n'êtes pas le boucher
6: C'est pas Frédéric. C'est pas Frédéric.
1: Voilà, alors parce qu'on a deux bouchers.
6: On a un ancien boucher et un boucher.
1: Voilà, pardonnez-moi. Vous êtes le boucher de Morteau.
6: Les premiers sont les bouchers.
1: Qui se lève à 2-3 heures du matin et qui travaille sans discontinuer pendant 15 heures et qui n'a jamais
6: donc
1: trouvé.
6: Dans la saucisse, là.
5: Ouais, j'ai vendu ma boucherie au mois de juillet, et là, je vais partir. Ouais, j'ai vendu ma boucherie au mois de juillet. Bah oui, la France va tellement bien que dès qu'on a un acheteur pour vendre une affaire, faut vite y vendre, hein.
1: Vous avez vendu ça combien?
5: Ah, bah, j'ai vendu ça le prix que ça valait, c'est-à-dire 200 000 euros.
1: Ah ouais, bah, c'est une belle affaire quand même.
5: Ouais, mais attendez, Pascal, je vous arrête tout de suite. Comme je l'ai déjà dit à multiples reprises, une fois que l'État passe par là et se sert, ils me prennent 55% de la vente.
1: Mais pourquoi ils vous prennent 55%?
5: La flat tax, l'URSSAF, le RSI, quoi, l'URSSAF qui continue de courir, et quand on pourra décaisser l'argent dans un mois, qu'on pourra déséquestrer l'argent de la boucherie, il restera 45% de la vente de la boucherie.
1: Mais pourquoi la flat tax? La flat tax, c'est sur les dividendes, c'est 30% la flat tax.
5: Mais sur la vente d'un magasin comme ça, il part 50% dans les caisses de l'État.
1: Bon, il est 16h25, on a une petite minute avant la pause. Vous vouliez parler de quel sujet, Alain?
5: Les retraites, parce que ça va bientôt être d'actualité pour

0: moi, dans 5 ans, ça va y être. Et je voulais surtout dire que voilà, les retraites, pour moi, c'est quand même la, c'est quand même les gens sur le qui on tape le plus. Moi, j'ai eu des exemples dans ma boucherie de gens qui avaient travaillé, mais avec des petits salaires, des petits salaires, donc qui ont des 800 euros de retraite, et puis on leur tape continuellement sur le dos. C'est toujours aux retraités de faire des efforts, tout le temps. Et ils font des efforts, pourquoi? Parce que moi, ce que j'aimerais dans le prochain gouvernement, c'est qu'on baisse un petit peu le social qu'on fait en France. Le social nous coûte un fric monstrueux. C'est-à-dire qu'on prend sur des retraites de misère à des gens qui ont travaillé pour payer des gens à rien foutre.
1: Bah, c'est un peu sommaire, peut-être, comme déclaration. Il y a beaucoup de gens en même temps qui pensent comme vous. Bon, on va marquer une pause. On marque une pause à 16h26. C'est vrai qu'il y a une dépense sociale très importante en France et que certains ont le sentiment que ceux qui ne travaillent pas reçoivent autant d'aide que ceux qui bossent et qui sont salariés. À tout de suite.
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1: À 16h30 avec Émilie Dès qui nous rappelle les titres.
2: Les prestataires de santé à domicile sont totalement étranglés par la hausse du carburant. L'alerte des syndicats alors que le litre de gazole est désormais à 2,40€ en moyenne, 2,16€ pour le sans-plomb 95. Au sein de l'Union européenne, le gazole est à son plus haut historique. Il est à 2,56€ le litre au Danemark et en Finlande, à 2,46€ en Allemagne. En France, les aides dévoilées en début de semaine sont jugées insuffisantes pour 70% des Français, selon un sondage Elab. Emmanuel Macron va s'exprimer ce soir à 20h, un entretien de 30 minutes à la télévision. 7 mois après la mort de Quentin Derenck à Lyon, 8 nouvelles personnes ont été interpellées. Quentin Derenck, jeune militant battu à mort par des militants d'ultra-gauche. Les 8 interpellés sont soupçonnés d'avoir participé au RICS, mais pas d'avoir porté les coups mortels. Le ministre de l'Intérieur l'assure, il n'y a pas de menace caractérisée autour de la visite en France du pape Léon XIV. 14 000 policiers et gendarmes sont mobilisés pour assurer la sécurité du souverain pontife. Près d'1 million de personnes sont attendues pour la visite du pape. Le président chinois Xi Jinping, accueilli par Donald Trump à la Maison Blanche, au menu l'intelligence artificielle et la guerre commerciale entre Pékin et Washington. Nos deux pays devraient être partenaires plutôt que rivaux, a déclaré le dirigeant chinois. 6 personnes ont été tuées la nuit dernière dans une frappe russe sur une entreprise agricole en Ukraine. Au moins 2 personnes ont été également tuées dans une série de frappes russes sur Kiev. Volodymyr Zelensky a rencontré des membres du Congrès américain pour leur demander de renforcer les sanctions contre Moscou. En pleine préparation du budget 2027, Sébastien Lecornu invite dans un courrier ses soutiens à travailler avec ceux qui ne partagent pas toutes leurs convictions. Le Premier ministre qui a déjà proposé aux socialistes de trouver un compromis sur le budget pour éviter la censure. La grève des salariés du groupe Altice France, la maison mère d'SFR. Ils sont appelés à défendre leurs emplois après la vente de l'opérateur à ses concurrents. Plusieurs boutiques vont fermer. Et puis à quelques mois de la présidentielle, Édouard Philippe et Jean-Luc Mélenchon sont à égalité à 19% d'intention de vote chacun au premier tour. Ils restent loin derrière Marine Le Pen, crédité de 31% des voix selon un sondage Cluster 17 publié aujourd'hui.
1: Vous pouvez rappeler peut-être ces chiffres puisque Sébastien Chenu est là.
2: 9% pour Édouard Philippe et Jean-Luc Mélenchon et 31% pour Marine Le Pen.
1: Est-ce que, merci beaucoup Émilie Dez, est-ce que vous pensez par exemple Sébastien Chenu que, on le dit parfois, je l'entends parfois, que Jean-Luc Mélenchon est sous-noté précisément dans les sondages, ce qui est souvent arrivé ces dernières années?
23: Oui, c'est ce que je crois. Je crois que, en fait, Jean-Luc Mélenchon bénéficie, et moi je le regrette, d'une dynamique réelle dans un certain électorat de gauche. Et je pense qu'Édouard Philippe est un peu surévalué. Mais ça, c'est ma vision des choses. Je pense qu'Édouard Philippe est le plus mauvais des candidats. Moi, je l'avais surnommé Édouard le Flemmard. Mais derrière ça, c'est surtout un candidat qui considère qu'il fait une fleur aux Français en étant candidat. Il n'a pas envie de faire d'efforts. Il n'a pas envie de se donner. Il n'a pas envie d'être imaginatif, et c'est surtout la continuité. Voter pour un candidat du Bloc central, c'est la ruine économique du pays. Moi, je vois très bien ce qui se passera. Un candidat du Bloc central fera donc la même politique économique, on aura donc une crise obligataire, ils demanderont donc aux Français des efforts que les Français n'accepteront pas, parce que quand on dira aux Français, écoutez, vous n'aurez pas de 12e mois de retraite parce que il n'y a plus rien dans les caisses, ce qui a été fait en Grèce, eh bien les Français, eux, ne l'accepteront pas, parce que notre peuple n'acceptera pas ça, et donc vous aurez la bascule du pays. Donc je pense que continuer avec les gens du Bloc central qui ont ruiné le pays, c'est mettre notre pays dans une terrible situation.
1: Alain Leboucher, là, parce que je rappelle, si vous arrivez sur l'antenne d'Europe 1 à l'instant même, vous entendez donc Sébastien Chenu, qui est député du Rassemblement National du Nord, il est vice-président de l'Assemblée Nationale, et l'idée cette année, c'est que les hommes politiques puissent dialoguer en direct, au fond, avec les auditeurs. Alain sera en retraite dans 5 ans, il est bouché, et peut-être, Alain, souhaitez-vous d'abord une analyse et poser une question précise, Alain?
24: L'analyse, moi, j'ai toute ma carrière, j'ai couru après les heures, parce que j'ai couru après le salaire pour avoir
3: La retraite, c'est ce qui m'a guidé toute ma carrière. Donc, j'ai toujours fait énormément d'heures. J'ai eu toujours eu des bons salaires pour avoir une retraite confortable. Ce que j'aimerais pas, c'est qu'on continue de raboter les retraites comme ça. Je veux dire, moi ma retraite, je l'ai pas volée. Je pense que tout le monde ne l'a pas volée. Donc, voilà, qu'est-ce qu'on propose dans l'avenir pour éviter le rabotement des retraites comme on le fait, parce que c'est quand même la première corporation sur laquelle on tape.
1: Moi, Sébastien Chenu.
23: Bon, bonjour monsieur. Moi, je vous comprends bien. Mon père était commerçant. Donc, il n'avait pas de boucherie, mais il avait un magasin de meubles à Beauvais dans l'Oise. Et je l'ai vu travailler toute sa vie des heures et des heures. Et ma mère était fonctionnaire de justice. Elle a aujourd'hui 1200 euros de retraite. Par mois. Donc ce sont des gens qui ont travaillé toute leur vie et qui n'ont pas eu des retraites exceptionnelles, pas à plaindre parce qu'ils ont été propriétaires de leur logement, donc ça change beaucoup les choses. Mais c'est vrai que lorsque j'entends le gouvernement dire qu'ils vont geler les retraites à partir de 2034 euros de pension, mais qu'ils vont aussi sous-indexer les retraites à partir de 1260 euros de retraite, eh bien on peut considérer que ce gouvernement utilise les retraités comme des vaches à lait, en tous les cas comme une population qui a considérablement travaillé, qui ne roule pas sur l'or et qui aujourd'hui cherche devient la mesure d'appoint d'un budget que ce gouvernement n'arrive pas à boucler. De l'argent à aller chercher, il y en a ailleurs. On a déjà parlé de la priorité nationale, c'est-à-dire de fait de réserver un certain nombre d'allocations sociales aux Français, prioritairement. Des problématiques, évidemment, de fraude, on en a parlé tout à l'heure, de la contribution à l'Union européenne, on en a parlé tout à l'heure, des agences d'État, toute cette tuyauterie qui coûte une masse d'argent.
1: Il y en a 13 agences d'État.
23: Marc Toiti, qui vient souvent sur vos antennes expliquer avec beaucoup de pédagogie
4: c'est
23: ce que ça coûte.
4: C'est surtout illégitime une agence d'État. Moi, je suis très choqué, les agences administratives d'État, par exemple l'ARCOM, c'est intéressant, parce qu'il y a un pouvoir de sanction qui est extrêmement important, mais ce sont des autorités administratives indépendantes qui, par définition, sont parfaitement indépendantes et n'ont pas la légitimité populaire.
23: Puis je vais vous donner un chiffre moi, qui m'a beaucoup marqué, voyez-vous, Pascal Praud. Un haut fonctionnaire du ministère de l'Intérieur m'expliquait que le nombre de nuitées payées pour héberger des migrants en Île-de-France, dans des hôtels type Formule 1, etc., par an, juste pour l'Île-de-France, 1,6 milliard. Vous multipliez ça par le nombre de régions françaises. Enfin, vous imaginez 1,6 milliard juste pour héberger des migrants. Je veux dire, on est au bord du précipice.
4: Donc, vous ne toucherez pas aux retraites.
23: C'est ça on ne touchera pas au pouvoir d'achat des retraités. Donc.
4: Alain, vous avez donc vendu votre boucherie. Oui. Vous étiez à Morteau depuis combien de temps?
3: Oui. Ben, 12 ans, la boucherie.
4: 12 ans.
3: Et puis 28 ans avant, en tant que boucher ouvrier. Bon.
4: Et qu'est-ce que vous allez faire maintenant, puisqu'il reste 5 ans de travail?
3: Je vais faire le commercial itinérant. C'est-à-dire pour une entreprise dans le secteur de la boucherie. Mais j'ai posé les couteaux au bout de 40 ans. Je pense que j'ai été un très bon élève, un très bon contribuable. Donc j'ai posé les couteaux.
4: Je suis d'accord avec vous. Vous avez quel âge?
3: 55 ans.
4: Bon, vous êtes jeune.
3: Et comme j'ai oui.
4: Mais donc, ça veut dire quoi?
23: Vous avez commencé à 15 ans.
3: 15 ans, oui.
4: Ça veut dire quoi, commercial itinérant, mais dans le secteur de la boucherie?
3: Toujours dans le secteur de la boucherie, mais j'irai à la rencontre de professionnels, donc de bouchers,
4: Et pour une société?
3: Oui.
4: Pour une société qui vous a engagé?
3: Oui.
4: Oui, ce qui est plutôt logique d'ailleurs, qu'une société engage quelqu'un comme commercial. Mais qu'est-ce que vous allez faire? Qu'est-ce que vous allez leur proposer à ces bouchers? Vous allez vendre de la viande?
3: Oui, je vais vendre tout ce qui est produits de charcuterie, marinade.
4: Donc là, vous êtes salarié, donc vous serez tranquille, vous avez moins de charges forcément, moins de problèmes peut-être existentiels avec la boucherie. Et vous commencez quand?
3: Je commence à la fin du mois d'octobre.
4: Bon, et là, donc vous avez fait une bonne affaire, parce que là, il y a une rentrée d'argent qui va arriver quand même, qui est importante, qui va être de l'ordre de 100 000 euros, si je comprends bien. Et vous repartez sur un salaire que vous avez négocié.
3: Oui, j'ai fait une bonne affaire. Je ne veux pas me plaindre de ma situation. Il y a suffisamment de gens malheureux en France. Mais l'État a fait une très bonne affaire aussi. Comme je vous le disais tout à l'heure, l'État a fait une très bonne affaire. Et puis, pour conclure mon propos, Pascal, si vous me permettez, en 10 secondes, je vais donner 4 chiffres. 4 chiffres, parce que ces 4 chiffres-là, moi, j'étudie tous les jours ça sur Internet. Il faut que les gens le sachent. Le cours de baril de pétrole le plus haut qu'on ait jamais connu, c'est en juillet 2008. Le baril de pétrole était à 148 dollars, on rentrait le gasoil à 1,50 €. Au jour d'aujourd'hui, ce matin, le baril de pétrole est à 102 dollars, on rentre le gasoil entre 2,40 et 2,50. J'aimerais que M. Macron s'explique là-dessus ce soir, moi. J'aimerais bien.
1: Il est 16h39, on va marquer une pause, on va être avec Abdel qui est là et vous pouvez évidemment appeler
2: et envoyer vos messages aussi, on pourra les lire après la pause. Patrick et Stéphanie nous ont envoyé des messages sur WhatsApp, continuez 01 80 20 39 21, à tout de suite sur Europe 1.
1: Merci beaucoup.
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4: Il est 16h44. Est-ce que vous savez ce soir ce que programme M6 à 21h10 ?
5: Non.
4: En opposition à, en opposition au comment dire, à la déclaration, pas à la déclaration, d'ailleurs à l'entretien d'Emmanuel Macron. Est-ce que vous savez?
6: Oui, La chute du président.
4: La chute du président.
2: Oui, c'est vrai.
4: Exactement. C'est un film que je ne connais pas. D'ailleurs, vous connaissez ce film, La chute du président?
2: Non, du tout.
6: C'est un film américain.
5: Très bon film d'action, je vous le conseille.
4: Mais c'est vrai, vous l'avez vu, Laurent Tessier?
5: C'est un de mes films préférés.
4: D'ailleurs, La chute du président à 21h10. Je trouve que M6 a de l'humour.
5: Ouais, c'est drôle.
4: Bon.
5: Ils sont en avance de quelques mois.
4: Ah, bah écoutez, faut bien. Non, ça veut rien dire ce que j'ai dit. Je n'en sais rien. Mais en revanche, Abdel est avec nous. Bonjour Abdel, vous êtes conseiller d'insertion, c'est bien cela? Ou d'orientation?
7: Oui, en formation, Pascal.
4: Vous
7: bonjour,
4: êtes conseiller
7: bonjour,
4: d'insertion en formation.
7: Exactement.
4: Donc vous êtes en train de changer d'activité. Vous faisiez quoi avant?
7: Exactement. Avant, j'étais en bureau d'études en électrotechnique.
4: Vous avez quel âge, Abdel?
7: Ah, ça va me faire mal aux vertèbres. J'ai un peu plus de la cinquantaine.
4: Vous avez un peu plus de la cinquantaine. Non, mais c'est bien de changer de voie. C'est que vous avez fait sans doute une analyse qui vous permettait de pouvoir faire autre chose dans la vie, et finalement c'est parfois bien de changer d'activité. Vous habitez Valenciennes et vous nous appelez régulièrement. Est-ce que je ne pense pas, pour vous avoir écouté plusieurs fois, que vous soyez un électeur du Rassemblement National?
7: Alors moi, je suis comme tous les Français, je m'intéresse à la politique pour savoir faire un choix au moment voulu, si vraiment je pourrais faire un choix. Je suis écarté nulle part, je suis ni de gauche ni de droite, mais par contre j'essaie de trouver une ligne directive qui va me donner envie de mettre mon bulletin de vote pour telle ou telle partie ou telle politique. Tout dépend de comment il fonctionne, quelles sont ses solutions, quelles sont les réponses qu'on a besoin, nous, justement, pour pouvoir évoluer et continuer à avoir un projet dans l'avenir. Parce que là, je veux dire, en ce moment, c'est plutôt compliqué. Hier, j'ai regardé un petit peu la primaire qui se passe pour la gauche. J'aurais bien voulu qu'il y ait la même chose, tiens, pour le Rassemblement National, parce que j'ai pu...
4: Une primaire au Rassemblement National?
7: Bah écoutez, je sens que Bardella, il va pas rester trop longtemps derrière...
4: Mais vous êtes électeur, vous êtes un électeur du RN?
7: Ah non, pas du tout.
4: Bah alors pourquoi vous voulez une primaire du RN?
7: Parce que vous voulez
4: mettre un peu le bazar dans le RN, vous dites, tiens, si...
7: Non, c'est déjà le bazar, je n'ai rien ajouté du tout. On a M. Chenu, bonjour lui, qui est présent aujourd'hui. Sa tâche, elle est malheureusement très difficile parce qu'il y a des contradictions vis-à-vis de ses propres membres dans son parti, et puis il essaye d'affiner tout ça ou de faire oublier.
4: Et quelles contradictions vous voyez, par exemple, au RN?
7: Oh, ben si, par exemple, je prends le fait de faire croire aux Français qu'ils sont proches des ouvriers, alors qu'en réalité, juste à côté, ils sont... régulièrement avec les élites du MEDEF ou du CAC 40 en faisant des propositions alléchantes. Donc on ne sait pas
4: c'est
7: vraiment...
4: Ça, c'est pas la même chose. J'avais compris que vous voyez dans le RN des différences de lignes en interne. C'est ça que j'avais compris.
7: Ah oui, en interne aussi, oui. Oui. Enfin, quand je veux dire en interne, c'est que vous avez... si je prends par exemple M. Odoul, qui est quasiment tout le temps invité tous les jours dans les émissions, et il importe de trop parler, il finit par dire n'importe quoi quand il parle, par exemple, si je parle de réchauffement islamique, donc ça c'était propos, alors qu'on parle de dérèglement climatique, voilà, c'est des contradictions
4: Pardonnez-moi, mais je ne vous suis pas, j'ai rien compris. Vous avez parlé de réchauffement quoi? Vous avez dit réchauffement?
7: Alors, d'après ces termes, ça parlait d'écologie. Voilà, ils sont très en retard là-dessus au niveau du Rassemblement National. Donc si je parle du RN, ils ne contestent pas les rapports scientifiques au niveau de l'écologie, et ils minimisent les déclarations de Julien Odoul quand il change de sujet en parlant de réchauffement islamique.
4: Bon, je suis pas sûr de tout comprendre, mais en revanche, on va faire un point et essayer de faire un point par rapport à ce que vous dites. Alors, et je vais essayer de traduire ça. Première chose, est-ce qu'il y a des différences de courant dans le Rassemblement National? Ce qu'on pourrait comprendre, hier j'ai vu le débat de la primaire de la gauche du PS, Monsieur Guedj ne pense pas comme comme Madame Royal, donc ça peut exister. Et notamment ce qu'on dise les observateurs, c'est que Jordan Bardella serait plus libéral et Marine Le Pen, sur le plan économique, plus de gauche. Et on cite toujours dans ces cas-là la retraite. Vrai ou faux ?
1: Non, c'est faux. Nous sommes en accord sur le même programme. Nous défendons les mêmes choses. Et surtout, on l'a fait à chaque élection. C'est-à-dire élection présidentielle 17, 22, 24 pour les législatives, 24 élections européennes deux fois. Enfin, je veux dire, nous sommes évidemment, nous soutenons le même programme, les mêmes idées, les mêmes plateformes.
4: Mais ça peut arriver que tout le monde qu'il y ait des nuances,
1: etc. Il y a des gens au Rassemblement national qui sont plus conservateurs que moi. Mais quand moi je viens de l'UMP, il y a 12 ans j'étais à l'UMP, il y avait des gens qui étaient plus libéraux. Regardez, il y avait Pasqua, Séguin, etc. qui étaient, j'allais dire, très eurosceptiques, et vous aviez des ultra-libéraux, et ces gens-là...
4: Il n'y aura pas d'augmentation d'impôts, par exemple, si...
1: Aucune
4: augmentation d'impôts.
1: Je rebondis sur ce que dit Abdel, qui est mon voisin valenciennois, puisque moi, ma circonscription touche Valenciennes. Et oui, c'est vrai qu'on défend le monde du travail. Quand on défend la hausse des salaires de 10% jusqu'à 3 fois le SMIC en échange d'un gel des cotisations patronales, c'est une façon de défendre le monde du travail. Oui, on défend la réindustrialisation du pays quand d'autres ont défendu finalement un monde, une France sans industrie et sans ferme, parce que c'était ça, la financiarisation de l'économie de M. Macron. Bon, que nous, on défend le monde du travail, et le monde du travail nous défend, je vous rappelle, puisqu'on est bien entendu largement à plus de 50%.
4: Ce que dit Abdel sur
1: longtemps.
4: L'écologie, est-ce que c'est un reproche que vous pouvez entendre que le RN sur les questions écologiques n'est pas en pointe ?
1: Alors, qu'on n'entende pas notre discours et qu'on doive faire un effort pour être plus entendu, probablement. Bien sûr qu'il y a plein de sujets. Regardez, avant, on ne nous entendait pas sur le logement. Ah bah, depuis que Marine Le Pen a fait un grand discours sur le logement, eh bien, tout le monde tourne autour de nos propositions sur le logement. Remettre plus de logements sur le marché, construire davantage de logements. Oui, oui. Mais le logement, il y a d'ailleurs notamment les problématiques de passoires thermiques, etc. Il y a un rapport avec, évidemment, l'écologie. Mais sur l'écologie, nous, on a un discours qui est hostile à l'écologie punitive. On pense qu'on peut à travers le localisme, à travers la fin des échanges internationaux tels que ceux qu'on connaît, on a parlé du Mercosur tout à l'heure, on peut inverser les choses. Mais on n'est pas pour culpabiliser inutilement les Français. Les Français ne sont pas un pays, la France n'est pas un pays moins vertueux que les autres, au contraire, on ne présente qu'un 1% des émissions de gaz. Donc on ne veut pas une écologie punitive, on ne veut pas empêcher les Français d'utiliser leur voiture et de rentrer dans les grandes villes, on est pour une écologie de la proximité. C'est un autre discours, et il y a de la place, je pense, pour quand même une offre en matière d'écologie qui soit autre chose que empêcher les Français de circuler, de consommer et simplement les faire culpabiliser et les taxer.
4: 16h52, comme il nous reste 4 minutes avec Sébastien Chenu, que nous avons quelques questions.
2: Beaucoup
4: WhatsApp.
2: De questions. Alors, par exemple, sur WhatsApp.
4: Oui, quelles sont les questions qui reviennent
2: Surtout sur la baisse, les taxes sur les carburants, comme Patrick, retraité de la police, qui demande à M. Chenu, vous envisagez de baisser la taxe sur les carburants, cela coûte environ 15 milliards, c'est bien, mais imaginons qu'à nouveau l'essence augmente, on se retrouverait au même niveau et vous perdrez 15 milliards. Qu'en pensez-vous ? Voilà, c'est la question de Patrick.
1: Nous, on ne va pas fixer les cours mondiaux du pétrole. C'est pas ce qu'on propose de faire. Nous, on propose de faire baisser les taxes de l'État français sur les carburants. Mais d'ailleurs, pas uniquement sur les carburants, sur l'ensemble des énergies, parce qu'on considère que les énergies, c'est un bien de première nécessité. Les deux types de taxes, évidemment, la TICPE, les assises, mais également la TVA. Et pourquoi on veut le faire ? Pour que ce soit justement pérenne, qu'on ne se retrouve pas dans des situations avec des conflits géopolitiques qui nous amènent à devoir faire du bricolage. Donc nous, on veut, c'est des politiques pérennes. Évidemment, on ne prétend pas faire baisser les cours mondiaux, mais on considère qu'effectivement, l'État a des leviers, des marges de manœuvre, on sait le financer, on l'a déjà expliqué, et je pense que c'est aujourd'hui nécessaire. D'abord, les autres le font, hein. Regardez l'Allemagne, regardez l'Espagne, avec des niveaux d'économie très différents, mais enfin, l'Allemagne est assez comparable, finalement. Les autres pays le font. Et si on ne le fait pas, que va-t-il se passer ? Ben, les Français vont moins rouler parce qu'ils ne vont pas pouvoir payer leur essence 3 euros du litre au bout d'un moment. Et s'ils roulent moins, ben, il y aura moins de TVA qui entrera dans les caisses de l'État et l'État aura perdu sur toute la ligne. Il est encore temps de faire cette baisse de TVA.
4: Vous avez peut-être vu aujourd'hui, la croissance, c'était dans le Figaro ce matin, moi ça m'a frappé, la croissance. L'Inde est le pays où la croissance est le plus forte, 7 points. L'Indonésie, 5,2. La Chine, 4,5. La Corée du Sud, 3,7. Le monde d'ailleurs, le monde entier, hein, la croissance est de 2,9, une fois qu'on a pris tous les pays dans le monde. La Turquie est à 2,7. L'Espagne, moi je connais mal l'Espagne, mais avec Monsieur Sanchez, manifestement, il y a une croissance qui existe. Les États-Unis, 2,1. Vous avez le Brésil, 1,9. L'Australie, 1,7. L'Allemagne, 1,1. Le Royaume-Uni, 1. Et la France est avec 0,4 derrière la Russie. C'est-à-dire que la croissance française, dans la zone euro, la moyenne est d'un point de croissance, qui est déjà faible, un point de croissance. Au Canada, c'est 0,9, en Italie, c'est 0,6, aujourd'hui, au Japon, c'est 0,7, et la France est à 0,4. Donc, c'est extrêmement inquiétant. Alors, en 2027, on imagine que ce serait à 0,7. Donc vous allez hériter d'un pays, si tant est que vous soyez élu, si tant est que Marine Le Pen soit élue, d'un pays en très grande difficulté économique.
1: Oui, c'est vrai que le bilan de messieurs Philippe Attal, Madame Borne, Monsieur Castex et du président Macron est catastrophique pour les finances de notre pays. Il va falloir faire des efforts, notamment pour donner de l'oxygène à l'État. Tout à l'heure, on parlait de tout ce qui tue la croissance, c'est-à-dire cette suradministration. Moi, je suis sidéré. Je rencontrais des agriculteurs le week-end dernier dans ma circonscription à Reux, qui m'expliquent le nombre de temps passé.
4: Oui,
1: et donc, à pas bosser.
4: Mais
1: tout le monde le dit, mais ils ont fait l'inverse. Créer des filières d'avenir. Oui. Nous, on veut créer un fonds souverain. Pourquoi ? Pour mettre de l'argent dans des filières d'avenir. L'intelligence artificielle, faire entrer plus de jeunes sur le marché du travail. Voilà des voies, elles n'ont pas été tentées. C'est notre programme.
4: Il est 16h56. Merci Sébastien Chenu d'avoir inauguré cette conversation avec les auditeurs. Et entre 17 et 18 heures, d'autres sujets nous attendent. À tout de suite.
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2: Il est 16h58 sur Europe 1. Restez bien avec nous. À 17h, nous recevons Grégory Turpin à l'occasion de la venue du pape Léon XIV en France à partir de demain. Grégory Turpin, que vous connaissez puisque vous le retrouvez chaque samedi à 14h pour Cœurs et âmes sur Europe 1. Eh bien, il chantera avec Natacha Saint-Pierre au Stade de France et à Lourdes. 01 80 20 39 21 pour échanger avec notre invité dès 17h sur Europe 1.
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4: Il est 17h et nous serons dans une seconde avec Grégory Turpin qui va chanter demain soir au Stade de France devant le Pape, le titre Pour que le monde ait la vie. Il présentera sur Europe 1, il présente sur Europe 1 tous les samedis à 14h l'émission Cœurs et âmes. Mais en attendant, Émilie Dez nous rappelle les titres et peut-être en chanson.
2: Ah non, il va pleuvoir sinon.
4: Mais vous savez qu'alors, si, justement, chanter. Parce, qu'on a besoin de pluie, mais vous pourriez en chanson.
2: Oui, non, j'ai pas la voix pour, non.
4: On pourrait faire comme dans un film de Jacques Demy. Jacques Demy, c'était des comédies musicales. Cher Émilie Dez, pourriez-vous nous donner les infos maintenant que nous allons écouter?
2: Bonjour à tous. Donald Trump vante sa grande amitié avec Xi Jinping, le dirigeant chinois reçu à la Maison Blanche. Au menu de leur discussion, l'intelligence artificielle et la guerre commerciale entre Pékin et Washington. Nos deux pays devraient être partenaires plutôt que rivaux, a déclaré le dirigeant chinois. L'OTAN est prête à faire face aux cyberattaques russes et aux autres formes de guerre hybride, assure le chef de l'OTAN. Il appelle à renforcer le soutien à l'Ukraine en réponse aux agissements de Moscou. Il existe un risque faible mais croissant que la Russie mène des attaques militaires limitées contre un pays de l'OTAN voisin de la Russie, selon les renseignements danois. Vladimir Poutine a été invité à participer au sommet du G20 prévu en décembre aux États-Unis. Le Kremlin dit étudier l'invitation. Notez que le journaliste Franz-Olivier Gisbert sera demain matin à 8h10 l'invité de la grande interview Europe 1 CNews. La flambée des prix du carburant et la menace russe au menu de l'interview d'Emmanuel Macron ce soir, un entretien télévisé de 30 minutes. Le litre de gazole est désormais à 2,40€ en moyenne, 2,16€ pour le sans-plomb 95. De nouvelles aides pour amortir la hausse des prix ont été dévoilées mardi soir. Elles sont jugées insuffisantes pour 70% des Français selon un sondage Elab. Il avait été battu à mort en marge d'un meeting LFI à Lyon, 7 mois après le meurtre de Quentin Derenc. 8 nouvelles personnes ont été interpellées. Elles sont soupçonnées d'avoir participé au RICS, mais pas d'avoir porté les coups mortels. 9 militants d'ultra-gauche sont déjà mis en examen dans cette affaire. Une dizaine de lycées ont été bloqués depuis le début de la semaine en Île-de-France. Les élèves protestent contre la surcharge d'emploi du temps. Les forces de l'ordre sont intervenues ce matin à Saint-Ouen. Les jeunes qui étaient rassemblés devant le lycée ont été dispersés sans débordement. Sébastien Lecornu fait tout pour éviter la censure. Le Premier ministre invite ses soutiens à travailler avec ceux qui ne partagent pas toutes leurs convictions pour bâtir un compromis sur le budget. L'Assemblée devrait commencer l'examen du budget le 13 octobre. Les socialistes brandissent la menace d'une censure. Sébastien Lecornu leur a de nouveau tendu la main dans un courrier envoyé en début de semaine. L'an dernier, le Premier ministre avait concédé aux socialistes la suspension de la réforme des retraites.
1: À la veille de l'arrivée du pape en France, le ministre de l'Intérieur l'assure, il n'y a pas de menace caractérisée autour de la visite de Léon XIV. Près d'un million de personnes sont attendues pour l'occasion. Au moins 600 000 personnes assisteront samedi à la messe géante, place de la Concorde. Et puis les Bleus privés d'Ibrahima Konaté à la veille de leur match de Ligue des Nations face à la Turquie. Le défenseur central de l'équipe de France de foot souffre d'une légère entorse du genou droit. Il est remplacé par le joueur de Manchester United, Lenny Yoro.
4: Il est 17h04, à 17h30 vous reviendrez, mais cette fois...
1: Oh non, pas de chanson.
4: Vous reviendrez en chanson, vous donnerez les dernières informations en chanson. Qu'en pensez-vous, d'autant que vous nous avez dit tout à l'heure que vous chantiez à la chorale avec votre frère?
1: Mais on était nombreux, donc on ne m'entendait pas.
4: Mais tentez, voilà. Ça, là, il faut toujours se démarquer, paraît-il, dans la vie. Vous donneriez les informations en chanson.
1: Un nouveau concept.
4: Je peux vous dire que toute la presse
1: plus
4: parle de vous le lendemain. Mais les gens diraient, tiens, il y a une journaliste à Europe 1, elle donne les informations en chanson, tel un troubadour.
1: Des... troubadour.
4: Tel un troubadour des temps modernes.
5: Toute cette carrière pour dire que troubadour.
4: Moi, je trouve qu'il y aurait quelque chose. Il y a
1: concept. On tient quelque chose.
4: Géraldine, il y a concept.
1: On va en parler au boss. Je vous propose de faire tout le reste de l'émission en chanson. Oula.
4: Mais d'abord, on est avec Grégory Turpin. Ça tombe bien. Bonjour, monsieur Turpin. Merci. Bonjour, à 17h30. Pascal. Chanson.
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0: Turpin est avec nous. Il va chanter demain soir au Stade de France devant le pape. Il y aura combien de personnes demain, monsieur Turpin? Bonjour.
1: 80 000.
0: C'est la première fois que vous chantez devant autant de monde.
1: Oui, tout à fait.
0: Donc, j'imagine aujourd'hui, vous êtes dans un mélange d'excitation et peut-être aussi un peu de
1: aujourd'hui,
0: stress.
1: Aujourd'hui, un petit peu moins qu'hier. Hier, j'ai eu une bonne montée de stress, mais là, ça va un petit peu mieux. Là.
0: Ouais. Vous allez répéter avant?
1: On répète demain dans l'après-midi, ouais.
0: Au Stade de France.
1: Au Stade, ouais.
0: Dans les et vous serez donc avec Natacha
1: Saint-Pierre.
0: Avec Natacha Saint-Pierre et comment dire la musique, la chanson qu'on entend, c'est celle que vous allez chanter.
1: Oui,
0: demain.
1: Exactement, et que j'ai composé pour cette venue du pape. Voilà, j'ai proposé une chanson, j'ai proposé à Natacha de la chanter avec moi, puisqu'on collabore ensemble depuis de nombreuses années. Vous savez qu'elle chante dans les églises, qu'elle chante les poèmes de Sainte Thérèse de Lisieux, et j'ai la chance de pouvoir souvent l'accompagner. Et donc, assez naturellement, je lui ai proposé, elle a accepté tout de suite. Et demain, on va ouvrir, en fait, l'événement. Ça va être le premier chant qui va être chanté dans le Stade de France, donc je pense qu'on va être dans un état
0: dans un état proche de l'Ohio, c'est ce que vous voulez dire, mais dans un état second. Mais c'est évidemment pas facile parce qu'il faut trouver la bonne chanson. Je trouve qu'elle a du souffle, cette chanson. Ah. C'est tellement difficile d'être dans la bonne note, d'être à la hauteur de l'événement. C'est-à-dire qu'il faut que ce soit une chanson qui prenne aux tripes, forcément, qui est une d'émotions puissantes et j'ai entendu quelques notes. Il me semble qu'elle est réussie.

0: Et vous êtes évidemment avec Natacha Saint-Pierre, dont on reconnaît la voix. Quand est-ce que vous avez enregistré tous les deux cette chanson?
1: Le 24 août. Ça a été très très vite, il y a moins de 20 jours. Elle est sortie une semaine après.
0: Donc, demain soir, c'est à quelle heure la veillée avec,
1: Le pape, lui, il arrive à 21h, mais la veillée, elle, commence dès 17h, l'ouverture des portes, et puis à 18h30, on commence à chanter. Puis il va y avoir tout un tas de choses, il va y avoir du théâtre, il va y avoir vraiment une veillée qui va durer plus de 4 heures avec 2500 choristes, ça va être un événement incroyable.
0: Avant l'arrivée du pape.
1: Oui, avant l'arrivée du pape, on va déjà commencer à se chauffer.
0: Ceux qui connaissent le Stade de France, donc évidemment toutes les tribunes seront ouvertes, est-ce qu'il y aura possibilité aussi d'être sur la pelouse, ou est-ce que la pelouse sera réservée aux artistes?
1: Eh bien ça, je ne sais pas encore, je vais le découvrir demain matin, mais je pense que oui, on pourra être sur la pelouse, parce que 80 000, je crois que c'est la capacité maximale pour le pape. Mais il va y avoir tout un tas de déplacements, il va y avoir une énorme croix géante qui va être installée. Enfin,
0: j'ai pas vu d'image encore de cela,
1: tout est secret.
0: Et
1: surtout, ce qui est génial, c'est que l'Église renoue aussi avec une tradition plus ancienne, c'est qu'il va y avoir des œuvres qui ont été commandées pour cette venue, pour la messe. Il va y avoir des choses inédites qui vont être chantées comme on le faisait avant lors des sacres des rois, lors des grands événements. Et bien là, il va y avoir des artistes qui ont composé spécialement pour cette venue.
0: Grégory Turpin est avec nous, vous êtes sur l'antenne d'Europe 1, il est 17h09, il va chanter demain soir au Stade de France devant le pape, le titre Pour que le monde ait la vie. Il présente sur Europe 1 tous les samedis à 14h l'émission Cœurs et âmes, et il s'était déjà produit, vous étiez produit devant le pape François, je crois.
1: Deux fois, à l'occasion d'un pèlerinage où il réunissait des personnes en situation de précarité, des gens de la rue. Il nous a invité deux fois, et j'ai chanté devant lui. Et derrière lui aussi, dans son dos.
0: Vous êtes né en Ariège, je crois, en 1980. C'est d'ailleurs amusant de savoir qu'en 1980, c'est cette année-là que Jean-Paul II, précisément, est venu à Paris pour sa première visite, puisqu'il avait été élu en 1978.
1: Après, il est venu plusieurs fois.
0: Plusieurs fois, et notamment au JMJ en 97. Ouais. C'était un moment formidable. Mais je me souviens très bien de la veillée Pascal, je ne sais pas si elle était retransmise en direct à la télévision, au Parc des Princes. Et oui, ça avait été un moment tout à fait étonnant. Parce que ce qu'on appelle une veillée, d'ailleurs ce n'est pas une veillée Pascal, c'est une veillée, il y aura un échange dans ces cas-là avec les fidèles demain soir, où le pape parlera tout seul?
1: Alors, vous avez raison de rappeler cet événement au Parc des Princes, parce que justement, il y avait eu un échange avec des jeunes qui posaient des questions au pape.
0: Tout à fait, c'était formidable.
1: Et je pense que ça, c'est quelque chose qui va être reproduit, parce que il y a... Je sais que le pape Léon, il est impressionné de voir qu'il y a autant de conversions en France, il y a des baptêmes et tout ça. Donc il s'est beaucoup interrogé là-dessus, et je pense que c'est aussi une des raisons pour lesquelles il vient à Paris. C'est pour voir aussi cette jeunesse. Donc s'il n'y avait pas d'échange avec les jeunes, ce serait un peu dommage.
0: Grégory Turpin, né dans une famille ariégeoise, vos deux parents sont commerçants à Castillon, en Couserans. Vous avez commencé la musique à l'âge de 12 ans, prenant des cours de guitare, et puis à 15 ans, vous découvrez la foi, qui vous pousse vers un long cheminement à entrer au Carmel de Montpellier en septembre 1998. Donc c'est une trajectoire particulière. Et puis il y a cette chanson dont je découvre les paroles, Pour que le monde ait la vie. Vous avez écrit les paroles?
1: Oui.
0: Également, toi qui habites en nos cœurs, comme une lumière qui demeure, tu éclaires toute la terre et rejoins nos profondeurs. C'est toi qui viens doucement au milieu de nous maintenant. Tu nous dis, me voici, pour que le monde ait la vie. Le refrain, c'est chante, chante, chante en nous, alléluia. Là où l'amour unit nos cœurs.
1: La chanter, Pascal, maintenant.
0: Oui. Là où l'amour unit nos cœurs, fais de nous ta demeure, vivant les mains grandes ouvertes et plaies d'amour découvertes. Tu rejoins les cœurs blessés, ceux que la nuit a brisés. Tu leur envoies ton esprit pour que le monde ait la vie. On pourra parler de l'espérance.
1: Bah oui.
0: L'espérance, c'est le désespoir surmonté, comme disait Bernanos. L'espérance, à ne pas confondre avec l'espoir. L'espérance, c'est au fond lorsque l'espoir n'existe plus. L'espérance, c'est quoi qu'il arrive, penser qu'il y a la vie, qu'il y a l'amour, qu'il y a demain et avoir une sorte de foi en l'avenir. C'est parfois irrationnel. L'espérance n'est pas forcément que chrétienne. C'est pas les chrétiens qui ont inventé l'espérance. On peut avoir plein d'espérance sans être chrétien. Mais c'est vrai que c'est souvent...
1: Oui, c'est une vertu chrétienne qui est importante. Et l'espérance, c'est pas croire que ça ira mieux demain. C'est de croire que on va surmonter demain et que ça Dieu il est pas là pour faire disparaître nos difficultés, il est là pour nous permettre de les traverser. C'est...
0: Il est 17h13, on va surmonter déjà la publicité. Chère Géraldine. Géraldine, parfois, elle susurre comme
2: mais
0: cela, avec
2: bien,
0: délicatesse.
2: Mais oui, tout à fait. Voilà.
3: Ça fait la différence.
0: Mais bien sûr, c'est ça qui nous avait tant manqué.
2: Exactement.
0: Est-ce que vous êtes pleine d'espérance dans cette
2: vie? Oui, je le suis. Il faut savoir surmonter les moments difficiles.
0: 17h13, à tout de suite.
2: Avec Grégory Turpin, c'est notre invité sur Europe 1. Je rappelle qu'il chantera avec Natacha Saint-Pierre au Stade de France et à Lourdes lors de la venue du pape Léon XIV ce week-end. Vous pouvez échanger avec Grégory Turpin au 01 80 20 39 21. À tout de suite avec Pascal Praud sur Europe 1.
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2: Il est 17h17, vous écoutez Pascal Praud et vous sur Europe 1 et vous avez la parole 01 80 20 39 21. D'ailleurs, avant 18h, nous parlerons divorce. Près de 45% des mariages se concluent par un divorce. Et à cette occasion, nous recevrons Marie-Estelle Dupont, que vous écoutez chaque jour sur Europe 1 de 14h à 15h. Elle viendra nous parler de son dernier ouvrage, Se séparer sans s'abîmer, paru aux éditions Fayard. Vous pourrez échanger avec elle au 01 80 20 39 21, le numéro. Et non surtaxé. À tout de suite sur Europe 1.
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27: J'ai l'impression qu'on ne s'en lasse pas.
2: Non, mais non, parce que la c'est mélodie que rentre dans la tête facilement.
27: Oui, mais en fait, il fallait trouver.
0: Elle a du souffle.
27: Mais voilà. Oui, mais il fallait trouver une mélodie où les gens vont
2: tout
27: être dans le stade.
2: Chanter
27: et
2: avec
27: et
2: vous.
27: Dès la première écoute, il faut que tout le monde chante.
2: Exactement. Donc,
0: c'est tellement dur d'écrire une chanson.
27: C'est vrai.
0: C'est reste tellement dans la tête. Dur. Mais bien sûr, vraiment, je vous admire parce que c'est un talent. On se demande toujours d'ailleurs comment les notes viennent dans votre cerveau, comment ça vient.
27: Bah, le mystère moi, je de ne la sais création. Pas, parfois ça met du temps à venir et puis de temps en temps, ça vient tout seul.
0: Grégory Turpin, si vous nous rejoignez à 17h19, il est avec nous, il va chanter demain soir au Stade de France et puis il nous donnait, parce que c'est un peu, effectivement, vous nous avez donné plein d'informations qu'on ne savait pas, donc ouverture des portes à 17h, à 18h30, vous avez parlé de théâtre également.
27: Oui, il va y avoir quelque chose autour des grands saints de France. Il va y avoir toute une fresque autour de l'histoire de France et l'histoire sainte de France. Donc ça va être assez intéressant. Il va y avoir une grande chorale avec 2500 choristes.
0: Wow. On sait les chansons qui seront chantées?
27: Non, pas encore. Je crois qu'il y a eu les dernières répétitions cette semaine.
0: Ce seront des chansons que

0: témoigner, ouais, ça c'est sûr. Après, je connais pas tout le monde.
1: Salvatore est là. Bonjour Salvatore.
2: Bonjour Pascal Feu, bonjour à toute l'équipe.
1: Et merci Salvatore, vous êtes vous nous appelez d'où?
2: Alors je vous appelle du nord, près de Saint-Amand-les-Eaux.
1: Saint-Amand-les-Eaux. Est-ce que demain vous serez à Paris pour la venue du pape?
2: Alors malheureusement je ne pourrai pas être à Paris parce que je suis infirmier libéral, donc je suis obligé de travailler.
1: Vous êtes vous-même catholique pratiquant peut-être?
2: Oui, catholique pratiquant, oui, tout à fait.
1: Et vous assistez à la messe dominicale?
2: Oui, bien sûr, et j'ai la chance que mon épouse fait partie de la paroisse, donc voilà, c'est super.
1: Quel âge vous avez, Salvatore?
2: 50 ans, exactement.
1: Et vous êtes né, si j'ose dire, dans la religion, ou vous avez rencontré la foi?
2: Alors, j'ai de la chance, parce que ben, avec mon prénom, Salvatore, c'est d'origine italienne, mm-hmm. et donc ben, on est d'office avec la foi.
1: Ah, on a un petit souci, manifestement, c'est pas formidable.
3: La liaison
1: n'est pas extraordinaire. Je disais Grégory Turpin, et c'est vrai que c'est formidable lorsqu'on parle de sa foi, et c'est toujours intéressant pour les auditeurs. Et je disais que vous-même aviez découvert la foi à 15 ans. Qu'est-ce que ça veut dire?
0: Moi, je suis né dans une famille de tradition chrétienne, comme dans les campagnes. On va au catéchisme, on fait sa communion et on est envoyé chez les curés parce que il y aura une meilleure éducation chez les curés. C'était un peu les expressions, mais il n'y avait pas une vraie adhésion de la part de ma famille. Moi, j'ai découvert en allant dans cette école privée, un jeune prêtre dynamique qui m'a invité à chanter. C'est comme ça que j'ai commencé à chanter et qui m'a fait découvrir que la foi, ben, c'était pas simplement une question de rationnel, mais c'était aussi une relation. Et ça a quelque chose qui a vraiment changé ma vie, jusqu'à vouloir même rentrer dans une communauté religieuse contemplative.
1: Ben bien sûr, ça va au-delà. C'est-à-dire que vous imaginiez passer votre vie dans le Carmel de Montpellier, ou peut-être lorsque vous êtes entré en 1998, sans doute y a-t-il encore des moines qui sont dans ce Carmel aujourd'hui?
0: Ah oui, bien sûr. Moi, j'y vais vraiment encore régulièrement et je retrouve. Et quand j'y vais, d'ailleurs, je suis accueilli les bras ouverts. C'est toujours très touchant.
1: Et quelle est la vie de ces gens au quotidien?
0: C'est vraiment une vie consacrée à l'étude, à la prière et au travail. Et donc, c'est une communauté contemplative. Les carmélites, on connaît plus les carmélites avec Thérèse de Lisieux, par exemple. Donc, c'est une vie vraiment où on travaille, on étudie, on prie.
1: On étudie quoi?
0: On étudie la théologie, on étudie... Moi, par exemple, j'avais un retard scolaire, et ben on m'a donné des cours,
1: N'importe qui peut entrer ou il y a une forme de sélection?
0: Alors, il faut avoir quelques aptitudes, et d'ailleurs, moi, je les avais pas, c'est pour ça que je suis pas resté, c'est que physiquement, j'arrivais pas à suivre le rythme, on se lève très tôt, et donc au bout d'un an, ben, j'ai pas réussi à tenir, mais...
1: On se lève à quelle heure?
0: On se lève beaucoup trop tôt pour moi. On se lève à 6 heures.
1: Oh bon, 6 heures, ça va.
3: Pas 6 heures.
0: Oui, mais quand même. Après, il y a des levées la nuit, tout ça. Non, c'était trop tôt pour moi. Non, mais il n'y avait pas que ça. Mais c'est vrai que c'est une vie... Enfin, moi, j'étais très, très heureux, vraiment.
1: Vous étiez très heureux?
0: Ouais. Ouais, très heureux.
1: Et vous auriez imaginé traverser la vie
0: Oui, vraiment. Et même plus en vieillissant, de plus en plus, me dire que c'était quand même quelque chose de beau que j'ai vécu là-bas. Mais bon, voilà, je aujourd'hui, moi, je voulais rester caché, prier, et puis voilà, ben je suis au Stade de France.
1: Chacun, je pense, et beaucoup de gens qui nous écoutent ont la tentation d'aller dans un monastère pendant quelques jours pour réfléchir, et puis ils ne le font jamais.
3: J'aimerais bien le faire, moi, une semaine, partir.
0: Mais alors, il y a un rebond de personnes qui vont dans les monastères. Il y a un site, par exemple, qui s'appelle Retreat, qui est comme on réserve un Airbnb, eh bien, on peut réserver aujourd'hui une retraite dans un monastère.
1: Mais il y a des règles quand même.
0: Ah oui, bien sûr.
1: Qui sont imposées.
0: Ah oui, bien sûr. Si on va dans un monastère.
1: On n'est pas à l'hôtel.
0: Non. On suit le rythme des moines, on respecte le silence, mais c'est une expérience qu'on va vivre. Donc c'est assez impressionnant de voir aujourd'hui, je crois que il y a de plus en plus de monde qui veulent vivre cette expérience, même des gens loin de la foi.
1: Ben, je vais vous remercier parce que c'est vrai que c'est intéressant d'écouter votre trajectoire, d'écouter votre expérience. Ce serait intéressant aussi d'entendre ces gens du Carmel de Montpellier. Je ne sais pas si un jour on peut...

0: pourrait échanger avec eux. Ça serait intéressant, pourquoi pas, d'y aller aussi. Une petite semaine. Alors, est-ce qu'on irait tous ensemble, Géraldine, Laurent,
1: allez, on y va.
0: On irait dans
2: attention,
0: une retraite.
2: Attention, Pascal, je vais vous prendre au mot. Il
3: faudra pas parler, Pascal.
2: Ouais, c'est ça.
3: Attention.
1: On ne parle pas du tout.
2: Il y a des heures pour parler.
3: C'est chouette.
0: Comme à la radio, il y a des heures pour parler aussi.
3: Vous parlez même
1: pour la radio.
4: Allez.
0: Merci Grégory, vraiment, c'est un bonheur d'être avec vous. Et puis alors demain, je vous envie, parce que c'est formidable, c'est un des grands moments de votre existence.
2: Et puis je serai à Lourdes le lendemain, le dimanche, avec le pape aussi. Là, on va chanter 40 minutes avec Natacha Saint-Pierre.
0: Et là, il y aura 200 000 personnes, je crois.
2: 200 000, ouais.
0: Donc, c'est beau, vous avez une vie...
1: La vie, c'est fait pour fabriquer des souvenirs.
2: C'est vrai.
0: Et vous allez en garder quelques-uns, ça va être des grands moments de votre vie. Que de partager cette émotion avec les fidèles. Il est 17h26, à tout de suite. On va parler avec Marie-Estelle Dupont de son livre « Se séparer sans s'abîmer ».
3: Bless you.
0: À vous.
3: Et vous, si vous voulez échanger avec Marie-Estelle Dupont, parler de votre expérience du divorce, divorce réussi ou pas, 01 80 20 39 21. Vous appelez le standard d'Europe 1, le numéro est non surtaxé, et sur WhatsApp aussi, vous laissez vos messages 01 80 20 39 21. Excellente fin de journée, il est 17h27. Vous écoutez Pascal Pro et vous sur Europe 1.
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0: 7h31, est-ce qu'il sera en chanson comme non. On l'avait imaginé à 17h10 avec Émilie Dez? La réponse à l'instant.
24: Pas chanté, non, désolé. 70% des Français estiment que les aides dévoilées mardi face à la hausse des prix du carburant ne sont pas suffisantes. C'est ce qui ressort d'un sondage Elab. Le litre de gazole est à 2,40 euros en moyenne, 2,16 euros pour le sans-plomb 95, en plein conflit au Moyen-Orient. Le baril de Brent s'envole, il est désormais à plus de 106 dollars. Emmanuel Macron va s'exprimer ce soir à 20h, un entretien de 30 minutes à la télévision. 7 mois après la mort de Quentin Derenck à Lyon, 8 nouvelles personnes ont été interpellées. Quentin Derenck battu à mort par des militants d'ultra-gauche. Les 8 interpellés sont soupçonnés d'avoir participé au rixe, mais pas d'avoir porté les coups mortels. Le ministre de l'Éducation dénonce des actes inqualifiables. Une enseignante d'Évry-Courcouronnes a été violemment agressée par un enfant de 8 ans en situation de handicap. Il a menacé de l'égorger le 11 septembre dernier. Les enseignants de l'école se sont provisoirement mis en grève. La victoire du RN au municipal de Montargis, annulée par la justice, en cause la diffusion d'une vidéo à caractère diffamatoire. Quelques jours avant le second tour, le candidat du Rassemblement national l'avait emporté de 59 voix face au candidat communiste. Le maire sortant était arrivé troisième. 14 000 policiers et gendarmes sont mobilisés pour assurer la sécurité de Léon XIV pendant sa visite en France, et le ministre de l'Intérieur l'assure. Il n'y a pas de menace caractérisée autour de la visite du pape Léon XIV. Près d'un million de personnes sont attendues pour sa visite. Xi Jinping affirme que la Chine et les États-Unis ont la responsabilité de contrôler l'intelligence artificielle pour qu'elle reste au service de l'humanité. L'IA au menu des discussions entre le dirigeant chinois et Donald Trump, la Chine et les États-Unis partagent une responsabilité historique pour le progrès humain, a déclaré Xi Jinping depuis la Maison Blanche. Et puis le Kremlin dit étudier la possibilité de participer au G20 qui se tiendra en décembre aux États-Unis. L'Union européenne prévient qu'elle continuera à condamner la Russie au G20 en présence ou pas de Vladimir Poutine. 6 personnes ont été tuées la nuit dernière dans une frappe russe sur une entreprise agricole en Ukraine. Les victimes trier des légumes au moment de l'attaque.
0: Merci beaucoup, Émilie Dez. Alors, pas de chanson?
24: Non, pas de chanson.
0: C'était Émilie et c'est maintenant fini. C'était le journal avant qu'elle aille au bal. Il est 7h34. Merci. Vous serez là demain?
24: Je serai là demain.
0: Ah, mais en chanson?
24: Non, toujours pas.
0: Bon, alors, on va être avec. Merci, Émilie Dez. Ben oui, j'aurais insisté. Vous êtes du même orchestre avec Marie-Estelle Dupont.
24: En rouge et noir.
0: Puisque c'est la team rouge aujourd'hui, parce que Marie-Estelle est là et elle va évoquer ce livre, Se séparer.
25: Mais je pense que je vais changer de veste parce qu'hier, j'ai une auditrice qui m'a arrêté dans la rue en me disant ah, vous savez, j'adore vos chroniques et j'adore ce que vous faites sur France Inter. Alors je dis, bah du coup, c'est pas moi. Elle me dit, ah pardon, Europe 1. Ouais. Ouais. Donc, je pense que le code couleur induit en erreur, donc je vais remettre des robes bleues comme au début.
0: Je le dis pour ceux qui ne peuvent pas vous voir, ils n'ont pas cette chance, et nous avons la chance de vous voir, et vous portez une veste de smoking rouge, on peut dire?
25: Oui.
0: Avec un col châle, ça s'appelle comme cela, un peu en satin, et c'est du meilleur effet.
25: Merci Pascal.
0: Il est 17h30.
25: C'était la minute vestimentaire.
0: Ben écoutez, il est 17h30.
25: Avec Hugo Jacomel, Pascal Brault.
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0: Et effectivement, on peut vous voir sur Europe 1 Télé, Fabrice Lafitte.
2: Oui, Europe 1 Télé, Europe 1.fr.
0: Exactement, et on peut voir également sur Internet.
25: Europe 1.fr, exactement, et l'application Europe 1.
0: Oui, bien sûr.
25: C'est ça.
0: Bon, Marie-Estelle est avec nous, donc se séparer sans s'abîmer, c'est presque un oxymore, parce que quand on se sépare... J'imagine qu'il y a, par définition, sauf quand les deux sont au même point de la relation, et ce qui doit être assez rare. D'ailleurs, je ne sais pas, on n'a pas de statistiques. Combien de gens se séparent l'homme arrive, dit « je crois qu'il vaut mieux qu'on se sépare », et la femme dit « j'allais te le demander ». Bon, ça n'arrive que
25: on
0: dans
25: a
0: les
25: pas
0: films.
25: Ces statistiques ça peut être le contraire aussi, ça peut être la femme.
0: Voilà, on n'a pas ces statistiques-là. Ils sont arrivés tous les deux au même point que la relation n'a
25: plus cours. En revanche, il peut y avoir une culpabilité telle à le dire qu'effectivement, il y en a un des deux qui est soulagé que ce soit l'autre qui prenne la décision. Mmh. Oui, ça c'est vrai.
0: On sait qui prend la décision.
25: Alors aujourd'hui, c'est dans 75% des cas, les divorces, mais les divorces, c'est qu'une partie des séparations avec enfants. Hein. Il y a plein de gens qui ont des enfants sans être mariés. C'est 75% les femmes qui prennent la décision. Autre dia 150 ans, c'était 75% des hommes, évidemment, pour des raisons économiques et puis sociétales aussi, c'est-à-dire qu'il était très mal vu qu'une femme soit célibataire, donc la femme ne prenait pas ce risque d'être seule.
0: Pourquoi sont-ce les femmes qui prennent cette décision ?
25: Bah d'abord, il y a la faisabilité, c'est-à-dire qu'aujourd'hui, les femmes ont plus la possibilité à tout point de vue de décider de vivre seule, même s'il y a un surcoût, parce que c'est double logement, doubles assurances, etc. Et il faut le rappeler, beaucoup de familles monoparentales, quand même, s'appauvrissent énormément, ce qui met aussi les mineurs en difficulté. Parce que une stratégie de défense commune chez beaucoup d'hommes est le déni. Là où la femme va plutôt réagir à un problème, je dis souvent, et on a tous des traits, toutes les femmes ont des traits masculins et les hommes ont des traits féminins, donc c'est pas du 100%, mais très souvent face à un problème, l'homme a d'abord une stratégie de déni, là où la femme a d'abord une stratégie plutôt un peu dépressive, anxieuse, c'est-à-dire ça m'inquiète, je vois le problème, il faut faire quelque chose, et donc elle est très souvent à l'initiative de la consultation en thérapie de couple, elle est très souvent à l'initiative de la conversation difficile, là où l'homme va plus avoir une stratégie d'anguille, de contournement, de mettre sous le tapis, et puis une fois que les enfants quittent le nid, le tapis, c'est plus un tapis, c'est l'éléphant au milieu du salon, et là on comprend pas du tout pourquoi ça part dans tous les sens. Donc c'est très souvent pour cette raison. Maintenant, quand on arrive à aller en thérapie de couple, je tiens à le dire quand même, il y a des situations très mal embarquées qui finissent par se récupérer parce qu'on réapprend à se parler. Le problème du couple, c'est que comme on est collé, on s'entend plus quand on se parle. L'intérêt de la médiation par un psychothérapeute à un moment donné, c'est de remettre du signifiant sur les mots et que ce soit plus de l'invective. Mais qu'est-ce qu'elle dit quand elle te fait ce reproche ? En fait, chez vous, madame, ça réactive une blessure. En fait, une blessure avec votre père, c'est peut-être pas votre mari le problème là, à ce moment-là. Et chez vous, monsieur, qu'est-ce que ça active ? Etc. Donc, on fait un pas de côté. Et donc, comme on fait un pas de côté, on s'énerve moins et on commence à réfléchir sur soi. Puis, il y a des situations où il faut lâcher prise parce que c'est de l'orgueil de persévérer dans le malheur, que c'est pas une condamnation au sacrifice, le mariage, le don de soi, c'est pas le sacrifice. Et que si vous donnez à vos enfants l'exemple d'un mensonge, qu'on reste ensemble pour être la famille bien sous tout rapport, mais qu'en fait vous vous méprisez et qu'il y a de la froideur, vos enfants viendront me voir en thérapie en me disant j'ai peur de m'engager, je comprends pas pourquoi mais j'en veux beaucoup à mes parents.
0: Bon, évidemment ces paroles-là résonnent en nous et ceux qui les écoutent peuvent voir des...
25: Tout à fait.
0: Pourquoi vous dites tout à fait?
25: Mais non mais c'est vrai parce que nous ne dévoilons aucun secret parce que...
0: Peuvent voir des points communs
25: mais
0: dans les
25: vies. Mais tout ça pour dire que c'est une situation toujours individuelle et qu'il faut pas juger quoi.
0: Les couples qui durent concernent des personnes qui sont retombées amoureuses plusieurs fois, écrivez-vous, qui ont su se voir évoluer, l'accueillir et donc surmonter des moments difficiles, des moments d'éloignement, d'ajustement, de friction. Les couples qui durent sont des personnes qui sont retombées amoureuses plusieurs fois. C'est
25: oui,
0: bon.
25: Je dis ça parce que je crois que les couples aujourd'hui évoluent dans une société qui est un milieu, qui est un environnement assez agressif pour le couple, puisqu'on est dans une société qui a beaucoup marchandisé les liens. On a une multitude de choix virtuels qui est totalement mensongère, hein, parce qu'il n'y a jamais eu autant de solitude. Mais on te dit dès que t'es frustré, change, pars. Donc on voit pas l'obstacle ou la difficulté ou la crise comme une occasion de travail psychique pour grandir ensemble. On le voit comme la signification qu'il faut jeter l'éponge. Donc pour les couples aujourd'hui, on va pas durer forcément parce que la société nous incite à durer. ces cadres-là, ils ont sauté. Donc, ce qui va faire durer un couple, c'est ce que disait très joliment un de mes professeurs quand j'étais étudiante, c'est un couple qui dure, c'est plusieurs histoires qui succèdent. C'est-à-dire que finalement, bah, la femme que j'ai rencontrée quand on était étudiant, aujourd'hui, elle aborde la ménopause, c'est plus la même femme. Qu'est-ce qui me charme chez elle? Qu'est-ce que j'aime chez elle? De quoi elle a besoin? Est-ce qu'elle a les mêmes besoins? Est-ce que j'ai pensé que la relation était acquise? Et inversement, l'homme que j'ai rencontré quand il était plein d'idéalisme et encore étudiant, comment la paternité l'a forgé, etc. Est-ce qu'on peut se re-rencontrer? Et comme on est dans une société qui a réduit le temps à l'instant, les couples ont peu de temps pour eux. Donc évidemment, les couples qui durent, c'est en fait le couple qui se priorise.
0: Est-ce que vous diriez que la règle, c'est qu'il n'y a pas de règle dans le couple et que tout est possible et que vous avez rencontré des couples qui durent et tout est possible? Certains ont, par exemple, une vie sexuelle réduite au minimum et puis ils s'entendent bien comme cela depuis toujours et ça fonctionne. Et puis d'autres peuvent vivre avec des amants les uns les autres en se trompant les uns les autres. Ou est-ce qu'il y a un modèle quand même selon vous qui définit le couple?
25: Bien sûr que tout est possible parce qu'en fait le couple c'est une danse. Et donc, c'est imprédictible ce qui va se passer entre deux inconscients. Donc, il y a des couples qui s'entendent très bien, qui sont très soudés, très complices en faisant peu l'amour. Il y a des couples qui font l'amour de manière passionnelle tous les jours et qui se déchirent et qui sont dans une relation d'emprise hyper malsaine. Il y a des couples qui continuent à faire l'amour pendant la grossesse et c'est heureux. Il y a des couples qui ont du mal au moment où arrive le premier bébé puis ça reprend plus tard. Donc, heureusement, sinon mon métier serait mortellement ennuyeux. Tout est possible. Et tout est possible dans les deux sens. Donc, vous pouvez avoir en consultation à 14h un enfant qui est profondément attristé de la séparation de ses parents et à 15h un adolescent qui vous dit « Mais enfin !» Enfin, ils se séparent, ils vont arrêter de nous jouer leur comédie là, où il n'y a que eux qui croient à leur propre mascarade. Donc, si vous voulez, tout est possible. Non, on n'est pas là pour juger, on est vraiment là pour accompagner, pour donner des billes de discernement dans un moment où les émotions prennent le dessus et où donc on n'a plus aucune clarté mentale.
0: On va marquer une pause, mais c'est passionnant de lire, et je peux lire quelques passages. Vouloir à tout prix trouver un partenaire dans des périodes de solitude nous pousse au mauvais choix. Par exemple, dites-vous, alors j'imagine que ça c'est empirique, vous l'avez remarqué, c'est un leurre. Si je suis trop triste seul, comment serais-je bien heureux à deux? Alors c'est un peu le serpent qui se mord la queue parce que...
3: Enfin, voilà. Après parfois on est mieux seul que mal accompagné aussi. Hein.
0: Vous pourriez être thérapeute. Vous pourriez être
3: n'est-ce
0: thérapeute.
3: Pas
0: Il est 17h42. À tout de suite.
3: Marie-Estelle Dupont est notre invitée. On parle divorce puisque son livre est disponible. Se séparer sans s'abîmer. Il est paru aux éditions Fayard. Vous pouvez échanger avec Marie-Estelle Dupont. Micro. Oui, Marie-Estelle, vous disiez.
25: J'en profite pour remercier chaleureusement Lise Boël, mon éditrice.
3: Très bien, aux éditions
0: qui nous écoute peut-être.
3: Exactement.
0: Et qu'on salue. Et je rappelle évidemment le titre de votre livre.
3: Se séparer sans s'abîmer, je l'ai dit.
0: Exactement.
3: 01 80 20 39 21 pour échanger avec Marie-Estelle Dupont sur Europe 1.
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3: Il est 17h46 sur Europe 1, avant de retrouver la suite de Pascal Pro et vous et notre invité Marie-Estelle Dupont. Nous parlons divorce, hein, continuez de réagir au 01 80 20 39 21. 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
0: Se séparer sans s'abîmer, Marie-Estelle Dupont est avec nous. Alors, bon, il y a évidemment, vous parlez des pervers narcissiques, parce qu'aujourd'hui, lorsque tu entames une conversation avec un homme ou une femme, mais plus souvent avec une femme, souvent, parfois, elle te dit qu'elle était avec un pervers narcissique et des pervers narcissiques plein la terre, manifestement. Mais je ne suis pas sûr que ce soit le bon diagnostic, précisément.
25: Bah, je parle de cette mode.
0: Exactement, exactement. Et vous dites, mais qualifier systématiquement ces ex-conjoints de pervers narcissiques montre peut-être que vous supportez mal l'échec relationnel au niveau de l'ego et que vous préférez disqualifier la personne d'entrée de jeu pour faire de la rupture une victoire et un soulagement.
25: Oui, parce que je pense que vraiment la perversion narcissique, j'en ai parlé d'ailleurs dans des émissions l'année dernière, c'est quelque chose de précis, qui fonctionne toujours avec les mêmes stratégies, qui est absolument dévastateur, que ce soit dans le milieu professionnel ou familial, et qui se repère, mais que malheureusement, on utilise ce mot de pervers narcissique comme le mot de toxique maintenant à toutes les sauces, dans une pseudo-psychologisation qui empêche juste de prendre ses responsabilités. On s'entendait plus, il m'a blessé, elle m'a blessé. On n'est pas obligé, en fait, de psychiatriser l'autre pour se narrer sa propre histoire. Les déceptions sentimentales, ça arrive et c'est triste et c'est douloureux, mais je ne suis pas sûre qu'on se rende service à soi-même en posant ce type d'étiquette quand ça n'est pas le cas. En revanche, comprendre les mécanismes de l'emprise, c'est pour ça que je les explique parfois à l'antenne d'Europe 1, c'est indispensable, et surtout comprendre que les hommes et les femmes là-dessus sont à égalité et que les femmes perverses narcissiques, que les femmes qui mettent un homme sous emprise, ça prendra pas les formes des coups sur le visage et de la violence physique, mais ça prend d'autres formes très pernicieuses qui peuvent pousser à la dépression et même au suicide. Ça, je pense que c'est important. Mais parfois, vous savez, on est deux à rendre la relation très toxique et très perverse. Et c'est pour ça qu'il faut s'arrêter. Il n'y a pas un pervers. Il y a deux personnes qui, quand on les branche ensemble, ça fait une relation abominablement toxique très vite.
0: Marie-Estelle Dupont est avec nous. Alors, moi, ce que je vous propose, c'est de faire un cas pratique. Parce que votre livre s'appelle « Se séparer sans s'abîmer ». Donc, on va prendre un cas d'école. Un homme veut quitter sa femme ou une femme veut quitter un homme. Que doit-il dire? Comment doit-il dire? Quand doit-il dire? Où doit-il dire? Ah ben non, mais là, c'est...
3: C'est dur comme question.
0: Mais, oui, mais c'est un cas concret.
3: C'est difficile.
0: Là, par exemple, je suis le patient, je viens vous voir, je vais dire, j'ai envie de quitter ma femme, mais je ne voudrais pas lui faire... je voudrais pas lui faire du de peine, d'ailleurs, c'est idiot, parce que ça peut lui faire... Ça lui fera de la peine si elle vous aime. Que dois-je faire? Je dois lui écrire? Je dois l'avoir en tête à tête? Qu'est-ce que je dois faire pour précisément votre livre « Se séparer sans s'abîmer » ? Quelle est la meilleure solution ?
25: Alors, il y a plusieurs étapes. D'abord, le moment où on se pose la question, c'est pas le moment où on prend la décision. Il faut visiter cette question suffisamment longtemps parce que sinon, on risque un moment d'impulsivité, de tout envoyer balader et de le payer d'une très forte dose de culpabilité. Donc, vaut mieux prendre un vrai temps de discernement.
0: Donc, admettons que tout ça soit déjà...
25: Ait pris
0: la décision.
25: Quand vous venez me voir, vous avez décidé que...
0: J'ai pris la décision, j'ai réfléchi, fait 2 ans, 3 ans...
25: D'accord. Bon.
0: Qu'est-ce que je dois faire? Comment je le fais?
25: Moi, mon rôle, c'est de vous demander d'abord si vous avez tout essayé pour réparer cette relation, pour pas avoir de regrets.
0: J'ai tout essayé.
25: Et maintenant que vous êtes certain,
0: ça marche plus. Je veux un cas concret.
25: Vous devez arrêter la relation.
0: Comment j'annonce cela? Parce que c'est horrible.
25: Alors, vous l'annoncez d'abord à la personne que vous quittez, bien évidemment.
0: Comment?
25: Vous lui annoncez. Vous essayez de pas lui annoncer dans le couloir au moment de partir, en la laissant seule avec sa sidération. Vous lui dites par étapes. Tu sais que là, je pense qu'au point où on en est rendu, le projet, c'est pas est-ce qu'on achète une maison, est-ce qu'on fait un enfant, c'est quel avocat on va prendre. Donc vous lui faites comprendre que là, ça va très très mal. Mmh. Et puis parfois les gens comprennent tout de suite aussi que c'est terminé. De toute façon, ce moment-là, il est pas agréable. Donc vous allez trouver les mots de manière un peu maladroite, mais ce sera les vôtres. Vous n'allez pas répéter les mots que vous aurez notés sur un calepin chez le psy.
0: Vous pensez que il faut un échange de
25: d'adulte à adulte.
0: Oui, mais surtout face à face. On n'écrit pas.
25: C'est l'âge d'écrire.
0: Je vous pose la question.
25: Alors, vous pouvez quitter par SMS, mais c'est moyennement élégant.
3: C'est pas lâche.
25: Peut-être une lettre, on peut le faire.
0: Bon, donc vous dites à la personne, voilà, ce soir, il faut qu'on parle.
25: Je crois qu'on a une phobie du lien, on a une phobie du conflit, on a une peur terrible de l'autre aujourd'hui. Et en fait, avoir une conversation difficile et dire, écoute, c'est fini, c'est aussi se faire le cadeau de ne pas avoir été lâche. Et notre estime de nous n'en sortira que grandie. Si on largue très très mal quelqu'un avec qui quand même on a choisi, on a consenti à passer des mois ou des années.
0: Effectivement, on parle d'une relation. Mais dans ces cas-là, l'autre le sent que ça va mal dans un couple.
25: Mais là, tout dépend du niveau de déni. Parce que hommes et femmes peuvent être dans le déni, c'est-à-dire que on l'a dit, on l'a répété, on a essayé de faire bouger des choses, on a proposé une thérapie de couple, et puis finalement c'est le jour où vous avez trouvé un appartement que l'autre se réveille et dit tu veux pas qu'on fasse une thérapie de couple ? Non, là je crois que t'as pas compris en fait, c'était il y a 2 ans qu'il fallait me proposer ça. Donc il y a ce moment-là, puis ensuite il y a le moment où on l'annonce aux enfants. Quand on l'annonce aux enfants, on ne tergiverse plus. On dit pas aux enfants, je vais partir, puis finalement je reviens 6 mois, puis je... C'est pas possible, ça.
0: La meilleure solution, c'est une rupture claire pour les enfants, qu'il n'y ait pas d'ambiguïté dans la relation.
25: Bah oui, ils peuvent pas gérer votre incertitude, les enfants. Déjà, ils gèrent votre échec.
0: Ça se traduit comment l'absence d'ambiguïté? C'est-à-dire qu'on ne partage plus ensemble des moments avec son ex-femme, que ce soit l'anniversaire de l'enfant...
25: Ton papa et ta maman... vont se séparer, ça veut dire qu'à partir de la fin de l'année scolaire, papa aura un autre appartement à 3 rues d'ici. Vous avez déjà organisé la vie de l'enfant.
0: Et vous pensez que c'est pas une bonne chose, par exemple, qu'ils organisent un semblant de, comment dire, de lien à travers, pourquoi pas, l'anniversaire? Est-ce que c'est bien ou est-ce que c'est pas bien?
25: Moi, c'est mon avis, mais c'est mon avis, c'est pas celui de peut-être de tous les psychologues. Je pense que l'enfant doit le moins possible porter le fait de réunir ses parents. Mmh. Et donc, d'accord. Si ses mauvaises notes, son anniversaire, sa kermesse d'école, c'est l'occasion de réunir papa et maman qui rêvent de remettre ensemble secrètement au fond de lui quand il est petit.
3: C'est donner un espoir à l'enfant.
2: C'est intéressant, c'est pour ça que c'est concret. Moi, je pose toujours les questions concrètes.
25: Il faut qu'il fasse le deuil de cette forme-là de la famille. Et il ne peut pas le faire si vous êtes en train de vous marrer à la kermesse de l'école tous les deux.
3: Ouais, c'est vrai.
25: Donc, un peu de décence. Mmh. On organise deux anniversaires, voilà. Bon.
2: Mais non, mais c'est intéressant.
3: Non, mais Marie-Estelle a raison.
2: Mais moi, je pense que Marie-Estelle a raison.
25: Et on est intelligent, c'est-à-dire on met un peu son ego de côté. Tu l'auras pour son anniversaire, je l'aurai l'année prochaine, et c'est pas grave. On fait pas les choses ensemble. Non. C'est fini entre vous.
2: C'est fini là.
3: Et l'émission est terminée déjà.
2: Et pardonnez-moi, ce qui va se passer là.
3: C'était passionnant.
2: Mais bien sûr, mais le moment qu'on va vivre, ça illustre finalement votre livre. Se séparer sans abîmer. Voilà ce qu'on va dire.
25: On va se retrouver.
2: On se dit à demain, Pierre de Villeneuve. Merci Marie-Estelle Dupont. C'est chez Fayard, évidemment.
3: Et Marie-Estelle Dupont, on vous retrouve demain, 14h-15h, pour essayer d'en parler avec Romain Desarmes. Voilà, et vous passez
25: on va parler du wokisme
3: demain matin.
25: Autre sujet.
3: C'est sur Europe 1. 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
31: À partir de 65 ans, la Haute Autorité de Santé recommande la vaccination contre le zona. Le zona est une maladie due à la réactivation du virus appelé varicelle zona qui est responsable de ces deux maladies. Il peut rester en sommeil dans certains ganglions nerveux. 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
10: Bonsoir à tous. Demain et pour 4 jours, la France accueille sa sainteté le pape Léon XIV. Le monde compte 2,5 milliards de chrétiens. C'est le premier groupe religieux au monde. L'histoire de France depuis Clovis est fondée sur la religion catholique. Alors oui, pour nous, pour la France, la visite du pape en exercice est un événement. 600 000 personnes se sont déjà inscrites pour venir sur les Champs-Élysées. Que vont-ils voir à part un petit point blanc au loin ? Peu importe, ils seront là. Dans la ferveur, dans la communion, pour une idée que nous portons tous en nous, que le monde aille mieux. Non, ce n'est pas une idée saugrenue ou idéaliste, c'est vrai. Ce n'est pas très tendance, c'est pas très instagrammable. Mais si le pape vient dans une France fracturée, enflammée, à l'aube d'un débat politique très tranché, à la recherche d'une boussole perdue, au milieu d'une Europe affaiblie, prise en étau dans les impérialismes, c'est qu'il vient délivrer un message d'espoir et d'espérance. Et Dieu sait que dans l'histoire, il y a eu des papes qui ont fait bouger les lignes, qui ont déplacé des montagnes, ont fait chuter des murs plus précisément. Coup de projecteur sur cette visite d'une importance capitale dans cette première heure d'Europe 1 soir, 2 heures d'infos, de décryptage et de débat. 18h01.
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10: Au sommaire, 15 000 bénévoles et des milliers d'autres volontaires à pied d'œuvre pour l'accueil, la logistique et la sécurité du pape. Demain, il posera le pied sur le sol français pour un voyage très dense de 4 jours. Décryptage dans un instant et séquence spéciale dans cette première heure avec Mgr Antoine de Romanet de Beaune, évêque aux armées, et Grégory Turpin qui présente, vous le savez, l'émission Cœurs et âmes sur Europe 1. Il chantera pour le pape avec Natacha Saint-Pierre. Dans l'actualité de ce jeudi, 2 salles, 2 ambiances. Xi Jinping à Washington pour une visite État aux côtés de Donald Trump et Emmanuel Macron face aux journalistes des 2 télé-nationales ce soir. Nous suivrons les 2 et nous évoquerons l'histoire terrible de ce gamin de 8 ans qui a menacé une enseignante de l'égorger. L'enfant est porteur d'un handicap psychiatrique très lourd. La météo, la tendance. Bonsoir Marlène Duret.
11: Bonsoir Pierre. Les jours défilent et le décor reste le même. Des conditions sèches et ensoleillées. Si ce n'est que demain, il y aura moins de grisailles le matin.
10: Invité politique d'Europe 1 soir tout à l'heure à 19h15. Gilles Platret, maire d'hiver droite de Chalon-sur-Saône. Souvenez-vous, c'est lui qui avait en justice interdit le voile dans son conseil municipal.
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10: Nous partîmes 12 000 et par un prompt renfort, nous nous vîmes 15 000. 15 000 bénévoles à s'activer dans Paris pour préparer la visite du pape. Signe de l'engouement, les inscriptions ont fermé plus tôt que prévu et les derniers bénévoles récupèrent leur matériel à l'église de la Madeleine. Reportage de Caroline Baudry.
12: Au sous-sol de l'église, c'est au tour d'Hervé de récupérer sa tenue de bénévole.
13: C'est-à-dire la casquette et le t-shirt sur lequel est écrit la fameuse phrase « Pour que le monde ait la vie ».
12: Verset de l'évangile de Jean et devise du voyage apostolique, explique Christelle, volontaire aussi, devant sa pile de vêtements à distribuer.
21: Le t-shirt est jaune et la casquette est blanche, parce qu'en fait ce sont les couleurs du pape, c'est-à-dire les couleurs du Vatican.
12: Personne suivante, Basile, un étudiant de 20 ans qui récupère son badge. Lui a rendez-vous demain à 23h pour installer des barrières sur les Champs-Élysées, où se tiendra la messe samedi.
22: Ça va être exceptionnel, je suis très impatient. Une messe, c'est déjà grand quand on est 1000. Quand on est 600 000, ça va être grandiose.
12: En attendant, c'est un flux de centaines de personnes que gèrent Laurent et Catherine, chargées d'accueillir les bénévoles.
27: Ils sont des jeunes, des actifs, des retraités. L'envie de servir, c'est ça leur profil type.
28: Ils sont tous très gentils, même s'il y a des bugs, ils rigolent. Non, c'est très chouette.
12: Une joie, dit-elle, qui lui fera oublier la fatigue samedi. Elle est convoquée de 7h à 18h, place de la Concorde.
10: Caroline Baudry, à la veille de l'arrivée du pape, le ministre de l'Intérieur l'assure, il n'y a pas de menace caractérisée autour de cette visite. Près d'un million de personnes attendues, 600 000 assisteront à la messe géante place de la Concorde. 87% des Français estiment qu'il faut baisser les taxes sur le carburant. Sondage CSA pour Europe 1, CNews et le JDD, alors que le diesel est à 2,40 en moyenne en France. Après le faux plat des 6 ministres mardi à Bercy, que va pouvoir annoncer Emmanuel Macron ce soir face aux Français? Le chef de l'État sera à 20h l'invité de TF1 et de France 2. Pouvoir d'achat, guerre en Ukraine, crise au Moyen-Orient, visite du pape, les sujets sont nombreux. Bonsoir Jacques Serret.
29: Bonsoir Pierre, bonsoir à tous.
10: Alors, derrière ces différentes thématiques, quel message politique le président souhaite-t-il faire passer ?
29: Eh bien, Emmanuel Macron veut replacer la flambée des prix des carburants dans le contexte international. C'est tout l'enjeu de son intervention, expliquer aux Français que la hausse des prix à la pompe se joue d'abord au Moyen-Orient, avec le blocage du détroit d'Ormuz. Autrement dit, il s'agit pour lui de distinguer les conséquences auxquelles l'État tente de répondre par des aides et les causes qui échappent en grande partie à son contrôle. À 8 mois de la fin de son mandat, Emmanuel Macron entend ainsi réaffirmer son rôle diplomatique alors que ses marges de manœuvre budgétaires sont extrêmement réduites. La logique est la même sur le dossier ukrainien. Le chef de l'État va réaffirmer son rôle de chef des armées en rappelant les menaces qui pèsent sur la sécurité européenne. Tout cela à la veille de la réception de Léon XIV à l'Élysée, sur fond d'appel à la paix, mais aussi de désaccord sur l'euthanasie et le suicide assisté. Toute la difficulté pour lui ce soir sera donc de convaincre les Français que son action diplomatique peut aussi apporter des réponses concrètes à leurs difficultés quotidiennes.
10: Merci Jacques Serret du service politique d'Europe 1. À quelques mois de la présidentielle, Édouard Philippe et Jean-Luc Mélenchon sont à égalité. 19% d'intention de vote au premier tour. Il reste loin derrière Marine Le Pen. 31%, c'est un sondage Cluster 17 publié aujourd'hui. La victoire du RN au municipal de Montargis, annulée par la justice, en cause la diffusion d'une vidéo à caractère diffamatoire quelques jours avant le second tour. Le candidat du RN l'avait emporté de 59 voix face au candidat communiste. Le maire sortant était arrivé troisième. Ce drame à présent en Essonne, à Évry-Courcouronnes, une enseignante agressée par un élève de 8 ans atteint d'un handicap très lourd. Pour soutenir l'enseignante, le personnel du groupe scolaire Jacques Tati s'est mis en grève ce mardi. Les cours ont repris aujourd'hui. Bonsoir Romy Azoulay.
0: Bonsoir Pierre, bonsoir à tous.
10: Ces faits d'une extrême violence se sont produits dans la cour de l'école le 11 septembre dernier.
0: Oui, au moment de la récréation, l'enseignante tente de s'interposer alors que l'élève s'en prend physiquement à l'une de ses camarades. À partir de là, il explose de colère. Du haut de ses 8 ans, il la menace de la tuer, de l'égorger, la jette au sol avant de lui asséner plusieurs coups de poing et de pied. Il faudra 2 autres adultes pour réussir à le maîtriser. La professeure, qui a porté plainte, a été placée en arrêt de travail 1 semaine. Ce n'est pas la première fois que ce garçon se montre violent à l'égard de ses camarades ou de l'équipe enseignante. Des actes et des propos inqualifiable, dénonce le ministre de l'Éducation nationale, Édouard Geoffrey, mais commis sans pleine connaissance de cause. Cet enfant, atteint de troubles psychologiques, avait déjà reçu une notification pour être accueilli dans une structure spécialisée. Faute de place disponible, il est resté dans une classe ordinaire. En guise de réponse, l'Académie de Versailles promet pour cette école un recrutement prioritaire d'AESH, ses accompagnants dédiés aux élèves en situation de handicap.
10: Merci Romy Azoulay. Il avait été battu à mort en marge d'un meeting de Rima Hassan à Lyon 7 mois après le meurtre de Quentin Doranc. 8 nouvelles personnes interpellées. Elles sont soupçonnées d'avoir participé au RICS, mais pas d'avoir porté les coups mortels. 9 militants d'ultra-gauche ont déjà été mis en examen dans cette affaire. Match retour à la Maison Blanche. Il y a quelques mois, souvenez-vous, Donald Trump déambulait dans la cité interdite à Pékin. Ce jeudi, c'est Xi Jinping qui effectue une visite d'État à Washington avec son épouse. Donald Trump a accueilli son homologue chinois d'abord à l'aéroport, puis à la Maison Blanche avec cette conférence de presse commune. L'un des objectifs, c'est de consolider la trêve commerciale signée entre les deux pays il y a un an et récemment prolongée jusqu'en janvier prochain. Bonsoir Antoine Bienveau.
1: Bonsoir Pierre, bonsoir à tous.
10: Et pour l'instant, le message et bel et bien à l'apaisement.
1: Ah oui, après une franche poignée de main et quelques sourires échangés sur le tapis rouge devant la Maison Blanche, les deux hommes ont donné le ton de cette rencontre éminemment symbolique. Premier au pupitre, Donald Trump souligne d'entrée ses bonnes relations avec son homologue chinois.
2: Depuis ma première élection en 2016, le président Xi et moi avons lié une grande amitié, basée sur un respect mutuel et sur l'intérêt de nos peuples.
1: Une main tendue immédiatement saisie par Xi Jinping qui, dans la foulée, assure vouloir renforcer la communication entre Pékin et Washington en maintenant une position sans conflit. Donald Trump a ensuite évoqué les objectifs de cette rencontre au sommet.
2: Nous discuterons de questions pressantes concernant la sécurité, la technologie et l'intelligence artificielle. Les décisions que nous prendrons dans ces domaines aujourd'hui peuvent promouvoir la paix et la prospérité pendant des décennies et des décennies à venir.
1: Et là encore, Xi Jinping acquiesce, affirmant que la Chine et les États-Unis ont, je cite, la responsabilité de développer l'IA en gardant le contrôle humain. Un thème crucial que les deux dirigeants évoqueront ce soir lors d'un dîner de gala organisé à la Maison Blanche, en présence notamment d'Elon Musk et de plusieurs géants de la tech américaine.
10: Merci Antoine, bien vaut la bourse.
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10: Et la Bourse de Paris, le CAC 40, est en baisse ce jeudi dans un marché marqué par les tensions sur les taux d'intérêt. Moins 0,52%, 8081 points. Les investisseurs restent attentifs à la remontée des taux français à l'écart avec les taux allemands, le spread. Tandis que les marchés européens sont globalement dans le rouge. Le pétrole toujours au-dessus des 100 dollars le baril, constitue également un point de vigilance. Côté valeur, plus de 25 pour Eurofins scientifique, plus 1,08 pour L'Oréal, moins 2,31 pour BNP, moins 1,93 pour Capgemini. Nouvelle baisse donc à Paris, le CAC 40 à 8081 points, moins 0,52%.
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10: Marlène Duret, le temps reste sec et assez chaud en général.
11: Oui, effectivement, la pluie se fait désirer. On en attend un petit peu dimanche et lundi dans le nord-ouest. Mais le vrai changement, on l'attend pour jeudi avec un vrai passage pluvieux qui sera suivi d'ailleurs d'une baisse de température. Mais bon, je précise que l'indice de confiance en termes de prévision est de 2 sur une échelle de 5. Donc, je ne vais pas m'étendre sur le sujet. En attendant, demain, une journée bien ensoleillée globalement. Un petit risque d'averse possible en Corse et dans les Alpes du Sud. Toujours un peu de mistral autour de 50-40 km à l'heure en rafale. Et des températures au petit jour qui baissent à nouveau dans le nord-est, sous le ciel dégagé, avec par exemple 4 à Reims, 6 à Strasbourg, 7 à Nancy. Quant aux températures de l'après-midi, alors elles vont baisser dans le sud-ouest. Il faut dire qu'il a fait plus de 35 degrés aujourd'hui dans les Landes et les Pyrénées-Atlantiques. Il a même fait 37,6 degrés à Navarinx, dans le Béarn. Demain, Biarritz va redescendre à 24, mais fera encore 32 ou 33 dans le midi toulousain, 30 à Bordeaux. Pas de changement, pas beaucoup en tout cas dans le sud-est. 26 à 31 degrés. Avec 26 à Bastia, 29 à Lyon et Marseille, 31 à Perpignan. Et puis sur la moitié nord, elles ont tendance à remonter. Donc prévoyez pour demain après-midi 26 à Lille et à Nancy, 28 à Besançon, à Paris, au Havre, 30 degrés à Rennes ou encore 31 à Bourges.
10: Merci Marlène Duret. H-15 avant l'arrivée du pape en France, Monseigneur Antoine de Romanet de Beaune, évêque aux armées, et Grégory Turpin, qui chantera pour le pape, sont là dans ce studio dans quelques instants. À tout de suite.
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10: 18h15 sur Europe 1. 5 nouvelles mises en examen dans la mort de Quentin Derenck. Ils sont mis en examen pour participation à une association de malfaiteurs en vue de participation d'un délit. 4 également pour violence aggravée. 14 mises en examen dans cette affaire au total. 14 000 policiers et gendarmes mobilisés pour assurer la sécurité du pape Léon XIV pendant sa visite. Le ministre de l'Intérieur l'assure, il n'y a pas de menace caractérisée. Près d'un million de personnes attendues pour cette visite. 15 000 bénévoles mobilisés. Xi Jinping affirme que la Chine et les États-Unis ont la responsabilité de contrôler l'intelligence artificielle pour qu'elle reste au service de l'humanité. Il y a au menu une discussion dans cette rencontre entre Donald Trump et le président chinois. 87% des Français estiment qu'il faut baisser les taxes sur les carburants. Sondage CSA pour Europe 1, CNews et le JDD. Le diesel est à 2,40 en moyenne en France, 2,16 pour le sans-plomb. Emmanuel Macron s'exprimera ce soir à 20h sur les deux chaînes nationales. Un chiffre édifiant, 98 000 hectares de forêts brûlées depuis le début de l'année. C'est l'Office national des forêts qui communique et c'est un record depuis 1976. Thélison Aurélien dénonce une volonté de le faire taire. L'auteur de C'était ça ou mourir chez Grasset est accusé d'avoir entièrement écrit son roman par l'aide de l'intelligence artificielle. Restez avec nous dans un instant, mes invités pour parler justement de cette visite papale. À tout de suite.
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10: Avec dans cette première heure pour m'accompagner Eric Tegner. Bonsoir.
2: Bonsoir Pierre
10: Devineau. Le patron de Frontière. Bonsoir à Vincent Roy.
24: Bonsoir Pierre Devineau.
10: Nous accueillons à la fois Grégory Turpin. Bonsoir Grégory.
2: Bonsoir.
10: Que vous entendez bien sûr dans Corps et âme sur Europe 1. Et Monseigneur Antoine de Romanet de Beaune. Bonsoir.
26: Bonsoir Pierre.
10: Vous êtes l'évêque aux armées. Je le disais tout à l'heure, Antoine de Romanet de Beaune, vous êtes. Je disais tout à l'heure que. Cette messe géante du pape sur les Champs-Élysées et sur la Concorde, les gens, ils vont arriver, ils sont 600 000, ils vont voir quoi? Ils vont voir un point blanc au fond, avec évidemment des écrans géants qui vont retransmettre, mais peu importe, parce que ce qui compte, c'est la ferveur, c'est le fait d'être tous ensemble. Expliquez pour ceux qui n'ont pas l'habitude, ou ceux qui sont des néophytes en la matière, qu'est-ce que ça fait d'aller voir le pape dans une communion aussi immense?
26: Alors, on est un peu dans un format des Journées mondiales de la jeunesse. Entre la Concorde et l'Étoile, on met 600 000 personnes. Elles sont déjà inscrites. Et donc, des écrans ont été mis jusqu'à la Porte Maillot et éventuellement avenue de Wagram. Et en fait, le fait d'être présent, de participer à l'allégresse, c'est un petit peu d'une certaine manière comme regarder un film tout seul sur un mini-écran ou d'être au cinéma avec une salle pleine qui participe et qui vit et qui vibre à ce que vous voyez. Alors, le pape a beaucoup insisté pour que tous ceux qui se seront présents, puissent le voir physiquement, directement. Ça veut dire que la papamélie va passer partout et que tout le monde pourra le voir très précisément, physiquement, en trois dimensions, en couleur et en relief, avec son grand sourire. Donc, en venant là, on participe à une ambiance absolument extraordinaire. Chacun participe de cette émulsion spirituelle unique et de ce qui va se passer. Un million et demi de personnes qui seront réunies à Paris et qui seront portées par une même joie, une même espérance, une même lumière. Le simple fait d'être présent permet de goûter une réalité tout à fait extraordinaire, absolument unique, une seule fois dans une génération, ne pas manquer la sienne.
10: L'espérance, on en a besoin en ce moment par les temps qui courent. Grégory Turpin, alors vous allez chanter avec Natacha Saint-Pierre, une première fois au Stade de France avec les jeunes, une deuxième fois à Lourdes. Ça, c'est un moment absolument incroyable.
0: Ah ben, c'est sûr que c'est la première fois qu'on a cette opportunité de chanter au Stade et à Lourdes où il y aura près de 200 000 personnes. Mais au-delà de ça, on est au service d'un événement. Ce qui compte, c'est cette venue du pape, ce pape qui vient visiter la France, qui vient donner sûrement une parole qui va, j'espère aussi, nous bousculer, nous déranger un petit peu. On se met au service.
10: Vous attendez à quoi quand vous dites ça va nous déranger, ça va nous bousculer?
0: On se rappelle tous des paroles de Jean-Paul II quand il est venu France, souviens-toi
10: de ton baptême.
0: Donc je pense qu'il est aussi là pour rencontrer les Français. Il est très impressionné de ce qu'il voit en France, hein. Il l'a dit plusieurs fois, il y a beaucoup de conversions en France, il y a beaucoup de baptêmes, donc il est très impressionné de ce qu'il voit, et je pense aussi qu'il a envie de montrer et puis d'encourager les Français. Cette parole d'espérance, elle peut aussi parfois nous déranger.
10: Petite incise d'ailleurs à Antoine de Romanet, des conversions, des catéchumènes également dans les rangs de l'armée, ça arrive?
26: Mais de manière considérable dans les rangs de l'armée.

0: bien établi, donc je pense qu'il est heureux de retrouver l'Hexagone. Ensuite, la France est comme un pays extraordinaire d'intensité spirituelle, d'histoire de l'Église. Peu de pays ont une telle fécondité spirituelle dans leur histoire que notre pays. Et puis, il faut dire le rôle tout à fait décisif de Jean-Marc Aveline, cardinal archevêque de Marseille, président de la Conférence des évêques de France, et qui a une relation très privilégiée, très forte, très personnelle avec le pape Léon. Et c'est sans aucun doute...
1: Ça veut dire quoi? Ça veut dire qu'il a fait du lobbying en bon français pour qu'ils choisissent la France. Il y a 190 pays, donc il avait l'embarras du choix.
0: Écoutez, je pense qu'effectivement les sollicitations sont considérables, mais qu'il y a véritablement un lien très privilégié entre le cardinal Aveline et le pape Léon. Cardinal Aveline était l'un de ceux auxquels on pensait au moment de l'élection du pape. Et le fait que le pape actuel l'associe à ce point, c'est affligeant. Puis il se connaissait bien aussi par la Congrégation des évêques, puisque Jean-Marc Aveline était membre de la Congrégation des évêques présidée par Prévost. Donc ils ont des liens anciens, forts, très personnels. Cardinal Aveline est tout à fait remarquable de finesse, d'intelligence de situation. Et je pense que c'est pour le pape un capteur tout à fait remarquable de la situation française et de l'importance de venir nous visiter.
2: Vincent Roy. Est-ce qu'on peut imaginer que le pape vienne aussi nous adresser quelques remontrances? Je pense évidemment au fait que soit désormais inscrit dans la Constitution le droit à l'avortement et puis à l'euthanasie.
0: Le pape est très au fait de toutes ces réalités et je pense qu'il redira le message de l'Église avec bienveillance, avec chaleur, comme un père qui essaye d'être positif avec ses enfants et de leur montrer le chemin de la vie et la lumière.
1: Grégory, cette communion qui va avoir lieu avec les jeunes, il y a des choses absolument incroyables. On n'a pas parlé notamment de cette croix qui a été édifiée par des charpentiers pour justement le Stade de France. Vous apportez une chanson avec Natacha Saint-Pierre. On peut écouter d'ailleurs quelques notes de cette...

0: Ça s'appelle Pour que le monde ait vie. Je rebondis sur ce que disait Vincent Roy à l'instant. Évidemment, nous avons eu cette loi sur l'euthanasie tout dernièrement. Caroline Pigozzi, qui est une bonne connaisseuse du monde épiscopal, disait, mais évidemment, il y a peut-être une des raisons pour lesquelles il ne veut pas rencontrer Emmanuel Macron, c'est parce qu'il y a eu ça et que ça, c'est pas forcément un bon signal. Qu'est-ce que vous en pensez de tout ça?
1: J'ai repris cette phrase qui est la devise de son voyage, pour que le monde ait la vie, et je pense qu'elle donne déjà une petite réponse au fait que le pape n'a pas envie de comme le disait Mgr Romanet, il va redire ce que dit l'Église, et sûrement avec bienveillance et bonté, mais il va le dire et l'affirmer aussi. Je pense qu'on a besoin de ça. Maintenant, est-ce que tout ça a un lien avec Macron? Ça, je ne pourrais pas le dire.
2: Je crois qu'on ne peut pas dire que le pape ne veut pas voir Macron.
0: Le président, il vient voir les jeunes.
2: Les Français. Faits, demain, 11h45, je serai à l'Élysée pour cet accueil et cet échange de discours entre le président de la République et le pape. Et le président de la République sera à Metz lundi, et il a convoqué un certain nombre de chefs d'État européens à ce sujet. Donc les relations sont tout à fait normales, tout à fait fluides. Le pape a effectivement refusé un certain nombre d'éléments de décorum de visite d'État.
0: C'est joliment dit, Antonin.
2: C'est-à-dire que le grand cordon de la Légion d'honneur, la garde républicaine à cheval, et la musique militaire,
0: c'est pas son affaire.
2: Mais je crois qu'on va à l'essentiel. Je pense que le point qui a été un petit peu douloureux, compte tenu de l'investissement considérable du président de la République dans la restauration de Notre-Dame de Paris, est l'absence de temps, objectivement, pour faire cette visite accompagnée du chef de l'État. Mais pour le reste, les choses ont été faites en bonne intelligence, de manière tout à fait sereine.
0: Sur la Légion d'honneur, je crois qu'il y a eu un micmac. C'est-à-dire que l'Élysée y aurait pensé, mais finalement, ça n'a pas été totalement formulé. Ou est-ce que vous avez peut-être d'autres informations là-dessus?
2: Vous savez, il y a énormément de circonstances dans l'existence où on pense les choses avant de les formuler, pour éviter de les formuler sans les avoir pensées. Donc voilà, on est à ce stade, c'est une sorte d'étape diplomatique où on soumet éventuellement une éventualité et on voit la réaction de celui qui vous fait face. Et dans son regard, il suffit d'une simple inflexion pour que vous compreniez la situation.
0: Éric Tegner trépigne pour poser sa question, mais il nous faut une pause. Et donc, il attendra. À tout de suite.
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28: 18h30, bonsoir Maëlle.
29: Bonsoir Pierre, bonsoir à tous. 5 nouvelles mises en examen ce soir dans l'enquête sur le meurtre de Quentin Derenque. Des personnes soupçonnées d'avoir participé au lynchage du militant identitaire à Lyon en février dernier, mais sans donner les coups mortels. Au total, ce sont désormais 14 suspects qui sont poursuivis dans ce dossier, parmi eux des proches d'élus insoumis. La victoire du Rassemblement National à Montargis dans le Loiret lors des dernières élections municipales annulées par la justice. En cause, une vidéo diffamatoire diffusée sur les réseaux sociaux entre les deux tours et relayé par le candidat RN Comduny. Le parti va saisir le Conseil d'État. Échange d'amabilité entre Donald Trump et Xi Jinping. Le président chinois en visite d'État aux États-Unis souligne la nécessité pour les deux superpuissances de maintenir une position sans conflit. Le dirigeant américain loue de son côté sa grande amitié avec son homologue. Donald Trump désavoué dans sa guerre ouverte contre plusieurs médias américains accusés de propager des fake news. Les chaînes d'information CNN et MS Now sont de nouveau admise à la Maison-Blanche ce soir, quelques heures après une décision de justice. Et puis on apprend à l'instant le décès de l'actrice franco-russe Marina Vladi. Elle avait 88 ans.
0: Eh ben dis donc, ça c'est bien triste. Marina Vladi, ça nous fera regarder quelques films justement avec elle. Merci beaucoup Maëlle Assegni, à tout à l'heure pour le rappel de l'actualité.
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0: Plateau fourni ce soir avec Éric Tegner, Vincent Roy, Monseigneur Antoine de Romanet qui représente les armées françaises, Grégory Turpin, mon collègue d'Europe 1 qui va chanter avec Natacha Saint-Pierre par deux fois lors de cette visite papale. 15 000 bénévoles, on vous l'a dit, dans cette qui s'affairait encore, vous l'avez entendu dans le journal de 18h, le reportage de Caroline Baudry, 15 000 bénévoles qui s'affairent, et parmi les bénévoles, il y a aussi 6 personnes, 6 jeunes trisomiques que le pape François avait reçu en audience à Rome il y a quelque temps, et il leur avait dit que justement lors de sa visite en France, eh bien ces jeunes seront à ses côtés. Je recevais l'un d'eux, François, hier sur CNews. Écoutez la joie qu'il manifeste à l'idée de voir le Saint-Père.
6: Déjà pour moi, quand je me ressens pour moi avec le pape Léon XIV, quand c'est un homme super père, quand c'est vraiment important, quand le pape va être à côté de moi, moi je vais être hyper content avec lui et je suis très heureux aussi avec lui.
0: Voilà, le bonheur, la vie. Tout est dans, enfin pas tout est dans ce témoignage, mais en tout cas ce témoignage participe au fait que il y a beaucoup de vie et de bonheur lors de cette visite papale. Éric Tegner.
14: Oui, ça fait du bien d'ailleurs, hein, parce que ça rappelle que l'humanité aujourd'hui doit être absolument partout. Moi, ma question, Monseigneur, c'est que vous disiez que le pape n'avait pas le temps, en effet, de se rendre dans son agenda à Notre-Dame de Paris. En revanche, le président de la République, lui, aurait eu le temps d'aller à la messe. Beaucoup de Français sont quand même choqués qu'il ait choisi de ne pas aller à la messe. On a l'impression aussi, d'un point de vue politique, même si évidemment c'est pas véritablement votre sujet, mais qu'en fait il s'aligne sur les plus laïcards du pays, notamment la France Insoumise, qui demandait à ce qu'il n'aille pas à la messe. D'ailleurs un parti qui finalement est assez énervé de la venue du pape sur la place Concorde. Qu'est-ce que vous pensez de cette colère des gens qui ne comprennent pas que le président de la République soit incapable d'aller à la messe alors qu'il l'a déjà fait pourtant à Marseille. Il avait été hautement critiqué.
19: Tout est une question de symbole et de la compréhension des choses. Dans les faits, le gouvernement français a été admirablement coopératif pour l'organisation de cette visite. Les facilités, avec intelligence, se sont faites et se sont déployées de manière très heureuse. Et le président de la République a participé de cet excellent accueil qui est préparé. Donc il y a une vraie bonne volonté, une véritable ouverture. Ensuite, c'est un maniement de symboles. Il y a des aspects positifs et des aspects moins positifs pour chaque décision. Mais je crois qu'il ne faut pas se crisper sur ce sujet.
14: Mais la messe, c'est le moment le plus important.
19: Va accueillir le pape à Orly, ce qui est tout à fait inhabituel. Il le reçoit à l'Élysée de la manière la plus formelle et la plus républicaine qui soit. Il a organisé une réunion internationale à Metz avec de nombreux chefs d'État. Donc il y a une véritable implication. Laissons à chacun aussi sa liberté de conscience.
0: Grégory Turpin, on parlait des différents spectacles au Stade de France qui vont s'organiser.
25: Il va y avoir plusieurs heures d'événements en fait au Stade de France, puis ça commence à 18h30 et puis ça va finir vers 23h. Le pape lui arrivera à 21h. Pendant tout ce temps, il va y avoir un spectacle historique pour retracer les grands saints de la France. Il va y avoir tout un tas d'événements. Il y a beaucoup de surprises. C'est resté assez secret tout ça parce que je pense aussi qu'on a envie de se laisser surprendre. Mais vraiment, il y a eu un travail exceptionnel fait par les équipes avec beaucoup de bénévoles, avec beaucoup de professionnels qui se sont mis au service pour pouvoir quand même remplir ce Stade de France. Il faut se dire quand même qu'en 2 heures, le Stade de France a été rempli. Mmh. Aujourd'hui, on a hâte de voir tout ce qui a été préparé. Il y a cette grande croix dont vous parliez qui a été faite par SOS Calvaire. Il y a tout un tas de signes. Il va y avoir la tunique d'Argenteuil. Enfin, il va y avoir vraiment beaucoup de choses, beaucoup de moments forts, je pense, pour ceux qui ont déjà vécu des JMJ, on se rappelle à quel point c'est important dans la vie spirituelle d'un jeune chrétien. Je crois que là, on va être très surpris.
0: Vincent Roy.
26: Oui, vous disiez que le pape avait des origines françaises. Parle-t-il précisément le français ?
19: Il comprend parfaitement bien. Cet été, quand il a reçu les catéchumènes, il a fait un discours en français qui était d'excellente facture. Et je crois qu'il a pris des cours de français récemment. Donc, quand je le voyais personnellement en tant que supérieur direct, puisque les évêques aux armées ont le préfet de la Convention des évêques comme supérieur direct. Et donc, dans ses entretiens, très clairement, il préfère que ça se passe en anglais. Et moi, ayant passé 8 ans aux États-Unis, c'était plus facile. Mais il est de plus en plus à l'aise sur ce sujet. En tout cas, il le comprend parfaitement et il n'a pas besoin de.
0: Il a pris des cours, on a entendu dire.
19: Absolument, ouais. Absolument, tout à fait. Et enfin, il aura un français, en tout cas, je pense, tout à fait fluide pour l'ensemble de.
26: Comment est-il perçu aux États-Unis, puisque vous avez vécu aux États-Unis?
19: Écoutez, je pense qu'il intéresse beaucoup son pays. On est dans une situation quand même un peu lunaire, où aux États-Unis, un certain nombre de gens considèrent que si vous êtes en paix, c'est parce que vous avez abdiqué toutes vos convictions personnelles et que vous êtes un pleutre. Le Saint-Siège ne cesse de défendre une invitation à la paix sur le mode de la fraternité et du meilleur de ce qui nous réunit. Et donc, ça permet à quand même beaucoup d'Américains de respirer sur un autre registre que celui qui leur est fourni par la Maison-Blanche. Et donc, cette respiration est très bienvenue par la plupart d'entre eux. Il est certain que le pape est fondamentalement américain dans sa culture, dans son éducation. C'est un homme qui respecte les procédures, c'est un homme qui respecte les textes, qui respecte les hommes, qui respecte les agendas, qui respecte les calendriers. Il est paisible. Il est organisé, il est aussi easygoing, il sait être tout à fait décontracté, il sait aussi faire du sport, et aimer les voitures et
0: oui, être il assez geek. Hein. Il a dit qu'il savait conduire tous les véhicules.
19: Ah, je crois qu'il avait un magnifique V12 quand il était en Amérique du Sud.
0: Ah oui, bon, bah, écoutez.
19: voilà. Et donc voilà, donc, c'est quelqu'un. C'est pour moi, c'est quelque chose d'assez impressionnant parce que autant le pape Jean-Paul II ou Benoît XVI ou le pape François que j'ai pu rencontrer étaient des icônes à grande distance, autant le pape Léon, ben, je l'ai connu comme voisin de table pendant 2 heures, j'ai connu dans son bureau en tête à tête. Et donc, avec l'immense respect que je lui porte, il y a une proximité qui est pour
0: mais
19: moi
0: c'est
19: quelque chose
0: d'assez intéressant. Question de génération, parce que
19: voilà, c'est parce que je suis
0: d'autres,
19: vieux.
0: D'autres ont connu, vous êtes moins vieux, d'autres ont connu Jean-Paul II, pareil, lorsqu'il était en Pologne, évêque, et ensuite ils ont partagé des tables avec lui. Grégory voulait rajouter quelque chose à propos du pape, justement.
3: Non, mais c'est intéressant ce que dit Monseigneur de Romanet, parce que c'est vrai que pour rebondir ce qui a été dit, est-ce que Macron a bien fait ou pas bien fait? Je crois que le pape aussi, il a envie d'être complètement libre. On voit qu'il n'a pas hésité à dire ce qu'il pensait à Donald Trump. On voit qu'il a une parole assez libre, non pas d'un chef d'État, mais d'un chef spirituel. Il a intervenu sur la question de l'euthanasie. Voilà. Et donc, je pense que c'est ça aussi qui est agréable chez Léon, c'est de voir que il ne se laisse pas influencer non plus par tel ou tel pouvoir. Et moi, je l'admire beaucoup. Je pense qu'il va nous surprendre.
0: Monseigneur de Romanet, lorsque Jean-Paul II prononce ces mots en 81, je crois, lorsqu'il arrive en France, et il dit « France, te souviens-tu de la promesse de ton baptême ?» Alors, certes, il y a de plus en plus de catéchumènes, les nombres de baptêmes sont en hausse, mais est-ce qu'il y a aujourd'hui une résonance de cette phrase de Saint Jean-Paul II dans une France, il faut le dire, fracturée, divisée? Certains disent qu'il y a un retour d'une guerre de religion entre l'islam radical et finalement une laïcité qui marche pas très bien dans son. Comment est-ce que vous voyez les choses sur ce sujet-là?
19: Écoutez, à partir du moment où on a compris que la laïcité n'est pas une religion en soi, on a déjà fait un grand progrès. Et on a une interview absolument magnifique du maire de Saint-Denis qui dit son respect pour le christianisme qui a façonné notre pays et qui dit le respect mutuel, lui-même dans ses origines musulmanes, et dans cette réalité et cette basilique de Saint-Denis et cette histoire de Saint-Denis marquée par le christianisme. Et je crois que cette interview est assez exemplaire sur le fait
0: l'interview
19: que la manière...
0: L'interview de M. Bagayoko, du coup.
19: Absolument. C'est dans Tribune chrétienne aujourd'hui, c'est tout à fait remarquable. Et ça montre la manière dont aussi tous ceux qui ont une foi d'une transcendance et tous ceux qui sont marqués par cette réalité d'un Dieu créateur et d'une conscience qui nous met devant lui se retrouvent finalement sur des points fondamentaux. Et donc tout ceci est plein d'espoir et je pense que quand les hommes se retrouvent sur le meilleur de ce qui fait leur cœur, on peut espérer le meilleur et on peut aussi craindre le pire. Bah, ce qui est clair, c'est que les algorithmes
0: aujourd'hui, c'est souvent un double
19: tranchant. On est dans une situation où les dimensions de confrontation et d'opposition se font quasi systématiquement et que les réseaux sociaux y contribuent assez redoutablement. Eh bien, le pape est tout au contraire un homme de paix, un homme de fraternité, un homme de clarté. Et je pense que sur ce registre également, il apportera une parole d'espérance et de paix à notre pays.
0: Éric Tegner.
4: C'est vrai que moi aussi, je rejoins ce que vous avez dit, c'est-à-dire qu'on s'est retrouvé dans une situation très bizarre pour nous journalistes ces derniers jours de réaliser que Bali Bagayoko, le maire de Saint-Denis, finalement, avait une attitude bien plus exemplaire et bien meilleure que celle d'Emmanuel Macron, et c'était intéressant. Et là vient ma question, c'est que est-ce que le problème de la France, ça n'est pas d'une certaine façon qu'on est dirigé par des gens qui n'ont plus la foi et qui du coup ne comprennent pas ce que sont les religions? C'est-à-dire, est-ce que finalement on n'est pas aujourd'hui perdu, notamment les jeunes générations, parce qu'on a l'impression que toute logique de transcendance, de foi, de spiritualité, etc., n'est pas représentée tout en haut par ceux qui prennent des décisions. Et que c'est d'ailleurs ce qui fait qu'on a du mal à comprendre l'islam, qu'on soit pour, qu'on soit contre ou autre. On a du mal à comprendre finalement cette religion et la radicalité, d'une certaine façon, au sens propre du terme, de toute religion. Parce qu'on pense évidemment que la vie après la mort est bien plus intéressante que la vie sur Terre.
0: Antoine Romanet.
19: C'est le point fondamental de la laïcité. Le grand apport du Christ, c'est cette distinction entre Dieu et César. César est légitime en son ordre, il est légitime qu'il perçoive des impôts, mais César n'est que César. César ne m'a pas donné la vie et César ne donnera pas la vie éternelle. Et lorsqu'on comprend qu'il convient de dissocier d'une manière décisive le politique du religieux, on est au fondement de nos sociétés démocratiques, de la liberté de conscience et de la liberté politique. Lorsque vous confondez le politique et le religieux, lorsque la laïcité devient religion d'État, alors on est dans une dimension de totalitarisme extraordinairement préoccupante. Donc la laïcité est un combat tout à fait décisif dans le plein respect et de la pleine identité à la fois du politique et du religieux. La loi de 1905 est en ce sens tout à fait remarquable. Le Conseil d'État pendant un siècle en a fait des interprétations extrêmement ouvertes et extrêmement positives. Et il faut toujours y revenir avec beaucoup d'intérêt.
0: Merci beaucoup, pardonnez-moi, le temps passe. 18h42, Monseigneur Antoine de Romanet et Grégory Turpin. Merci beaucoup à vous deux. Et les débats d'Europe 1 Soir continuent dans un instant. Je vous signale juste que demain, et c'est un événement exceptionnel, demain à 9h, Pascal Praud reçoit le président Nicolas Sarkozy. À l'occasion de la visite du pape, il nous parlera de son rapport à la foi, l'heure des pros, émission spéciale demain avec Nicolas Sarkozy et en codiffusion sur CNews et sur Europe 1. C'est à 9h. Restez avec nous, à tout de suite.
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14: 18h45, Maëlle Assani.
15: Xi Jinping accueilli avec tous les honneurs à la Maison Blanche. En ce moment, le président chinois souligne la nécessité pour la Chine et les États-Unis de maintenir une relation sans conflit. À ses côtés, Donald Trump souligne sa grande amitié avec son homologue. Un dîner de gala est prévu ce soir autour des deux dirigeants. 14 personnes sont désormais poursuivies dans l'enquête sur le meurtre de Quentin Derenck. 5 nouvelles mises en examen prononcées ce soir. Elles concernent des participants au lynchage du militant identitaire par des membres de l'ultra-gauche. C'était dans les rues de Lyon en février dernier. Le ministre de l'Éducation nationale condamne fermement les violences et les blocages en cours depuis le début de la semaine dans une dizaine de lycées de la région parisienne. Des tirs de mortier, des incendies de poubelles et des attaques contre les forces de l'ordre observées dans plusieurs établissements. À l'origine, ces manifestations visent à protester contre des emplois du temps surchargés. Et puis elle fut une figure du cinéma des années 60 et 70. L'actrice franco-russe Marina Vladi est décédée aujourd'hui à l'âge de 88 ans. Son rôle dans Le lit conjugal de Marco Ferreri lui avait permis de décrocher le prix d'interprétation à Cannes en 1963.
14: Merci beaucoup Maëlle Assani, à tout à l'heure pour le rappel de l'actualité. On se retrouve dans un instant avec Eric Tegner et Vincent Roy.
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14: 18h48, Eric Tegner et Vincent Roy sont à table avec moi pour commenter l'actualité. L'actualité, c'est ce sondage. Jean-Luc Mélenchon, Édouard Philippe, à égalité au premier tour. Écoutez ce qu'en pense le candidat Horizon. On va écouter.
29: La trop grande multiplicité des candidatures à la fin conduirait à une dispersion des voix et donc au risque d'avoir au deuxième tour une candidature de Mme Le Pen et une candidature de M. Mélenchon.
34: Comment vous vous départagez en fait ?
29: D'abord, je pense que chacun fait campagne. Avec ses caractéristiques, avec ce qu'il pense, avec ce qu'il croit, avec ce qu'il est. Et c'est très sain, c'est très légitime. Ne comptez pas sur moi pour dire, il ne faut pas qu'il y ait de campagne. Il doit y avoir une campagne. Et puis en février, en janvier, le moment venu, je ne saurais pas vous dire quand, le moment venu, chacun des responsables politiques dans cet espace-là devra prendre ses responsabilités. Moi, comptez sur moi pour prendre les miennes. Et je suis certain que dans l'espace central, de M. Retailleau jusqu'à M. Attal, tout le monde saura prendre ses responsabilités.
14: Bon, alors dans la série Les chiffres et les lettres, ça veut dire qu'il a pris une ardoise et il s'est dit, bon, de toute façon, il y aura Attal, et puis les 12, 13, 14% iront à moi, et donc je serai plus haut que Jean-Luc Mélenchon, c'est ça son calcul ?
4: Oui, moi je pense que paradoxalement, ce sondage aide Édouard Philippe. Vous savez, si Édouard Philippe était beaucoup trop haut dans les sondages, ça ne mettrait pas la pression sur Bruno Retailleau, sur Gabriel Attal, il se dirait d'une certaine façon qu'il a de la marge. Rappelez-vous un peu dans un même ordre d'idées, Marine Le Pen. Marine Le Pen, quand elle était assez basse en raison d'Éric Zemmour, et que là, les électeurs de droite ont commencé à comprendre que peut-être Marine Le Pen pouvait ne pas se qualifier en 2022. Il y a eu un report de voix et Éric Zemmour s'est fait complètement aspirer une partie de son réservoir. C'est la même chose. Je pense qu'on est dans un moment, en effet, qui va nous amener jusqu'à janvier. Et là, il y aura une pression immense qui va être exercée, ouais. Elle est évidente sur Attal. Mais sur Bruno Retailleau, ça ne veut pas du tout dire que c'est une bonne chose pour lui. Parce qu'une dynamique, ce n'est pas qu'une histoire d'addition. Et que Mélenchon, il est très haut, très tôt. Ah bien sûr, il est très haut, très tôt. Et que d'une certaine façon, je pense que Jean-Luc Mélenchon est l'homme aujourd'hui qui fait la meilleure campagne. De toute façon, tout le monde
14: confond.
4: Et
14: puis à gauche, vous aurez aussi François Hollande qui va sortir du bois et qui va... Pardon, je vous ai coupé
26: l'air. Non, mais j'allais en parler. Parce que des voix du centre peuvent parfaitement être captées par François Hollande. Donc c'est une
4: D'accord.
26: C'est une donnée.
4: C'est une grande primaire qui inclut également François Hollande d'une certaine façon.
26: C'est, voilà. Et c'est une donnée très très importante.
0: Mais il en même... profite, il boit du petit lait lui.
26: Ah, oui, bien oui, entendu, oui. Puisqu'il est voix déchirée.
4: Convaincu.
26: Bon, et donc François Hollande.
0: Vous avez regardé, vous, le débat.
26: Une carte. Non, mais attendez, c'est captivant.
0: On va en parler.
26: C'est captivant de les voir Monsieur Faure rappeler à Monsieur Glucksmann qu'il ne détient pas le Parti socialiste et quand Monsieur Glucksmann dit oh là là, pas d'alliance, jamais d'alliance avec LFI et que Monsieur Faure là est obligé d'abattre ses cartes en disant mais vous n'êtes pas le propriétaire du Parti socialiste, c'est un spectacle merveilleux. On aura eu droit quand même pendant donc les primaires. Moi, je suis toujours contre les primaires, etc. Mais là, j'avoue que devant ces primaires-là, j'ai bu du petit lait. C'est extraordinaire.
0: Alors justement, vous me tendez la perche puisque dans ce débat télévisé, il y a aussi eu une phrase de Ségolène Royal, un peu border comme on dit en bon français. Écoutez, Ségolène Royal, c'était hier soir.
3: Moi, je crois qu'au contraire, il faudrait plus de voix israéliennes et juives pour dire que ce qui se passe est absolument intolérable. Parce que c'est ça aussi qui va freiner la montée de l'antisémitisme. Parce que les gens mélangent tout.
5: C'est assez incroyable comme injonction.
3: Les gens mélangent tout. Voyez,
5: attendez, termine et je vous donne la parole.
3: En voyant Gaza, les gens mélangent tout. Ils se disent, ben c'est les juifs en général. Mais non! Ce sont les actuels dirigeants, c'est Netanyahou et ceux qui l'entourent, qui sont aujourd'hui responsables.
5: Aussi.
0: Bon, vous avez compris quelque chose ou...
26: Rien.
4: Non, rien.
0: Donc Netanyahou n'est pas juif. C'est Netanyahou, c'est ça. Il y a les juifs et il y a Netanyahou. Enfin, c'est particulier quand même.
4: Ils sont antisémites. Vous savez,
0: cette dame a été candidate en 2007 à la présidentielle.
4: Elle était ambassadrice des pôles, etc. Donc soi-disant avec une expertise.
0: Jour où je serai ambassadeur des pôles, vous m'inviterez dans votre média.
4: Vous savez, avec
0: je vous
4: le
0: parlerai
4: Brouillon,
0: de.
4: Il se passe des choses,
0: oui, oui, c'est vrai.
4: Non, mais ce qui est certain, c'est
0: à l'époque,
4: que...
0: il se passait rien.
4: En fait, moi, ce qui me choque au-delà de la confusion, c'est effectivement l'injonction. Et d'une certaine façon, en fait, elle pointe le doigt sur la communauté juive en France, sur les Français de confession juive. Il faut le rappeler, parce qu'elle dit les Juifs, les Israéliens, etc. J'ai l'impression qu'elle considère qu'ils ne sont pas Français. Et c'est surtout cette idée. En fait, elle leur reproche. En gros, c'est ça. Et elle leur dit, parce que vous critiquez pas Netanyahou, dans le fond, je vous mets dans le même sac.
0: C'est ça.
4: Et elle crée finalement des citoyens de seconde zone. C'est-à-dire qu'en fait, ce qu'elle est en train de dire, c'est que le bon Français... juif, c'est celui qui critique Netanyahou.
0: Voilà.
4: Et l'autre, eh ben c'est le méchant. Et d'une certaine façon, lui, on veut pas de ses voix. C'est ça qui me choque profondément de son point de vue.
0: Surtout qu'il y a des élections en ce moment bientôt en Israël. Donc,
26: bien sûr,
0: voilà.
26: Bien sûr.
0: Mais,
26: bon, écoutez, c'est quand même pas. Vous avez entendu s'exprimer Ségolène Royal. C'est quand même pas du haut niveau. Le débat d'hier soir, c'était pas du au niveau, ça n'intéresse pratiquement personne, sauf ceux qui commentent la politique. C'est amusant de les voir se déchirer, mais on a oublié un élément. On parlait de François Hollande, là, mais moi, je m'interroge sur le candidat du président de la République. C'est-à-dire, je me dis, tiens, si je suis dans la tête d'Emmanuel Macron, quel est mon successeur? Et je me dis que si, par exemple, Monsieur Le Cornu arrive en négociant à droite et à gauche, arrive en négociant à droite et à gauche à faire passer son budget sans trop d'effroi, ouais, sans trop d'émoi, eh bien, il pourrait peut-être sortir du chapeau et d'une certaine manière, couper l'herbe sous le pied d'Edouard Philippe.
0: Deuxième tour, Le Cornu Hollande.
4: Ah, non, mais vous savez, Vincent. Emmanuel Macron ne pense qu'à lui.
26: Ah oui, bien sûr.
4: Donc, c'est-à-dire qu'il est incapable de se demander qui pourrait lui succéder.
26: C'est pas
4: il
26: faux.
4: N'arrive pas à se l'imaginer, mais véritablement.
26: C'est pas faux.
4: C'est-à-dire qu'il nous a toujours montré qu'il n'avait finalement aucune vision, qu'il n'y a que lui qui comptait. On le voit à nouveau ce week-end quand il fait son caca nerveux où il ne veut pas aller finalement parce qu'il est vexé à la messe, du pape. Je pense que lui, c'est après moi le chaos. Moi, il me fait d'ailleurs un peu penser. Alors, c'est une autre personnalité, ce n'était pas pour les mêmes raisons. Mais Jean-Claude Gaudin, qui n'a jamais réussi sur Marseille, à construire finalement un successeur, et ça a basculé à gauche. C'est pour ça que ce qu'il assume pas, Emmanuel Macron, c'est que son meilleur successeur, ce serait Marine Le Pen.
0: En tout cas, puisqu'on parlait de la primaire socialiste, du débat socialiste à la télévision, écoutez, puisque vous n'avez pas trouvé ça extraordinaire, écoutez ce qu'en pensait l'ancien ministre Jean-Yves Le Drian.
7: Je suis triste de voir ce grand parti de gouvernement devenir un petit parti de contestation. C'était malheureusement tous, si j'ai bien compris, tous contre Glucksmann. Donc je trouve que c'est vraiment petit et médiocre.
26: Voilà, tout est dit. Jean-Luc Mélenchon réussit deux coups extraordinaires. Bon, vous me direz, le Parti communiste avait déjà du plomb dans l'aile, mais là, il l'a totalement... il n'y a plus de... Voilà, il l'a tué. Et là, il est en train de tuer le Parti socialiste. C'est le seul constat qu'on peut faire.
0: Allez, vive la dynamite. Merci beaucoup. 18h55, Vincent Roy, Eric Tegner, dans un instant, le journal de Maëlle Hassani. Et une page politique, à nouveau, dans Europe 1 Soir, avec tout à l'heure, à 19h15, Gilles Plateret, maire d'hiver droite de Chalon-sur-Saône. Vous vous souvenez, c'est celui qui avait interdit dans son conseil municipal de porter le voile. À tout de suite.
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0: Invité politique d'Europe 1 Soir, Gilles Platret, maire d'Hiver Droite de Chalon-sur-Saône. Ce sera juste après votre journal. Bonsoir Maëlle Asselineau.
26: Bonsoir Pierre, bonsoir à tous.
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0: Au sommaire, 7 mois après le meurtre de Quentin Derenck, un nouveau coup de filet.
26: 8 personnes interpellées cette semaine dans l'enquête sur le lynchage de ce militant identitaire à Lyon en février dernier. 5 mises en examen prononcées. Les dernières informations d'Europe 1 dès le début de ce journal. Tirs de mortier, incendie de poubelle, attaque contre les forces de l'ordre, des blocages de lycées dégénèrent depuis le début de la semaine en région parisienne. Les détails dans quelques minutes. Dans ce journal également, les candidats à la primaire socialiste d'accord pour taxer à tout va, mais irréconciliable sur le Moyen-Orient. Et puis reportage Europe 1 auprès de fidèles catholiques impatients à l'idée d'assister à la messe du pape Léon XIV ce week-end.
0: La tendance météo, Marlène.
1: Alors pour demain, un soleil généralement plus franc qu'aujourd'hui, avec des températures maximales en baisse dans le sud-ouest et en hausse sur la moitié nord.
0: A tout à l'heure pour la météo complète.
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0: Et d'abord, ce nouveau coup de filet dans l'affaire Quentin Derenck.
26: 8 personnes interpellées cette semaine, plus de 7 mois après le lynchage mortel du militant identitaire dans les rues de Lyon. Bonsoir Jean-Luc Boujon.
2: Bonsoir Maël, bonsoir à tous.
26: Vous êtes le correspondant d'Europe 1 dans la région. 5 suspects sont mis en examen ce soir. Que sait-on sur leur profil ?
2: Alors parmi ces 5 personnes qui ont été mises en examen tout à l'heure pour association de malfaiteurs en vue de commettre un délit, il y aurait 4 hommes et une femme arrêtés mardi dernier dans l'agglomération lyonnaise. Toutes sont soupçonnées d'avoir participé aux rixes et aux violences du 12 février dernier en marge d'une visite de Rima Hassan à Sciences Po Lyon, mais pas d'avoir porté les coups mortels sur Quentin Derenck. 4 de ces personnes ont en outre été mises en examen pour violence aggravée par 3 circonstances avec usage ou menace d'une arme en réunion et en dissimulant tout ou partie du visage pour ne pas être identifié. Le parquet de Lyon a requis la détention provisoire pour 3 de ces personnes et un contrôle judiciaire pour les 2 autres. En tout cas, toutes sont issues de l'ultra-gauche, nous précise ce soir une source policière. Cela montre que l'enquête sur le meurtre du militant nationaliste se poursuit. 9 personnes sont déjà mises en examen dans ce dossier, notamment pour meurtre et participation à une association de malfaiteurs. Parmi celles-ci, plusieurs militants de la Jeune Garde, groupuscule antifasciste, dont Jacques-Henri Favreau, l'un des assistants parlementaires du député insoumis Raphaël Arnaud. Favreau en détention provisoire depuis 7 mois, comme les 8 autres mis en examen.
26: Jean-Luc Boujon, correspondant d'Europe 1 à Lyon. Les cours ont repris aujourd'hui à l'école Jacques Tati d'Évry-Courcouronnes, en région parisienne. C'est dans cet établissement qu'une enseignante a été violemment agressée par un élève de 8 ans le 11 septembre dernier. Les collègues de la victime s'étaient mis en grève plus tôt dans la semaine en guise de soutien. L'enfant, atteint d'un handicap très lourd, est en attente d'une place dans un institut spécialisé, précise aujourd'hui le ministre de l'Éducation nationale.
0: On passe à ce déchaînement de violence depuis le début de la semaine dans plusieurs lycées de la région parisienne.
26: Des blocages organisés dans une dizaine d'établissements du Val-de-Marne et de Seine-Saint-Denis ont vite dégénéré. Des groupes de jeunes venus pour beaucoup de l'extérieur sèment le chaos et n'hésitent pas à attaquer les forces de l'ordre. Jean-Baptiste Marty.
3: Sur cette vidéo amateur filmée par des policiers retranchés à l'intérieur de leur voiture, des dizaines de jeunes armés poursuivent le véhicule, certains masqués traînent des poubelles qu'ils jettent en direction des agents, d'autres courent après la voiture avec des barres de fer ou encore avec des grilles de chantier. Les forces de l'ordre sont obligées de rebrousser chemin. Des scènes de violence filmées par les policiers ce matin aux abords du lycée Auguste Blanquet à Saint-Ouen. Dès 6 heures, plusieurs dizaines de lycéens se sont réunis devant l'établissement scolaire pour bloquer l'accès principal. Même scène de guérilla à Sarcelles où 10 lycéens ont été placés en garde à vue. Depuis le début de la semaine, plusieurs établissements scolaires de banlieue parisienne sont bloqués. Derrière ces mobilisations, eh bien des revendications assez floues sur les réseaux sociaux. Certains lycéens parlent d'emploi du temps trop chargé, d'autres dénoncent un manque de moyens mis dans l'enseignement. Une situation que surveillent de près les forces de l'ordre. Elles craignent de nouveaux débordements dans les prochains jours.
26: Jean-Baptiste Marty, journaliste police-justice à la rédaction d'Europe 1.
0: Donald Trump et Xi Jinping mettent de côté leurs différends ce soir à la Maison-Blanche.
26: Le président chinois en visite d'État aux États-Unis appelle à maintenir une position sans conflit entre les deux superpuissances. À ses côtés, le président américain vante sa grande amitié avec son homologue.
4: dialogue. Un dîner de gala sera donné ce soir en l'honneur des deux dirigeants. Un nouveau cap franchi dans la crise des carburants sur le vieux continent. Les prix du gasoil atteignent aujourd'hui un nouveau sommet. Le litre coûte en moyenne 2,23€ dans l'Union européenne, 7 centimes de plus qu'il y a une semaine. 19 pays viennent de battre leur record historique. C'est le cas de la France, de l'Allemagne ou encore de l'Italie. Ce choc énergétique sera abordé par Emmanuel Macron ce soir à la télévision. Le président de la République va accorder un entretien d'une grosse demi-heure consacré en majeure partie aux crises géopolitiques et à leurs conséquences sur les Français. La menace russe, longuement développée devant les chefs de parti vendredi dernier, sera également évoquée.
0: Autant de thèmes qui s'imposent dans la campagne présidentielle.
4: Et notamment dans la primaire social-démocrate. Le premier débat télévisé entre les 5 candidats avait lieu hier soir. Durant cette confrontation, suivie par 700 000 téléspectateurs, des points de convergence ont été mis en lumière, mais aussi des divisions profondes, en particulier sur LFI et sur Israël. Alexis de la Fontaine.
5: Oui, d'abord un consensus, augmenter les aides sociales et s'attaquer aux bourgeois, selon la formule de Raphaël Luxman, et quitte à augmenter les impôts et les taxes et à désigner un ennemi commun.
6: Total énergie.
7: Total.
6: Total.
7: Total.
5: Mais au-delà de ce constat partagé, les divisions s'imposent rapidement, comme sur les alliances avec la France insoumise, défendue par Ségolène Royal et Olivier Faure.
10: Nous votons, nous socialistes, Jérôme Gage compris, à 80% actuellement avec les insoumis. Non, arrêtons de cracher sur le reste de la gauche.
5: Riposte immédiate des opposants à Jean-Luc Mélenchon, a commencé par Jérôme Gage.
6: Vous commettez une erreur. Vous glissez dans la soumission à la France insoumise. Moi, j'assume.
11: Oh, ça suffit.
6: J'assume.
11: Pas d'insultes.
5: Enfin, le conflit israélo-palestinien s'est lui aussi invité dans le débat par la voix de Ségolène Royal.
11: Il faudrait plus de voix israéliennes et juives pour dire que ce qui se passe est absolument intolérable.
5: Une attaque qui vise directement Raphaël Luxman et Jérôme Gage, accusés depuis des mois par la France insoumise de soutenir le gouvernement israélien.
4: Alexis de la Fontaine du service politique d'Europe 1 et cet appel de Ségolène Royal aux voix juives fait bondir le CRIF. Son président Yonatan Arfi y voit, je cite, une injonction qui fait des juifs les responsables de la haine dont ils sont victimes. Le suspense reste total autour de l'affiche du second tour de la prochaine présidentielle. Un sondage Cluster 17 pour Politico place aujourd'hui Édouard Philippe et Jean-Luc Mélenchon à égalité avec 19% d'intention de vote au premier tour. Marine Le Pen fait largement la course en tête. La candidate RN est créditée de 31%.
0: Marine Le Pen qui sera, contrairement à Emmanuel Macron, bel et bien présente pour la messe du pape samedi à Paris.
4: Édouard Philippe, Gabriel Attal et Bruno Retailleau confirment également leur venue à cette grande cérémonie prévue sur la place de la Concorde. Le point d'orgue de la visite de Léon XIV en France, plus de 600 000 personnes attendues, des catholiques venus de toute la France s'y préparent. C'est le cas des fidèles petits et grands de la paroisse Saint-Paul-en-Val, près de Chartres, rencontrés par Antoine Bienveau pour Europe 1.
12: C'est une séance de catéchisme aux airs de travaux manuels.
13: Et maintenant, à mettre les agrafes. Vous voulez mettre les agrafes sur le tissu ?
12: Feutre entre les doigts, les enfants de la paroisse Saint-Paul-en-Val colorient les grands carrés de tissu blanc posés devant eux.
14: C'est des bannières pour le pape Léon XIV.
12: Des bannières personnalisées pour représenter leur paroisse devant le pape.
14: Il y a écrit Léon à Paris, paroisse Saint-Paul-en-Val. On fait de notre mieux, on fait tout pour que ça soit beau.
15: Le pape peut-être qu'il verra nos bannières, mais ça, c'est pas sûr.
12: Et pour guider les enfants, il y a le regard bienveillant de Mélanie, l'une des mamans, tout aussi impatiente d'assister à la messe samedi.
16: On se rejoint tous pour partir à 7h. Pour l'instant, on n'en sait pas plus, ça va être la surprise. Ils attendent 600 000 personnes, donc ça va être grandiose, quoi.
12: Une expédition historique qu'accompagnera le père Louis-Marie Cuisinier, curé de la paroisse.
17: C'est un moment que tous les paroissiens attendent avec grande impatience. Et donc c'est une joie de pouvoir emmener les paroissiens, faire découvrir des enfants. Ce genre d'événement, c'est quelque chose que nous attendons tous dans la prière.
12: Et même s'il sait que l'attente sera longue, il espère être placé au plus près du pape samedi sur les Champs-Élysées.
4: Le reportage européen d'Antoine Bienveau. Et puis le décès d'une figure du cinéma français des années 60 et 70. L'actrice franco-russe Marina Vladi s'est éteinte aujourd'hui à l'âge de 88 ans. Son rôle dans Le lit conjugal de Marco Ferreri lui avait permis de décrocher le prix d'interprétation au Festival de Cannes en 1963.
0: Merci Maëlle Assani. La météo, Marlène Duret, soleil et chaleur au menu.
1: Oui, effectivement, même scénario depuis plusieurs semaines. C'est un jour sans fin, mais sans Phil Connors et à milieu de la Pennsylvanie. Petite digression cinématographique pour vous annoncer que le temps restera sec demain avec quelques brouillards au lever du jour côté Bretagne, alors dans le Finistère, les Côtes d'Armor. Un peu de brouillard aussi dans le sud Aquitaine. L'après-midi, bon, quelques nuages pourraient circuler sur la côte Aquitaine et le Var, des nuages de beau temps. Nuages peut-être un peu plus menaçants en Corse et dans les Alpes du Sud et qui pourraient offrir une averse. Du Mistral à 50 km à l'heure en rafale qui aura tendance à faiblir dans l'après-midi et le fond de l'air qui restera estival avec au plus chaud de la journée 33 degrés à Bergerac et à Limoges, 32 à Toulouse, 31 à Montluçon, Montpellier, Bourges, Lisieux, noté 30 degrés à Chartres et à Nantes, 29 pour Toulon et Rouen, 28 prévu à Grenoble, à Paris, 27 à Annecy et Dijon, 26 à Nancy, Reims, Lille, petit 21 degrés à Brest et la chaleur devrait se maintenir au moins jusqu'à mardi ou mercredi.
0: Merci Marlène Duret. Restez avec nous dans un instant avec Catherine Ney et Antonin André, page politique et notre invité politique Gilles Platret. À tout de suite.
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0: 19h13, Maëlle Hassani.
4: Emmanuel Macron attendu à la télévision à 20h. Le président de la République accorde un entretien d'une trentaine de minutes consacré en grande partie à la situation internationale et au choc énergétique. Alors que le prix moyen du gasoil en Europe s'élève désormais à 2,23€ le litre. Échange d'amabilité entre Donald Trump et Xi Jinping. Le président chinois en visite d'État aux États-Unis souligne la nécessité pour les deux superpuissances de maintenir une position sans conflit. Le dirigeant américain loue de son côté sa grande amitié avec son homologue. Le Rassemblement national privé de l'une de ses conquêtes aux dernières élections municipales. Le scrutin de Montargis annulé par la justice aujourd'hui en raison d'une vidéo diffamatoire relayée entre les deux tours par le futur vainqueur, le candidat RN Côme d'Uny. Le parti annonce qu'il va contester cette décision devant le Conseil d'État. Et puis le dernier bilan de l'Organisation nationale des forêts est saisissant. 98 000 hectares brûlés cet été par les 21 000 départs de feu signalés sur le territoire français. Un chiffre 5 fois supérieur à la moyenne des 20 dernières années et c'est un record depuis 1976.
0: Ouais, chiffre édifiant, vous avez raison de le rappeler. Merci beaucoup Maëlle Hassani, à tout à l'heure pour le rappel de l'actualité.
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0: 19h15, retour sur le plateau d'Europe 1 Soir avec Antonin André. Bonsoir.
11: Bonsoir Pierre.
0: Bonsoir à Catherine Ney.
13: Bonsoir.
0: Gilles Platret est avec nous, maire d'hiver droite de Chalon-sur-Saône. Bonsoir monsieur.
14: Bonsoir.
0: Merci d'être avec nous. Qu'est-ce que vous attendez du discours ou de l'allocution ou de l'interview du président de la République ce soir ?
14: Pas grand-chose. Pas grand-chose parce que je pense que le Premier ministre a tracé un certain nombre de pistes dans les limites budgétaires à un parti à exercice, c'est-à-dire qu'ils sont énormes. Je ne vois pas aujourd'hui ce que le président peut rajouter, très honnêtement. Et puis vous savez, à chaque fois que Emmanuel Macron a pris la parole, ça ne s'est jamais traduit par des choses faramineuses. Donc il vaut mieux pas trop mettre d'espoir dans cette intervention. En tout cas, pour ma part, je pense qu'elle ne changera rien à la situation sur le terrain.
0: Vous êtes un maire de terrain, vous êtes un maire de territoire, même si je déteste ce mot à Chalon sur Saône, Gilles Platret. Qu'est-ce que vous disent vos administrés avec une moyenne, c'est une moyenne, de diesel à 2,40€ et un samplon à 2,16€?
14: Alors, on peut essayer d'objectiver. Il y a une grogne et une lassitude absolument énorme. Vous savez, on est dans des territoires qui sont ruraux. La ville fait 47 000 habitants, mais elle est au milieu d'un ensemble, d'une agglomération et plus largement d'un pays du Chalonnais qui est très très rural. Donc en fait, il faut la voiture pour...
0: Il n'y a pas 18 lignes de métro.
14: Non, exactement. Donc il faut absolument, il y a quelques lignes de transport en commun, bien sûr, mais ça ne suffit évidemment pas pour assurer tous les besoins. Et ce que je peux vous dire, parce que ça on le mesure depuis quelques mois, évidemment la situation va s'aggraver, c'est qu'on a mis en place depuis quelques années des aides sociales facultatives pour des personnes qui n'arrivent pas à manger à la fin du mois lorsqu'elles ont payé le nécessaire, c'est-à-dire le loyer, les frais de déplacement professionnel, le gaz, l'électricité, vraiment le strict minimum. On arrive à la fin du mois et on voit ce qu'on appelle le reste à vivre et là on aide les personnes qui vraiment ne s'en sortent pas. On a une augmentation par rapport à l'année dernière d'un tiers du nombre de personnes concernées. Donc ça, c'est du tangible, c'est du concret et ça ne joue pas que sur l'essence. Hein. Ouais. Le problème du pouvoir d'achat est plus large, mais en tout cas, la situation va forcément s'aggraver.
0: Et vous parlez
13: de ça joue sur quel nombre ?
14: Ça veut dire, alors à l'échelle de Chalon, c'est plusieurs centaines de personnes, mais à l'échelle d'une ville de 47 000 habitants. On peut dire que c'est pas beaucoup, mais simplement les critères eux-mêmes, qui sont objectivés pour ne pas être universels, mais vraiment pour les personnes qu'on a plus besoin, évoluent dans un sens avec un tiers de bénéficiaires en plus. Donc ça veut concrètement dire, par rapport à l'année dernière, qu'on est vraiment sur une accélération de la précarisation.
0: Ça veut dire un rassemblement de ces personnes qui vont se former. On parle des gilets jaunes, oui. On parle du 17 octobre, qu'est-ce que...
14: J'en sais rien. Je pense que... Votre question est difficile parce qu'on a beaucoup parlé effectivement d'un retour des gilets jaunes. Je ne sais pas si la situation est celle-là. Je ne pense pas que l'histoire se répète forcément de la même façon. En revanche, il y a une peur, une crainte, un abattement. C'est peut-être encore pire d'ailleurs. C'est l'abattement.
22: Est-ce que vous diriez, parce qu'on sent que c'est le pari un peu que fait Emmanuel Macron, qu'il a fait avec les forces politiques et qu'il va faire avec les Français ce soir, d'essayer d'une certaine façon de leur dire on n'y peut pas grand-chose, cette crise nous est importée de l'extérieur, à la différence de la crise des gilets jaunes où c'était un geste du gouvernement. Mmh. Est-ce que les Français intègrent cette dimension, est-ce que vos administrés intègrent cette dimension qui est de dire
1: On subit aussi des crises qui sont exogènes. Et est-ce que ça atténue un peu leur ressentiment à l'endroit du chef de l'État, ou est-ce que les gens sont de toute façon, ont de toute façon besoin de gestes pour les aider financièrement, j'allais dire.
7: Gilles Platret. Si je voulais être caustique, je dirais qu'il est difficile d'accroître leur ressentiment quand on voit le niveau où il en est. Donc, mais en revanche, je pense que les gens font très clairement la part des choses. Oui, cette crise est liée à des événements qui ne dépendent pas du gouvernement français. Ce qui pourrait dépendre du gouvernement français, de celui-ci et de ses prédécesseurs, c'est de ne pas avoir plombé les finances publiques au point aujourd'hui de ne pas pouvoir développer davantage de soutien dans des situations aussi compliquées que celle-ci. Mais là, on sait très bien que ce n'est pas d'ailleurs que la faute d'Emmanuel Macron. Les déficits se sont creusés depuis bien longtemps.
0: Ouais. 71% des Français estiment qu'il faut interdire les mariages quand l'une des deux personnes est un étranger en situation irrégulière. C'est un sondage Europe 1, CNews et le JDD. On a tous en tête aussi votre combat pour la laïcité, Gilles Platret, et notamment ce qui s'est passé au conseil municipal dans votre ville. Quel est, là encore, le regard de vos administrés sur une population, je vais pas dire qui fait du forcing, mais qui est là en disant, voilà, écoutez, nous, c'est plutôt comme ça notre mode de vie.
7: Non mais voilà, je pense honnêtement que le rejet de celles et ceux qui ne veulent pas s'assimiler est massif aujourd'hui en France. J'ai été amené à prendre un certain nombre de décisions parfois difficiles. Nous en parlions hors antenne, notamment en rétablissant la laïcité dans les cantines scolaires. C'était il y a 10 ans, en interdisant récemment à des élus voilés ou portant quelconque signe religieux d'ailleurs de siéger au sein du conseil municipal. Plus récemment, et ça date d'hier, le tribunal administratif nous a donné raison en demandant à une association cultuelle qui occupe illégalement, c'est-à-dire gratuitement aux frais du contribuable, une salle municipale depuis 1978. De quitter. Le tribunal vient de nous donner raison.
0: Ouais.
7: Et si vous voulez, à chaque fois que j'ai pris ces décisions...
13: Après combien de temps, d'ailleurs ?
7: Eh bien, écoutez, l'histoire est très claire. C'est-à-dire qu'en 1978, la municipalité socialiste et communiste alloue une salle municipale
13: gratuitement,
7: en faisant des travaux cultuels, c'est-à-dire en installant des lavabos pour la purification. Le préfet giscardien, à l'époque, le sait. Personne ne bouge. Et on renouvelle comme ça les conventions d'occupation gratuites. Ce qui est illégal là aussi.
0: C'est 50 ans.
7: Bâtiment municipal.
0: C'est une histoire qui a 50 ans.
7: Jusqu'à ce qu'elle arrive sous mon mandat,

0: décision.
1: Ça concerne combien de personnes qui sont sur place?
0: Des centaines. Des centaines de personnes, c'est une salle de prière.
1: C'est une mosquée, non ?
0: C'est une mosquée qui, dans les années 70, était occupée par quelques dizaines de personnes et qui l'est aujourd'hui par des centaines. Donc, et pour répondre à votre question, je pense qu'à chaque fois que j'ai pris des décisions pour rétablir la laïcité, pour lutter contre l'islamisme, pour essayer de simplement de rappeler un principe simple qui est dans le code civil, c'est que quiconque arrive sur le territoire doit s'assimiler. Bon. À chaque fois que j'ai pris ces décisions-là et que des sondages ont été faits, c'était toujours 2/3 des personnes qui m'approuvaient. Et c'est un peu bizarre, c'est un peu le score que j'ai fait aussi aux dernières municipales au premier tour. Donc on voit bien qu'il y a, et vous avez cité le sondage soutenant Robert Ménard en l'occurrence, hein, refusant de marier des OQTF. J'ai été soumis à cette difficulté une fois, j'avais vous refusé aussi de marier, pour des raisons qui étaient liées au statut irrégulier du marié, pour des éléments aussi qui m'étaient arrivés sur son comportement. Le procureur m'a enjoint de marier, j'ai refusé, on a fait un bras de fer avec le procureur, et la République, qui est bonne fille et qui est généreuse, a finalement régularisé l'individu. Il est devenu français, donc à partir de là, évidemment, il n'y avait plus d'obstacles juridiques. Donc, si vous voulez, je crois
1: Mais il était de quelle nationalité ?
0: Turc. Je pensais à Ménard parce qu'évidemment tous les maires sont touchés par ce qui risque de lui arriver. Si la jurisprudence, notamment de la Cour de cassation, s'applique, il peut vraiment en subir des conséquences fortes.
1: Alors qu'il a été élu avec 65%.
0: Alors qu'il a la majorité très très large de sa population. En Algérie, il est totalement, puisque c'est un Algérien qui voulait se marier avec une Française, il est totalement interdit de se marier lorsqu'on est en situation irrégulière. J'ai vérifié le droit. C'est totalement interdit. Donc, et personne ne s'en offusquerait. C'est tout à fait logique. Sauf que nous avons des décisions. Le premier d'ailleurs qui s'attaque à ça, je voudrais le rappeler, je crois qu'il est d'ailleurs avec Pascal Praud demain, c'est Nicolas Sarkozy.
2: Oui, à 9h.
0: En 2003, qui avait essayé, dans une loi de maîtrise d'immigration, d'introduire le caractère d'irrégularité sur le séjour français, sur le séjour du territoire français, comme un critère pouvant porter un doute sérieux sur le consentement réel des mariés et à ce titre-là pouvait empêcher le mariage. Le Conseil constitutionnel, dans une décision qui fait jurisprudence aujourd'hui, avait dit que c'est un droit fondamental qui est protégé par la Déclaration des droits de l'homme, article 2, et par conséquent, il avait retoqué cette disposition. Donc, les projets législatifs aujourd'hui risquent de se heurter de nouveau à l'opposition du Conseil constitutionnel. Ça veut dire concrètement que si on devait surmonter cet obstacle, seul un référendum pour y parvenir.
2: C'est intéressant ce que vous dites à propos du Conseil constitutionnel, puisque dernièrement, sur les dernières décisions, on parle d'un verrouillage en haut lieu du Conseil constitutionnel. Là, vous parlez d'une décision de l'époque.
0: 2003. Donc,
2: ça veut dire que déjà, à l'époque, il y avait ce bras de fer entre les juges constitutionnels et effectivement certains élus de la République. 19h25, on va marquer une pause. Et juste après, avec vous Gilles Pétrin, on parlera de la campagne qui avance. Bon an, mal an, à tout de suite sur Europe 1.
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10: Presque 19h30, Maëlle Hassani.
11: Face à la crise énergétique et la colère sociale qui monte dans le pays, Emmanuel Macron va s'exprimer d'ici une demi-heure. Le président de la République accorde un entretien télévisé au cours duquel il reviendra également sur la situation internationale et notamment la menace russe largement développée vendredi dernier devant les chefs de parti. 5 nouvelles mises en examen ce soir dans l'affaire Quentin de Ranque, des membres de l'ultra-gauche soupçonnés d'avoir participé au lynchage mortel du militant identitaire en février dernier dans les rues de Lyon. 3 d'entre eux sont placés en détention provisoire. Au total, 14 personnes sont désormais poursuivies dans ce dossier. Les cours ont repris aujourd'hui à l'école Jacques Tati d'Évry-Courcouronnes en région parisienne. C'est dans cet établissement qu'une enseignante s'est fait agresser par un enfant de 8 ans le 11 septembre dernier. Les collègues de la victime se sont mis en grève en guise de soutien. L'élève porteur d'un lourd handicap devrait être prochainement accueilli dans un institut spécialisé. Et puis elle a tourné sous la direction de Jean-Luc Godard, d'Orson Welles ou encore de Marco Ferreri, l'actrice franco-russe Marina Vladi est décédée aujourd'hui. Elle avait 88 ans.
10: Merci Maëlle Hassani, à tout à l'heure pour l'actualité.
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10: Toujours avec Catherine Ney, Antonin André pour interviewer. Et Gilles Platret, le maire d'hiver droite de Chalon-sur-Saône. La campagne avance, je le disais. Jean-Luc Mélenchon et Édouard Philippe, selon un dernier sondage, se retrouvent à égalité au premier tour. Quel est votre renseignement là-dessus ? De la crainte, de l'inquiétude, ou plutôt
14: On est encore loin. On est encore très très loin. En revanche, je fais partie de ceux qui pensent que si Jean-Luc Mélenchon accède au deuxième tour, par exemple face à Marine Le Pen, qui est donnée comme quasi sûre aujourd'hui, en tout cas pour être qualifiée au deuxième tour, je pense que les écarts ne seront pas ceux qu'on nous projette aujourd'hui.
10: C'est-à-dire ?
14: Je pense que la capacité de mobilisation de Jean-Luc Mélenchon face à Marine Le Pen est beaucoup plus importante.
10: C'est-à-dire que le 30-70, dont
14: je n'y crois pas une seule seconde. Sans doute la tâche serait-elle plus difficile pour Marine Le Pen face à un candidat du bloc central. Voilà cette expression consacrée aujourd'hui. En gros, un centriste, quoi, comme aurait dit Marie-France Garraud à une époque, avec toute l'amabilité qu'elle mettait dans ses propos à leur endroit. Mais en tout état de cause, Jean-Luc Mélenchon aura des ressources énormes, même si le débat hier, des candidats, enfin d'une partie, j'ai bien compris, des candidats de la gauche centrale n'a pas tranché cette question. On voit bien que des différences apparaissent.
15: Mais 3 sur 5 étaient pour.
14: Je vous fiche mon billet. Mais attendez, mettons-nous dans la situation où M. Mélenchon se retrouve face à Mme Le Pen au deuxième tour. Est-ce que vous croyez une seule seconde que M. Glucksmann prendra la responsabilité de dire « je ne choisis pas » Mais évidemment qu'il va appeler à voter pour Mélenchon, évidemment. Et même s'il a dit le contraire hier soir, il le fera. Parce que c'est dans son ADN, à un moment donné, de combattre le RN. Et il ne tiendra pas deux secondes. Surtout que Mélenchon ne sera pas idiot, il fera des ouvertures, c'est un excellent politicien.
15: Il va faire l'aimable maintenant.
14: Il fera l'aimable, oui, le moment venu. Là, il fait le dur, c'est normal, on est dans la présélection. Et puis, il y a autre chose aussi qu'il faut dire. C'est, moi, j'ai vu, il y a 4 ans et demi maintenant, la force de mobilisation de l'électorat musulman par les partisans de Mélenchon. J'ai vu, par des musulmans que je connais à Chalon, arriver sur les réseaux...
16: Vous en avez au conseil municipal.
14: Mais oui, mais bien sûr, et j'en ai également dans mes amis, j'ai pas de problème avec la religion musulmane, mais j'ai vu comment la politique s'en emparait. Des messages qui arrivaient sur les réseaux sociaux ou internes d'ailleurs de la communauté en disant on a bien regardé tous les candidats, c'était évidemment au premier tour, il y en a un qui est pas parfait mais qui défendra la communauté, c'est Jean-Luc Mélenchon. Et immédiatement après l'arrivée de ce message, c'est le vote communautaire, hein. Il joue encore dans la communauté musulmane. Il est très individualisé dans le reste du pays, mais dans la communauté, c'est un vote qui existe encore. Et on a vu arriver des personnes, des citoyens de confession musulmane nous disant « Où est le bulletin Mélenchon ? On vote !» Donc la force de mobilisation des quartiers, Mélenchon travaille là-dessus depuis des années et des années, encore plus que la dernière fois.
17: C'est la Nouvelle France.
14: C'est la Nouvelle France.
15: Ces deux derniers meetings... Il y avait une foule assez considérable.
14: Mais bien sûr, conjugué au rassemblement des électeurs de gauche qui ne voudront pas permettre que Marine Le Pen accède à l'Élysée, tout ça lui fait des réserves énormes pour le deuxième tour. Donc voilà, je partage pas ces sondages qui sont trop loin du but et qui manquent la cible.
16: On n'est pas dans le money time, ça c'est certain. Antonin André.
17: Oui, il faut d'autant plus être prudent qu'on ne connaît pas exactement la photo des candidatures et il y a beaucoup d'incertitudes. La capacité du Bloc central à se réunir tous derrière un seul candidat. Et puis, l'hypothèse... François Hollande, qui est embusqué pour
16: éventuellement... Ça vous amuse, parce que comme vous avez écrit un livre sur lui...
17: J'en ai écrit deux sur lui, mais en fait, ce qu'on a vu hier quand même, qui était assez clair, c'est qu'aucun des candidats qui étaient sur ce plateau ne serait au second tour de la présidentielle. Ça, je pense que les Français l'ont bien compris.
16: On a tous compris ça.
17: C'était quand même un combat de nains, j'allais dire, avec, je dirais, moi, un petit espoir, mais ceci dit, ce que vous dites me fait réfléchir, Gilles Platret, c'est Jérôme Guedj que j'ai trouvé extrêmement clair et sur les alliances avec Mélenchon, et qui a un discours, je trouve, en politique, qu'on soit de droite ou de gauche, qui, je trouve, fait quand même un peu de bien, c'est qu'il faut avoir des principes, des valeurs, et il vaut mieux perdre avec ses principes et ses valeurs.
16: Mais lui, il a une histoire personnelle.
17: Juste pour avoir des postes.
16: Oui. Il a une histoire personnelle
15: avec Mélenchon. Oui.
16: Tout le monde ne le sait pas, c'est pour ça que je le précise pour les auditeurs d'Orange.
17: Je trouve que c'est assez courageux de sa part. C'est peut-être le seul petit fil intéressant que j'ai trouvé un peu rassérénant dans le débat politique ambiant. C'est que, les valeurs, en principe, on ne transige pas.
15: C'est-à-dire que les vainqueurs, hier, de ce quintet, c'était Hollande et Mélenchon.
14: Oui, mais je partage, c'est effectivement le seul qui soit à peu près sorti du débat, parce que le reste, c'est un peu auto-annihilé, j'ai l'impression.
15: Ouais. Vous l'avez suivi ?
14: Oui, j'ai suivi des extraits. J'ai pas eu la patience de suivre en intégralité.
17: Monsieur Platret, je suis pas sûr que Jérôme Guedj, en cas de second tour, Marine Le Pen, Jean-Luc Mélenchon, comme vous venez de le dire, j'y avais pas pensé, mais je ne suis pas sûr qu'il n'appellerait pas à voter Mélenchon tout de même.
14: Tout dépendra la position, si Mélenchon devait être qualifié pour le deuxième tour. Enfin, politicien, vous verriez automatiquement les propositions qu'il ferait, sans doute de gouvernement élargi à toute la gauche, etc., pour rassurer tout le monde et accéder au pouvoir. Et je pense, encore une fois, faire barrage, c'est le mot-clé dans la gauche française. Elle est devenue une gauche moraliste. Elle a essayé de tenir la droite républicaine cantonnée dans l'espace qu'elle lui réservait au nom de la morale, enfin de ce qu'elle estimait être la morale. Et à partir de là, je crois qu'il aura beaucoup de mal de dire « je vais à la pêche au deuxième tour ».
17: Vous,
14: même si j'ai beaucoup d'estime pour lui par ailleurs.
17: Vous qui êtes plus encarté chez les LR aujourd'hui, qui avez des combats municipaux, qui êtes en prise avec le terrain, comme on le disait, est-ce que vous un second tour Marine Le Pen et contre Jean-Luc Mélenchon ou tout autre candidat, même du Bloc central, vous voteriez Marine Le Pen ? Est-ce qu'il y a aujourd'hui chez elle des évolutions de son programme? On voit d'ailleurs qu'elle a évolué sur beaucoup de sujets et qu'elle est aujourd'hui davantage dans le rassemblement et l'apaisement. Est-ce que l'homme de droite que vous êtes trouve que ça pourrait être un sursaut utile pour la France?
14: Vous savez, pour le moment, j'ai un peu de mal quand même à m'identifier à un candidat quel qu'il soit. Je ne fais pas divorcer.
15: Même dans le bloc central. J'ai cherché, mais j'ai regardé qui vous souteniez.
16: Même Retailleau.
14: Non, mais j'ai beaucoup d'estime à titre personnel pour Bruno Retailleau, qui est sans doute un des rares aujourd'hui en politique, dans ce milieu politique qui est quand même pas très brillant, qui réfléchissent un peu. Voilà. Je crois que, mais je honnêtement.
16: Qu'est-ce qui lui manque à Retailleau?
14: Sans doute une vision globale du pays. C'est-à-dire que je vois beaucoup de mesures. Vous savez, c'est un peu le problème, et c'est d'ailleurs assez assommant. C'est un peu le problème de tous les candidats à la présidentielle. C'est-à-dire qu'on additionne les mesurettes, etc. Et en fait, ils font une campagne, pour Matignon plutôt que pour l'Élysée. Et j'ai l'impression que Retailleau s'en dilue.
16: Un récit, une vision.
14: Bah oui, mais si vous voulez, on attend quoi?
16: National,
14: c'est tellement facile. Alors, avec l'IA, maintenant, je n'ose penser que des programmes puissent se construire comme ça.
16: Vous allez donner des idées.
14: Je pense qu'on n'a pas besoin de moi pour les donner. Mais on écrit même des livres maintenant avec l'IA. Un certain roman qui est sous le feu de la critique en ce moment. Moi, je suis sûr d'ailleurs. Mais il n'en reste pas moins que je crois qu'il. Aujourd'hui, je ne vois pas de vision. Et j'ai même du mal à la voir. Enfin, quel que soit d'ailleurs. Si, peut-être que le seul qui a vraiment une vision, je suis au regret de le dire, c'est Mélenchon.
17: Ouais.
14: C'est le seul, en tout cas, qui l'affirme. Non, mais c'est un adversaire, je dirais même c'est un ennemi, parce que je pense qu'il est sorti.
15: Il a une vision, une direction, on n'a pas envie d'aller.
14: Il est surtout sorti, à mes yeux, du champ de la République, très honnêtement. Ouais. Pour ça que je dis que c'est plus un ennemi qu'un adversaire sur le plan
17: France,
14: politique.
17: Ça raconte quelque chose.
14: Mais il y a un récit, pardonnez-moi. Et pourtant, je le combattrai jusqu'au bout. Oui. Donc, c'est pourquoi je suis assez en peine de vous faire des pronostics de mes propres choix. On verra comment la campagne se passe, très honnêtement. Moi, j'ai dit et je le redis que si je peux apporter quelque chose dans cette campagne, ça sera sur la base des combats que j'ai menés, parce que je ne voudrais pas que le combat contre l'islamisme, qui est un combat fondateur aujourd'hui, dans une perspective où l'islamisme se répand sur le terrain à une vitesse phénoménale, soit occulté par des débats qui sont sans doute moins importants que celui-ci. Tous le sont, évidemment. On parlait du pouvoir d'achat il y a un instant. Mais il n'en reste pas moins que ce sujet-là est, à mes yeux, à l'échelle d'une génération, celui qui peut mettre la France par terre et nos libertés par terre.
17: L'interdiction du voile dans l'espace public, par exemple.
14: Mais j'y suis favorable, mais je demande depuis des années et des années.
17: Sauf que c'est difficilement juridiquement applicable.
16: Oui, alors, il y a l'espace public, les services publics.
14: C'est pas la même chose.
16: Voilà, il y a la rue, il y a les écoles.
14: Alors, j'ai vu que Marine Le Pen commençait de reculer sur le sujet.
17: Elle a un peu reculé, en fait.
14: Non, mais elle a carrément reculé.
17: Jean-Philippe Tanguy est allé au feu tout seul.
14: Elle a reculé, puisqu'elle a commencé de parler d'étapes, etc. Moi, je pense très honnêtement que si une loi référendaire... Là, ça me va très bien. Ce qu'une loi référendaire interdisait le voile, on pourrait ensuite l'appliquer. La voix du peuple prime. Ça l'a toujours été. Alors, vous auriez des combats d'arrière-garde de la Cour suprême, c'est-à-dire du Conseil constitutionnel et d'autres, mais si le peuple a tranché, alors on pourra appliquer. Mais il ne faut pas parler d'étape, parce que ça veut dire que vous ne le ferez pas. Et qu'on ne vienne pas nous dire que c'est pratiquement impossible. C'est possible, bien sûr. C'est possible. Vous savez combien il y a de millions de femmes voilées dans notre pays? En gros, il y en a entre 3 et 5 millions.
16: D'où vient ce chiffre?
14: C'est un chiffre qui est basé sur la population musulmane estimée, une bonne dizaine de millions. Voilà. Je dis bien estimée, puisqu'on n'a pas de statistiques religieuses dans ce pays, mais on estime qu'il y a, alors les statistiques BEAD vous diront 7 millions, les alarmistes, en tout cas ceux qui contestent la présence de la religion musulmane, vous diront 15 millions. Je pense que raisonnablement, il y a au moins 10 millions de musulmans dans ce pays. Donc il y a une proportion de femmes voilées entre 3 et 5 millions. Toutes les femmes musulmanes ne sont pas voilées, mais elles le sont de plus en plus. Dire que ce n'est pas impossible.
17: Certains contradicteurs vous diront, est-ce que vous interdisez aussi la kippa? C'est un signe religieux ostentatoire.
14: Mais non, pour une simple et bonne raison. Pour une simple et bonne raison, c'est pas sur le principe de la laïcité qu'on peut interdire le voile dans l'espace public. On peut l'interdire dans les services publics éventuellement par une conception élargie de la laïcité. Et encore, c'est un peu tiré par les cheveux, c'est un mauvais jeu de mots. Mais on pourrait encore l'imaginer dans les universités au nom de la laïcité. Sur l'espace public, ça n'est pas la laïcité qui peut jouer. Je condamne le voile pour une simple et bonne raison. C'est un signe d'infériorisation d'une partie de la moitié de l'humanité. C'est dire aux femmes, vous ne devez vous cacher parce que vous appartenez à votre père, à votre frère, à votre mari et à votre communauté. C'est intolérable en France. On me dira que certaines le font librement, mais d'autres y sont contraintes et elles sont de plus en plus nombreuses. Nous ne pouvons pas tolérer ça. Donc ce n'est pas au nom de la laïcité, c'est au nom de l'égalité entre les hommes et les femmes qu'il faut l'interdire. Et c'est donc spécifiquement ce signe-là qui doit être combattu. J'ajouterais, vous le savez, que c'est aussi le signe par lequel les frères musulmans mesurent la progression de leur influence sur une société donnée. Et les pays, notamment de racines musulmanes, qui sont tombés dans les mains des frères musulmans, ont commencé par être ceux qui ont laissé de la place de plus en plus au voile et à la halalisation de la société, puisque c'est une façon de dire il y a les purs et les impurs. Nous ne pouvons pas accepter ça en France. C'est impossible.
16: Vous avez remarqué d'ailleurs que le rapport que Bruno Retailleau voulait déclassifier sur les frères musulmans, on n'entend plus parler.
14: Alors, les éléments qui ont été déclassifiés dataient de quelques années. Enfin, je pense qu'il y a le rapport sur les frères musulmans est à écrire. Et d'ailleurs, j'avais caressé l'ambition de le faire à un moment donné dans le cadre d'un think tank que j'avais créé, France 2050. Je fais un peu de publicité, mais c'est totalement gratuit puisqu'on avait sorti en octobre dernier un rapport sur l'entrisme en France de la République islamique d'Iran avec des experts qui avaient déjà reconnu.
16: Quand on a voulu aborder le sujet en Conseil des ministres, la colère du président de la République qui avait demandé à son ministre de l'Intérieur de l'époque, Bruno Retailleau, de reconsidérer, de faire les équipes parce que c'était soi-disant pas clair. Depuis, on n'entend plus parler de
14: ça. Quand on a sorti notre rapport sur l'entrisme en France de la République islamique d'Iran, le lendemain, dans le Parisien, le ministre de l'Intérieur, M. Nunes, condamnait ce que nous avions écrit en tronquant des citations. Sauf que toutes les personnes que nous avions désignées nominativement comme des personnes dangereuses ont été soit jugées, soit expulsées. Donc on n'était pas complètement dans le tort. Il y a une omerta de l'État sur ces sujets, alors que le peuple français doit savoir exactement la profondeur du mal.
16: Vous parlez de M. Nunes qui, devant la mosquée de Paris, avait eu des mots en disant qu'il fallait promouvoir l'islam.
15: Oui, et que le président y était favorable.
16: On parle du même. Ouais,
17: merci beaucoup, Gilles Platret, d'avoir été là. Merci de l'Europe 1 Soir. À tout de suite pour la suite des débats.
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16: 19h45, PLSNI.
11: Emmanuel Macron attendu à la télévision à 20h. Un entretien d'une grosse demi-heure pour revenir sur la situation internationale et le choc énergétique. Alors que le prix moyen du litre de gasoil s'élève désormais à 2,23€ en moyenne en Europe, le chef de l'État devrait également répondre à la colère sociale qui monte en France à quelques mois de la prochaine élection présidentielle. Un scrutin à l'issue très incertaine. Un nouveau sondage Cluster 17 pour Politico donne ce soir Jean-Luc Mélenchon et Édouard Philippe au coude à coude. Le candidat Horizon est le leader insoumis, crédités chacun de 19% d'intention de vote au premier tour, loin derrière Marine Le Pen, donnée à 31%. Xi Jinping appelle Donald Trump à faire preuve de prudence sur la question de Taïwan. C'est ce que rapporte un média d'État à Pékin au deuxième jour de la visite du président chinois aux États-Unis. Le leader communiste exhorte également son homologue américain à résoudre le conflit en Iran par la voie de la négociation le plus rapidement possible. Et puis le dernier bilan de l'Organisation nationale des forêts est saisissant. 98 000 hectares brûlés cet été par les 21 000 départs de feu signalés sur le territoire français. Un chiffre 5 fois supérieur à la moyenne des 20 dernières années.
16: Merci Maëlle Hassani, à tout à l'heure, 20h pour votre journal.
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16: Toujours avec Antonin André du JDD, avec Catherine Ney, qui demain vous fera la surprise de faire un éditorial sympathique.
15: Oui.
16: Demain matin.
15: D'ailleurs, la question, il va parler d'une grosse demi-heure. Alors la grosse demi-heure, ça va être 40 minutes, 50 minutes ou 1h10. Avec le président, on ne sait jamais.
16: Et vous savez que le président avait donc... Alors je ne sais pas, peut-être qu'Antonin est plus informé que moi sur les modalités dans lesquelles le président de la République aurait voulu donner la Légion d'honneur au pape. Écoutez d'abord Charlotte Dornelas qui est sur le thème ce matin. Mais d'où est-ce qu'on donne une Légion d'honneur à un pape ?
2: Le pape a refusé certaines choses. Je vois pas comment le pape pouvait accepter, par exemple, vous voyez, la Légion d'honneur 3 mois après le vote de l'euthanasie. Enfin, même lui proposer, c'était ça qui était indécent, en fait.
3: On a donné parfois de la Légion d'honneur à des papes.
2: Bah là, ça lui a été proposé.
3: Ah oui.
16: Aucun pape n'a eu la Légion d'honneur. Enfin, on donne pas la Légion d'honneur à un pape.
17: C'est révélateur d'un des travers d'Emmanuel Macron qui, le pape l'y avait autorisé, aurait bien voulu célébrer lui-même la messe à Notre-Dame.
15: Oui. Il avait déjà parlé.
17: Si vous voulez, le sujet pour Emmanuel Macron, c'est un dîner d'État en apparat avec pourquoi pas un concert de drag queen et le pape à la table de Brigitte et essayer de ramener à lui un peu de la lumière du pape sur sa propre personne et sur son propre mandat. Donc on voit bien que c'est pas la sur la Légion d'honneur qui, effectivement, n'a guère de sens, fait partie de ces tentatives de l'Élysée d'essayer de récupérer un peu du lustre et de l'espoir, et c'est vrai, des valeurs très positives que renvoie cette visite de 4 jours.
16: Catherine.
15: Mais ça devait être, le pape venait, c'était sa gloire, finalement, et puis l'amener faire une visite à Notre-Dame, et d'ailleurs, le président a pu parler, mais enfin, l'église n'avait pas encore été reconsacrée, mais là, ça a été pour lui... et de s'exprimer alors qu'il y avait toute la hiérarchie religieuse qui l'écoutait. Il avait pris un ton ecclésiastique et on sentait que c'était son grand kiff, quoi. Donc là, c'est vrai que c'était une occasion. Le ciel est... Il y a des messes, il fait beau. Non, mais je veux dire, c'est vrai que pour lui, c'était une fête. Et c'est quelqu'un qui, aujourd'hui, est suivi par des caméras pour la fin de son règne. Et donc, tout ce qui peut donner du lustre et toutes les images qui pourront servir pour l'après, je pense que c'est aussi dans son message de l'après, si jamais dans 5 ans, il voudra,
16: Pas forcément dans 5 ans, parce que demain, il y a une séquence quand même avec le président de la République, et Monseigneur Antoine de Romanet-Beaune le disait tout à l'heure, l'évêque aux armées, il va avoir un petit moment à l'Élysée.
15: Ils
16: vont parler tous les deux.
15: Oui.
16: Et connaissant, vous parliez du discours d'Emmanuel Macron ce soir qui sera peut-être un peu long, mais on ne sait pas s'il va pas afficher en l'air le timing et l'agenda du pape, parce que il se peut qu'il le retarde un peu quand même demain matin à l'Élysée. Puisque c'est son grand kiff, pour prendre votre mot, Catherine.
17: Je pense que ce serait mal vu, ce serait contre-productif.
16: C'est une visite apostolique
17: qui est très attendue par les croyants. C'est une visite qui n'est pas une visite d'État, qui est une visite apostolique. Donc vraiment au sens symbolique et de la croyance. Et il est là non pas pour Emmanuel Macron, mais pour les fidèles qui attendent ce moment depuis longtemps. Donc je pense qu'Emmanuel... il faut qu'il fasse attention, Emmanuel Macron. Il ne peut pas avoir le mauvais goût non plus.
16: Mais vous avez raison.
17: De vouloir perturber.
16: Mais est-ce qu'il fera attention? Est-ce que ça ne va pas lui passer au-dessus?
17: Je lui conseille de faire attention parce que ce serait très très mal vécu par les gens qui attendent de voir le pape.
16: Bon, en tout cas, hier, il y avait effectivement une primaire socialiste et on en parlait avec les différents candidats, 5 candidats, dont Ségolène Royal qui s'en est prise. Alors là, c'était pas dans le débat hier, mais Ségolène Royal qui a eu des propos malheureux ou en tout cas polémiques à propos des Juifs de France. Et puis, elle, ce matin, autre chose. Elle s'en est pris aux marges de Total et c'était sur BFM TV.
4: Est-ce qu'il est juste de faire des marges en pourcentage, en augmentation, parce que le prix du brut augmente? C'est une forme de spéculation sur la hausse du prix du pétrole.
5: Vous lui demanderiez quoi, là, à Total, vous, si vous étiez
4: malade? Je lui demanderais quelles étaient... Je le reçois, je fais une réunion de travail avec lui, je lui demanderais quelles étaient ses marges avant la flambée du prix pétrole, par exemple, sur le raffinage, et je lui dis, vous devez bloquer vos marges à ce niveau-là, vous ne perdez pas d'argent. Moi, je serais favorable à discuter avec Total sur le fait que la différence de marge supplémentaire qui est injustifiée, je le répète, qui est une marge spéculative, soit réinjectée dans la transition énergétique, par exemple, ou finance aussi, ce que je disais tout à l'heure, la baisse des taxes sur le coût de l'essence.
16: Est-ce que quelqu'un a informé à la Montréal que Total était une compagnie privée? C'est ça quand même, peut-être, dans toute cette affaire.
17: En fait, ce qu'on voit se dessiner chez Ségolène Royal, c'est qu'elle postule à Matignon en cas d'élection de Jean-Luc Mélenchon, quoi. C'est-à-dire qu'elle...
15: Tiens, j'y avais pas pensé.
17: Elle joue dans cette primaire, et d'ailleurs, oui. Il y a un peu plus de 2 ans pour les européennes, elle avait ambitionné, elle avait vu Mélenchon, et elle avait vu Olivier Faure, les deux qui envisageaient de lui faire porter la liste aux européennes. Et on voit bien que dans cette primaire de la gauche, elle porte aujourd'hui tout ce qu'il y a de plus à gauche et qui est le plus accommodant avec Jean-Luc Mélenchon. Et là où je trouve que ça n'est pas malhabile de sa part...
15: Élisez-moi, Premier ministre.
17: On a vu... Ouais. Alors,
16: c'est Monsieur le Président, est-ce que vous pourriez faire quelque chose pour moi?
15: C'est une habitude mélenchoniste.
17: Ce qu'elle a réussi à installer quand même hier soir, c'est que ce qui ressort du débat d'hier soir, c'est que le duel... Le plus intéressant à suivre, c'est Glucksmann-Royal.
15: Oui.
17: Et qu'en réalité, elle a d'une certaine façon occulté, écrasé Olivier Faure, qui vont de toute façon évaseux à chaque fois qu'il prend la parole. Et c'est des ambiguïtés permanentes, on ne comprend jamais ce qu'il veut dire. C'est oui, mais sans arrêt. De toute façon,
15: non, mais c'est la seule chose qu'on retient.
17: Voilà. Et donc, le duel qu'on va suivre, en fait, qui est intéressant et qu'elle prolonge encore ce matin, c'est le duel Glucksmann-Royal. Royal tablant sur éventuellement. Pouvoir ensuite aller soutenir Jean-Luc Mélenchon, à mon avis, elle ne soutiendra pas quelqu'un d'autre.
16: Et il faut arrêter avec de taper sur LFI, elle l'a dit encore hier soir, effectivement.
15: Oui. Non, mais c'est vrai qu'Olivier Faure était assez désespérant hier. Ça allait de dire, de bien conseiller, c'est au cas où l'essence serait baissée, que ça ne serait pas pour ceux qui roulent en Rolls, mais pour les autres qui roulent en petite voiture. Mais ça, je pense qu'il a visé un segment de voiture qui est une niche qui est très très petite à Paris.
16: On va écouter Jean-Philippe Tanguy. Pourquoi ? Parce que Jean-Philippe Tanguy était ce matin chez Laurence Ferrari sur CNews et sur Europe 1. Et puisqu'on parle d'Emmanuel Macron, qui va peut-être tout à l'heure, dans quelques minutes, lors de son interview, faire un bilan de son bilan économique, eh bien écoutez ce que dit Jean-Philippe Tanguy sur ce bilan économique.
6: Je pense qu'en fait, Monsieur Macron, depuis maintenant 10 longues années, à une forme de plaisir à ne pas obéir aux Français, à ne pas les entendre. Il y a une forme de supériorité morale, comment dire, à ne pas être présent pour nos compatriotes.
7: Alors il doit s'exprimer jeudi soir. Vous en attendez quelque chose?
6: Mais peut-être, mais moi, tout est possible. Écoutez, c'est le président de la République, il a été élu et réélu par les Français, évidemment, je le regrette, mais à tout moment, on peut espérer une bonne décision, comment dire, une prise de conscience, parce que là, l'économie est vraiment au bord de l'effondrement.
16: Alors, il y a deux façons en politique, c'est d'écouter l'opinion et ne pas écouter l'opinion. Emmanuel Macron, là, pour le coup, que fait-il? Est-ce que Jean-Philippe Tanguy a raison de dire ça?
17: Non, je pense qu'il n'y a rien à attendre de concret pour les Français de l'allocution d'Emmanuel Macron. Il va nous refaire de la pédagogie, il va jouer sur la peur, il va faire état probablement des menaces qu'il a partagées un peu avec les hommes politiques et essayer de jouer sur cette corde-là de la dramatisation et des périls qui menacent et qui devraient d'une certaine façon nous faire relativiser quasiment de payer plus cher à la pompe et qu'en tout cas on est dans une situation géopolitique qui justifie cette hausse des prix. Mais j'ai peur qu'il fasse plutôt étalage de son impuissance que de mesures vraiment concrètes pour les Français.
15: Et ça serait une forme de sincérité.
17: Ce serait une forme de sincérité.
16: Mais ça n'arrivera pas. Ça n'arrivera pas. Je recevais, il y a quelques jours, Astrid Rouchet, qui a été la plume d'Emmanuel Macron, qui écrit un livre très intéressant, très instructif, sur la façon dont elle reçoit les fameux éléments de langage où il faut dire « je ceci »,« j'ai fait ceci »,« j'ai accompli cela ». Le discours ce soir, face à nos confrères de France 2 et TF1, ça va être ça. J'ai tout fait bien.
15: Mais il parle là dans 5 minutes.
16: Oui. Je sais pas d'ailleurs, je sais pas si ça commence à 20h00 ou est-ce que ça. Mais peu importe, en tout cas, il va dire ça. Il est. Bon, je vois que vous n'avez plus rien à rajouter alors les amis. Oui. Je vous souhaite une bonne soirée. 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Très très bonne soirée sur Europe 1.
15: Il faut que j'aille le regarder là dans mon bureau.
16: Bah alors à 18h, oui, 20h.
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16: Avec vous, Maëlle Hassani, bonsoir.
37: Bonsoir à tous. Ravi de vous retrouver en ce jeudi soir sur Europe 1 pour votre journal de 20h. Une demi-heure d'informations et vos rendez-vous quotidiens avec les signatures Europe 1. Celles qui vous réveillent tous les jours entre 7h et 9h autour de Dimitri Pavlenko. Alexis Brézet, directeur des rédactions du Figaro, revient sur les nombreux désaccords entre l'Élysée et le Vatican autour du programme de la visite du pape en France qui débute demain. Vincent Hervouet nous dévoile dans son édito international les coulisses de la libération d'un Français détenu en Azerbaïdjan, un geste que le Quai d'Orsay paye au prix fort. Et puis l'édito de Laurent Tessier consacré aujourd'hui aux attaques du journaliste Patrick Cohen contre Europe 1 et CNews. Tout d'abord, c'est votre journal. Et à la une des prix records à la pompe, des crises géopolitiques sans fin, Emmanuel Macron ne pouvait plus garder le silence. Le président de la République accorde ce soir un entretien à la télévision, un point sur les enjeux de cette prise de parole dans quelques instants. Une enseignante rouée de cou par un enfant de 8 ans. Cela s'est passé le 11 septembre dans une école d'Évry-Courcouronnes. Le jeune agresseur est atteint d'un lourd handicap. Les détails à suivre. Dans ce journal également, une mauvaise nouvelle de plus pour le budget des ménages. Les tarifs des assurances vont flamber l'année prochaine. Et puis à la veille de l'arrivée du pape en France, retour sur les sources d'inspiration de Léon XIV.
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37: Dans une période où les Français voient leur pouvoir d'achat plombé par la crise des carburants et les crises géopolitiques s'accumuler, Emmanuel Macron s'exprime à la télévision. Le président de la République doit accorder un entretien d'une trentaine de minutes. L'objectif, Jacques Serret, c'est de montrer que la France agit en dépit d'une influence très réduite sur le cours des événements.
1: Emmanuel Macron veut replacer la flambée des prix des carburants dans le contexte international. C'est tout l'enjeu de son intervention, expliquer aux Français que la hausse des prix à la pompe se joue d'abord au Moyen-Orient avec le blocage du détroit d'Ormuz. Autrement dit, il s'agit pour lui de distinguer les conséquences auxquelles l'État tente de répondre par des aides et les causes qui échappent en grande partie à son contrôle. À 8 mois de la fin de son mandat, Emmanuel Macron entend ainsi réaffirmer son rôle diplomatique alors que ses marges de manœuvre budgétaires sont extrêmement réduites. La logique est la même sur le dossier ukrainien. Le chef de l'État va réaffirmer son rôle de chef des armées en rappelant les menaces qui pèsent sur la sécurité européenne. Tout cela à la veille de la réception de Léon XIV à l'Élysée, sur fond d'appel à la paix, mais aussi de désaccords sur l'euthanasie et le suicide assisté. Toute la difficulté pour lui ce soir sera donc de convaincre les Français que son action diplomatique peut aussi apporter des réponses concrètes à leurs difficultés quotidiennes.
37: Jacques Serret du service politique d'Europe 1. Eux occupent une place centrale dans les grands bouleversements du monde. Xi Jinping et Donald Trump sont réunis en ce moment à la Maison Blanche à l'occasion de la visite d'État du président chinois aux États-Unis. Les deux dirigeants se sont exprimés il y a quelques heures. Xi Jinping appelle son homologue américain la prudence sur la question de Taïwan et à résoudre rapidement le conflit en Iran par la voie diplomatique. Le président américain qui suscite une vague d'inquiétude en Europe en n'excluant pas une interdiction des exportations de diesel américain qui représentait le mois dernier 50% des importations sur le vieux continent. À l'heure où le prix moyen du litre de gasoil dans les 27 pays de l'UE atteint des sommets à 2,23€, la Commission européenne qualifie aujourd'hui cette interdiction de très mauvaise idée. Vous écoutez Europe 1, il est 20h03, une agression ultra-violente et à peine croyable dans une école primaire d'Évry-Courcouronnes, en région parisienne. Une enseignante rouée de coups par un élève lourdement handicapé, âgé de 8 ans seulement. La victime s'est vue prescrire 7 jours d'arrêt de travail, c'est dire la gravité des faits. Romy Azoulay, cela s'est passé le 11 septembre dernier.
2: Oui, dans la cour de l'école, au moment de la récréation, l'enseignante tente de s'interposer alors que l'élève s'en prend physiquement à l'une de ses camarades. À partir de là, il explose de colère. Du haut de ses 8 ans, il la menace de la tuer et de l'égorger, la jette au sol avant de lui asséner plusieurs coups de poing et de pied. Il faudra 2 autres adultes pour réussir à le maîtriser. La professeure qui a porté plainte a été placée en arrêt de travail 1 semaine. Ce n'est pas la première fois que ce garçon se montre violent à l'égard de ses camarades ou de l'équipe enseignante. Des actes et des propos inqualifiables, dénonce le ministre de l'Éducation nationale, Édouard Geoffrey, mais commis en pleine connaissance de cause. Cet enfant est atteint de troubles psychologiques. Il avait déjà reçu une notification pour être accueilli dans une structure spécialisée. Faute de place disponible, il est resté dans une classe ordinaire. En guise de réponse, l'Académie de Versailles promet pour cette école un recrutement prioritaire d'AESH, ses accompagnants dédiés aux élèves en situation de handicap.
37: Romy Azoulay, toujours en région parisienne, des blocages de lycées virent au chaos depuis le début de la semaine. Des tirs de mortiers, des incendies de poubelles et des attaques contre les forces de l'ordre signalées dans une dizaine d'établissements du Val-de-Marne, de Seine-Saint-Denis ou encore du Val-d'Oise. À ce stade, on compte 10 interpellations seulement à Sarcelles. Les autorités s'inquiètent d'appels à la violence circulant sur les réseaux sociaux. Un nouveau coup de filet dans l'affaire Quentin de Ranque. 8 personnes interpellées cette semaine dans l'enquête sur le lynchage mortel du militant identitaire à Lyon en février dernier. 5 d'entre elles sont mises en examen. Ces nouveaux suspects auraient participé aux affrontements qui ont précédé le drame, mais sans porter les coups mortels. La Pologne sous le choc après une rarissime attaque au couteau ce matin dans l'est du pays, dans l'abbaye de la ville de Yaroslav. 1 personne tuée et 4 autres blessés. L'assaillant, interpellé juste après les faits, se trouve ce soir en détention. Cet homme de 31 ans de nationalité ukrainienne, ses motivations ne sont pas connues pour le moment.
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37: Un nouveau bilan de l'Office national des forêts nous apprend ce soir que 98 000 hectares sont partis en fumée cet été. C'est 5 fois plus que la moyenne des 20 dernières années et c'est un record depuis 1976. Des incendies couplés à d'autres phénomènes naturels extrêmes ne seront pas sans conséquences sur les prix des assurances l'an prochain. La hausse sera particulièrement importante sur les assurances habitation. Aurélien Fleureau.
0: Oui, les catastrophes naturelles se sont succédées, tempêtes, inondations, sécheresses, incendies ou grêles. Les sinistres sont plus fréquents, plus sévères et leurs coûts augmentent, indique France Assureur. Et les deux cabinets spécialistes du secteur anticipent de nettes hausses entre 5 et 6% pour Facts and Figures et plus 7% selon Adactis, soit une augmentation moyenne d'une 20aine d'euros hors taxes par contrat habitation. Les dégâts des eaux sont les sinistres les plus fréquents, mais ce sont bien les incendies qui coûtent le plus cher. En ce qui concerne l'assurance auto, la hausse moyenne est attendue autour de 3 à 5%. Là aussi, beaucoup de véhicules abîmés par des événements climatiques et en plus un surcoût dans les réparations sur les motorisations hybrides et électriques. Selon Assureland, pour le 100% électrique, c'est 15 à 20% plus cher qu'un modèle thermique équivalent. Conséquence, avec des réparations plus coûteuses sur les modèles les plus récents, beaucoup d'assurés choisissent d'abaisser leur niveau de couverture en privilégiant un contrat au tiers et non plus tout risque.
37: Les explications d'Aurélien Fleureau pour Europe 1. La France se prépare à réserver le meilleur accueil possible pour le pape. Son arrivée est prévue demain matin à 10h à Paris. Première rencontre entre les fidèles et Léon XIV sur le sol français. Et avant le début de cet événement historique, Europe 1 vous apprend à mieux connaître ce souverain pontife élu il y a un peu plus d'un an. Aujourd'hui, Frédéric Michel, vous nous parlez des inspirations du cardinal Prévost devenu Léon XIV. Un choix qui ne doit rien au hasard.
3: La paix soit avec vous. Ce sont les premiers mots du pape au balcon de la basilique Saint-Pierre. Je suis un fils de Saint-Augustin, poursuit le successeur de François, comme pour annoncer le chemin de son pontificat. L'ordre missionnaire des Augustiniens est proche des pauvres de la ruralité, engagé dans l'éducation et l'action sociale. Quelques minutes plus tôt, le cardinal français Mamberti avait annoncé le nom choisi par le nouveau pape. Un hommage à Léon XIII, père de la doctrine sociale de l'Église, à l'époque de la révolution industrielle. Aujourd'hui, la révolution est numérique. L'intelligence artificielle interroge. C'est l'une des raisons du choix de ce nom, mais pas la seule. Christophe Diques est spécialiste de la papauté, journaliste pour le média KTO.
4: Le pape Léon XIV se réfère à Léon XIII, mais aussi à Léon Ier. Et Augustin et Léon le Grand vivent à une époque de décadence. Et justement, il est persuadé que l'on vit la même époque de perte de repères et de perte des valeurs. Et dans ce contexte, eh bien, l'Église est là pour apporter une réponse et un message d'espérance. C'est exactement ce que fait le pape Léon XIV.
3: Appelant à construire des ponts pour le dialogue et à une paix désarmée.
37: Frédéric Michel, cette visite du pape en France, c'est aussi un extraordinaire défi sécuritaire. 4 jours d'événements publics, 1 million de spectateurs attendus dans 3 villes différentes. Mais c'est bien à Paris que le dispositif sera le plus lourd. Jean-Baptiste Marty, aux 14 000 policiers, gendarmes et militaires mobilisés, il faut ajouter des renforts issus de la sécurité privée.
5: 1750 agents de sécurité privée issus de 15 sociétés ont été recrutés. Tous vont être répartis pour sécuriser les différentes cérémonies religieuses à Notre-Dame, au Stade de France ou encore sur les Champs-Élysées. Albéric Dumont, coordinateur général délégué de la venue du pape à Paris, dresse la liste de leurs missions.
6: La tenue et le contrôle de zones, d'espaces qui auraient été déminés préalablement, mais aussi et surtout au contact du public pour l'inspection des bagages et le filtrage aux entrées et aux abords des sites sur lesquels le public va se rendre pour rencontrer le pape Léon.
5: Pour assurer la sécurité des fidèles, ces agents vont bénéficier d'outils technologiques qui ont déjà fait leurs preuves pendant les Jeux Olympiques de Paris 2024, comme les portiques nouvelle génération pour détecter les métaux. Une aide précieuse pour ces agents, tous triés sur le volet et contrôlés avant d'être recrutés.
6: Tous les personnels font l'objet d'une accréditation préalable, à la fois par leur donneur d'ordre, mais également par le ministère de l'Intérieur qui assure une enquête de sécurité.
5: En plus de ces vigiles privés, 13 000 bénévoles ont été embauchés pour accompagner et orienter les centaines de milliers de fidèles attendus.
37: Jean-Baptiste Marty, journaliste police-justice à la rédaction d'Europe 1. La météo avec vous.

La météo pour vous, ce sera dans une petite heure maintenant pour le bulletin de la Nouvelle-Calédonie. Bonjour et bienvenue. J'espère que vous allez bien pour ce 25 septembre. Il est 5h11. Allez du bon pied ce matin, bon courage. Votre matinale en musique et dans un instant, bien sûr, on va accueillir les habillés communiqués en la personne de Génie.

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1: Bonjour Thierry et bonjour à toutes et à tous. Enarcal informe ses clients que la distribution de courant électrique sera interrompue sur la commune de Vaux et plus précisément sur les zones de Fatenaoué et Temala Village. Ce lundi 28 septembre de 10h à 14h, le courant pourra être rétabli avant l'heure prévue sans autre préavis.
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1: Le maire de la ville de Nouméa informe les personnes intéressées du lancement de l'appel d'offres concernant la collecte des colonnes aériennes, des points d'apport volontaires, des déchets valorisables. Le dossier peut être consulté et retiré sur la plateforme www.marchepublic.nc. Les offres devront être déposées sous format papier au secrétariat de la direction des finances, deuxième étage de l'hôtel de ville, ou bien sous format électronique sur la plateforme www.marchepublic.nc avant le mardi 20 octobre. 15h30, heure de Nouméa, dernier délai.
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1: Le maire de la ville de Nouméa informe les personnes intéressées du lancement de l'appel à concurrence concernant la réfection et la mise en peinture de la toiture de l'école Jean Mermoud, composée de deux lots. Lot 1, réfection de la toiture de l'école Jean Mermoud. Lot 2, mise en peinture de la toiture de l'école Jean Mermoud. Une visite des lieux sera organisée le mardi 29 septembre à 9h au sein de l'établissement scolaire Jean Mermoud, situé au 19 rue Michel Kaouma à Nouméa. Le dossier peut être consulté et retiré sur la plateforme www.marchepublic.nc. Les offres devront être déposées sous format papier au secrétariat de la direction des finances, deuxième étage de l'hôtel de ville, ou bien sous format électronique sur la plateforme www.marchepublic.nc avant le mercredi 7 octobre, 15h30, heure de Nouméa, dernier délai. Arrivée de l'Ordre de Malte, la province Nord accueille du 31 août au 25 septembre une équipe médicale de l'Ordre de Malte France dans le cadre d'une mission de renforcement de l'accès aux soins. Composée d'un dentiste et de deux infirmières, cette équipe interviendra principalement dans les communes de Poum et de Wegoa. Le dentiste et une infirmière seront affectés au CMS de Poum et l'autre infirmière au CMS de Wegoa. Pour toute information concernant le planning de consultation du dentiste au CMS de Poum, la population pourra directement le consulter au CMS ou en contactant le CMS au 47 74 70. Planning dentiste du 2 septembre au 25 septembre, 12h. Matin de 7h30 à 12h, du lundi au vendredi, consultation dentaire sur rendez-vous, 4 places plus urgence. L'après-midi de 13h30 à 16h, du lundi au vendredi, consultation dentaire sur rendez-vous, 3 places.
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1: À l'occasion du dépôt de gerbes qui a lieu aujourd'hui, vendredi 25 septembre à 7h, au monument aux morts de la place Bir Hakeim, pour la journée d'hommage aux morts pour la France pendant la guerre d'Algérie et les combats du Maroc et de la Tunisie, le stationnement est réglementé comme suit. Stationnement interdit à partir de 5h sur les parkings latéraux de la place Bir Hakeim, rue Charles Porcheron. Le retour à la normale se fera dès la fin de la cérémonie.
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3: Alors, vous savez, bon début de journée, les Connells avec 74, 75, c'est à la suite du programme, 5h42, France Gall, à suivre d'ici quelques instants pour ce vendredi matin.

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1: Les avis qui vont suivre concernent les décès pour Madame Piepe Waitoué Negop Iwat, pour Madame Mouemourou Elisa, pour Madame Ilouaï Maketalena dit Taïmani, pour Madame Veuve Titi Laofi Serra Ne Aouja, pour Monsieur Opin Henri Joseph Poueta dit Jopi, pour Monsieur Bruyreux Michel René Caillard, pour Monsieur Wedré Iakei Kegen dit Jackie, pour Monsieur Barthélémy Auguste, Monsieur Goropoua Djakouo et Félix Bélé, et pour Monsieur Jega Pierre. On nous prie d'annoncer le décès de Madame Piepe Waitoué Negop Iwat, survenue le 20 septembre au Médipôle dans sa 87e année. L'inhumation aura lieu aujourd'hui, vendredi 25 septembre, dans la matinée. On a la douleur de vous annoncer le décès de Madame Mouemourou Elisa, survenue le 22 septembre à Dimbéa dans sa 79e année. L'inhumation aura lieu aujourd'hui, vendredi à 10h, au cimetière de la tribu de Koula. On nous prie d'annoncer le décès de Madame Ilouaï Maketalena dit Taïmani, survenue le 22 septembre dans sa 88e année. La veillée aura lieu à la morgue municipale de Païta. Ça sera aujourd'hui de 12h à 20h. Elle reprendra demain samedi 26 septembre à 8h jusqu'à la levée du corps. La cérémonie religieuse sera célébrée en la chapelle du centre funéraire de Païta demain samedi à 10h, suivie de l'inhumation au cimetière de Païta à 11h. On nous prie d'annoncer le décès de Madame Veuve Titi Laofi Serra Ne Aouja, survenue le 22 septembre dans sa 86e année. La veillée se déroulera au centre funéraire de Nouméa. Aujourd'hui, vendredi, de 8h à 13h, la cérémonie religieuse sera célébrée en la chapelle du centre. Ce sera aujourd'hui à 13h15, suivi de l'inhumation à 14h. On nous prie d'annoncer le décès de Monsieur Opin Henri Joseph Poueta dit Jopi, survenu le 23 septembre dans sa 57e année. Le corps sera transféré aujourd'hui vendredi à 15h vers la tribu de Tiondé à Touhou, suivi d'une veillée, et l'inhumation aura lieu demain samedi 26 septembre à 9h au cimetière de la tribu de Tiondé. On nous prie d'annoncer le décès de Monsieur Bruyreux Michel René Caillard, survenu dans sa 61e année. La date et l'heure des obsèques vous seront communiquées ultérieurement. On a la profonde tristesse de vous annoncer le décès de Monsieur Wedré Ikaï Kegen dit Jackie, survenu le 21 septembre dans sa 86e année. La veillée aura lieu au grand salon funéraire. Ce sera aujourd'hui vendredi à partir de 8h. La cérémonie religieuse se déroulera au grand salon également aujourd'hui à 10h15, suivi de son inhumation à 11h au cimetière du 5e kilomètre. On nous prie d'annoncer le décès de Monsieur Barthélémy Auguste, survenu le 22 septembre dans sa 85e année. La veillée aura lieu à la morgue municipale aujourd'hui dès 8h jusqu'à la levée du corps. La cérémonie religieuse sera célébrée en la chapelle du centre demain samedi à partir de 8h15, suivie de la crémation au crématorium à partir de 9h. On nous prie d'annoncer le décès de Monsieur Goropoua Djakouo Félix Bélé, survenu le 24 septembre dans sa 63e année à Pointe-d'Imier. La veillée aura lieu demain samedi à son domicile, à la tribu de Pahama à Pointe-d'Imier à partir de 18h, et l'inhumation aura lieu le dimanche 27 dans la matinée à la tribu de Pahama. Et on nous prie d'annoncer le décès de Monsieur Jega Pierre, survenu le 23 septembre dans sa 85e année. La veillée aura lieu au centre funéraire de Nouméa. C'est aujourd'hui de 13h à 20h et demain samedi de 8h à 11h. Un office religieux sera célébré demain samedi 25 à 11h15, suivi de l'acclamation dans la plus stricte intimité familiale. C'était nos avis de décès.
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5: Bah, Bobby, Bobby, pardon, je faisais mes vocalises. Bonjour, bon réveil, c'est le 6h-8h. Nous sommes le Youpi.
6: Bah vendredi.
5: Non, mais, je fais des vocalises, c'est pas pour me lâcher comme ça. Ah,
6: j'allais
5: faire. On la refait. Youpi. 5, 4, 3, 2, 1. Nous sommes le Youpi. Le vendredi 25 septembre. Voilà, c'est fait. Comment allez-vous, Thierry?
6: Ça va, Nicolas. Content de vous retrouver pour la petite dernière.
5: Bah, ça pinaille un peu.
6: Bah, attendez, vous allez voir la suite. Bien le bonjour. 6h-8h, c'est de l'information, des rubriques, mais aussi de la bonne musique en compagnie de Nicolas Legrand, bien sûr, en ce qui concerne l'information.
5: Oui, n'en faites pas trop non plus. Votre grand journal du matin, ce sera à 6h30. Le mini-journal à 7h30 et le flash de 8h seront présentés ce matin par Léana Colombo. Le billet d'humeur de la rédaction, ce sera à retrouver à 7h. Et à 7h30, nous parlerons de la fête de la science qui revient en Nouvelle-Calédonie du 2 au 12 octobre. Et cette année, le thème est assez gourmand. En tout cas, on a l'eau à la bouche. Saveurs savantes, on va en parler aujourd'hui à 7h30 avec notre invité du matin, Frédérique Barrière, présidente de la Fée des sciences. Elle sera notre invitée et elle animera l'une des trois activités coup de cœur de cette édition 2026. Vos rendez-vous avec l'actualité nationale à 6h20, l'édito politique d'Alexis Brézet. Il nous parlera d'une rupture un peu trop visible entre Emmanuel Macron et le pape. Quant au regard international de Vincent Hervouette d'Europe 1, on va parler de la diplomatie entre l'Azerbaïdjan et la France.
1: L'info autrement, pas de surprise ce matin. Bonjour, la calme direction Koumak. Et bien sûr, les éphémérides, l'horoscope, on aura les anniversaires. On retrouve Elisabeth Noir comme tous les matins. Un peu avant 6h30, ce sera les mots drôles, les méchants.
5: Et puis, vous prendrez la parole aussi au 25 46 46. On vous accueille tous les jours, vous le savez. C'était pas le cas hier puisque c'était férié, mais entre 7h05 et 7h20 et entre 7h45 et 8h, vous nous appelez au 25 46 46 pour commenter l'actualité du jour ou nous faire part des sujets du quotidien. RRB Matin, nous sommes le
1: Youpi,
5: le vendredi 25 septembre avec de l'entrain. Très bon réveil.
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1: Excellent début de journée à tous. Voici à présent votre premier rendez-vous avec la rédaction Info Express. On retrouve Nicolas Legrand.
5: Et à la une, évidemment, ce matin, l'ouverture à 8h, dans 2h maintenant, de la 32e foire agricole et artisanale de Koumak et du Nord. Hier, les plus de 300 exposants étaient sur le site du champ de foire pour les derniers préparatifs et ajustements de dernière minute. L'objectif, que tout soit fin prêt pour accueillir les visiteurs. Aujourd'hui, place au concours agricole ou encore à l'élection de Miss Foire de Koumak. Vous retrouverez aussi le stand Radio Rythme Bleu, évidemment, sur le champ de foire. 1300 hectares de végétation partis en fumée, c'est à Koumak. Hein. Un feu de brousse fait des ravages depuis dimanche dernier. Les pompiers sont toujours sur site pour traiter les points chauds en profondeur. Hier, les conditions météo ont été plutôt favorables. Et pourtant, deux autres incendies se sont déclarés à Pointe-Boute cette fois. Les pompiers de Conné sont mobilisés. Au total, 14 communes sont placées en risque extrême feu de forêt. La sécurité civile a donc interdit les feux à des fins non domestiques sur l'ensemble du territoire. Les feux de jardinage, les brûlages de déchets ou encore les barbecues en pleine nature sont strictement prohibés. L'actualité judiciaire, après une pause pour la fête de la citoyenneté, la cour d'assises se réunit à nouveau. Aujourd'hui et lundi, c'est une affaire de violence ayant entraîné la mort sans intention de la donner. Un homme est accusé d'avoir frappé son cousin dans une dispute sur fond d'alcool à la halle des sports de Bourail. C'était en mars 2024. À l'arrivée des gendarmes, la victime était inconsciente mais ne présentait pas de blessures. Fortement alcoolisé, l'homme a été placé en cellule de dégrisement et est mort deux jours plus tard au Médipôle des suites de ses blessures. Le pape Léon XIV arrivera à Paris ce soir pour nous. Plusieurs rendez-vous majeurs jalonnent cette visite de l'Élysée à Notre-Dame de Paris en passant par l'UNESCO, le Stade de France, l'Institut catholique de Paris et la messe géante sur les Champs-Élysées. Plusieurs personnalités politiques assisteront d'ailleurs à cette messe. C'est le cas notamment de Marine Le Pen, d'Édouard Philippe, de Gabriel Attal et de Bruno Retailleau. Plus de 600 000 personnes sont attendues. Plus de 30 minutes face aux Français, Emmanuel Macron a donné une interview diffusée ce matin aux 20h de TF1 et de France 2 notamment. Selon l'Élysée, le président de la République a choisi de prendre la parole afin que les Français actuellement asphyxiés par la hausse des prix des carburants prennent enfin conscience de l'agressivité russe. Le président de la République qui affirme que la Russie perçoit l'Europe comme la profondeur stratégique de l'Ukraine.
7: Ça fait des années qu'on est attaqué. On est attaqué sur le plan informationnel. On a été attaqué sur le plan cyber. Et ces dernières semaines, il y a eu l'attaque de Leipzig. Elle a raté, mais aurait-elle réussi? Il y aurait eu des morts sur le sol allemand.
8: Donc c'est plus de la guerre hybride, c'est de la guerre point, c'est de la guerre.
7: Ce sont des actes hostiles qui, en effet, peuvent tuer. Et donc c'est pour ça qu'il y a une vraie menace et que la tension monte. Aujourd'hui, il n'y a pas eu en France des attaques du type de ce qui s'est passé à Leipzig. Mais quand vous me posez la question, est-ce que ça peut arriver? Ma réponse est oui.
5: Les attaques ukrainiennes sur les installations stratégiques russes, conjuguées à la situation du détroit d'Ormuz notamment, entraînent donc une crise énergétique. Emmanuel Macron a notamment annoncé au cours de cet entretien le déploiement de moyens militaires afin de protéger un site énergétique stratégique en Arabie Saoudite. En métropole, 5 nouvelles mises en examen dans l'affaire Quentin de Ranque. Des membres de l'ultra-gauche soupçonnés d'avoir participé au lynchage mortel du militant identitaire en février dernier dans les rues de Lyon. 3 d'entre eux sont placés en détention provisoire. Au total, 14 personnes sont désormais poursuivies dans ce dossier. L'actualité sportive sur le territoire est une belle expérience pour Pacific 13, l'équipe calédonienne de rugby à 13, qui organise 2 soirées exceptionnelles en affrontant les Australiens des Queensland Irish, venus exprès sur le territoire à l'invitation du club calédonien. Hier, les jeunes calédoniens ont été largement dominés par leurs adversaires australiens qui se sont imposés 80-6.
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5: Et la météo, c'est avec vous Thierry.
6: Oui Nicolas, on va lire les informations concernant la météo. Donc on était mis à jour hier, il était 16h. On attend bien sûr la mise à jour pour ce vendredi matin. Les nuages seront nombreux sur l'ensemble du territoire. Des averses concerneront l'extrémité sud et le nord. Sur le nord-est, elles pourront être localement plus marquées. Mais ça se passera en fin de matinée. Sur les loyautés, la Lisère portera souvent quelques ondées. Alors 25 voire 30 nœuds et jusqu'à 40 nœuds en rafale en fin de matinée. Cet après-midi, pas d'amélioration à attendre pour l'après-midi. La couverture nuageuse reste souvent importante. Des averses sont présentes sur le sud. Sur le nord, elles ont tendance à gagner la façade ouest. Le vent toujours tout soutenu autour des 30 nœuds, voire 35 à 40 nœuds en rafale. Les températures sont stables ou en légère baisse pour ce vendredi après-midi.
5: Merci beaucoup Thierry pour ce point sur la météo. La suite, on va voir les anniversaires sur Radio Rythme Bleu.
6: Au 25 46 46, on attend vos messages bien sûr. Au 25 46 46, Jane va noter ça bien sûr. On vous souhaite la bienvenue au standard. Et n'oubliez pas, par le biais des SMS, vous tapez votre texto, vous l'envoyez au 31 46 pour les natifs de ce 25 septembre.
5: Merci beaucoup Thierry pour ce point sur la suite du programme. La suite du programme, direction Koumac ce matin, évidemment. C'est l'événement du week-end et on retrouve Kélinda Boicou pour Bonjour la Calédonie.
10: Bonjour la Calédonie, bonjour le Grand Nord. Ce matin, on va parler de la 32e foire agricole et artisanale de Koumac et du Nord. Hier, les plus de 300 exposants étaient sur le site du champ de foire pour les derniers préparatifs et ajustements de dernière minute. Parmi eux, la Chambre d'agriculture et de la pêche qui a fait le déplacement avec une équipe d'une quinzaine de personnes qui animeront dès 9h tout à l'heure des conférences. Pour nous en dire plus, Arnaud Jarossé, responsable du service événementiel et communication à la Chambre d'agriculture et de la pêche de Nouvelle-Calédonie.
11: On retrouvera déjà dès 9h l'ouverture officielle donc, du pavillon avec le petit déjeuner des officiels et s'enchaîneront donc, une série de conférences plus ou moins institutionnelles. Donc que vous soyez professionnel ou grand public et que vous êtes intéressé donc, sur les enquêtes générales agricoles, sur le côté sanitaire en élevage avicole, enfin il y en a pour tous les publics. Et même pour les futurs installants, on va dire, donc les futurs exploitants agricoles, demain après-midi, on a le parcours de l'installation animé par la Chambre d'agriculture et de la pêche. Donc c'est toutes les étapes clés, vers qui se tourner quand vous avez besoin d'informations, etc. Donc le parcours de l'installation, quand même un grand moment phare, 14h sous le pavillon. Après, ce n'est pas tout, donc ça c'était quand même la partie institutionnelle. Mais là, on vient aussi aux côtés de Barbecue NC pour la dernière étape du championnat de Calédonie de barbecue mangeant local. On est partenaire, les produits sont 100% locaux et c'est une belle manière, une belle façon donc de valoriser nos produits locaux au travers donc de quelque chose qu'on fait un petit peu tous, hein, le barbecue, et là sous un format un petit peu plus compétitif. Donc ça sélectionnera les dernières équipes pour la grande finale qui se jouera au Phare Amédée comme l'année dernière, hein, et qui déterminera le grand champion 2026 du.
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13: Ravi de vous accompagner en ce vendredi 25 septembre pour ouvrir notre page d'histoire du jour. Nous fêtons les Herman, Armin et Solène. Et c'est l'anniversaire de l'acteur et chanteur Will Smith qui souffle ses 58 bougies. Un détour par les grandes découvertes. Le 25 septembre 1493, Christophe Colomb prend la mer pour son deuxième voyage vers ce qu'il croit toujours être les Indes. À la tête de 17 navires, il explore la Guadeloupe, la Dominique, Porto Rico, Cuba et la Jamaïque. Mais à Haïti, il découvre que la garnison laissée sur place a été emportée par la syphilis. En Nouvelle-Calédonie, les archives retiennent plusieurs moments marquants ce 25 septembre. 1888, arrivée de 10 orphelines à Nouméa, elles se sont portées volontaires pour venir s'installer à l'autre bout du monde pour combler le déficit féminin de la colonie. Nous passons près d'un siècle plus tard, en 1976, inauguration officielle du parc urbain de Rivière-Salée devant un parterre de représentants de diverses institutions du territoire. Le nouveau parc est sillonné d'allées en gravier conduisant aux différentes aires de jeu. En son milieu trône toujours le petit lac Salé. 1983, Dick Ukewe est élu sénateur de Calédonie au premier tour. Et un an plus tard, 1984, sous la houlette de Yann Séléné Oreguey, 17 indépendantistes se rendent en Libye pour y effectuer un stage de familiarisation à l'action submersive et à la guérilla. Ils reviendront sans être inquiétés 5 semaines plus tard. On passe en 1993, la compagnie AOM annonce qu'elle ouvrira un vol Paris-Nouméa via Bangkok à partir du 16 novembre 1993. Et enfin, 1996, le 25 septembre, le Squirrelry de la place des Cocotiers réouvre au public. Notamment réaménagé, il se présente comme un véritable jardin tropical. Voilà pour les faits marquants du 25 septembre très lointain. D'avance, un très bon week-end et notamment pour tous ceux qui font le pont. 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
1: Merci Marion, un bon week-end. On le retrouvera bien sûr samedi et dimanche pour les hits pacifiques et internationales, l'horoscope. Et juste après, ce sera les anniversaires sur Radio Rythme Bleu. Bienvenue à tous. Il est 6h10, on accueille Lana.
14: Bonjour tout le monde, on commence avec les béliers. Une personne de votre entourage pourrait vous proposer un projet ou une sortie qui vous enthousiasme. Taureau. En couple comme célibataire, vous êtes de bonne humeur et votre partenaire ou futur partenaire adore ça. Gémeaux, vous pourriez avoir l'occasion de démontrer une compétence que vous n'aviez pas beaucoup mise en avant jusqu'ici. Cancer, prenez aujourd'hui le temps de ralentir avant d'attaquer le week-end. Une activité simple qui vous apaise sera plus bénéfique qu'un programme rempli du matin au soir. Lion, faites-vous plaisir, mais gardez une limite raisonnable. Vous pourriez également découvrir une manière de financer plus facilement un projet qui vous tient à cœur. Vierge. Un proche pourrait avoir besoin d'une réponse ou d'un soutien. Écoutez avant de conseiller. Balance. Vous pourriez avoir une idée particulièrement intéressante pour un projet personnel. Ne la laissez pas simplement rester dans votre téléphone ou dans votre tête. Scorpion. Une personne pourrait vous faire remarquer une qualité que vous ne valorisez pas forcément. Prenez ce compliment au sérieux. Sagittaire. Suivez votre curiosité. Elle pourrait vous mener vers quelque chose d'inattendu. Capricorne. Faites le point sur ce que vous avez prévu pour les prochaines semaines et ajustez si nécessaire. Anticiper maintenant vous donnera davantage de liberté ensuite. Verseau. Vous pourriez recevoir un message ou une attention qui vous fera réfléchir. Si vous ressentez quelque chose, ne vous cachez pas systématiquement derrière l'humour ou la distance. Et enfin, les poissons. Vous n'avez pas besoin d'avoir toutes les réponses immédiatement. Identifiez simplement la première étape et concentrez-vous dessus.
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1: Merci Lana. Allez, bon début de journée, bon courage pour le Youpi vendredi 25 septembre au 25-46-46. Voilà, plaisir à natif de ce jour. Et bien, vous nous appelez. Bienvenue à tous. Bruno Mars, juste avant.

Happy birthday pour ce 25 septembre, ça va aller vite ce matin. On va souhaiter un bel anniversaire à Anthony de la part de ses parents et de ses grands-parents qui l'embrassent bien fort pour ses 31 ans. Anthony, on vous souhaite un bel anniversaire et une très belle journée. Et un très bel anniversaire à Hélène pour ses 38 ans. De gros bisous, une belle journée, c'est de la part de Fred. Merci Fred. Hélène, on vous souhaite un bel anniversaire pour vos 38 ans et bien sûr une très belle journée et un bel anniversaire à tous les natifs de ce 25 septembre. Bon début de journée à tous. Dans un instant, le retour d'Actu National, ce sera l'édito politique d'Europe 1. En attendant, Zouka et sa version de La Vie en Rose. Happy birthday pour les natifs de ce 25 septembre. Birthday.

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2: L'édito politique sur Europe 1 avec Le Figaro. Bonjour Alexis Brézet.
3: Bonjour Dimitri, bonjour à tous.
2: L'Élysée a fait savoir lundi qu'Emmanuel Macron finalement n'assisterait à aucune des trois messes que le pape Léon XIV célébrera durant sa visite en France entre l'Élysée et le Vatican. Mais c'est quoi le malaise, Alexis ?
3: Le malaise ? Mais quel malaise ? Mais vous n'y êtes pas, Dimitri. Il faut vraiment avoir l'esprit mal placé pour imaginer qu'il puisse y avoir la moindre ombre au tableau des relations idyllique entre Léon XIV et Emmanuel Macron. Enfin, ne me dites pas que vous n'êtes pas convaincu par le magnifique cantique qu'entonne en canon le cœur de l'Élysée et la maîtrise de l'épiscopat français. Il a pourtant tous les accents de la vérité. À l'Élysée, on nous démontre par A plus B que Jacques Chirac et Nicolas Sarkozy, n'ayant pas assisté aux messes célébrées en leur temps par Jean-Paul II et Benoît XVI, il n'y avait aucune raison qu'Emmanuel Macron, président d'une république laïque, déroge à la règle. Soit. Mais ce qu'on ne nous explique pas, c'est pourquoi, alors, Emmanuel Macron, déjà président d'une république déjà laïque, avait fait le choix, il y a 3 ans, à Marseille, d'être présent à la messe du pape François. Côté épiscopat, c'est avec la même force de conviction qu'on nous explique que non, il n'y a pas lieu d'imaginer des choses, que si Léon XIV a refusé les Invalides, la garde républicaine, la Légion d'honneur et le dîner d'État qu'Emmanuel Macron se faisait une joie de lui offrir, il ne faut en aucun cas y voir un camouflet, mais le simple respect des traditions immémoriales du Saint-Siège. Et on ajoute que si, malheureusement, le Saint-Père n'a pu accepter la séduisante proposition faite par le président de la République de visiter ensemble Notre-Dame de Paris, entouré des bâtisseurs qui l'ont restauré et sous l'œil des caméras, eh bien c'est tout simplement parce que son emploi du temps, avouez que ses ballons ne lui permettaient pas. Bref, à langue de bois, langue de buis, personne n'est dupe, tout le monde a compris.
2: Mais compris quoi, Alexis ?
3: Que décidément, Emmanuel Macron ne sait pas s'y prendre avec les papes. Déjà, pour faire venir François à Paris, il s'était donné un mal de chien. Il l'a visité, revisité, pris par le bras. Il a même cru qu'il pouvait le tutoyer. Échec sur toute la ligne. François n'a pas voulu visiter la capitale au lendemain de l'incendie de Notre-Dame. Il n'a pas voulu venir non plus pour la réouverture de la cathédrale. Et chaque fois qu'il a posé un pied sur notre territoire, à Strasbourg, à Marseille, à Ajaccio, il a bien précisé que ce n'était en rien une visite officielle en France. Grande frustration à l'Élysée. Et puis là, voici tout à coup qu'un nouveau pape, répondant à l'invitation des évêques de France, accepte

0: cortège de responsables politiques et de personnalités internationales rassemblées sous la nef pour la plus grande gloire d'Emmanuel Macron, eh bien le souverain pontife n'a pas voulu être l'ornement d'un quinquennat finissant. Mais il y a sans doute autre chose. Au lendemain du vote de la loi sur l'euthanasie, certains se sont demandé pourquoi le pape maintenait sa visite. Ils ont un élément de la réponse. Manifestement, si le Saint-Père n'a pas voulu priver la France du bénéfice spirituel de sa venue, il ne veut pas non plus offrir la caution de son autorité morale à celui qui s'est personnellement engagé dans l'adoption au forceps d'un texte qui heurte frontalement la doctrine catholique et la conscience des chrétiens.
1: L'édito politique sur Europe 1, merci Alexis Brézet.

0: L'Imagination, bon début de journée. Dans un instant, votre journal. Il est 6h28. Voici les mots drôles et méchants avec Elisabeth Noir.
1: Petite vacherie entre écrivains avec ce commentaire de Paul Morand sur Jean Cocteau lors de sa mort. À sauter dans tous les trains en marche, on comprend que le cœur est cédé.
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4: Les sorties de la semaine. Garance, jeune actrice pleine d'énergie, Garance mène une vie intense où l'alcool devient peu à peu son refuge. Un récit bouleversant sur l'addiction. Heart of the Beast, avec Brad Pitt. Après un crash d'avion, un ancien des forces spéciales et son fidèle chien se retrouvent seuls au cœur de l'Alaska sauvage. Une aventure spectaculaire. Raison et sentiment, entre amour, épreuve et convention sociale, deux sœurs de caractères opposés affrontent les tumultes de la vie et du cœur. Adaptation du célèbre roman de Jane Austen. Prime Time, interdit aux moins de 12 ans, à la Mostra de Venise. En 2006, Chris Hansen, le présentateur de l'émission To Catch a Predator, entreprend de marquer l'histoire de la télévision. Justin le Juste, envoyé à la guerre malgré lui, un jeune paysan découvre l'absurdité des combats aux côtés d'un tirailleur sénégalais. Un récit historique poignant. Et Avengers Endgame, après la disparition de la moitié de l'univers, les Avengers restants se réunissent pour tenter de renverser le destin. Toujours à l'affiche, Ted l'Explorateur et la Lampe Magique, La Patte Patrouille, le film Mission Dino, Vaiana, la légende du bout du monde, Les Ensorceleuses 2, Tombé du ciel, Les héros du Louvre, Spider-Man Brand New Day, The Dog Stars, La vie d'une femme, Si tu penses bien, Pressure, La bataille de Gaulle, L'âge de fer, La bataille de Gaulle, J'écris ton nom, deux films interdits au moins de 12 ans, Resident Evil et L'Odyssée. Cinéma d'ici et d'ailleurs, Cotton Queen, drame allemand, français, palestinien, égyptien, qatarien, soudanais. Au cœur d'un village cotonnier du Soudan, Nafissa se retrouve au cœur d'un conflit qui menace l'avenir de sa communauté. Un récit puissant sur le courage. Attention, dernière séance pour D'où vient le vent.
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8: Trois jours de fêtes et de rencontres, le Grand Nord invite les Calédoniens pour la 32e foire agricole et artisanale de Koumac et du Nord. 1300 hectares de végétation partis en fumée à Koumac, un incendie sévissait depuis dimanche. Aujourd'hui, les pompiers sont toujours sur site pour traiter les derniers points chauds en profondeur. Au total, 8 communes sont placées en risque extrême feu de forêt. Les feux à des fins non domestiques sont interdits sur l'ensemble du territoire. L'Europe peut être attaquée par la Russie, c'est la conviction d'Emmanuel Macron qui s'exprimait ce matin pour nous aux 20h de TF1 et de France 2. Objectif pour l'Elysée, faire prendre conscience de l'agressivité russe. Une visite qui s'annonce hors norme, le pape Léon XIV arrivera ce soir pour nous à Paris. Plus de 600 000 personnes sont attendues pour la messe sur les Champs-Élysées. Une défaite, mais de l'expérience engrangée, le Pacific 13, club calédonien de rugby à 13, a perdu hier à Dumbéa face aux Australiens des Queensland Irish, 80-6, score final. La météo sur le territoire, le ciel reste chargé en nuages sur les pointes nord et sud avec quelques averses. Ailleurs, des nuages circulent, mais les averses sont rares. Temps toujours venteux, tandis que les températures sont stables ou en légère baisse.
0: Bienvenue dans Info Matin pour tout savoir de l'actualité en Calédonie, en métropole et dans le monde. Bonjour Nicolas.
8: Bonjour Thierry, bonjour à tous.
0: Et elle a une actualité sur le territoire.
8: Oui, avec l'ouverture à 8h de la 32e foire agricole et artisanale de Koumac et du Nord. Hier, plus de 300 exposants étaient sur site pour préparer évidemment leur stand, ajuster les dernières minutes. Dans une heure et demie maintenant, ils vont pouvoir accueillir les visiteurs. Aujourd'hui, place au concours agricole ou encore à l'élection de Miss Foire de Koumac. Écoutez le maire de la commune.
9: On le dit bien, c'est la foire agricole et artisanale de Koumac et du Nord. Et donc, beaucoup de communes participent, beaucoup de personnes d'autres villages font partie du comité de foire déjà. Ça montre l'ampleur et l'attachement que les populations et les villages aux alentours ont pour cet événement. Et donc oui, c'est un événement qui est aussi important pour les autres communes. Ça se reflète également au travers des artisans et des agriculteurs qui sont présents, des compétiteurs au travers des différents jeux équestres, rodéos. on a beaucoup de personnes qui arrivent parce que l'événement fait cohésion et un événement que tout le monde y est attaché.
8: Et il s'agira de la première foire en tant que maire de Koumac pour Yann Gastaldi. Parmi les exposants, la Chambre d'agriculture et de la pêche qui a fait le déplacement avec une équipe d'une quinzaine de personnes. Les techniciens qui animeront dès 9h tout à l'heure des conférences qui se adresseront aux professionnels comme au grand public. Les précisions d'Arnaud Jarrosset, responsable du service événementiel et communication à la Chambre d'agriculture et de la pêche.
10: Une série de conférences plus ou moins institutionnelles. Donc que vous soyez professionnel ou grand public et que vous êtes intéressé donc sur les enquêtes générales agricoles, sur le côté sanitaire en élevage avicole. Enfin, il y en a pour tous les publics et même pour les futurs installants, on va dire, donc les futurs exploitants agricoles. On a le parcours de l'installation animé par la Chambre d'agriculture et de la pêche. Donc, c'est toutes les étapes clés, vers qui se tourner quand vous avez besoin d'informations, etc. Donc, le parcours de l'installation, quand même un grand moment phare, 14h sous le pavillon. C'est avant tout un objectif de proximité. Donc, on est présent déjà sur toutes les foires. On vient au contact de nos professionnels, de nos ressortissants. C'est un moment où on vient rencontrer, parler, voir le terrain concrètement, c'est-à-dire ressentir les problématiques et pouvoir après intervenir quand on rentre à Nouméa ou quand on échange au niveau des bureaux. C'est toujours le moment où on se dit, attendez, mais ça nous a été dit à la foire de Bouraille, à la foire de Koumac, il faut qu'on intervienne là-dessus. C'est les professionnels qui l'ont dit, donc c'est avant tout un lieu d'échange et c'est un lieu aussi où on va respirer, même transpirer le mangeant local. C'est là notre axe, hein. C'est de présenter les producteurs, les professionnels qui valorisent au quotidien les produits locaux. Donc nous, on est là aussi pour dire à la maison, à la cantine, au restaurant, mangeons local.
8: La Chambre d'agriculture et de la pêche et la province Nord qui vous attendront à partir de 9h sous le pavillon institutionnel sur le champ de foire de Koumac. Rappelons que la 32e foire agricole et artisanale de Koumac et du Nord ouvre ses portes à partir de 8h ce matin et se tiendra jusqu'à dimanche. À Koumac, justement, le feu qui a déjà ravagé 1300 hectares de végétation est fixé mais pas complètement éteint, Léana Colombo, et le plan sec feu de forêt de niveau 2 est toujours actif.
11: Oui, la sécurité civile a déployé des moyens importants sur site, 27 sapeurs-pompiers et 12 véhicules incendie. Mercredi, les soldats du feu sont parvenus à fixer les flammes. Il reste encore à traiter quelques points chauds en profondeur. Les précisions du lieutenant Boima, responsable des opérations pour la direction de la sécurité civile et de la gestion des risques.
12: On a fixé la partie critique qui était sur le plan droit au niveau de la crinière et on a traité les lisières. Donc là, on peut dire qu'il n'y a vraiment plus de risque pour les habitations. Malgré tout, cette surface quand même depuis 1000 hectares, ça nécessite quand même une surveillance et des actions encore vraiment bien précises sur des endroits où on estime qu'il y a un risque ou qu'il y a encore des points chauds, donc on continue à travailler. On a eu des conditions météo qui nous ont aussi vraiment facilité, donc c'est-à-dire n'était pas autant fort par rapport aux derniers jours. On a quand même aussi un taux d'humidité qui nous a aussi aidé.
11: Un second feu de brousse est également à proximité de Thiébagui, au lieu dit Chagrin. Pour des raisons opérationnelles, ce feu a été laissé en évolution libre et reste sous surveillance. Et puis à Pointe-Bout, ce sont les pompiers de Conné qui sont mobilisés depuis hier, 15h30, sur un feu de brousse qui a déjà consumé 150 hectares de végétation route de Paouta. Il progresse vers le sud-ouest. Un autre feu s'est déclenché non loin et a brûlé 30 hectares de végétation.
8: Et alors que 8 communes sont toujours placées ce matin en risque feu de forêt extrême, la direction de la sécurité civile et de la gestion des risques interdit l'usage du feu à des fins non domestiques et ce, sur l'ensemble de la Nouvelle-Calédonie. Les feux de jardinage, les brûlages de déchets, les barbecues en pleine nature sont strictement prohibés jusqu'à nouvel ordre. Concernant le concours de barbecue qui animera la foire de Koumac ce week-end, il est bien autorisé, un dispositif de sécurité est prévu avec des pompiers déployés tout au long du week-end. Hier, nous étions le 24 septembre, jour férié à l'occasion du 173e anniversaire du rattachement de la Nouvelle-Calédonie à la France. Plusieurs manifestations étaient organisées à cette occasion au Centre culturel Chibaou. Le gouvernement proposait le Festival Calédonia, un événement ouvert gratuitement au grand public durant 2 jours. Le Festival Calédonia qui se décentralisait cette année avec un mini-festival organisé à Lifou et une résidence culturelle à Canala autour des 40 ans du Kaneka. Et au Mwaka à Nouméa, entre 500 et 600 personnes étaient réunies tout au long de la journée à l'appel du comité 150 ans après. Par ailleurs, la commune de Lafoua organisait également un dépôt de gerbes pour ce 24 septembre. Vos rendez-vous sur l'antenne de Radio Rythme Bleu, c'est Jean-Louis d'Angleberme, le président du CESE, qui sera ce midi l'invité d'Elisabeth Noir dans le magazine Transparence. L'occasion d'évoquer avec lui l'activité de cette institution qu'il préside depuis 2021 et qui doit prochainement être renouvelée. Jean-Louis d'Angleberme, invité de Transparence, une interview à suivre à partir de midi, juste après notre édition de la mi-journée. Et puis la fête de la science revient en Nouvelle-Calédonie du 2 au 12 octobre. Cette année, le thème choisi est Saveurs savantes, 10 jours pour découvrir la science autrement, autour de l'alimentation, de l'environnement et de la santé. Au programme, 40 événements gratuits dans 13 communes des 3 provinces, avec des ateliers, des expériences, des visites de laboratoire, des dégustations ou encore des animations pour toute la famille. Une fête dont nous parlerons ce matin avec Frédérique Barrière, présidente de la Fée des sciences. Elle sera notre invitée tout à l'heure à 7h30. En attendant, il est 6h passé de 40 minutes. 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On marque une première pause publicitaire dans ce journal. Avant de voir l'actualité en métropole et dans le monde, on reviendra évidemment sur l'arrivée très prochaine du pape Léon XIV en France, puisque ce sera ce soir pour nous. Et puis, on reviendra aussi sur l'intervention d'Emmanuel Macron, le président de la République, qui était interrogé aux 20h de TF1 et France 2 pour faire le point notamment sur la guerre en Ukraine.
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8: Le pape Léon XIV qui va passer 4 jours en France et au contraire d'Emmanuel Macron, plusieurs candidats à la présidentielle assisteront à la messe célébrée samedi, place de la Concorde à Paris. C'est le cas de Marine Le Pen, d'Édouard Philippe, de Gabriel Attal ou encore de Bruno Retailleau. Cette messe est le point d'orgue de la visite du souverain pontife en France. Plus de 600 000 personnes attendues. Des catholiques venus de toute la France s'y préparent et c'est le cas des fidèles, petits et grands, de la paroisse Saint-Paul-en-Val, près de Chartres, rencontrés par Antoine Bienveau pour Europe 1.
17: C'est une séance de catéchisme aux airs de travaux manuels.
18: Et maintenant, à mettre les agrafes. Vous voulez mettre les agrafes sur le tissu ?
17: Feutre entre les doigts, les enfants de la paroisse Saint-Paul-en-Val colorient les grands carrés de tissu blanc posés devant eux.
19: C'est des bannières pour le pape Léon XIV.
17: Des bannières personnalisées pour représenter leur paroisse devant le pape.
19: Il y a écrit Léon à Paris, paroisse Saint-Paul-en-Val.
20: On fait de notre mieux, on fait tout pour que ça soit beau.
19: Le pape peut-être qu'il verra nos bannières, mais ça, c'est pas sûr.
17: Et pour guider les enfants, il y a le regard bienveillant de Mélanie, l'une des mamans, tout aussi impatiente d'assister à la messe samedi.
21: On se rejoint tous pour partir à 7h. Pour l'instant, on n'en sait pas plus, ça va être la surprise. Ils attendent 600 000 personnes, donc ça va être grandiose quoi.
17: Une expédition historique qu'accompagnera le père Louis-Marie Cuisinier, curé de la paroisse.
22: C'est un moment que tous les paroissiens attendent avec grande impatience. Et donc c'est une joie de pouvoir emmener les paroissiens, faire découvrir des enfants. Ce genre d'événement, c'est quelque chose que nous attendons tous dans la prière.
17: Et même s'il sait que l'attente sera longue, il espère être placé au plus près du pape, samedi, sur les Champs-Élysées.
8: Le reportage Europe 1 d'Antoine Bienveau.
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8: Et c'est l'heure d'opinion, votre rendez-vous SMS sur Radio Rythme Bleu. Voici notre question du jour. Le pape Léon XIV arrive aujourd'hui en France pour une visite historique. Comprenez-vous qu'Emmanuel Macron n'assiste pas aux messes que célébrera le pape? Si vous le comprenez, vous tapez 1. Si vous ne le comprenez pas, vous tapez 2. Et vous envoyez votre réponse par SMS au 3146. Merci pour votre participation et rendez-vous demain samedi pour la réponse à la question du jour. 40 minutes face aux Français, justement, Emmanuel Macron a donné une interview diffusée ce matin aux 20h de TF1 et France 2 notamment. Selon l'Élysée, le président de la République a choisi de prendre la parole afin que les Français, actuellement asphyxiés par la hausse des prix des carburants, prennent enfin conscience de l'agressivité russe. Et il affirme que la Russie perçoit l'Europe comme la profondeur stratégique de l'Ukraine.
1: L'Europe peut être visée. Ça fait des années qu'on est attaqué. On est attaqué sur le plan informationnel, avec des fausses informations qui sont circulées. On a été attaqué sur le plan cyber. Et ces dernières semaines, il y a eu l'attaque de Leipzig, qui a été extrêmement grave parce qu'elle a raté. Mais aurait-elle réussi, il y aurait eu des morts sur le sol allemand.
2: Donc c'est plus de la guerre hybride, c'est de la guerre point, c'est de la guerre.
1: Ce sont des actes hostiles qui, en effet, peuvent tuer. Et donc c'est pour ça qu'il y a une vraie menace et que la tension monte. Mais vous avez eu dans le même temps des drones dans l'espace aérien de plusieurs pays, les Danois, la Pologne, les États baltes, donc Lituanie, Estonie, Lettonie ont été aussi menacés par plusieurs intrusions.
3: Mais pas la France. C'est ça qu'on doit comprendre. Est-ce qu'il y a eu des attaques russes contre des installations stratégiques ou industrielles françaises?
1: Sinon, vous l'auriez su, nous l'aurions rendu public. Donc aujourd'hui, il n'y a pas eu en France des attaques du type de ce qui s'est passé à Leipzig. Mais quand vous me posez la question, est-ce que ça peut arriver? Ma réponse est oui.
8: Et les attaques ukrainiennes sur les installations stratégiques russes, conjuguées à la situation du détroit d'Ormuz notamment, entraînent une crise énergétique. Emmanuel Macron a alerté plus largement de la gravité de la situation géopolitique mondiale. Les prix du gasoil atteignent aujourd'hui un nouveau sommet. Le litre coûte en moyenne 2,23 € dans l'Union européenne, soit environ 266 francs. C'est 7 centimes de plus qu'il y a une semaine. 19 pays viennent d'ailleurs de battre leur record historique. C'est le cas de la France, de l'Allemagne ou encore de l'Italie. Et le président de la République affirme que la France fait tout pour éviter les pénuries et faire baisser les prix, et même directement.
1: Tout faire par une discussion avec les Iraniens, les Omanais, pour rouvrir ce détroit d'Ormuz. Ensuite, il y a plusieurs millions de barils qui circulaient à travers l'Arabie Saoudite et qui sortaient en mer Rouge, dans ce qu'on appelle le site de Yanbu. Il a été très abîmé par une attaque des Houthis. Nous nous engageons pour le sécuriser.
3: Avec quels moyens?
1: Et donc aujourd'hui, c'est la discussion que nous avons finalisée avec les Saoudiens. Nous allons envoyer des moyens militaires, c'est-à-dire des soldats, des radars, des systèmes de défense pour protéger ce site. Pas nous engager dans quelques conflits, mais protéger ce site.
2: Pas d'aviation, des rafales?
1: Verra l'évolution et selon les besoins. On en a dans la région. Mais en tout cas, on se met en situation de protéger ce site parce que sortez il y a quelques semaines de là, chaque jour, plus de 5 millions de barils. Bon, donc c'est pas négligeable.
8: Et le président de la République affirme qu'une sécurisation des passages stratégiques implique une baisse sous deux jours à la pompe. Emmanuel Macron va par ailleurs réunir les pays du G7 que la France préside. Objectif, voir s'il faut libérer les stocks stratégiques de carburant pour détendre les marchés. En bref, Donald Trump et Xi Jinping mettent de côté leurs différends à la Maison-Blanche. Le président chinois en visite d'État aux États-Unis appelle à maintenir une position sans conflit entre les deux superpuissances. À ses côtés, le président américain vante sa grande amitié avec son homologue. Un dîner de gala sera donné d'ici quelques heures en l'honneur des deux dirigeants. Retour en métropole avec ce nouveau coup de filet dans l'affaire Quentin Derenc, que 8 personnes interpellées cette semaine, plus de 7 mois après le lynchage mortel du militant identitaire dans les rues de Lyon. 5 suspects ont d'ailleurs été mis en examen aujourd'hui. Mais alors, que sait-on de leur profil, Jean-Luc Boujon ?
23: Parmi ces 5 personnes qui ont été mises en examen tout à l'heure pour association de malfaiteurs en vue de commettre un délit, il y aurait 4 hommes et une femme arrêtés mardi dernier dans l'agglomération lyonnaise. Toutes sont soupçonnées d'avoir participé aux rixes et aux violences du 12 février dernier, en marge d'une visite de Rima Hassan à Sciences Po Lyon, mais pas d'avoir porté les coups mortels sur Quentin Derenc. 4 de ces personnes ont en outre été mises en examen pour violence aggravée par 3 circonstances, avec usage ou menace d'une arme, en réunion et en dissimulation. Simulant tout ou partie du visage pour ne pas être identifié. Le parquet de Lyon a requis la détention provisoire pour 3 de ces personnes et un contrôle judiciaire pour les 2 autres. En tout cas, toutes sont issues de l'ultra-gauche, nous précise ce soir une source policière. Cela montre que l'enquête sur le meurtre du militant nationaliste se poursuit. 9 personnes sont déjà mises en examen dans ce dossier, notamment pour meurtre et participation à une association de malfaiteurs. Parmi celles-ci, plusieurs militants de la Jeune Garde, groupuscule antifasciste, dont Jacques Henri Favreau, l'un des assistants parlementaires du député insoumis Raphaël Arnaud. Favreau en détention provisoire depuis 7 mois, comme les 8 autres mis en examen.
8: Jean-Luc Boujon, le correspondant d'Europe 1 à Lyon. La disparition d'une figure du cinéma français des années 60 et 70, l'actrice franco-russe Marina Vladi s'est éteinte aujourd'hui à l'âge de 88 ans. Son rôle dans Le lit conjugal de Marco Ferreri lui avait permis de décrocher le prix d'interprétation du Festival de Cannes. C'était en 1963. Il est 6h49, vous écoutez Radio Rythme Bleu, une nouvelle pause publicitaire dans ce journal avant de voir la suite de l'actualité sur le territoire. Et on reviendra notamment sur la session d'assises, puisqu'il y a une nouvelle affaire qui est jugée à partir d'aujourd'hui.
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24: La suite d'Info Matin, on retrouve Nicolas Legrand.
8: Et une dispute qui a donc mal tourné devant les assises de la Nouvelle-Calédonie. Aujourd'hui et lundi, c'est une affaire de violence ayant entraîné la mort sans intention de la donner qui sera jugée. Un homme est en fait accusé d'avoir frappé son cousin lors d'une dispute sur fond d'alcool. Les faits se sont déroulés à la Halle des Sports de Bouraille en mars 2024. Écoutez l'avocat général Pierre-Yves Michaud.
25: Nous avons deux hommes qui, en plus, sont cousins, qui entretiennent des relations plutôt cordiales et qui, ce soir-là, sont alcoolisés l'un et l'autre, et sans qu'on sache très bien pourquoi, au fil de leurs échanges, une dispute intervient, et puis l'un d'entre eux va porter un violent coup de bouteille de vodka à la tête de l'autre, puis des violents coups de pied à la tête. Quand les gendarmes sont intervenus sur place, l'auteur avait pris la fuite. Ils ont trouvé la victime qui était fortement alcoolisée, mais qui ne présentait pas de traces de coups. Et elle a été vue d'ailleurs par un médecin qui a conclu à la possibilité de la placer en cellule de dégrisement. Mais en fait, en réalité, à la suite des coups, il y a un hématome soudural qui commençait à se développer, ce qui était totalement invisible. Ce n'est que le lendemain que les gendarmes se sont rendus compte qu'elle était inanimée. C'était trop tard et elle est décédée sans avoir repris connaissance.
8: Et l'accusé est un schizophrène qui était a priori en rupture de traitement au moment des faits. L'affaire sera jugée donc aujourd'hui et lundi. Toujours dans l'actualité judiciaire, le MNIS prend acte de la décision du tribunal administratif. Il a rejeté mercredi le recours déposé par le parti concernant le regroupement des bureaux de vote à Nouméa. La juridiction administrative rappelle que le regroupement était motivé par l'indisponibilité persistante des locaux habituels du fait de leur destruction. Et pour les juges, cela ne permet pas d'établir une discrimination ni un élément de nature à altérer la sincérité du scrutin. Le MNIS a donc pris acte de cette décision et a décidé de ne pas faire appel. Je cite: cette décision ne vaut ni approbation du dispositif retenu, ni renoncement à notre vigilance. Fin de citation. 6h52, vous écoutez Radio Rythme Bleu. On marque une dernière pause publicitaire dans ce journal avant de voir toute l'actualité sportive. Et on parlera notamment de rugby à 13, puisque le Pacific 13 accueille en ce moment une équipe australienne pour des matchs. Et donc le premier a eu lieu hier soir.
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24: L'actualité sportive, on retrouve Nicolas Legrand.
8: Et on parle tout d'abord de basket avec la première journée d'Euroleague. Paris se déplace ce matin sur les parquets du Panathinaikos depuis 5h15. On joue donc le quatrième carton et les Parisiens sont menés au score 52 à 69. Et puis l'ASVEL reçoit de son côté le Maccabi Tel Aviv. La rencontre a débuté à 5h45 et l'ASVEL pour l'instant mène à la mi-temps 42 à 32. On parle également du sport dans la région avec la MSG Prime Minister's Cup. On parle de football évidemment ce matin. Après une défaite en ouverture de la compétition régionale, les Calédoniens se sont imposés 2 buts à 1 hier soir. C'était contre la Papouasie-Nouvelle-Guinée. Prochaine rencontre pour la sélection calédonienne, ce sera dimanche contre le Vanuatu. Sur le territoire, une belle expérience à présent pour Pacific 13, l'équipe calédonienne de rugby à 13. La discipline est encore présente sur le territoire et Pacific 13 organise d'ailleurs 2 soirées exceptionnelles, Léana Colombo.
11: Ils affrontaient les Australiens du Queensland Irish, venu exprès sur le territoire à l'invitation du club calédonien. En Australie, le rugby est le sport numéro 1. Et lors du premier match hier soir au stade Waitanaki de Dumbia, les jeunes calédoniens ont été largement dominés par leurs adversaires australiens qui se sont imposés 80 à 6. Mais au-delà du score, les joueurs calédoniens ont appris des choses, a expliqué leur capitaine Erwan Seouvea.
12: J'en tire que le jeu d'équipe, c'est important. Si on a un coéquipier qui lâche, c'est pas simple, c'est pas facile après de rattraper la route qui nous attend. C'est une règle qu'on doit apprendre encore une fois. On aura beaucoup plus de confiance maintenant, on sait à quoi s'attendre. On ressort content. Franchement, ça a été un bon match et ça reste une belle expérience pour nous. On donnera le meilleur de nous samedi.
11: Samedi, les Calédoniens joueront en effet leur second match contre les Queensland Irish et ils devront livrer une meilleure performance, nous a dit Manu Jalabert, le président de Pacific 13, dans les bourrasques de vent de fin de match.
13: Des adversaires qui sont à très bon niveau et on a des joueurs qui étaient un peu timorés au départ, qui ont fait une mauvaise première partie, mais qui se sont vraiment bien rattrapés dans la deuxième partie et qui ont quasiment fait jeu égal en deuxième mi-temps. Donc c'est encourageant pour le match de samedi. Je pense qu'on va mettre quelques pendules à l'heure ce soir et je pense que ça sera très très intéressant comme match samedi.
11: Le public avait répondu présent pour ce premier match entre les Calédoniens de Pacific 13 et les Queensland Irish Australiens. Il sera sans doute encore présent pour le deuxième match samedi. Il aura lieu sur le stade municipal de Païta et viendra clore ce qui sera une grande fête du rugby à 13 avec de nombreuses animations.
8: Et allez, on s'intéresse à la météo et on va voir si le vent continuera de souffler aujourd'hui.
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8: Et la météo, c'est avec vous Thierry.
24: Oui Nicolas, ce matin les nuages circuleront en nombre sur l'est, les Loyautés et les pointes nord et sud. Il donnera des averses isolées, localement plus marquées sur le nord-est et l'extrême nord. Ailleurs, le temps sera passagèrement nuageux et généralement sec. Le vent pour ce matin orienté sud-est, il maintient autour des 25 nœuds mais commence à fraîchir localement 25 à 30 nœuds et des rafales prévues jusqu'à 35 voire 40 nœuds, ce sera en fin de matinée. Cet après-midi, le ciel restera chargé en nuages sur les pointes nord et sud avec quelques averses. Ailleurs, les nuages circuleront mais les averses seront rares. Le vent toujours au sud-est, compris entre 25 et 30 nœuds, notamment sur le sud-ouest et l'est, avec des rafales entre 35 et 40 nœuds. Les températures sont stables ou en légère baisse. La nuit prochaine sur la façade est, elle sera nuageuse et humide. A contrario, l'ouest sera souvent peu nuageux, avec tout de même un bémol sur la pointe sud. Le vent pour ce soir, 25 nœuds en général. Voilà ce qu'on peut dire pour la météo.
8: Merci beaucoup Thierry pour ce point complet sur la météo. Merci à tous d'avoir suivi ce journal. Il sera disponible évidemment en réécoute sur notre site internet. internet, le www.rrb.nc. Dans un instant, on le rappelle des titres de l'actualité de ce vendredi matin, puis le billet d'humeur de la rédaction. Et ensuite, vous avez un avis, vous nous appellerez au 25 46 46. Deux créneaux entre 7h05 et 7h20 et entre 7h45 et 8h. Vous nous appelez pour faire le point sur vos sujets, que ce soit l'actualité ou les sujets du quotidien.
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34: À Radio Rythme Bleu, il est 7h.
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37: Et voici à présent le rappel des titres. On retrouve Nicolas Legrand.
8: Bonjour à tous, à la une, dans une heure, les portes vont s'ouvrir de la 32e foire agricole et artisanale de Koumaké du Nord. Hier, les plus de 300 exposants étaient déjà sur le site du champ de foire pour les derniers préparatifs et ajustements de dernière minute. Aujourd'hui, place notamment aux concours agricoles ou encore à l'élection de Miss Foire de Koumaké. Justement, toujours à Koumak, 1300 hectares de végétation sont partis en fumée. Un feu de brousse qui fait des ravages depuis dimanche dernier. Il est désormais fixé, mais aujourd'hui, les pompiers seront toujours sur site pour traiter les derniers points chauds en profondeur. Hier, les conditions météo ont été plutôt favorables et pourtant, deux autres incendies se sont déclarés dans le nord. À Pointe-Boute, cette fois, les pompiers de Koné sont mobilisés. Après une pause pour la fête de la citoyenneté, la cour d'assises de Nouvelle-Calédonie se réunit à nouveau. Aujourd'hui et lundi, c'est une affaire de violence ayant entraîné la mort sans intention de la donner qui sera jugée. Un homme est accusé d'avoir frappé son cousin. Les faits se sont déroulés dans une dispute sur fond d'alcool à la halle des sports de Bourail en mars 2024. Le pape Léon XIV arrivera ce soir pour nous à Paris. Plusieurs rendez-vous majeurs jalonneront cette visite à l'Élysée, à Notre-Dame de Paris ou encore à l'UNESCO, au Stade de France, à l'Institut catholique de Paris ou encore une messe géante sur les Champs-Élysées. Plusieurs personnalités politiques assisteront d'ailleurs à cette messe. C'est le cas notamment de Marine Le Pen, Édouard Philippe, Gabriel Attal et Bruno Retailleau. On sait qu'Emmanuel Macron, lui, n'y participera pas. Plus de 600 000 personnes sont attendues. 40 minutes d'interview. Emmanuel Macron a donné un entretien diffusé ce matin dans les 20h de TF1 et de France 2. Selon l'Élysée, le président de la République a choisi de prendre la parole afin que les Français prennent enfin conscience de l'agressivité russe. Il a évoqué également la guerre au Moyen-Orient et notamment la crise énergétique. Le sport, une belle expérience pour Pacific 13, l'équipe calédonienne de rugby à 13. Le club organise deux soirées exceptionnelles en affrontant les Australiens des Queensland Irish. Hier, les jeunes Calédoniens ont été largement dominés par leurs adversaires australiens qui se sont imposés 80-6.
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37: Et le billet d'humeur de la rédaction, c'est avec vous ce matin, Nicolas.
8: Connaissez-vous la solastalgie? Un mot savant inventé au début des années 2000 par le philosophe australien Glenn Albrecht, habitué à la création de néologismes. La solastalgie désigne en fait la détresse ressentie face à la dégradation ou à la destruction de son environnement familier alors qu'on y vit encore. C'est en quelque sorte un mal du pays sans jamais ne l'avoir quitté. On parle d'une souffrance psychologique, d'une douleur morale profonde, liée à la dégradation de la nature dans un lieu qu'on aime tout particulièrement. On pourrait donc ressentir cette solastalgie en voyant les montagnes calédoniennes ravagées par les flammes, un littoral rongé par les coups de boutoir de la mer. Mais on peut imaginer ressentir cette émotion à la vue d'une ville défigurée par la fureur des émeutiers, voire en raison d'un coup de canif dans le contrat social du vivre ensemble. Mais la solastalgie n'est pas une fatalité, nous dit Glenn Albrecht. Il est aussi à l'origine de la soliphilie. Étymologiquement, cela veut dire un amour solide et solidaire. Dans le domaine de l'environnement, la soliphilie est cette force du collectif pour préserver et sauver la nature. Alors ne pourrait-on pas poursuivre la comparaison avec la destruction d'une partie de la Nouvelle-Calédonie? Car fort heureusement, des événements rassemblent au-delà des bannières politiques, comme les foires ou les grands événements sportifs par exemple, qui nous font ressentir une forme de soliphilie, qui je le rappelle veut dire un amour solide et solidaire pour reconstruire ce qui a été détruit, à méditer.
37: Le billet d'humeur de la rédaction, signé ce matin Nicolas Legrand. Nicolas, que on va retrouver d'ici quelques instants. Mais pour le billet d'humeur, par contre, ce sera à 16h tout à l'heure après le flash et bien sûr sur notre site internet rrb.nc. On vous souhaite la bienvenue au 25 46 46.
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8: Et Thierry vous a tout dit, évidemment. Vous nous appelez au 25 46 46 jusqu'à 7h20 pour la première partie de l'émission au 25 46 46. Vous pourrez aussi nous appeler tout à l'heure entre 7h45 et 8h pour passer en direct, que ce soit vos avis sur l'actualité ou sur les sujets du quotidien. Pas de numéro, pas de sujet imposé. Évidemment, le numéro, lui, c'est toujours le même, c'est le 25 46 46 et pourtant je m'y perds. Le sujet, il n'y en a pas d'imposé, ça peut être l'actualité, ça peut être le quotidien. Vous êtes les bienvenus en direct. Je me tourne également vers la question opinion, puisque chaque jour, vous pouvez vous exprimer sur un sujet d'actualité. Et aujourd'hui, le sujet est le suivant. Notre question du jour. Le pape Léon XIV arrive aujourd'hui en France pour une visite historique. Comprenez-vous qu'Emmanuel Macron n'assiste pas aux messes que célébrera le pape? Si vous le comprenez, vous tapez 1. Si vous ne le comprenez pas, vous tapez 2 et vous envoyez votre réponse par SMS au 3146. Merci pour votre participation et rendez-vous donc demain pour la réponse à la question du jour. On accueille Lucien sur cette antenne. Bonjour Lucien.
1: Oui, bonjour à tous. Bonjour Nicolas. Bon, on aura tout vu et entendu. À l'ONU, le criminel de guerre Netanyahou peut se rendre à New York sans être inquiété. Il est pourtant sous le coup d'un mandat d'arrêt, que je sache, de la part de la CPI. Le représentant du peuple palestinien, Mahmoud Abbas, s'est vu refuser son visa pour venir s'exprimer devant l'ONU. Pourtant, lui n'est visé par aucun mandat d'arrêt. Cherchez l'erreur. Monsieur Trump, devant l'ONU, se croit autorisé à demander le boycott de la CPI en annonçant qu'il allait s'employer à défaire brique par brique la Cour pénale internationale. Ben, il vaut mieux, oui, bon, pour lui. Son despotisme est sans limite. Et comme à son habitude aux USA, si un juge cherche à le désavouer, il est viré. La véritable raison de son intervention ou de son intention de suppression de la CPI, c'est qu'elle pourrait le poursuivre un jour, M. Trump, comme ses amis Poutine et Netanyahou, pour crimes de guerre et crimes de guerre contre l'humanité, et comme au Venezuela, ou pour avoir fourni des bombes à Israël, pour bombarder Gaza, mais aussi pour avoir déclenché une crise pétrolière en bombardant l'Iran. Il pense peut-être échapper au juge de la CPI en cherchant à détruire cette juridiction internationale créée pour juger les crimes de guerre, et il pense encore mériter le prix Nobel de la paix. Quelle impudence et quel cynisme. Déjà, au siècle dernier, aux USA, la mafia de New York supprimait des juges. Mais le comportement de Donald Trump semble en tout point identique pour tenter de se soustraire aux poursuites de la part de la Cour pénale internationale. Allez, bonne journée, bon week-end.
8: Bonne journée, Lucien. Merci d'avoir été avec nous ce matin sur l'antenne de Radio Rythme Bleu pour exprimer votre avis en direct. Vous pouvez nous appeler sur les sujets d'actualité nationale, internationale et locale, bien entendu, au 25 46 46. Ça peut être aussi un témoignage hein, sur un sujet qui vous fait particulièrement réagir. On est ensemble jusqu'à 7h20 pour cette première partie. Et donc, on va marquer une courte pause publicitaire et se retrouver juste après avec la suite de vos appels.
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8: Allez, vous écoutez Radio Rythme Bleu, merci d'être avec nous. Toujours, vous avez un avis. La première partie au 25-46 deux fois. On va patienter en musique jusqu'au prochain appel 25-46-46.

0: places de parking aux 4 rues de Sébastopol bien disponibles. Ça veut dire qu'à mon avis, il y en a certains qui font le pont aujourd'hui après le 24 septembre. Il n'y a pas foule, en tout cas en centre-ville de Nouméa ce matin. Bonjour Valérie.
1: Bonjour, je voudrais remercier les pompiers du Mont d'Or. Mon mari a eu un gros souci de santé mercredi soir. J'ai tout d'abord appelé le SAMU qui n'a pas vraiment donné suite à mon appel. Dans la panique, heureusement qu'il y avait beaucoup de personnes autour de moi, nous avons appelé les pompiers du Mont d'Or qui se sont déplacés immédiatement, qui ont pris mon mari en charge, qui ont été vraiment adorables, rassurants. Je voudrais remercier également le docteur Giraud qui était présent à la réunion où nous étions. Il y avait également un monsieur qui devait avoir un brevet de secouriste qui a fait aussi les premières prises de pouls, etc., etc. Et ensuite, les pompiers ont transporté mon mari jusqu'au Médipôle où là aussi l'accueil a été extraordinaire, il n'y a pas d'autre mot, aux urgences, alors que franchement il y a énormément de monde, des cas totalement différents, des comportements qui ne sont pas toujours agréables avec le personnel médical. Vraiment, on est ravis d'avoir des gens qui restent souriants, abordables, humains. Moi, ça m'épate à chaque fois. Je ne sais pas comment ces gens-là ne perdent pas patience. Donc voilà, c'est un grand merci pour tous ces gens-là.
0: Le coup de cœur est passé.
1: Voilà, Valérie, je ne dirais pas, oui, autant oui. Du SAMU, où là, franchement, le médecin régulateur a été léger, à mon avis. Même le médecin qui était présent a dit, écoutez, s'il ne vous prend pas en charge, vous me rappelez, je vais lui expliquer les choses. Bon, ça ne s'est pas passé comme ça. Donc voilà, on laisse de côté le SAMU, mais pour tout le reste, c'est vraiment super. Vraiment.
0: Merci Valérie. Alors vous ne répondez pas si vous ne souhaitez pas répondre, mais comment se porte votre mari aujourd'hui ?
1: C'est pas terrible, mais en attendant, on est rassuré puisqu'il est très très bien pris en charge à l'hôpital.
0: Merci Valérie. Voilà. Merci d'avoir été avec nous.
1: Journée.
0: Et on lui souhaite un prompt rétablissement. Merci d'avoir été avec nous au 25 46 46. Il est 7h passée de 13 minutes. Voilà, vous le voyez, ça peut être aussi un coup de cœur qui va donc aujourd'hui pour les pompiers du Mont d'Or notamment, et puis pour le Médipôle, plus largement à l'ensemble des secouristes sur le territoire qui évidemment sont présents partout. 25 46 46. On patiente jusqu'au prochain appel.

je vous rappelle la suite du programme. À 7h30, le mini-journal sera présenté par Léana Colombo. Ensuite, on va s'intéresser à la fête de la science qui revient sur le territoire du 2 au 12 octobre. On va en parler avec Frédéric Barrière, la présidente de la Fée des sciences. Le thème cette année, saveur savante. Et ça fait plaisir à Léana Colombo qui m'accompagne ce matin dans cette matinale, puisqu'elle adore la cuisine, elle adore également la science. Et si vous voulez tout savoir, elle a même cuisiné avec Thierry Marx. Je ne sais pas si c'est de l'histoire ou de la légende, mais en tout cas, on lui posera la question tout à l'heure. Le 25 46 46, ça continue.

Tout le monde est parti à la foire de Koumac ? C'est possible, hein, mon cher Thierry, qu'on ait tous les auditeurs là-haut. Le 25 46 46, ça continue. 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C'est toujours un plaisir de vous accueillir. Vous retrouverez une partie des équipes de Radio Rythme Bleu sur place, eh bien, pour vous faire vivre cette foire tout d'abord et puis échanger avec vous. C'est important aussi, eh bien, de se rencontrer sur ce type d'événement. Ça se passe jusqu'à dimanche. Ouverture des portes dans 45 minutes maintenant avec le stand RRB, évidemment, et son studio délocalisé.

standard vient de sonner au 25 46 46. Voilà, vous pouvez continuer à nous appeler. On a encore 4 minutes à peu près à passer ensemble. Non, la ligne a raccroché malheureusement. C'était peut-être pas pour nous, alors il y a un souci de liaison. N'hésitez pas, ça se passe au 25 46 46. On scrute le standard pour savoir si quelqu'un souhaite s'exprimer en direct jusqu'à 7h20 environ pour la première partie. Et puis rendez-vous également tout à l'heure dans la deuxième partie entre 7h45 et 8h.

0: Le 25 46 46 vient de sonner, le standard est décroché, donc on devrait avoir quelqu'un en ligne pour cette émission qui est avec nous. Paloma, bonjour Paloma.
1: Oui, bonjour, excusez-moi de vous déranger, mais de bon matin, il fait beau. Moi, c'est un coup de gueule contre le parc des Grandes Fougères et la sécurité civile, parce que hier, nous sommes montés, et comme beaucoup de gens, sur Farino, pour profiter du parc des Grandes Fougères. Et arrivé là-haut, malheureusement, le parc était fermé. Les pistes randonnées, les pistes VTT, tout était fermé parce que sécurité de risque de feu, alerte rouge, alors que le ciel était couvert, il y a eu quelques petites brumes, mais franchement, rien d'anormal, quoi. Et j'apprends qu'à Deva, la méga rando est maintenue malgré les restrictions. Alors, en plus d'Eva qui est très très sec en ce moment, Bouraille, je comprends pas. On était beaucoup de gens à être déçus hier d'arriver au parc des Grandes Fougères et malheureusement tout était fermé. Donc on a dû rebrousser chemin. Mais c'est vraiment dommage pour le tourisme, pour le parc. Voilà, je comprends pas. Il faisait un temps humide, couvert, mais malheureusement, on était en alerte rouge pour risque d'incendie, risque de feu.
0: Merci Paloma d'avoir été avec nous ce matin.
1: Mais je vous en prie, bonne journée à tous.
0: On vous souhaite une bonne journée. Merci de nous avoir appelé au 25 46 46. On permettra évidemment au parc des Grandes Fougères d'apporter des éléments sur les prises de décision, notamment en cas de vigilance et d'alerte de risque extrême feu de forêt, puisque c'était le cas hier sur 14 communes du territoire. Aujourd'hui, c'est le cas sur 8 communes de la Nouvelle-Calédonie et notamment la commune de Farino qui est concernée ce matin par ces restrictions. C'est plus le cas par exemple à La Foix qui est repassé en orange. On en reparlera sur notre antenne puisqu'on a évoqué notamment l'interdiction des feux à usage non domestique sur l'ensemble du territoire dès lors qu'une commune est placée en vigilance rouge, donc risque extrême pour les feux de forêt, on en reparlera. Le 25 46 46 c'est terminé pour la première partie. On va se donner rendez-vous dans la deuxième tout à l'heure entre 7h45 et 8h. La suite du programme, le regard international de Vincent Arvouette d'Europe 1. On va parler de la diplomatie entre l'Azerbaïdjan et la France. À 7h30, le mini-journal sera présenté par Léana Colombo. Et ensuite, on va parler science, vulgarisation aussi, avec la fête de la science qui revient sur le territoire du 2 au 12 octobre. On va recevoir Frédéric Barrière, présidente de la Fédé Sciences, qui organisera d'ailleurs l'une des trois activités coup de cœur de cette édition 2026. On vous dira tout dans un instant. Le thème cette année, ça donne l'eau à la bouche, saveur savante.
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0: Vincent Hervouette.
1: Mais bonjour Dimitri, bonjour à tous.
0: Vincent, un Français emprisonné depuis près de 3 ans en Azerbaïdjan a été gracié hier. La France a payé très cher sa libération.
2: Oui, c'est bien un otage, mais il n'y aura pas la grande scène du retour du héros arraché aux griffes des malveillants avec, vous savez, le président sur le tarmac de Villacoublay au milieu de la famille, les télés au garde à vous et puis l'émotion mal contenue, mais... Martin Ryan va revenir sur la pointe des pieds, mais c'est bien parce qu'il est un Français qu'il a été piégé. La France a dû racheter sa liberté, comme au marché aux esclaves. L'homme d'affaires travaillait à Bakou, où il avait monté une entreprise de transport. Le régime d'Azerbaïdjan l'accuse d'avoir été un agent de renseignement, l'a arrêté en décembre 2023, près de 3 ans, et l'a condamné à 10 ans de réclusion. Et c'est un véritable marathon diplomatique que Paris a engagé pour le récupérer.
0: Alors, il y a eu un troc, un otage contre oligarque.
2: Les diplomates français se sont démenés à Bruxelles pour faire retirer Alisher Usmanov de la liste des 3000 Russes sous sanctions européennes. Le milliardaire est un acteur majeur dans la métallurgie et les télécoms russes. Il est décrit comme l'oligarque préféré de Vladimir Poutine. Il le nie absolument. Ce qu'il admet en revanche, c'est d'être un ardent soutien de la Turquie islamiste et donc de l'Azerbaïdjan. Depuis 10 jours, le Quai d'Orsay bloquait la reconduction des sanctions contre la Russie, et c'est ainsi que Paris a forcé la main de nos voisins européens. Ils sont sidérés et l'Ukraine est indignée.
0: Bon, on ne peut pas dire que le paiement de la rançon ait été discret, Vincent. Hein.
2: Non, et les diplomates l'avalent, cette potion amère, sans grimacer. Il y a 15 jours, l'ambassadrice de France à Bakou s'est rendue au Karabakh. Elle a applaudi la reconstruction de la petite enclave arménienne que les Azerbaïdjanais ont vidée de ses Arméniens. Elle n'a pas seulement entériné une situation que dénonce la Cour internationale de justice, elle a fait oublier le serment solennel prononcé le 23 septembre, il y a donc pile 3 ans, par Emmanuel Macron, jurant un soutien inconditionnel, entier et constant aux Arméniens. Il n'y a pas que le Quai et l'Élysée qui s'humilie dans cette affaire. La ville de Paris aussi, elle s'est désistée subitement, début septembre, de l'inauguration d'une exposition sur la place de l'Hôtel de Ville qui montrait les visages des 72 Arméniens du Karabakh jetés aux oubliettes. Il faudra évoquer enfin

0: innocents injustement condamnés, surtout s'ils travaillaient pour elle. Mais le pays qui aime à donner des leçons semble s'arranger avec les principes. Et le pire, ce n'est pas ce double langage. Le pire, c'est sa faiblesse. Il ne viendrait pas à l'idée du tyran Aliyev de prendre en otage un Russe, un Américain, un Chinois, etc. En revanche, il garde dans ses geôles un deuxième Français. Lui, c'est un associé du nommé Alexandre Benalla. Vous vous souvenez, le jadis garde du corps d'Emmanuel Macron. On ignore de quelle rançon il exige. Mais on est sûr d'une chose, c'est qu'elle vient juste d'augmenter cette rançon.
1: Signature Europe 1, Vincent Hervouet, ainsi va le monde. J'ajoute qu'on est toujours sans nouvelles de l'autre otage français du moment, Christophe Glaize, emprisonné en Algérie depuis le 29 juin 2024. Ça fait donc maintenant 28 mois. Merci Vincent.

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3: Radio Rythme Bleu, 7h30.
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3: Et voici à présent le mini-journal. On retrouve Nicolas Legrand et Léane Colombou.
7: Bonjour à tous. À la une, le compte à rebours est lancé dans une demi-heure maintenant. La 32e foire agricole et artisanale de Koumac et du Nord ouvrira officiellement ses portes. Des milliers de visiteurs sont attendus ce week-end.
8: Les préparatifs ont débuté depuis plusieurs jours. Hier, plus de 300 exposants étaient déjà sur le site du champ de foire. Au programme aujourd'hui, le concours agricole, mais aussi l'élection de Miss Foire de Koumac.
7: Le risque incendie reste très élevé en Nouvelle-Calédonie. Plusieurs feux sont en cours en province nord.
8: À Koumac, le feu de brousse qui sévit depuis dimanche a déjà détruit 1300 hectares de végétation. Les pompiers sont toujours mobilisés sur place. De nouveaux incendies se sont déclarés hier à Pointe-Bout. 8 communes sont placées en risque extrême feu de forêt. La sécurité civile interdit sur l'ensemble du territoire les feux à des fins non domestiques. Feux de jardinage, brûlage de déchets et barbecue en pleine nature sont strictement interdits.
7: L'actualité judiciaire, après une pause liée à la fête de la citoyenneté, la cour d'assises de Nouvelle-Calédonie reprend ses audiences aujourd'hui.
8: Elle se penche aujourd'hui et lundi sur une affaire de violence ayant entraîné la mort sans intention de la donner. Un homme est accusé d'avoir frappé son cousin lors d'une dispute sur fond d'alcool à la halle des sports de Bourail en mars 2024. La victime est décédée 2 jours plus tard au Médipôle des suites de ses blessures.
7: L'actualité en métropole est un programme chargé pour Léon XIV en visite en France jusqu'au 28 septembre. Le pape devrait arriver à Paris ce soir pour nous.
8: Le souverain pontife se rendra à l'Élysée, Notre-Dame de Paris, l'UNESCO, le Stade de France, mais aussi l'Institut catholique de Paris. Point d'orgue de la visite de Léon XIV, la messe en plein air sur la place de la Concorde donnée ce samedi. Plus de 600 000 personnes sont attendues, dont des personnalités politiques. Marine Le Pen, Édouard Philippe, Gabriel Attal ou encore Bruno Retailleau.
7: En pleine crise énergétique et dans un contexte international tendu, Emmanuel Macron a donné une interview télévisée ce matin pour nous.
8: La flambée des prix du carburant et l'état de la menace russe ont occupé l'essentiel de la prise de parole du président de la République qui aura duré près de 40 minutes. À 8 mois de son départ de l'Élysée, Emmanuel Macron n'a pas fait d'annonce particulière, laissant la main au gouvernement de Sébastien Lecornu. Il a toutefois tenu à soutenir le gouvernement concernant les tarifs des carburants.
9: Aujourd'hui, la réponse du gouvernement, elle est proportionnée. Est-ce qu'on peut faire plus? Oui. Bien sûr qu'on ne laissera pas les Français tomber. Le gouvernement sera à leur côté.
10: Comment?
9: Mais il faut le faire en regardant aussi l'évolution des prix. Donc aujourd'hui, le gouvernement a dit, on aide un peu plus de 5 millions des grands rouleurs français. Et puis on aide les filières. Je crois que le gouvernement fait bien.
8: Emmanuel Macron qui a également annoncé le déploiement de moyens militaires afin de protéger un site énergétique stratégique en Arabie Saoudite.
7: En métropole, 8 nouvelles personnes ont été interpellées dans le cadre de l'enquête sur le meurtre du militant d'extrême droite Quentin Derenck à Lyon.
8: Ce jeune de 23 ans avait été violemment frappé au sol en février dernier par plusieurs personnes encagoulées et était mort 2 jours plus tard. Les coups lui avaient été portés après une bagarre entre militants d'ultra-gauche et d'ultra-droite en marge d'une conférence de l'eurodéputé LFI Rima Hassan. Parmi les 8 personnes interpellées, 5 ont été mises en examen pour association de malfaiteurs.
7: L'actualité sportive pour terminer est l'équipe calédonienne de rugby Pacific 13 qui affrontait hier les Australiens du Queensland dans un match amical.
8: Un premier match qui s'est déroulé hier soir à Dumbéa. Les Calédoniens se sont lourdement inclinés face aux moins de 17 ans des Queensland Irish 80-6. L'occasion toutefois d'engranger de l'expérience pour notre équipe locale. Un second match se déroulera demain au stade municipal de Païta.
7: On termine avec du football dans la région et les Calédoniens qui gagnent leur premier match de la MSG Prime Minister Cup 2026.
8: Après une première défaite contre les îles Salomon, les Calédoniens ont su réagir en s'imposant hier soir 2-1 face à la Papouasie-Nouvelle-Guinée. La Nouvelle-Calédonie se replace dans la course aux 2 dernières places qui donneront lieu à une finale en fin de tournoi. Prochain match dimanche contre le Vanuatu. Et je rappelle que l'équipe féminine a, elle, malheureusement enchaîné un second revers en 2 matchs contre le Vanuatu sur un score de 5-0.
7: Merci beaucoup Léana Colombo pour ce point complet sur l'actualité de ce vendredi matin. On vous retrouve tout à l'heure à 8h pour le Flash.
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7: Et ce matin, on va parler de la fête de la science qui revient sur le territoire du 2 au 12 octobre. Et nous recevons pour en parler Frédéric Barrière, la présidente de la Fée des sciences. Bonjour.
10: Bonjour.
7: Merci d'être avec nous ce matin. La thématique, j'ai envie de dire, peut peut-être surprendre cette année. Saveur savante. Comment d'ailleurs est choisie cette thématique?
10: Alors la thématique nous est un petit peu imposée par le ministère de l'Enseignement supérieur et de la Recherche. En fait, c'est voilà, à l'échelle nationale que ça se décide. Mais on est ravis, en fait, cette année d'avoir cette thématique saveur savante qui nous permet, qui a une résonance particulière en Nouvelle-Calédonie avec les produits locaux, avec tout ce qu'on peut aborder en termes de nutrition saine. Enfin voilà, donc il y a plein de choses qu'on va pouvoir développer sur le territoire grâce à cette thématique.
7: Quel est l'objectif de la fête de la science ?
10: Alors l'objectif de la fête de la science, c'est justement de montrer aux gens que la science n'est pas réservée à une élite et qu'elle peut être comprise par tous pour un peu qu'on l'explique simplement et via des médias, des choses différentes, des expériences, des ateliers, même de l'art parfois, puisqu'on nous on va proposer du théâtre scientifique au moment du Festival des sciences. Donc en fait l'objectif, c'est vraiment de montrer que la science, elle peut être accessible à tous.
7: Donc c'est une semaine de vulgarisation ?
10: C'est ça, en quelque sorte. Voilà, il y a les laboratoires qui s'ouvrent, on va à la rencontre du public. Le public, on lui propose plein d'ateliers, d'animations, d'expériences particulières. Donc voilà, l'objectif, c'est vraiment d'ouvrir les laboratoires et de montrer que les scientifiques aussi peuvent être accessibles.
7: Donc il y a une quarantaine d'événements sur l'ensemble du territoire. C'est l'objectif d'aller au plus proche aussi des populations.
10: Et c'est ça. Alors on rigolait au moment de la conférence de presse en disant que si quelqu'un voulait faire tous les événements, je pense que ce ne serait pas possible parce qu'il y en a tellement de proposés. Et chaque année, on a un nombre d'événements, enfin d'ateliers proposés qui est croissant. Donc il y en a pour tous les goûts, en fait. Il y a des visites de labo, c'est ce que je disais. Il y a des petits ateliers, il y a des conférences, il y a tout un tas de choses qui vont être proposées au public.
7: Alors vous allez organiser l'une des trois activités coup de cœur de cette édition 2026. Vous avez décidé finalement de ramener la science dans les quartiers, c'est l'objectif ?
10: Alors c'est ça, puisque nous, l'année dernière, on a organisé notre premier festival des sciences. Donc cette année, il y en aura un deuxième aussi qui aura lieu à la FOL le samedi 10 octobre. Mais force est de constater qu'on a toujours en fait le même public, en gros, qui vient et qui assiste à ces événements. Et donc on s'est dit, si il y a un certain public qui ne vient pas à la science, eh ben, c'est nous qui allons aller à la rencontre du public. Donc l'objectif de Ramène ta science dans les quartiers, c'est justement d'aller à la rencontre du public, ce public qui ne va pas forcément à ces événements parce que il pense que c'est pas fait pour lui, soit il pense que c'est trop compliqué, soit il a pas de moyen de se déplacer. Mais à nous, en fait, d'aller à la rencontre du public et de leur montrer que si, la science, elle peut être accessible.
7: Vous allez montrer quoi, justement, dans les quartiers ? D'ailleurs, est-ce que c'est pour tout le monde, tous les âges, etc. ?
10: Alors oui, ça va être pour tous les âges. Et donc, cette année, la fête de la science, elle tombe au moment de la International Space Week. Et nous, la FEDE, depuis cette année, on a un partenariat, on développe un projet avec le gouvernement de la Nouvelle-Calédonie qui s'appelle Cap sur l'espace. Et donc, on a décidé un petit peu de mixer les deux événements et en fait de proposer des choses, notamment sur les fusées et sur la nutrition des astronautes dans la Station Spatiale Internationale.
7: D'abord, peut-être les fusées. On va faire décoller des fusées en Nouvelle-Calédonie ?
10: Eh oui, on va faire décoller des fusées à eau dans les quartiers. Donc, des fusées à eau, voilà, simple, il n'y a pas de danger. Donc, les enfants viendront, et même les plus grands, fabriqueront leurs fusées et on fera décoller les fusées à eau dans les quartiers. On abordera aussi la nutrition des astronautes, puisqu'en fait, pour faire des séjours de 6 à 9 mois dans l'espace, on verra que c'est compliqué et qu'il y a plusieurs défis à relever. Et après, il y a les associations membres de la FEDE qui seront présentes aussi à tous les... Enfin, peut-être pas à tous les événements, mais à certains événements. Donc, par exemple, moi, le lundi, on sera à Magenta en partenariat avec les kimonos du cœur. Et donc, l'As de maths sera présente et proposera quelque chose sur les mathématiques en lien avec la thématique ou pas forcément, parce que c'est pas toujours facile. Et les autres jours, on aura, par exemple, Améthyste, qui est une association de géologues, qui proposera des ateliers sur le goût des pierres.
7: Parce que les pierres ont un goût.
10: Oui, il y a certains géologues qui lèchent les cailloux pour savoir quels minéraux sont contenus dans ces roches.
7: Donc parmi les animations, on va lécher des cailloux ?
10: Alors non, parce que niveau hygiène, c'est pas trop ça. Mais en fait, voilà, on évoquera
7: on
10: un petit peu ces choses-là.
7: Alors justement, la nourriture dans l'espace, ça, c'est quelque chose d'intrigant parce qu'on voit toujours, et on en parle régulièrement quand il y a des gens, notamment dans l'ISS, mais ça se passe comment pour ces astronautes ?
10: Alors les astronautes, en fait, quand vous allez dans l'espace, globalement, les fluides circulent pas de la même façon en fait dans notre corps, donc on va avoir des fluides qui vont avoir tendance à monter au niveau de la tête et on perd le goût.
7: Et on n'a pas de goût dans l'espace.
10: Alors oui, enfin il y a des astronautes qui perdent totalement le goût, d'autres c'est plus ou moins et ça peut perdurer pendant toute la mission. Et donc il faut donner envie aux astronautes de manger parce que quand vous êtes 6 à 9 mois dans une station spatiale et que en fait tout ce que vous mangez n'a pas de saveur, c'est un peu compliqué. Donc en fait il y a des scientifiques, des nutritionnistes qui travaillent sur les repas des astronautes pour que on puisse avoir des saveurs qui s'exercent et que les astronautes puissent manger avec plaisir, parce qu'il y a un côté aussi psychologique qui est important. Et c'est vrai que quand vous êtes confinés 6 à 9 mois dans l'espace, c'est quand même bien de temps en temps d'avoir de la nourriture qui vous donne envie de manger.
7: Ça se passe comment concrètement? Parce que si on a perdu le goût, il faut tromper les sens, j'imagine, pour essayer de trouver des saveurs.
10: Alors on joue avec des aromates, on joue avec plein de saveurs particulières pour que ça redonne un petit peu, enfin le goût soit plus exacerbé que si on était sur Terre. Et d'ailleurs, nous, on le constate, si vous prenez l'avion, en général, dans les avions, on a l'impression que les repas ne sont pas forcément bons. Et puis, il y a le fameux jus de tomate qui est meilleur, en fait, quand vous prenez l'avion que quand vous le prenez sur le sol. Et tout ça, c'est lié, en fait, à des perceptions qui sont différentes quand on est en altitude, parce qu'il y a quelque chose qui se passe dans notre corps qui fait que le goût est différent.
7: Donc finalement, quand on se plaint de la qualité des repas, il faudrait se plaindre de l'altitude.
10: C'est ça. Alors, tout n'est pas lié à ça. Mais
7: ça en fait partie.
10: Ça en fait partie, effectivement.
7: D'accord. Et donc ça, vous allez pouvoir le démontrer dans le quartier pour essayer de... vous n'allez pas envoyer les gens en altitude, bien sûr, mais vous allez pouvoir faire des expériences, des choses dans ce genre-là ?
10: Ouais, on va essayer de montrer un petit peu la saveur, le goût, c'est lié aussi à notre odorat. Donc il y aura plein de petites expériences là-dessus. Et puis après, on va essayer de montrer aussi, parce que l'enjeu d'aller dans l'espace, c'est effectivement la... le goût ressenti par les astronautes, mais il y a aussi la conservation, la préparation des repas et le fait qu'il ne faut pas qu'il y ait de miettes, parce que si vous avez des miettes en fait qui partent dans la navette, ben en fait ces miettes elles peuvent se retrouver dans les yeux des astronautes ou alors dans le matériel électronique, beaucoup plus grave, ce qui peut causer des problèmes après en termes de sécurité pour les astronautes. Donc en fait on va essayer d'aborder un petit peu tous ces petits points là. Donc on fait des expériences au mieux quand on peut le faire, parce que je peux pas vous envoyer dans l'espace et vous montrer que le goût en fait disparaît quand vous allez dans l'espace, mais on va essayer d'aborder tout ça par des petites expériences.
7: Alors, on le sait, vous animez la chronique Allons Enfants sur Radio Rythme Bleu, vous avez un contact particulier avec justement le jeune public. Qu'est-ce que vous voyez quand vous animez des expériences avec eux? C'est quoi? C'est de la magie pour eux quasiment?
10: Alors là, depuis quelques semaines, là, j'anime, dans le cadre justement de mon programme Cap sur l'espace avec le gouvernement de la Nouvelle-Calédonie. Donc on a créé une séquence pédagogique sur justement les fusées. Et en fait, les enfants me voient avec des yeux, il y a des étoiles dans les yeux quand j'arrive à l'école, parce que je viens toutes les semaines et je leur fais découvrir les principes du vol spatial. Et puis là, on est en phase de fabrication de leur fusée à eau et on va organiser une journée de décollage pas très loin de leur école. Et je vois que toutes les semaines, ils m'attendent avec impatience. Il y a des fois, j'ai même des remarques. Tu viens pas la semaine prochaine? Ben non, je viens pas la semaine prochaine. C'est avec votre enseignante. Oh là là, ça va être long. Et donc vraiment, j'ai les enfants qui me regardent avec des yeux émerveillés. Et souvent, je donne souvent cette anecdote. Pareil, je suis allée dans le Nord faire des ateliers sur les sciences et notamment sur l'espace. Et au départ, je commence mon animation en disant aux enfants, est-ce que vous auriez envie d'être astronaute ou de travailler dans le spatial? J'en ai certains qui me disent oui, mais qui me disent après, non, c'est pas possible. Et j'ai une jeune fille qui me dit vraiment, moi, je peux pas parce que je suis une fille. Et je fais mon atelier et elle revient vers moi et elle me dit « T'as raison Frédéric, je vais essayer d'être astronaute ». Et donc voilà.
7: Surtout
10: ça.
7: Surtout qu'on a des belles réussites françaises dans l'espace, notamment de femmes.
10: Exactement. Bah, Sophie Adnaud qui est actuellement dans l'ISS. Et voilà, moi ça me fait mal d'entendre une jeune fille qui me dit que elle peut pas faire d'études scientifiques parce que c'est une fille et qu'elle peut pas et que. Après avoir fait un atelier avec la Fédé, eh ben elle revient sur ce qu'elle a dit en disant « je vais quand même essayer ». Alors je ne cache pas aux enfants que astronaute notamment, voilà, c'est dur, qu'il faut avoir certaines capacités, certaines aptitudes, mais il ne faut pas non plus se bloquer en disant ben « non, ce n'est pas pour moi tout de suite ». On essaye, et puis si on n'y arrive pas, il y a plein d'autres métiers en lien avec l'aéronautique, l'astronomie, qu'on peut faire et qui sont accessibles à des enfants de Calédonie comme de Navarre.
7: Alors justement, ces expériences, ces événements de vulgarisation, pour vous, ils peuvent créer des vocations de scientifiques pour demain ?
10: Oui, tout à fait. Bah, c'est l'objectif aussi de la fête de la science, c'est de montrer aux enfants qui peuvent s'engager dans des filières scientifiques et filières scientifiques qui peuvent être en lien avec la chimie, avec la physique, avec la biologie, avec aussi la sociologie, parce que souvent on a tendance quand on parle de la fête de la science, on parle des sciences dures, même si j'aime pas trop ce terme-là, mais la sociologie, la linguistique, tout ça, ce sont des sciences aussi qui peuvent être développées et pour lesquelles on peut avoir une carrière intéressante.
7: Donc, ouverture de la fête de la science le 2 octobre et ça va durer jusqu'au 12. J'imagine qu'on retrouve tout le programme, même si on ne peut pas tout faire, on l'a bien compris, il y a tellement de choses. On retrouve tout le programme sur Internet ?
10: Oui, on retrouve le programme. Alors, il y a le Cressica qui a mis en place, qui communique sur le programme de la fête de la science et on débute le 2 octobre avec une inauguration au congrès de la Nouvelle-Calédonie et ensuite après dès le 3 vous avez le village des sciences qui est organisé par l'association Symbiose qui aura lieu au collège Porte de Fer et après pendant toute la semaine vous allez avoir plein d'ateliers, plein de rendez-vous différents mais voilà le premier gros événement ce sera le village des sciences le samedi 3 octobre.
7: Et vous aurez quelque chose du côté de Wattom aussi pour les fusées.
10: Alors, ce sera plus tard, ce sera
7: le 27 octobre,
10: mais c'est à destination des... alors là, on est sur un événement privé, parce que ça, c'est des jeunes qui ont participé à des ateliers que j'ai menés sur les micro-fusées. Et donc là, on fera décoller des micro-fusées, normalement, sur le site de Wattom, et je reviendrai en parler, je l'espère.
7: Eh bien, avec grand plaisir, Frédéric Barrière. Merci d'avoir été avec nous.
10: Merci.
7: Je rappelle que vous êtes la présidente de la Fédé Sciences, donc pour parler de cette fête de la science. Il est 7h48, vous écoutez Radio Rythme Bleu. On va marquer une pause publicitaire et on se retrouve juste après au 25-46-46 pour Vous avez un avis.
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2: Je suis d'accord.
3: Vous écoutez Radio Rythme Bleu, 7h50, on a encore 10 minutes à passer ensemble au 25-46-46 pour Vous avez un avis, et le premier appel, c'est celui de Tom. Bonjour Tom.
4: Bonjour, merci de me recevoir.
3: On vous écoute.
4: Mais du coup, je voulais répondre à la dame qu'on a eue juste avant la pause, Paloma, qui se plaignait de la fermeture du parc des Grandes Fougères due à des restrictions d'accès pour les feux de forêt. Je pense que beaucoup d'entre nous, comme cette dame, se rendent pas trop compte de ce qui se passe en ce moment et dans quelle période on va rentrer. Là, les cours d'eau et les massifs sont de plus en plus secs. Alors, je suis pas pompier, je travaille pas non plus. Mais s'il y a des restrictions, c'est qu'il y a vraiment de bonnes raisons. Et tant que professionnel du tourisme, parce que la dame s'inquiétait pour les professionnels du tourisme qui n'aient pas accès au parc, étant professionnel du tourisme et travaillant dans les massifs, vous inquiétez pas, si on perd une journée ou même un week-end de travail, c'est pas très grave. On préfère perdre une journée ou un week-end que tout le massif et que tout l'outil de travail qui est le parc des Grandes Fougères, qui est un magnifique parc. Voilà, je voulais juste passer ce petit message. Et je pense que des restrictions, notamment des restrictions d'eau pour laver sa voiture, arroser son jardin, il va y en avoir de plus en plus. Et il faut que tout le monde arrive à prendre la mesure de dans quelle période on va rentrer. Voilà, c'est tout ce que j'avais à dire, merci.
3: Merci Tom, merci d'avoir été avec nous sur l'antenne de Radio Rythme Bleu. On avait évoqué sur cette antenne notamment le plan sécheresse de l'agence rurale ou encore les restrictions mises en place sur la zone VKP. Donc on en reparlera puisque El Niño donc fera l'actualité au cours des prochaines semaines. Le 25-46-46, ça continue, on a 8 minutes encore ensemble pour cette deuxième partie. N'hésitez pas à nous appeler si vous aussi vous souhaitez par exemple réagir à un appel de la première partie ou alors à un sujet d'actualité, quelque chose qui vous a fait réagir dans le journal de ce matin ou des derniers jours, n'hésitez pas à le faire. Un sujet du quotidien aussi, vous êtes les bienvenus jusqu'à 8h. Vous êtes les bienvenus au 31-46 également pour la question opinion. La question aujourd'hui est la suivante. Le pape Léon XIV arrive aujourd'hui en France pour une visite qualifiée d'historique. Comprenez-vous qu'Emmanuel Macron, le président de la République, n'assiste pas aux messes que célébrera le pape? Si vous le comprenez, vous tapez 1. Si vous ne le comprenez pas, vous tapez 2. Et vous envoyez votre réponse au 31-46 tout au long de la journée. Merci pour votre participation et rendez-vous demain pour la réponse à notre question du jour. Le 25-46-46, le standard est ouvert.

0: Allez, un petit message également pour les gens du Nord qui vont se rendre à la foire de Koumac, puisqu'on a souvent des demandes de gens de la province Nord qui souhaitent acheter des t-shirts Radio Rythme Bleu notamment. Eh bien, il y en aura aussi sur notre stand à côté du studio délocalisé du Jeu de la Roue. Vous retrouverez tous les modèles et toutes les tailles avec nos équipes, surtout l'occasion de discuter un petit moment avec vous. Ça fait toujours plaisir. On sera là-bas jusqu'à dimanche avec évidemment des reportages, des interviews, des émissions à retrouver en direct de la foire de Koumac. Le 25-46-46, le standard a sonné et on va donc décrocher la ligne avec un auditeur ou une auditrice. Et c'est Christophe qui est avec nous. Bonjour Christophe.
1: Oui, allô, oui, bonjour.
0: Bonjour Christophe.
1: Je voulais juste dire à tout le monde bonne journée à vous et puis vivement l'année prochaine qu'on change de président de la République. C'est la déchéance de la France, ce mec-là. Il veut faire la guerre avec Poutine et son armée, c'est que des rigolos, c'est tous des efféminés comme lui.
0: Okay, bon, on va rester correct, Christophe. Merci d'avoir été avec nous sur l'antenne de Radio Rythme Bleu. Pas de propos discriminants dans cette émission au 25-46-46. C'est important pour la bonne tenue de l'émission et le respect de tous. Le 25-46-46, c'est le numéro, je le rappelle, juste parce que Thierry regarde vers le standard et qu'on doit avoir quelqu'un avec nous. Et c'est Alfred. Bonjour Alfred.
2: Oui, bonjour RAB, bonjour à toute la Calédonie. Moi, j'aimerais juste changer un petit peu de sujet pour parler un peu de sport et puis mettre en avant les acteurs locaux. Mm-hmm. Voilà, je voudrais donner un petit coucou et puis un grand coup de chapeau à Félix Tagawa qui est devenu récemment l'entraîneur de la sélection de la Nouvelle-Calédonie et qui d'ailleurs participe en ce moment à des matchs internationaux. Donc, un grand coup de chapeau à lui et puis le connaissant, c'est quelqu'un de très professionnel et puis une bonne réussite à lui, bon vent, voilà, c'est tout ce que je voulais dire et je passe une bonne journée à tout le monde et à RRB en particulier. Merci.
0: Bonne journée Alfred, merci d'avoir été avec nous et je rappelle d'ailleurs que les Calédoniens ont su réagir après la première défaite en ouverture de cette compétition puisqu'ils se sont imposés hier 2-1 face à la Papouasie-Nouvelle-Guinée. Merci beaucoup Alfred.
2: Bonne journée.
0: Bonne journée à vous. Merci de nous avoir appelé ce matin sur l'antenne de Radio Rythme Bleu. 7h56. Vous pouvez d'ailleurs composer de nouveau le standard d'RRB et toujours puisqu'on est ensemble jusqu'à 8h.

0: Vous écoutez Radio Rythme Bleu, merci d'être avec nous. Ça se passe au 25 46 46. Que se passe-t-il du côté du standard? Est-ce qu'on a quelqu'un qui souhaite s'exprimer? Thierry, peut-il me faire signe pour savoir si on patiente ou pas? Oui, on a quelqu'un en ligne et c'est Chara. Bonjour Chara.
1: Bonjour Nicolas, bonjour à tous. Nicolas, je vous appelle d'abord par rapport à votre billet d'humeur. J'ai entendu le mot soliphilie, c'est ça?
0: Oui.
1: J'aimerais bien savoir vous l'écrivez comment, parce que je cherchais le contraire,
0: donc l'autonyme. S-O-L-I-P-H-I-L-I-E.
1: Et c'est bien ce que j'ai fait, on m'a dit que le mot n'existait pas. Je me posais la question si soliphobie existait. Et du coup, quand j'ai fait ma recherche, je ne l'ai pas trouvé. Je ne vous cache pas que je suis tombée sur d'autres mots, mais qui avaient plutôt des connotations sexuelles. Mais ça ne nous intéresse pas aujourd'hui, Nicolas.
0: Bah vous avez donné à tout le monde envie de chercher, hein, pourtant.
1: Bon, écoutez...
0: Non, soliphilie, tout simplement.
1: On peut. Certains, ça les intéresserait, d'autres, ça les amuserait. Il n'y a pas de problème pour ça. J'avais un coup de cœur, mais j'ai envie vraiment de répondre... à cet auditeur qui disait que notre président et nos forces de l'armée sont efféminées, quand bien même être femme, c'est pas une insulte. Et la virilité n'est pas un attribut masculin, c'est un acte de courage. Et il peut être fait par une femme ou par un homme. Donc être efféminé n'est pas un problème, monsieur. Mais la lâcheté, oui, c'est un problème. Après, j'avais un coup de cœur pour les émissions du soir. Avec Ismaël, hein?
0: C'est ça, oui.
1: Oui, avec le charmant Ismaël. Grâce à lui, j'ai redécouvert une chanteuse que j'avais écoutée il y a des années sur France Inter. J'avais noté le nom et je l'ai perdu et je crois que c'était la dédicace d'un auditeur. Et donc voilà, une émission qui semble peut-être ne servir à rien, mais en fait non, ça nous fait découvrir des morceaux. Et puis retrouver des morceaux qu'on a entendus par le passé. Et dernier coup de cœur peut-être, je pense que vous appelez ça des jingles ou je sais pas, les interludes, c'était avec Thierry, je crois. Enfin non, je crois pas, je suis sûre, je fais semblant. C'était Dochi et c'était Anxiety. Je l'ai jamais entendu et merci pour cette découverte.
0: Merci,
1: je vous souhaite à tous un très bon week-end, Nicolas.
0: Merci d'avoir été avec nous ce matin sur l'antenne de Radio Rythme Bleu. Très bon week-end à vous. Et on salue évidemment Ismaël pour son émission du soir, notamment entre 19h et 21h, qui est très suivie, notamment par ceux qui prennent la route le soir. Et donc, effectivement, il y a des petites pépites hein, dans cette émission à découvrir donc tous les jours sur l'antenne de Radio Rythme Bleu. On vous accompagne où que vous soyez et à toute heure. On va accueillir Léana Colombo dans un instant pour le point sur l'actualité, puis Mouna vous accompagnera jusqu'à 11h. On se retrouve juste après la pub.
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7: La dernière partie de votre matinale avec le rappel des titres, on retrouve Léana Colombo et Nicolas Legrand.
0: Bonjour à tous, c'est à la une la 32e foire agricole et artisanale de Koumaké du Nord qui a officiellement ouvert ses portes il y a quelques minutes maintenant. Des milliers de visiteurs sont attendus ce week-end.
8: Un événement préparé depuis plusieurs jours déjà. Plus de 300 exposants étaient sur le site du champ de foire hier. Au programme aujourd'hui, le concours agricole mais aussi l'élection de Miss Foire de Koumaké.
0: Le risque incendie très élevé en Nouvelle-Calédonie. Plusieurs feux sont d'ailleurs en cours en province nord.
8: À Koumaké, le feu de brousse qui sévit depuis dimanche a déjà détruit 1300 hectares de végétation. Les pompiers sont toujours mobilisés sur place. De nouveaux incendies se sont déclarés hier à Pointe-Bout. 8 communes sont placées en risque extrême feu de forêt. La sécurité civile interdit sur l'ensemble du territoire les feux à des fins non domestiques. Feux de jardinage, brûlage de déchets et barbecue en pleine nature sont strictement interdits.
0: L'actualité judiciaire, après une pause liée à la fête de la citoyenneté, la cour d'assises de Nouvelle-Calédonie reprend ses audiences aujourd'hui.
8: Elle se penche aujourd'hui et lundi sur une affaire de violence ayant entraîné donné la mort sans intention de la donner. Un homme est accusé d'avoir frappé son cousin lors d'une dispute sur fond d'alcool à la halle des sports de Bourailles en mars 2024. La victime est décédée 2 jours plus tard au Médipol des suites de ses blessures.
0: L'actualité en métropole est un programme chargé pour Léon XIV en visite en France jusqu'au 28 septembre. Le pape doit atterrir à Paris ce soir pour nous.
8: Le souverain pontife se rendra à l'Élysée, Notre-Dame de Paris, l'UNESCO, le Stade de France, mais aussi l'Institut catholique de Paris. Et point d'orgue de la visite de Léon XIV, la messe en plein air sur la place de la Concorde donnée ce samedi. Plus de 600 000 personnes sont attendues, dont des personnalités politiques, Marine Le Pen, Édouard Philippe, Gabriel Attal ou encore Bruno Retailleau. Emmanuel Macron, lui, ne se rendra pas à la messe.
0: En pleine crise énergétique et dans un contexte international particulièrement tendu, Emmanuel Macron a donné une interview télévisée ce matin pour nous.
8: La flambée des prix du carburant et l'état de la menace russe ont occupé l'essentiel de la prise de parole du président de la République, qui aura duré près de 40 minutes. À 8 mois de son départ de l'Élysée, Emmanuel Macron n'a pas fait d'annonce particulière, laissant la main au gouvernement de Sébastien Lecornu. Il a toutefois tenu à soutenir le gouvernement concernant les tarifs des carburants. La réponse du gouvernement est proportionnée et nous ne laisserons pas tomber les Français, a-t-il notamment déclaré.
0: L'actualité judiciaire et 8 nouvelles personnes ont été interpellées dans le cadre de l'enquête sur le meurtre du militant identitaire de droite Quentin de Ranque à Lyon.
8: Ce jeune de 23 ans avait été violemment frappé au sol en février dernier par plusieurs personnes encagoulées et était mort 2 jours plus tard. Les coups lui avaient été portés après une bagarre entre militants en marge d'une conférence de l'eurodéputé LFI Rima Hassan. Parmi les 8 personnes interpellées, 5 ont été mises en examen pour association de malfaiteurs.
0: L'actualité sportive, on parle de rugby à 13 ce matin et l'équipe calédonienne du Pacifique 13 affrontait hier des Australiens du Queensland dans un match amical.
8: Un premier match qui s'est déroulé hier soir à Dumbéa. Les Calédoniens se sont lourdement inclinés face aux moins de 17 ans des Queensland Irish, 80-6. L'occasion toutefois d'engranger de l'expérience pour notre équipe locale. Un second match se déroulera demain au stade municipal de Païta.
0: L'actualité du football dans la région avec les Calédoniens qui ont gagné leur premier match de la MSG Prime Minister's Cup 2026.
8: Après une défaite contre les îles Salomon, les Calédoniens ont su réagir en s'imposant hier soir 2-1 face à la Papouasie-Nouvelle-Guinée. La Nouvelle-Calédonie se replace donc dans la course aux 2 premières places qui donneront lieu à une finale en fin de tournoi. Prochain match dimanche contre le Vanuatu. Et je rappelle que l'équipe féminine a malheureusement enchaîné un second revers en 2 matchs contre le Vanuatu sur un score de 5-0.
0: Merci beaucoup Léana Colombo pour ce point complet sur l'actualité de ce vendredi matin. Je prends le temps de meubler un petit peu puisque je crois que vous toussez, Mouna. Bonjour Mouna.
9: Il y a quelques secondes, merci. Bonjour Nicolas,
0: vous
9: bonjour
0: Léana.
9: Ah,
0: je pensais que vous étiez bonjour, malade, Mouna. Mais non, ça va.
9: Non, ça va, vous, ça va un petit ça peu, va. Mais ça va. Ça va vous deux?
0: Bah, super bien.
8: Ça va bien. Écoutez.
9: Oui, un vendredi matin comme il se doit.
0: Oui, parfaitement. Et malheureusement, il est 8h, c'est l'ouverture de la foire de Koumac et on est à Nouméa.
9: Et oui, ça oui.
0: Mais on a évidemment les équipes de Radio Rythme Bleu qui sont sur place pour vous accueillir.
9: On sera mobilisés là-bas.
0: On va regarder
9: aussi
0: les photos. Hein.
9: Donc en fait, ils nous auront sur la route puisqu'on va les accompagner tout au long de la journée avec le programme.
0: Place.
9: Et sur place. C'est pas beau ça ?
0: Joli ça.
9: Et parce que c'est vendredi, parce qu'on est au mois de septembre.
0: Ah bah
9: cette
0: logique.
9: Fois, ça tombe. Là, il est bien mis. Septembre.
8: C'est
9: avec,
8: défini exprès.
9: Oui, totalement. Je le sors qu'en septembre, celui-là.
8: C'est beau.
0: Menteuse.
9: Oui, bon, que voulez-vous ? Bonne journée, Léana.
0: Bonne journée,
9: Nicolas.
0: Bon week-end.
9: Merci. Et à demain.

0: Et voilà, September de Earth, Wind and Fire, il est 8h passé de 9 minutes, vous êtes à l'écoute de Radio Rythme Bleu et vous faites très bien, je vous espère en forme, on est vendredi 25 septembre et puis on va faire en sorte que cette journée se passe dans les meilleures conditions possibles. De toute façon, vous n'êtes pas là par hasard, si vous avez choisi Radio Rythme Bleu pour vous accompagner, c'est parce que je suis sûre que vous savez qu'ici, on va vous choyer tout au long de la journée. D'ailleurs, ce matin, on retrouvera nos incontournables côté jeu. Aujourd'hui, le Big Quiz sera bien présent à 9h30. Au programme, une place pour aller voir le maître mondial de l'hypnose, Mesmer. Et oui, donc ce sera le moment de nous appeler. Je vous en reparlerai un petit peu plus tard, tout à l'heure. Et puis, nos habituels, nos incontournables, hein, l'année anniversaire, le point météo. On aura les petites annonces qui reviennent également à 8h45, puisque hier, elles se sont reposées pendant le jour de repos. Enfin, voilà, vous êtes sur RRB, c'est plus la peine de zapper. La journée commence, installez-vous confortablement ici, on s'occupe de tout, mais surtout de vous, et on s'occupe aussi de distribuer de la bonne nouvelle. Je vais réussir à articuler, et pour ça on accueille John. Bonjour John.
1: Bonjour,
0: c'est Mouna, on est sur Radio Rythme Bleu. Comment allez-vous John?
1: Ça va très bien, et vous?
0: Ça va très très bien. Vous êtes au travail ou vous bénéficiez du pont, vous, aujourd'hui?
1: Je suis au travail.
0: Bon, très bien John, même combat, nous aussi on est au travail, mais mon travail ce matin est très agréable, puisque je dois vous annoncer une bonne nouvelle. Est-ce que vous avez une idée de la raison pour laquelle je vous appelle?
1: Non, aucune idée.
0: John, vous êtes client des stations Shell et Pacific.
1: Oui.
0: Peut-être plus précisément celle d'Apogoti.
1: Oui.
0: J'ai le bonheur de vous annoncer, John, que vous êtes le regagnant d'un bon carburant de 15 000 francs. Bravo, John.
1: Ah, merci, madame.
0: Avec grand plaisir, merci
1: madame
0: à vous.
1: Madame Mouna.
0: Appelez-moi Mouna directement, John.
1: Ah, Mouna, mademoiselle ou madame Mouna?
0: Ni mademoiselle, ni madame Mouna, tout court. John, est-ce que vous pourriez repasser à la station Shell d'Apogoti? Là, on est vendredi, donc le temps qu'il puisse vous mettre votre cadeau là-bas à disposition, à partir de lundi, avec votre pièce d'identité, s'il vous plaît.
1: Lundi matin?
0: Oui, alors à partir de lundi, il sera là-bas dès lundi, mais si vous ne pouvez pas lundi, vous pouvez y passer mardi, mercredi, comme vous voulez. Mais en tout cas, il sera lundi, là-bas à partir de lundi, je ne sais pas exactement quelle heure, mais je pense lundi matin.
1: Ok.
0: Merci beaucoup, John. Et vous le savez, il y a des beaux pick-up à gagner avec les stations Shell. Il y a 4 Toyota Hilux à gagner par an. Le bulletin qu'on a tiré au sort, votre bulletin, retourne dans l'urne. Je croise les doigts, comme toujours, en disant ça, parce que vous pouvez, si vous avez beaucoup, beaucoup de chance, espérer être tiré au sort avec le même ticket, mais cette fois-ci pour le Hilux. Je vous le souhaite.
1: Ah, pour prier le Seigneur.
0: Ah oui, bah prenez ça pour un avant-goût, là, John. C'est un petit entraînement aujourd'hui.
1: Oui, c'est un entraînement.
0: On vous souhaite une excellente journée, une bonne journée. Est-ce que vous souhaitez laisser une dédicace ou un message sur nos ondes?
1: Bonne journée à la famille de l'île des Pins, sur Nouméa. Et bonne journée à tous les travailleurs de la NMC.
0: Ah, bah excellente journée à vous. Et que la chance vous accompagne encore longtemps, John. Tata des studios d'RRB.
1: Merci.
0: Tata, au revoir John.
1: Bonne journée à vous aussi, au revoir.
0: Merci. Et voilà John, notre gagnant du jour. Et bah oui, que voulez-vous? Un bon carburant de 15 000 francs dès le matin, veille de week-end, s'il vous plaît. Ça fait forcément très plaisir. Vous l'avez entendu, 4 Toyota Hilux à gagner tous les ans avec les stations Shell. Vous connaissez la marche à suivre, mais je vais vous la répéter. Vous remplissez les bulletins, vous les déposez dans l'urne. Et il n'y a plus qu'à attendre d'être rappelé tout de suite. Lenny qui n'a plus peur, et nous on retrouvera l'éphéméride et l'horoscope juste après.

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1: Ravi de vous accompagner en ce vendredi 25 septembre pour ouvrir notre page d'histoire du jour. Nous fêtons les Herman, Armin et Solène. Et c'est l'anniversaire de l'acteur et chanteur Will Smith qui souffle ses 58 bougies. Un détour par les grandes découvertes. Le 25 septembre 1493, Christophe Colomb prend la mer pour son deuxième voyage vers ce qu'il croit toujours être les Indes. À la tête de 17 navires, il explore la Guadeloupe, la Dominique, Porto Rico, Cuba et la Jamaïque. Mais à Haïti, il découvre que la garnison laissée sur place a été emportée par la syphilis. En Nouvelle-Calédonie, les archives retiennent plusieurs moments marquants ce 25 septembre. 1888, arrivée de 10 orphelines à Nouméa, elles se sont portées volontaires pour venir s'installer à l'autre bout du monde pour combler le déficit féminin de la colonie. Nous passons près d'un siècle plus tard, en 1976, inauguration officielle du parc urbain de Rivière-Salée devant un parterre de représentants de diverses institutions du territoire. Le nouveau parc est sillonné d'allées en gravier conduisant aux différentes aires de jeu. En son milieu trône toujours le petit lac Salé. 1983, Dick Ukewe est élu sénateur de Calédonie au premier tour. Et un an plus tard, 1984, sous la houlette de Yann Séléné Oureguey, 17 indépendantistes se rendent en Libye pour y effectuer un stage de familiarisation à l'action submersive et à la guérilla. Ils reviendront sans être inquiétés 5 semaines plus tard. On passe en 1993, la compagnie AOM annonce qu'elle ouvrira un vol Paris-Nouméa via Bangkok à partir du 16 novembre 1993. Et enfin, 1996, le 25 septembre, le Squirrellerie de la place des Cocotiers réouvre au public. Notamment réaménagé, il se présente comme un véritable jardin tropical. Voilà pour les faits marquants du 25 septembre très lointain. D'avance, un très bon week-end et notamment pour tous ceux qui font le pont, toujours à l'écoute d'RRB.
2: Merci beaucoup Marion pour cette éphéméride du jour. Et sans plus attendre, on retrouve Lana pour l'horoscope maintenant.
3: Bonjour tout le monde, on commence avec les béliers. Une personne de votre entourage pourrait vous proposer un projet ou une sortie qui vous enthousiasme. Taureau, en couple comme célibataire, vous êtes de bonne humeur et votre partenaire ou futur partenaire adore ça. Gémeaux, vous pourriez avoir l'occasion de démontrer une compétence que vous n'aviez pas beaucoup mise en avant jusqu'ici. Cancer, prenez aujourd'hui le temps de ralentir avant d'attaquer le week-end. Une activité simple qui vous apaise sera plus bénéfique qu'un programme rempli du matin au soir. Lion, faites-vous plaisir mais gardez une limite raisonnable. Vous pourriez également découvrir une manière de financer plus facilement un projet qui vous tient à cœur. Vierge, un proche pourrait avoir besoin d'une réponse ou d'un soutien. Écoutez avant de conseiller. Balance. Vous pourriez avoir une idée particulièrement intéressante pour un projet personnel. Ne la laissez pas simplement rester dans votre téléphone ou dans votre tête. Scorpion. Une personne pourrait vous faire remarquer une qualité que vous ne valorisez pas forcément. Prenez ce compliment au sérieux. Sagittaire. Suivez votre curiosité. Elle pourrait vous mener vers quelque chose d'inattendu. Capricorne, faites le point sur ce que vous avez prévu pour les prochaines semaines et ajustez si nécessaire. Anticiper maintenant vous donnera davantage de liberté ensuite. Verseau, vous pourriez recevoir un message ou une attention qui vous fera réfléchir. Si vous ressentez quelque chose, ne vous cachez pas systématiquement derrière l'humour ou la distance. Et enfin, les poissons, vous n'avez pas besoin d'avoir toutes les réponses immédiatement. Identifiez simplement la première étape et concentrez-vous dessus.

Vendredi 25 septembre, et oui, avant d'attaquer pleinement ce beau week-end, on prend le temps de célébrer celles et ceux qui ont aujourd'hui une excellente raison de réclamer un petit peu plus d'attention que d'habitude. Vous connaissez la maison, vous connaissez la chanson, c'est l'heure des anniversaires sur RRB. Un très joyeux anniversaire à Léa, avec une grosse pensée de toute sa famille qui lui souhaite une magnifique journée. On embrasse aussi David qui fête son anniversaire aujourd'hui. Plein de belles choses pour cette nouvelle année. Et puis une dédicace pour Mélanie de la part de ses collègues qui lui souhaite un très joyeux anniversaire et surtout de profiter comme il se doit de cette belle journée. Et enfin, un très très bon anniversaire à Hélène pour ses 38 ans. De gros bisous et une belle journée. Et ça, c'est de la part de Fred. Très joyeux anniversaire.

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3: Ce matin, les nuages circulent en nombre sur l'est, les Loyautés et les pointes nord et sud. Ils donnent des averses isolées, pardon. Localement plus marquées sur le nord-est et l'extrême nord. Ailleurs, le temps est passagèrement nuageux et généralement sec. Le vent de sud-est se maintient autour de 25 nœuds, mais commence à fraîchir localement 25 à 30 nœuds avec des rafales de 35 à 40 nœuds en fin de matinée. Cet après-midi, le ciel restera chargé en nuages sur les pointes nord et sud avec quelques averses. Ailleurs, des nuages circuleront, mais les averses seront rares. Le vent de sud-est sera compris entre 25 et 30 nœuds, notamment sur le sud-ouest et l'est, avec des rafales de 35 à 40 nœuds. Les températures seront stables ou en légère baisse. Voilà pour le point météo de ce vendredi sur Radio Rythme Bleu. En gros, on garde un ciel assez changeant aujourd'hui. Quelques averses qui traînent surtout au nord et au sud, mais le vrai patron de la journée, ce sera clairement le vent, vous l'avez compris, avec un alizé qui risque de bien se faire sentir. Donc attention, on s'accroche un peu à nos chapeaux, on garde le sourire et surtout on poursuit cette matinée ensemble sur RRB, en musique s'il vous plaît. Mathieu White, Pas Normal, c'est tout de suite et c'est pour vous.
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1: 8h45 sur Radio Rythme Bleu, c'est l'heure de vos petites annonces. Bienvenue à vous si vous nous rejoignez. La rubrique qui met en relation les particuliers qui vendent, qui cherchent, qui souhaitent acheter, qui souhaitent donner, qui souhaitent trouver. Vous avez compris, vous êtes au bon endroit pour nous appeler. C'est le 25 46 46 ou par SMS au 31 46. Et dans ce cas, on se charge de diffuser vos annonces pour vous. Un petit rappel des règles pour que tout se passe au mieux. On ne diffuse pas d'annonces concernant les armes, les bijoux ou encore la nourriture. Et cette rubrique est 100% dédiée aux particuliers. Ceci étant dit, c'est parti pour vos petites annonces. Une personne recherche quelqu'un, une couturière, un couturier pour faire des ourlets et refaire des fermetures éclairs qui se déplaceraient à domicile. Le numéro, c'est le 27 29 77. Le 27 29 77. Il est à vendre 4 poteaux en métal de 2,75 m, 40 000 francs les 4. Il est recherché une tondeuse à gazon pour pièces de marque Briggs & Stratton, j'espère que je l'ai bien prononcé, 90 14 06. Pour plus de renseignements, le 90 14 06. Il est à vendre une plate en alu de marque Savage, année 2000, avec sa remorque. Elle est vendue sans moteur, elle mesure 3,80 m et elle est proposée à 400 000 francs au 81 51 49. Le 81 51 49. Il est à vendre un téléphone Samsung Note 20 Ultra. État impeccable, batterie changée, facture à l'appui avec 3 étuis et son chargeur. Il est proposé à 60 000 francs au 79 28 07, le 79 28 07. À ce même numéro, on vend également une montre Samsung Watch Pro, état impeccable aussi. 14 bracelets de couleurs différentes, facture fournie avec 40 000 francs. 40 000 francs j'ai pas le détail, donc c'est compliqué à dire, ou 95 000 francs le tout. Ah, je pense que c'est 95 000 francs, pardon, ça arrive. Le téléphone avec la montre Samsung, 95 000 francs, l'ensemble, voilà. Sinon, la montre avec les 14 bracelets est à vendre au prix de 40 000 francs et le téléphone, 60 000. J'y arrive. Le numéro, en tout cas, c'est le 79 28 07. Bonjour à vous, bienvenue sur Radio Rythme Bleu.
2: Buongiorno.
1: Buongiorno, comment allez-vous, Alain ?
2: Bien, et toi ?
1: Bien, écoutez, oui, ça va toujours quand on est sur Radio Rythme
2: Bleu.
1: Voilà,
2: il y a un peu plus de soleil apparemment vers RRB que vers Normandie.
1: Ah bah oui, écoutez, c'est pas pour vous narguer Alain, mais il fait très beau dans la rue d'RRB. Mais je sais que vous avez de jolies petites annonces à nous partager aujourd'hui.
2: Là, il y a une petite saxo à vendre.
1: Oh, et on parle pas d'un saxophone. Non, je plaisante, c'est bête.
2: Non.
1: Et je vous écoute, Alain.
2: C'est une saxo qui a 210 000 km. Elle est très propre. Elle a des jantes BTS. Les quatre nœuds sont nickel. L'intérieur est très propre. L'extérieur correct. Elle est à vendre à 260 000 à des basses. 84, 83, 99.
1: 84, 83, 99.
2: Après, il y a la Peugeot 2008.
1: Oui.
2: Elle a 120 000 km. Elle est 2018. Elle est dans un état irréprochable.
1: Parfait. C'était une boîte manuelle.
2: Boîte manuelle, voilà. C'est une Alice de PureTech.
1: Oui.
2: Elle est toute option, les pneus sont nickel, l'intérieur, rien à dire, l'extérieur, encore moins.
1: Parfait.
2: Elle est à 770 000 à débattre. 84, 83, 99.
1: Le 84, 83, 99.
2: Et après, je te laisserai le soin de passer l'annonce en ABL, puis l'annonce uniquement.
1: Oh, c'est adorable ça. Alors, bougez pas, Alain, je regarde si on l'a toujours, normalement. Ça devrait... Je regarde parce que je... Ah, et je l'ai plus. C'était une BMW E46.
2: C'est ça, une 330i.
1: 330i.
2: 6 cylindres.
1: Parfait. Donc, i, c'est quoi? C'est injection, c'est essence. Et 330, c'est une 3 litres. Série 3,
2: voilà.
1: Forcément.
2: Et elle est boîte automatique.
1: Parfait. Ah oui.
2: Les pneus sont nickel, elle est dans un état très très correct. Elle a 230 000 km. C'est une petite bombe en plus. Et elle est à 900 000 francs.
1: Oui.
2: Au 99 81 64.
1: 99 81 64. Vous nous l'aviez précisé, mais je doute. C'était une boîte auto ?
2: Boîte auto.
1: En plus, c'est pas beau ça ?
2: En plus.
1: En plus.
2: Pas beau.
1: Merci beaucoup pour vos petites annonces,
2: voilà.
1: Alain.
2: Mona, à bientôt.
1: À bientôt, profitez de ce bon week-end.
2: Parce que je suis encore puni.
1: Ah, bah, que voulez-vous, c'est la tarte des gagnants, ça, Alain.
2: Ouais.
1: À bientôt, Alain, au plaisir.
2: À bientôt, au revoir.
1: Et oui, 8h50 sur Radio Rythme Bleu, on poursuit avec vos appels. Bonjour à vous, bienvenue sur Radio Rythme Bleu.
3: Allô ?
1: Oui, bonjour monsieur, bienvenue, vous êtes à l'antenne.
3: Bonjour, c'est Patrick.
1: Mais comment va Patrick ?
3: Bien et toi Mouna, comment vas-tu ?
1: Eh ben ça a ravir Patrick, ça fait longtemps qu'on vous a pas entendu.
3: Ben oui, je suis très occupé.
1: Ah bah oui, ben j'imagine. Bon, en tout cas, on a la chance de vous avoir aujourd'hui.
3: Ben c'est gentil. Alors, moi, c'est juste pour relancer une annonce. Alors donc, j'ai une porte alu avec le bâti.
1: Oui.
3: Alors, longueur 2m06.
1: Oui.
3: Largeur 70,5 cm.
1: Parfait. C'est quoi, c'est standard, ça ?
3: Pardon ?
1: C'est standard, ça, c'est ça ?
3: Je sais pas. Oui, bah, elle était là, puis je m'en sers plus. Donc, je l'ai retirée, j'ai mis autre chose à la place.
1: Parfait.
3: Et bah, 25 000 francs l'ensemble.
1: Oui.
3: Et ensuite, j'ai une porte en bois qui fait 82 cm par 2,03
1: m. Oui.
3: Et bah, une dizaine de mille francs. Après, bon, on m'appelle et puis on voit ça. Hein. Il n'y a pas de souci. Hein.
1: On discute.
3: Ah, discute, voilà, il n'y a rien de... C'est pour débarrasser.
1: Bon, à quel numéro on peut vous appeler, Patrick ?
3: Alors, le 81 ?
1: Oui.
3: 01 ?
1: 01.
3: 79.
1: Le 81 01 79.
3: Voilà.
1: Merci, Patrick, c'était
3: merci
1: tout pour
3: Mouna,
1: vos annonces.
3: Belle journée, puis un coucou à l'équipe, hein, prenez soin de vous. Hein.
1: Mais j'y manquerai pas, prenez soin de vous.
3: Allez, gros bisous, à bientôt, Mouna.
1: Au revoir.
3: Il faut que j'amène les petites milliardises à l'occasion quand j'en passerai.
1: Ouh, Patrick. Bonne journée.
3: Alors, vous parler, les filles.
1: Au revoir,
3: allez, gros
1: Patrick.
3: Bisous, belle journée, tata.
1: Tata.
3: Au revoir.
1: Et n'hésitez pas, vous aussi, à composer le 25 46 46 et puis... Passer vos annonces sur Radio Rythme Bleu. Pardon, vous l'entendez, il y a du grabuge en régie. Enfin, il y a du grabuge, c'est moi qui le fais toute seule. Et on a une bonne nouvelle, puisque on a une personne qui souhaiterait remercier le monsieur. Je vais m'expliquer, ce sera mieux. Il y a un dossier médical, pochette bleue en plastique à Lansvata, qui a été retrouvé hier. Voilà, une personne... qui a été perdue plutôt. Un monsieur l'a déposé au laboratoire et la personne qui avait perdu ce dossier, j'espère que c'est clair parce que je m'embrouille, voudrait remercier ce monsieur, voilà, qui l'a déposé au laboratoire. Elle ne sait pas qui c'est, mais en tout cas, elle le remercie chaleureusement. Voilà, on continue. Voilà, on a quelques petites annonces encore. Et puis, bon, bah écoutez, on pourra repartir en musique en attendant le Flash Info d'Europe 1. Vous le savez, ça, ce sera à 9h pétante. Il est à vendre une cave à vin de 120 bouteilles de marque Sommelière. 45 000 francs, 79 93 63 pour plus de renseignements. Le 79 93 63. Nous avons également... plusieurs caméras de surveillance neuves à vendre. Elles sont encore dans leur emballage. Au 79 49 42, le 79 49 42, à ce même numéro, on vend deux paires de chaussures pour femmes, taille 39 avec un petit talon, 2000 francs, ainsi qu'une paire de baskets pour une motarde en taille 36, au prix de 5000 francs. Tout ça, c'est au 79 49 42. À vendre des vêtements pour hommes, chemises et pantalons en très bon état, des vêtements pour bébés de 0 à 3 ans, pour une petite fille, mais également pour une petite fille de 3 ans, entre 3 et 6, 7 ans, et puis une petite fille de 12 à 13 ans en très bon état. Voilà, tout ça, c'est au 75 11 15, le 75 11 15 à ce même numéro. On propose également une boîte Dremel pour sculpture sur pierre, 75 11 15 pour plus de renseignements. Il est à vendre des colliers pour chiens au prix de 7000 francs le lot ou 1000 francs l'unité au 92 54 60. Le 92 54 72. À vendre une table basse en verre fumé noir en très bon état au prix de 20 000 francs. 89 54 89. Le 89 54 89. Il est recherché un emploi de chauffeur livreur, pompiste ou chauffeur VLC sur la foie. Le numéro pour plus de renseignements, c'est le 89 00 86. Je recommence. 89 00 86. Voilà pour vos petites annonces du jour. J'espère en tout cas que voilà, ça vous a été utile. Les petites annonces reviendront lundi, vous le savez, de 8h45 à 9h. Nous, on a le temps de laisser passer Kemaya avec Take Me Away. Et puis juste après, on retrouvera le Flash Info d'Europa en direct de Paris, évidemment. Je ne voulais pas préciser, mais vous êtes sur RRB, là.

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0: Carillon d'Europe 1 retrouve Malassani pour le Flash Info. Bonsoir Mal.
1: Bonsoir Valérie, bonsoir à tous. Le début ce vendredi de la visite du pape en France, visite de 4 jours. Léon XIV attendu à 10h du matin à l'aéroport d'Orly, accueilli par Emmanuel Macron. Les deux chefs d'État prendront ensuite la direction de l'Élysée. Dans l'après-midi, le souverain pontife prendra un premier bain de foule entre Montparnasse et Notre-Dame de Paris où il célébrera les vêpres. Cette première journée s'achèvera par une veillée au Stade de France devant 80 000 jeunes. La situation internationale au cœur de l'entretien télévisé accordé ce jeudi soir par Emmanuel Macron. Concernant la menace russe, le président de la République dément les informations selon lesquelles la CIA aurait alerté la France d'une possible attaque de drones sur son sol sans exclure une tentative d'attentat comme à Leipzig en Allemagne début août. Emmanuel Macron interrogé également sur la hausse des prix à la pompe. Il n'exclut pas de baisser les taxes sur les carburants si la crise devait perdurer, tout en privilégiant des actions diplomatiques pour faire chuter les cours du pétrole. À cet égard, le chef de l'État annonce l'envoi de moyens militaires en Arabie Saoudite pour sécuriser un terminal pétrolier stratégique menacé par les rebelles houthis. Ce dernier point fait vivement réagir Jean-Luc Mélenchon. Le leader insoumis y voit l'installation de l'armée française sur un théâtre de guerre et réclame un débat au Parlement avant toute décision. Autre réaction politique, au RN, le député Sébastien Chenu accuse Emmanuel Macron de laisser les Français en panne devant leur pompe à essence. Dans ce contexte, le climat social se tend dans le pays. En Corse, les ports de Bastia et d'Ajaccio bloqués ce jeudi soir par plusieurs centaines d'agriculteurs. Les syndicats dénoncent le mépris de l'État face aux conséquences de la sécheresse. Les manifestants ont levé les blocages et seront reçus le 30 septembre au ministère de l'Agriculture. C'est l'un des cas les plus préoccupants depuis le début du scandale du périscolaire parisien. Un intervenant chargé de donner des cours d'anglais dans une école maternelle de la capitale, mis en examen ce jeudi soir et placé en détention provisoire. Cet homme de nationalité algérienne est soupçonné de viol, d'agression sexuelle et de violence sur 22 enfants. La première plainte remonte à début juillet. Un nouveau coup de filet dans l'affaire Quentin de Ranque. 8 personnes interpellées cette semaine dans l'enquête sur le lynchage mortel du militant identitaire à Lyon en février dernier. 5 d'entre elles sont mises en examen. Ces nouveaux suspects auraient participé aux affrontements qui ont précédé le drame, mais sans porter les coups mortels. Et puis l'écrivain Télisson Aurélien dénonce ce jeudi une volonté de le faire taire après des accusations de recours à l'intelligence artificielle pour écrire son dernier roman « C'était ça ou mourir ». À ces allégations émanant d'un compte sur les réseaux sociaux s'ajoutent des affaires de plagiat au Canada pour des textes publiés il y a 10 ans. Télisson Aurélien reste en lice à ce stade pour plusieurs prix littéraires, dont le Goncourt. 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Place à vos programmes de la nuit avec Marlène Duret.
2: Et voilà, merci beaucoup, merci à la rédaction d'Europe 1 pour ce Flash Info.
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2: C'est l'heure de votre rendez-vous SMS sur Radio Rythme Bleu. Notre question du jour, le pape Léon XIV arrive aujourd'hui en France pour une visite historique. Comprenez-vous qu'Emmanuel Macron n'assiste pas aux messes que célébrera le pape? Si vous le comprenez, vous tapez 1. Si vous ne le comprenez pas, vous tapez 2 et vous envoyez votre réponse au 3146. Merci de votre participation et rendez-vous demain pour la réponse à la question du jour. On continue en musique tout de suite. Messa Mouaou avec Cher Payne. Il est 9h passé de 5 minutes, vous êtes à l'écoute de Radio Rythme Bleu. On se retrouve à 9h30 pour votre Big Quiz.

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1: Et oui, il est 9h passé de 17 minutes. Vous êtes bien à l'écoute de Radio Rythme Bleu. 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
5: Et oui, il est 9h passées de 30 minutes, vous êtes à l'écoute de Radio Rythme Bleu, vous faites très bien, c'est l'heure du Big Quiz. Ce matin, on joue en terrain large, très large, culture générale sans thème imposé, oui, mais avec quand même un petit niveau, histoire de ne pas distribuer les cadeaux trop facilement, vous le savez. 5 secondes pour y répondre, 4 propositions par question. Quand je dis 5 secondes, c'est 5 secondes pile poil. Allez, le petit coup de pression étant mis, il est à gagner une place pour aller voir Mesmer en spectacle le 2 octobre à l'Arène du Sud. Voilà, je le répète, 4 propositions, 5 secondes pour vous décider. Concentrez-vous bien, on joue dans très très peu de temps sur RRB, on va déjà... C'est compliqué, c'est qu'on vous l'avez entendu, l'élocution est très compliquée en ce moment, donc on essaye, on s'accroche, on ne se décourage pas et on accueille le premier ou la première candidate. Bonjour à vous, bienvenue sur Radio Rythme Bleu.
6: Oui, bonjour.
5: Bonjour monsieur, comment vous appelez-vous?
6: Laurent.
5: Laurent, enchanté Laurent, c'est Mouna, vous allez bien Laurent?
6: Ça va.
5: Bon.
6: Ça va.
5: Vous avez entendu les petits, la petite présentation du Big Quiz Laurent?
6: Tout à fait.
5: Parfait, vous savez donc...
6: J'espère que ça va aller.
5: Ah oui, il n'y a pas de raison que ça n'aille pas. Et puis, il y a un beau cadeau qui motive pour se battre et ne pas se faire de cadeaux entre concurrents. Laurent, vous nous appelez de quel secteur?
6: Nouméa.
5: Nouméa, bon, parfait. Je vous propose de patienter. Bon, les règles, je pense que vous les connaissez, Laurent.
6: Oui.
5: Bon, oh, oui. Je n'ai rien à vous expliquer de particulier. Ah, et puis vous voyez, ben voilà, le temps qu'on parle un petit peu, on n'a même pas à patienter, votre adversaire est déjà là, fin prêt ou fin prête, bonjour à vous.
7: Bonjour Mouna, c'est Eric à l'appareil.
5: Bonjour Eric, comment allez-vous?
7: quand je vous entends, tout va bien.
5: Ah, oh, c'est adorable Eric.
7: Vous m'avez manqué Mouna.
5: Eh ben c'est réciproque, contente de vous entendre au Big Quiz face à Laurent. Laurent Eric, Eric Laurent.
7: Bonjour Laurent.
6: Bonjour Eric.
7: Bonjour. Oh, oui. On est parti pour une battle.
5: Et oui.
6: C'est ça, mais gentille.
7: Une battle gentille, oui, pour aller voir les grands Mesmer. Hein. C'est quand même un artiste mondial.
5: Oui.
7: C'est quand même le roi de l'hypnose.
5: Oui, oui, et le spectacle promet d'être impressionnant.
7: J'adorais vous voir Mouna sous l'hypnose, vous êtes très rigolote.
5: Je ne sais pas si je suis... bon, on parle... Je sais pas si je suis hypnotisable.
7: Si.
5: Laurent, Eric, lequel de vous deux se sent l'âme d'un gladiateur, pour commencer avec la première question?
6: Oh, allez, j'y vais.
5: Allez Laurent, j'ai senti la détermination dans votre
7: voix. Il est chaud Laurent là.
5: C'est parti, le Big Quiz commence tout de suite sur Radio Rythme Bleu avec vous Laurent. Sous quel nom la reine d'Espagne s'est-elle fait connaître comme journaliste à la télévision publique espagnole Laurent? 4 propositions. Isabelle de Farnesio, Letizia Ortiz, j'espère que je l'ai bien dit, Maria Vittoria Dal Pozzo ou Julie Clary.
6: Je dirais la 2.
5: Malgré ma mauvaise prononciation, bien joué Laurent.
7: C'était Letizia, bien sûr.
5: Laetitia Ortiz. En tant que journaliste, Laetitia Ortiz a couvert les attentats du 11 septembre en 2001 et la guerre en Irak en 2003. C'est une bonne réponse pour vous, Laurent. On passe tout de suite à la question suivante pour vous, Eric.
7: Yes.
5: On parle cyclisme. Lequel de ces cyclistes a remporté 5 fois le Tour de France de manière consécutive ? Miguel Indurain, Jacques Anquetil, Eddy Merckx ou Bernard Hinault ?
7: Eddy Merckx, je dirais.
5: Oh. Vous n'êtes pas trop cyclisme, Eric ?
7: Pas du tout. C'était Bernard Hinault, alors.
5: C'était Miguel Indurain.
7: Ah oui, ok.
5: C'est le seul cycliste.
7: Je suis pas trop cycliste.
5: Bon, bah oui, bon, on peut pas tout savoir à tous les niveaux.
7: Pour moi, c'est des masochistes.
5: Miguel Indurain est le seul cycliste à avoir remporté le Tour de France 5 fois consécutivement, de 1991 à 1995. Et il est à noter que les 4 cyclistes mentionnés ont tous eu 5 victoires au Tour de France. Donc, que ce soit Jacques Anquetil, Eddy Merckx ou Bernard Hinault. Voilà, ça c'est pour les amateurs du sport. On passe à la prochaine question avec vous, Laurent. Et c'est celle-ci. Dans quel domaine Gérard Mercator a-t-il été un pionnier ? 4 propositions, évidemment. La paléontologie, la navigation, les mathématiques ou la cartographie ?
6: J'irai la cartographie.
5: En forme, Laurent ?
7: Il est en forme, Laurent.
5: Et oui, bonne réponse. C'est au flamand Gérard Mercator, ayant vécu de 1512 à 1594, qu'on doit la projection cartographique cylindrique du monde comme on le connaît principalement aujourd'hui. Alors, la représentation Mercator est remise en question, on le sait, par les Nations Unies en 2026 pour une représentation plus fidèle des tailles des pays. Laurent, 2 questions, 2 bonnes réponses. Vous êtes chaud, chaud, chaud. Eric.
7: Oui.
5: Attention.
7: Allez, il faut que je m'en refasse.
5: Ah, bah, hé. Pas se laisser intimider si facilement.
7: Non.
5: Alors, attendez. Voilà. Dans quelle ville indienne Mère Teresa a-t-elle concentré ses missions contre la pauvreté, lui valant un prix Nobel de la paix ? Les 4 propositions sont les suivantes. Mumbai, Bangalore, Calcutta ou New Delhi ?
7: Mumbai, je dirais.
5: Oh. Petite forme aujourd'hui, Eric, je vous ai connu beaucoup plus agressif que ça.
7: C'est New Delhi alors.
5: Mais non, Calcutta.
7: Non. Calcutta.
5: Calcutta, en 1950, Mère Teresa crée cette congrégation à Calcutta pour soigner les mourants abandonnés, les orphelins et les lépreux. Et elle reçoit donc le prix Nobel de la paix en 1979. On arrive sur la dernière ligne droite de notre Big Quiz.
7: Oh là là là là.
5: Attentionni. Je ne sais pas pourquoi elle dit ça, voilà. Et c'est à vous, sans surprise, Laurent. Attention. Quel est l'objectif d'un test d'Ishara ? 4 propositions. Évaluer la douleur. Analyser la structure de la personnalité. Détecter le daltonisme. Ou analyser la compatibilité amoureuse.
6: Je dirais le 3, le daltonisme.
5: C'est un sans faute, Laurent. Incroyable. Oui, ce test comporte des planches pseudo-isochromatiques qui permettent de savoir si une personne distingue les couleurs. Il s'agit donc du test d'Ishara. J'espère que c'est bien prononcé également.
6: Oui.
5: Et on passe à vous, Eric, pour la dernière question.
7: Oui, allez, sur mon honneur.
5: C'est celle-ci. Qui a été le roi d'Italie de 1805 à 1814, Philippe V, Napoléon Ier, Louis XIV ou Victor Emmanuel II ?
7: Je dirais Napoléon Ier.
5: L'honneur est sauf, Eric.
7: Bravo.
5: Napoléon, couronné le 26 mai 1805 à Milan avec la couronne de fer de Lombardie. L'État a pris fin en 1814 lors de la chute de l'Empire napoléonien. Bravo, messieurs, c'était un beau duel. Et bravo, Laurent, qui remportait votre place pour aller voir Miss Fleur.
6: Merci, Laurent.
5: Bravo à tous les deux. Le niveau, je le rappelle, de ce Big Quiz aujourd'hui était particulièrement corsé. Mais ça, je me suis un petit peu gardée de vous le dire.
7: comme d'habitude, Mouna.
5: Un grand bravo à tous les deux, Laurent et Eric. Laurent ?
6: Merci, Mouna. Oui ?
5: Sans faute, hein ?
6: Ben, merci.
5: À vous.
6: Et au fait, Mouna, oui. on dit Miguel Indurain.
5: Ah, et j'ai dit quoi, Miguel Indurain. La honte. Miguel Indurain. Et puis, vous voyez, ça claque quand même beaucoup mieux. Merci beaucoup. Oh, c'est honteux. Honteux.
6: Non.
5: Merci Laurent, venez nous voir parce que la place pour le spectacle de Mesmer là, que vous avez gagné est valable vendredi prochain, du coup le 2 octobre à 20h à l'Arène du Sud. Passez nous voir, récupérez votre petite place.
6: Bah, c'est très gentil à vous, merci beaucoup Mouna, et puis bah, je vous écoute tous les jours.
5: Oh, voilà. Bah, ça fait plaisir, merci beaucoup Laurent, merci à vous, merci Eric. Merci. Et messieurs, si vous voulez laisser une petite dédicace, Laurent, Eric, un cri de victoire, peu importe, je vous laisse le micro, vous le savez.
7: Vas-y.
6: Ah, alors, je voulais passer un coucou à toute l'équipe avec laquelle je travaille. Voilà. Ils se reconnaîtront parce qu'ils m'écoutent là.
5: Ah super. Vous travaillez dans quel secteur? Si c'est pas indiscret, bien sûr, Laurent. Hein.
6: Dans la santé.
5: Dans la santé. Ah ben on les embrasse avec vous. D'ailleurs, tout le personnel de santé en Nouvelle-Calédonie qui nous écoute. Gros big up des studios d'RRB.
6: C'est gentil.
5: Je vous laisse finir, pardon Laurent. Je vous coupe, je fais que vous couper.
6: Ah non, pas du tout. Non, mais ça y est, j'ai passé le bonjour. Et reconnaître. Voilà.
5: Bah, félicitations.
6: Et bravo à Eric.
7: Oh, bravo pour ma défaite.
5: Non, mais Eric, petite forme aujourd'hui. D'habitude, vous êtes.
7: J'ai sorti de forme.
5: Petite forme, ça arrive même au meilleur. On vous écoute, Eric, pour votre dédicace quand même.
7: C'était. Petite forme aujourd'hui, je suis désolé, je me déçois moi-même.
5: Oh, il faut pas, ah non, Eric.
7: Et dites-moi Mouna, c'était quoi la réponse du totem?
5: Pourquoi vous me demandez ça à moi, Eric? C'était le blason, le blason adhésif de la ville de nous, je sais plus, je redemandais ça exactement.
7: Adhésif.
5: Le mot qu'on cherchait, c'était adhésif.
7: Oh là là, ben ça c'est tiré par les cheveux aussi.
5: C'était quelque chose. Laurent, Eric, on vous embrasse fort des studios de RRB.
7: Allez, impeccable. Eh bien, écoutez Mouna, au plaisir. Et puis, ben, on se revoit dans une semaine et à mon concurrent, ben, qu'il prenne beaucoup de plaisir avec Mesmer. Et attention de ne pas se faire hypnotiser.
6: Alors j'ai un peu peur de ça, mais justement, on va voir.
5: Attention Laurent, ça risque fortement d'arriver, hein. C'est une probabilité.
7: Il est très très fort.
5: Oh, merci à vous deux, on vous embrasse. Profitez de votre week-end et de votre soirée pour voir Mesmer, Laurent.
7: Ok, allez, bye bye.
5: Tata tous les deux.
6: Au revoir.
7: Tata,
5: et voilà. Et oui, on a toujours du mal à se quitter pour le Big Quiz, que voulez-vous, mais en même temps, on passe tellement un beau moment. Voilà, en tout cas, le Big Quiz de ce matin referme ses portes. Un grand bravo à notre gagnant qui décroche avec un sans faute sa place pour Mesmer le 2 octobre à l'Arène du Sud. Bravo Laurent, bravo également Eric qui n'a pas démérité du tout. Et oui, le quiz était corsé aujourd'hui. Pour tous ceux qui, d'entre vous, souhaiteraient participer, ne vous inquiétez pas, on revient. Le Big Quiz revient du lundi au vendredi, tous les jours à 9h30 sur RRB avec des cadeaux, de quoi vous gâter, de quoi vous divertir également. Et nous, on poursuit cette matinée ensemble sur RRB et en musique, s'il vous plaît. Direction Fidji tout de suite avec Toxie et c'est Maury.

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2: Il est 10h sur Radio Rythme Bleu et comme chaque vendredi, on prend quelques minutes pour faire le tour de ce qui s'est entendu, raconté et vu cette semaine. Enfin, vu un peu moins à la radio, mais en tout cas, c'est l'heure du zapping radio. Les séquences à retenir, les petites phrases, les moments qui ont marqué, on écoute tout de suite sur RRB.
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2: Station Shell Tomo.
6: Ah ouais, je prends toujours là-bas.
2: Ah bah écoutez, ça a dû vous porter chance, Léonard, puisque vous êtes le regagnant d'un bon carburant de 15 000 francs. Félicitations, Léonard.
6: Ah mais merci beaucoup, ça sera une bonne journée aujourd'hui.
2: N'est-ce pas? Juste avant le week-end en plus.
6: Voilà.
7: J'ai grandi à Waïlou, à Saint-Louis et dans le quartier de Pierre-Lanquette. Que ce soit dans le nord ou ici dans le sud, j'ai effectivement grandi avec des repères solides et c'est ce qui m'a donné un vrai ancrage. J'ai mis beaucoup de temps à le comprendre, mais grâce à tout ça, j'ai appris à m'adapter, que ce soit dans ma carrière professionnelle ou à la maison, à aider mon prochain sans attendre un retour et à reconnaître la valeur de chacun.
8: Tiger, c'est parti, c'est maintenant, c'est son moment avec les Silver Ballet Band. Passez une excellente soirée, vous écoutez RRB. Alors évidemment, c'est quand même... Là, c'est ce qu'on appelle un faux départ.
2: Repenser à un moment heureux peut vous donner instantanément le sourire, comme à l'inverse, repenser à une scène gênante peut provoquer une vraie montée de stress. Pourquoi ? Parce que les zones du cerveau impliquées dans les émotions, notamment celles qui gèrent la peur ou le plaisir, réagissent aussi aux images mentales. Autrement dit, ce que nous nous racontons intérieurement peut influencer directement notre état émotionnel.
9: Je vous dis non. Je vous dis non.
10: Je sens que vous avez mal en me disant non, Jennifer. Non, mais c'est pas grave.
9: C'est juste que j'ai malade. Je suis malade.
2: J'ai malade.
10: Complètement malade.
11: Le Medipol rend obligatoire le port du masque sanitaire dans l'établissement, une mesure prise face à la circulation active de la grippe H1N1 sur le territoire. Des masques sont mis à disposition à l'entrée des différents services. L'hôpital demande également aux visiteurs de se désinfecter régulièrement les mains avec du gel hydroalcoolique mis à disposition dans l'hôpital et de respecter les gestes barrières.
12: Le blason adhésif bleu du musée de la mairie de la ville de Nouméa.
9: Et le voici, notre mot. Merci beaucoup. C'est gagné. 22 000 francs avec Bureau Vallée. Bravo.
12: Merci beaucoup, Jennifer.
9: C'est magnifique.
7: Décevoir les gens qu'on aime, ça fait toujours un peu peur. Donc je dis souvent à mon fils que le plus important, c'est d'avoir essayé. Quand on échoue, on apprend. Quand on réussit, on apprend également. Alors rien n'est perdu. Et ça, il ne l'a pas seulement entendu. Il l'a aussi vu dans mon parcours.
8: Cette fois-ci, on va la lancer pour de vrai, cette musique. On en rigole tout seul, voilà, derrière notre micro. C'est parti, donc, Bob Seger, faites comme si vous avez rien entendu. Bob Seger and the Silver Bullet Band, Against the Wind. Vous écoutez évidemment Radio Rythme Bleu. Bonne soirée tout le monde. Cette fois-ci, c'est la bonne.

0: va le faire. Elle va le faire. Restez bien branchés.
1: Restez bien branchés. C'est ça que vous vouliez ?
0: Non, je le voulais pas, je le redoutais.
1: Il était mal fait. Bonne soirée. Bonne journée.
0: Bonne nuit, hein.
1: C'est Michael Jackson. Tata Nicolas.
0: Allez,
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1: Voilà pour le Zapping Radio de Jennifer. Merci pour ce petit tour d'horizon de la semaine. Maintenant, on change complètement d'ambiance. On monte la température avec l'incontournable et peut-être l'incontrôlable aussi, Donna Summer, qui lance son très célèbre Hot Stuff. Mais vous l'entendez. Vous êtes sur RRB. Excellente matinée à toutes et à tous.

0: Rémi Frérot, adieu, 10h passées de 19 minutes. Vous êtes à l'écoute de Radio Rythme Bleu. Vous faites très bien puisque c'est l'heure de Paris, il est sorti. Pour cela, on accueille tout de suite Kélinda Boicou. Paris, il est sorti.
1: Bonjour, aujourd'hui dans ce Paris est sorti, on va commencer en allant en direction de Lanzvata avec l'Aquarium d'Alagon qui met à l'honneur les serpents marins. De nombreuses animations sont proposées autour de ce thème jusqu'à la fin du mois. Les visiteurs pourront aussi découvrir les 43 bacs de l'Aquarium d'Alagon. L'Aquarium d'Alagon qui est ouvert aujourd'hui de 13h à 18h, puis le week-end de 9h à 18h. Pour plus de renseignements, le 26 27 31, le 26 27 31. Et direction la commune de Coumac dans le Grand Nord avec l'événement phare de la semaine. Il s'agit de la 32e foire agricole et artisanale de Coumac et du Nord. Les visiteurs sont attendus à partir d'aujourd'hui jusqu'au dimanche 27 septembre sur le champ de foire de la commune. Un rendez-vous incontournable de la province Nord où l'on se retrouve en famille ou entre amis pour partager un moment convivial. On y découvre le savoir-faire des agriculteurs, éleveurs et artisans. L'occasion pour les Calédoniens de faire le plein de produits locaux et de profiter de l'ambiance conviviale qui fait la réputation de l'événement. Sur place, les visiteurs trouveront plus de 300 exposants.
2: Pierre Curic, des groupes Nord. La commune de Vaux, on fait de la charcuterie de cerf, saucisson de cerf nature, piment. On fait aussi du saucisson de porc, on fait de la saucissonnette de bœuf et du jambon de porc.
1: C'est ce qu'on peut trouver aujourd'hui dans votre stand ?
2: Oui, c'est ça, avec la dégustation aussi, si vous voulez. La foire de Coumac, c'est convivial, j'aime bien cet endroit-là.
3: Sylvie Charmant, chargée de communication à la Direction du développement durable des territoires de la province sud. Alors, on est venu présenter les trois parcs provinciaux à guichet de la province sud, ce qui sont des lieux de biodiversité exceptionnels, donc on est venu inciter les gens à les découvrir. Et on est aussi venu présenter les animaux de la station zootechnique de Port-la-Guerre. Donc on a trois génisses et deux béliers. Venez nous voir, on propose des jeux, il y a des choses à gagner, des stylos, des carnets, des entrées gratuites dans les parcs. Donc venez nous voir.
4: Alexandre Aubert. Nous on a un stand de charcuterie artisanale. Donc on propose pets cachés au bleu d'Auvergne, des steaks hachés de cerf, des saucissons de cerf, des saucisses de poulet aux oignons caramélisés. C'est symbolique, hein, c'est notre village, c'est notre commune, c'est notre province. Et puis ça fait plaisir d'être là quoi, et puis de proposer quelque chose.
1: Et qu'est-ce que vous attendez vous de ces trois jours de fête?
4: Rencontrer plein de gens, voir plein de sourires et puis passer un bon moment avant tout.
1: Au programme aujourd'hui, l'élection de Miss Foire de Coumac et du Nord prévue à 19h30 ce soir, la course des collines prévue demain à midi, les jeux équestres, le fun car ou encore le rodéo nocturne prévu demain pour faire vibrer petits et grands, sans oublier la troisième manche du concours de barbecue. Sur le site, les agriculteurs et éleveurs pourront profiter durant tout le week-end de différentes conférences proposé par la Chambre d'agriculture et de la pêche, souligne Arnaud Jarossé, responsable du service événementiel et communication.
5: Notre axe, c'est de présenter les producteurs, les professionnels qui valorisent au quotidien les produits locaux. Donc nous, on est là aussi pour dire à la maison, à la cantine, au restaurant, mangeons local. Au total, on doit être sur une quinzaine de professionnels, une quinzaine de membres de la Chambre qui seront présents sur la foire de Coumac cette année. On attend beaucoup de liens. On attend beaucoup d'échanges, beaucoup de rencontres. C'est important de venir discuter, de venir rappeler les problématiques. C'est tout là l'enjeu. Et on vous attend aussi nombreux à écouter nos conférences, nos ateliers. Il y aura l'ADAVAR, il y aura le CIVAP, il y aura l'Agence Rurale, il y aura tous les professionnels qui seront là. Donc c'est le moment de venir déguster et écouter.
1: La 32e foire artisanale et agricole de Coumac et du Nord, c'est depuis 8h ce matin jusqu'au dimanche 27 septembre sur le champ de foire de Coumac. Le Haut-Commissariat de la République en Nouvelle-Calédonie propose des journées portes ouvertes demain et dimanche dans le cadre de la 32e édition du mois du patrimoine de la province sud. L'occasion pour vous de découvrir plusieurs expositions d'objets historiques de la Nouvelle-Calédonie, des collections qui seront présentées au sein de la résidence du Haut-Commissaire, sans oublier les visites du parc à 10h et 14h30. Il s'agit de visites guidées et commentées à la découverte du parc avec présentation de 26 espèces remarquables ainsi qu'une visite dans les parcelles de forêt sèche endémiques plantées par les agents du Haut-Commissariat. Le patrimoine du Haut-Commissariat de la République en Nouvelle-Calédonie sera découvert de 9h à 17h demain et dimanche. L'entrée sera libre et gratuite sans réservation, mais sur présentation obligatoire d'une pièce d'identité. Le marché artisanal Ardici sera demain à la halle de Lanzvata, une journée placée sous le signe de la création du savoir-faire et de l'artisanat calédonien. Pour cette édition spéciale, le marché mettra exclusivement à l'honneur les artisans membres d'Ardici, la marque des créations artisanales et locales. Au programme, création et métiers d'art, savoir-faire et pièces uniques, création artisanale locale, idées cadeaux originales. L'occasion pour vous de découvrir le talent des artisans art d'ici, échanger avec eux et soutenir la création locale. Le rendez-vous est donné demain de 9h à 18h à la halle de Lanzvata, située à l'ancienne polyclinique de Lanzvata. On termine ce Paris C'est sorti avec le Lions Club d'Imbéa Espoir qui organise en partenariat avec l'association Quetabé un tournoi de belote à partir de 11h demain à la résidence Quetabé à Imbéa-sur-Mer. Mais les inscriptions par équipe de 2 personnes débuteront à 10h sur place. Vous pouvez aussi réserver au 83 99 64, le 83 99 64 ou au 95 08 09. Le 95 08 09, il s'agit d'une action caritative ouverte à tous, notamment les amateurs, l'occasion de passer un moment convivial et festif. C'est terminé pour ce Paris C'est sorti. Le prochain rendez-vous, c'est à 15h30 cet après-midi.

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Et bien, on va y arriver. Justin, tout de suite, avec Love Me. C'est pour vous.

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0: avec la poupée. Il est 10h passé de 50 minutes. Vous êtes bien à l'écoute de Radio Rythme Bleu. C'est l'heure d'Allons Enfants. Et cette semaine, nous avons eu les enfants de l'école Michel Amuot qui se sont prêtés au jeu des questions et des devinettes. Le vendredi, c'est la devinette de la semaine. On les écoute tout de suite.
1: Allons Enfants.
2: Allons Enfants avec la Province Sud.
3: La Province Sud, agir pour l'avenir.
4: Les enfants, c'est à nous.
5: La devinette de la semaine.
6: Je n'ai pas de main, mais je te tiens chaud. Je n'ai pas de cœur, mais je fais battre le tien. Qui suis-je?
7: Le cœur? Parce que ça nous bat.
8: C'est une couverture? Parce qu'elle te tient chaud.
9: Un pull?
10: Parce que ça nous tient chaud.
11: L'amour?
12: Parce que ça n'a pas de cœur et ça nous réchauffe à l'intérieur de nous.
13: Des fois, quand on pleure, ça nous fait mal au cœur. Quand il y a des parents qui partent, ça nous fait pleurer et on a mal au cœur.
14: La réponse, c'est un pull, parce qu'il tient chaud.
6: Je n'ai pas de main, mais je te tiens chaud. Je n'ai pas de cœur, mais je fais battre le tien. Qui suis-je?
15: Le corps, parce que il te tient chaud, parce que sinon on n'a que des os. Et il n'a pas de cœur, parce que... Ah si, non, rien.
16: L'amour.
17: Pourquoi? Parce que ça nous tient chaud, ça nous fait chaud au cœur. Et puis, l'amour n'a pas de cœur, mais nous, oui, et il nous fait battre le cœur.
18: C'est l'amour!
6: Eh bien oui, c'est l'amour. Effectivement, l'amour n'a pas de main, mais il nous tient chaud. On a chaud au cœur quand on est amoureux. L'amour n'a pas de cœur, mais pourtant, il fait battre les cœurs. Et donc, c'était bien l'amour, la thématique de la semaine.
19: Le chaud, des fois, ça nous fait nous sentir mieux. Voilà.
1: Allons enfants!
2: C'était Allons enfants avec la Province Sud.
3: La Province Sud, agir pour l'avenir.
4: Et puis c'est tout!
0: Et puis un énorme merci aux enfants de l'école Michel Amuot, à la directrice également, ainsi qu'aux enseignants pour leur accueil chaleureux.

Same and Dave avec Sweet Soul Music, ça fait du bien, n'est-ce pas? En tout cas, c'était Mouna avec vous comme chaque matin sur RRB. C'était plus la peine de zapper. Et oui, l'émission multivitaminée qui nous réunit chaque jour, toujours avec le même bonheur. En tout cas, de mon côté, on se retrouve lundi de 8h à 11h pour une nouvelle émission. Mais d'ici là, évidemment, RRB ne s'arrête jamais. Dans quelques instants, Jean-François Baudin prendra le relais avec l'information pour vous garder parmi les premiers et les mieux informés. Côté régie, c'est Pierre qui reprendra les commandes. Et moi, je vous retrouve dès demain 13h pour notre rendez-vous du samedi. Très beau vendredi à toutes et à tous. Restez bien à l'écoute de votre radio préférée. Et si quelqu'un vous demande pourquoi vous souriez, vous le savez déjà, c'est ça, l'effet RRB. Sex Machine, James Brown, tout de suite. Bon vendredi à toutes et à tous. 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
4: Bonjour à tous et bienvenue dans Infomag en compagnie de Pierre. Bonjour Pierre.
5: Bonjour Jean-François.
4: Voici tout de suite les titres que nous développons dans le journal. Ce sera évidemment tout à l'heure à 11h30. Nous prendrons la direction de Koumac pour le début de cette édition. La 32e foire de Koumac et du Nord a ouvert en effet ses portes ce matin. Elle va durer 3 jours. Plus de 300 exposants sont sur place et de très nombreuses animations sont prévues. C'est aujourd'hui la traditionnelle journée des professionnels avec notamment les concours agricoles et dans le concours de l'Upra bovine. Le super champion de la foire de Bouraï, Ukraine, de l'élevage agricole SAS de Winané a fait un doublé puisqu'il a été aussi primé ce matin.